0: il y a moins d'injonctions, on se met moins de poids sur les épaules. Et finalement, être en chantier, travailler, ramasser tous ces petits gravats, bah, ça fait quelque chose à faire de sa vie.
1: On parlera de ce livre avant 21h. Cette reconstruction, elle passe aussi par l'écriture, elle passe bien évidemment par le dessin. Pour comprendre comment le dessin, lui, est arrivé dans votre vie, c'est ce qu'on va faire ce soir. On va retracer ce parcours à travers les lieux, les ancrages qui ont pu être pour vous très importants. Puis c'est hyper intéressant pour ceux et celles qui peut-être ont envie de faire le même métier que vous, ou alors qui ont envie de s'inspirer d'un tel parcours. Bon, tout commence à Tours, j'ai envie de dire, et presque tout à Tours. Parce que on pourrait résumer votre vie entre Tours et Paris.
0: Ouais, c'est vrai que Tours, c'est la moitié de ma vie. Et puis après, je suis parti, je suis monté à la capitale, comme ouais. On dit, même géographiquement. Et puis, voilà, je fais partie de ces provinciaux, régionaux, français qui sont happés par la capitale. Et puis après, finalement, j'en suis sorti aussi, puisque à Charlie Hebdo, je faisais des reportages. Ouais. Et donc, du coup, je me suis répandu dans toute la France pour ramener des choses.
1: On va rester à Tours, parce que c'est là que tout a commencé. Si je vous demande, alors bien sûr, on va parler de Tours, on va parler des bâtiments où vous avez vécu. Si vous m'écrivez une carte postale, on fera un petit dessin d'ailleurs.
0: Oui, bien sûr.
1: Sur les cartes postales, il y a toujours 2-3 photos. 2-3 images comme ça qui tout de suite à l'esprit sans vraiment réfléchir, Luz, vous viennent de Tours.
0: Alors déjà une photo, première photo, c'est une photo de notre appart. Enfin pas forcément l'appart, mais l'entrée. C'est-à-dire que on était dans une espèce de résidence. Moi, je appelle ça des HLM, mais mes parents disent non, c'est une résidence.
1: Là, vous parlez de votre enfance.
0: Je parle de mon enfance. Et ce sont des bâtiments qui sont blancs avec un sol rouge et puis des pare-soleils bleus. Donc j'ai réalisé ça il y a pas très longtemps. Finalement, j'ai fait mon enfance dans un drapeau français, quoi.
1: C'est vrai. Mais c'est marrant que ces couleurs vous reviennent. Effectivement, il y a ce sol qui est rouge, il y a ces voitures avec ces pare-brises que vous venez d'évoquer. Si j'ai bien compris, effectivement, c'est des HLM. Plus on avançait dans la résidence, comme disaient vos parents, plus les barres étaient hautes, c'est ça?
0: Oui, exactement. Il y avait le jardin donc Gabriel où on était. Après, il y avait le jardin Hockey Game et après le jardin Bousignac. Ouais. Alors j'ai appris bien longtemps après que c'était des compositeurs de musique. Et effectivement, plus on allait vers l'école primaire, maternelle, primaire et collège, plus les bâtiments devenaient de plus en plus hauts et du coup une faune de plus en plus nombreuse. Alors nous, on était à l'entrée, donc on était peut-être entre guillemets les mieux lotis. Ouais. Voilà.
1: Plus tard, vous irez dans Tours, mais là vous êtes un peu en dehors de Tours. Quel souvenir vous gardez de cette période? Parce que c'est dans ce coin-là qu'il va y avoir la primaire, qu'il va y avoir en tous les cas les premières années de la scolarité. Je sais que vous avez des souvenirs de jouer aux billes, par exemple, sur les grilles. Vous avez une enfance insouciante, agréable, malgré un décorum qui est pas le meilleur, on va dire.
0: Ah, j'ai l'enfance d'un gamin qui porte des lunettes. Donc ça, c'est un truc, c'était avant Harry Potter. Là où on était, il y avait un jardin. Enfin, justement, c'est des jardins. Ouais. Donc il y avait à chaque fois un petit parc, des endroits pour jouer au football. Et donc moi, j'ai passé ma vie à être dans les buts, puisque j'étais choisi en dernier. Et du coup, j'ai passé ma vie à recevoir des ballons dans la figure et à casser des lunettes.
1: C'est moche, ça.
0: Ah oui, c'est très très moche.
1: Souvenir.
0: Très très moche. Ça m'a donné une certaine aversion envers la masculinité toxique et notamment le foot. Voilà.
1: Alors vous fabriquez des cabanes, je sais pas moi, comme tous les gosses, vous avez des lieux doudous. Il y a des endroits quand même au cœur de ce foot que vous prenez dans la tronche, des endroits un peu sympas quand même. Le sapin.
0: Ah bah oui, il y a un sapin. Il y a un sapin. Un seul sapin, derrière lequel j'ai roulé mes premières
1: pelles.
0: Enfin, mes premières pelles, on peut dire ça.
1: Bah oui.
0: Et je me rappelle bien, c'était avec Sandrine et Caroline.
1: On était en même temps.
0: Et ben, on était tous les trois. Okay. Et puis c'est elle qui m'avait emmené derrière ce sapin. Mmh. Et puis on s'est entraîné. voilà. Et ça, j'en ai pas roulé avant 24 ans. Ensuite.
1: Ça, c'était pendant 24 ans, vous avez fait
0: une pause de 24 ans. Ben non, mais j'ai fait une pause. J'ai fait une pause de pelle pendant à peu près. J'ai 11, 13 ans.
1: T'es en sérieux?
0: Ouais. Ah ouais, j'étais pas. Je suis arrivé assez tard dans la vie. Sexuelle. Enfin, sexuelle d'ailleurs, c'est pas sexuel. C'était dans la vie sentimentale.
1: En tous les cas,
0: assez tard.
1: Ce sont les lieux de vos premiers émois. Pour le reste, on fera une autre émission si vous voulez bien à ce moment-là. Bon, en tous les cas, voilà, ce sont ces premiers lieux de vie. Vous dites d'ailleurs que ce n'est pas de la nostalgie quand vous y retournez, parce que je sais que vous y retournez souvent, ou en tous les cas, vous avez

0: l'occasion d'y repasser. Vous dites que vous y allez pour vérifier que ce lieu n'est pas seulement un rêve dans votre tête.
1: Oui, oui, oui.
0: C'est joliment dit, ça.
1: Y a déjà un truc, moi je rêve en noir et blanc. Et quand je rêve souvent de cet endroit-là. Je rêve souvent du parking, précisément du parking.
0: Couvert.
1: Couvert, parking couvert sous les immeubles et avec j'ai une vision très très très très claire et il faut vraiment que je retourne en dehors de ces souvenirs olfactifs du bitume. Il faut vraiment que je retourne régulièrement là-bas pour voir effectivement que c'est en bleu, blanc et en rouge et peut-être aussi en vert parce qu'il y a les sapins.
0: Luz est votre invité, très coloré malgré ses rêves en noir et blanc. On va continuer de se balader dans votre enfance, on vient juste de commencer le voyage. Mais je vous l'ai dit, on s'échappe un petit peu partout en France, on va aller dans le Gard et dans la Lozère pour un rendez-vous des merveilles avec Benoît Prospero qui nous présente aujourd'hui un passionné, écoutez.
2: Ah, sa passion dans la vie, ce sont les castors. Alors, dit comme ça, ça prête à sourire. Hein. Bah oui, si, c'est vrai. Mais vous allez comprendre pourquoi c'est merveilleux. Lui, c'est Lionel Coste, professeur de mathématiques et avec ici Gard Lozère, on vous emmène à sa rencontre. Et pour comprendre comment tout a commencé, d'abord un souvenir d'enfance.
3: Je me souviens de ces odeurs quand on arrivait au printemps, ces insectes qui volaient, cette nature. Les premières fois, on m'a montré les barrages de castors qui étaient revenus. Et c'était pour moi un peu le paradis. C'est quand même des lieux magiques.
2: Voilà, ça c'est donc durant l'enfance de Lionel. Et des années plus tard, de manière assez inattendue, on va lui demander d'écrire un article sur le castor, donc, alors qu'il n'y connaît rien. Et ce qu'il va découvrir va le fasciner. D'abord...
3: Donc pour observer les castors, il faut sortir la nuit. C'est comme quand vous allez à un spectacle. C'est quand la lumière s'éteint, le spectacle commence. La journée, il n'y a rien. C'est le désert total, à part les plantes qui ne peuvent pas nous fuir. Et là, dès que le soleil se couche, vous avez une faune absolument incroyable. Des fois, je me croirais dans la savane africaine. Il y a tout qui sort devant vous. Et c'est des moments d'émotion que je ne retrouve nulle part ailleurs.
2: C'est pas génial comme histoire. Et vous allez voir, ce qui plaît à Lionel dans le fait d'observer les animaux, c'est pas seulement le côté scientifique. C'est aussi et surtout l'idée de se reconnecter au vivant.
3: Il y a ce côté presque de méditation avec la nature. C'est assez surprenant. Des fois, j'ai des larmes aux yeux. Je vois des choses absolument incroyables. Des fois, j'endors pas la nuit.
2: Ah, ça fait envie. Hein. Et au cas où, sachez que les castors, oui, il y en a en France.
3: Dans le Gard, le castor est très présent. La loutre est revenue d'ailleurs il y a presque une vingtaine d'années. Le Gardon, la 16, même le Vidon, là. Vous avez le castor et la loutre partout. Bon, bien sûr, on peut rajouter le Rhône. Hein, et la plupart des petits ruisseaux, enfin des affluents de ces rivières, le castor et la loutre sont présents.
2: Eh ben voilà. Et vous savez ce qui fait avancer Lionel Coste dans la vie? Quelle est sa philosophie de vie?
3: Moi, je pense qu'il faut jamais jouer à l'adulte. On n'est rien, on va pas mourir demain, on est là de passage. Moi, je suis un enfant, mais sur la sensibilité, quand je vois mes animaux, je suis un vrai enfant. Éternellement émerveillé. Vous voyez, c'est ma curiosité. J'ai envie de vivre, de me sentir vivre, de découvrir. J'ai une soif d'apprendre. J'ai toujours eu cette impression de rien savoir. Parce qu'on me dit souvent, mais tu sais beaucoup de choses. J'ai dit, mais non, je sais rien. Et en fait, il n'y a pas que moi. Nous ignorons quasiment tout.
2: Qu'est-ce que vous voulez rajouter? Continuez à regarder le monde vivant avec les yeux de quelqu'un qui découvre encore le monde. Essayez. Vous verrez, c'est une merveille. Merci Lionel Coste, message bien reçu. Et merci, ici Gard Lozère.
0: Luz, on a écouté l'invité qui dit, j'ai retenu, il ne faut jamais jouer à l'adulte. Parce qu'être dessinateur, c'est jamais jouer à l'adulte.
1: En tout cas, c'est essayer de repousser l'âge adulte, tant qu'on peut.
0: Luz, votre invité, un diamant dans les gravats, on va en parler avant 21h. On va retourner à Tours dans un instant, entre les rives de la Loire et du Cher, ses maisons à colombages, sa cathédrale Saint-Gratien, mais bien d'autres choses, parce que près du pont Wilson, il y a vécu une grande partie de sa vie. Luz est avec vous jusqu'à 21h.

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2: Avec mon invité, un créateur de bande dessinée, un dessinateur humoristique, un dessinateur de presse, récompensé à de multiples reprises. Il fut l'un des piliers de Charlie Hebdo durant 23 ans. Le parcours singulier de Luz, que l'on feuillette ce soir et qui publie son premier récit, Un diamant dans les gravats, publié chez Stock. À l'instant, on a parlé de castor. Bah, il dit, j'aurais pu très bien vous parler des castors, sauf que vous, c'était plutôt des ragondins, donc oui. A priori du côté de Tours, Luz.
3: Oui, c'est des ragondins qu'on trouve au bord du Cher et au bord de la Loire. Mais je vous promets, j'ai roulé aucune pelle à un ragondin derrière un sapin. Ouais,
2: ça, c'est pour ceux qui nous rejoignent. Effectivement, on a parlé de ça tout à l'heure. Ça vous a inspiré d'ailleurs, ces bords de Loire, ces bords de Cher? Vous y avez passé du temps, vous y êtes posé pour dessiner, enfant, gamin. Ce sont des lieux qui inspirent ou pas du tout, pas plus que ça?
3: Ce sont des lieux qui restent dans la tête. Il reste une trace de tous ces lieux-là. Et je dirais pas forcément que j'ai pas dessiné à l'époque. À l'époque, je cherchais à dessiner des bonhommes avec des gros nez, enfin des choses comme ça. J'étais pas encore dans le reportage. Mais maintenant, j'ai envie de faire du reportage et je redessine ces lieux dans ma tête.
2: On a parlé de ce parking couvert qui immédiatement vous ramène des odeurs. C'est votre parking de Prouse, quoi, finalement.
3: Oui, parce qu'il y a
2: des choses comme. Non, mais c'est vrai.
3: Exactement.
2: C'est pas quelle odeur vous revient d'un parking couvert, à part des pots d'échappement.
3: Mais c'est ça. Je sais que ma fille, par exemple, elle adore aussi l'odeur des pots d'échappement et du bitume. Donc, je pense qu'il y a quelque chose qui se transmet de génération en génération. On ne sait pas. Je sais que je vais le dessiner dans ma prochaine BD. Ça, c'est sûr. Ce parking.
2: Bonne information. Non, mais vraiment. Voilà, on a parlé de l'école, du collège. Vous changez de quartier. Vous allez à Roche-Pinard. Alors, c'est ça, c'est bien comme ça qu'on prononce.
3: Roche-Pinard. Alors, je suis dans le coin de Roche-Pinard et après, je change de quartier. Je vais du côté de Gramont, en fait.
2: Alors, expliquez, parce que on ne connaît pas tous, hein.
3: Non, vous connaissez pas tous. En fait, le coin de Roche-Pinard, c'est l'endroit central où il y avait justement ces trois jardins, plusieurs barres d'immeubles, etc. Et après, on reste du côté du Cher et on va un petit peu plus loin. On va du côté de l'avenue Gramont, mais encore bord du Cher. Donc, il faut que j'aille à l'école, au collège, en bus.
2: Voilà. Alors c'est marrant parce qu'effectivement on a préparé cette émission et quand on vous demande si vous vous souvenez d'un spot, ça pourrait être un bord de mer, ça pourrait être les bords de Loire justement, vous avez parlé de cet arrêt de bus. Ouais.
3: Ah oui, alors moi j'ai un souvenir fabuleux de cet arrêt de bus.
2: Mais pourquoi?
3: Ben, je sais pas, parce que je passais mon temps à être très en avance, parce que ma mère me poussait dehors pour aller à l'école, elle voulait pas que je sois en retard et donc je patientais à cet arrêt de bus toute ma vie. J'ai toujours un souvenir de cet arrêt de bus particulier, et en particulier un moment où il y avait c'était en 86, en janvier, et il y avait deux meufs qui étaient que je connaissais, qui étaient dans ma classe, et grande baraque, et qui avaient une passion totale pour Balavoine. Et un jour, voilà, un matin.
2: Faites attention, Luz, on dirait un nom d'un chanteur, ça part très vite chez nous. Hein, donc,
3: Ah ouais?
2: Oui, je vous laisse terminer votre histoire. Non, bah, en fait, voilà.
3: Vous saviez tout déjà.
2: Balavoine meurt, je crois que c'est en janvier 86, et elles ont séché pendant deux semaines.
3: Enfin, moi, je me rappelle, j'étais à l'arrêt de bus, et je les vois en larmes, et je comprends pas ce qui se passe. J'avais pas écouté les infos. Et puis, elles disent, Daniel est mort. Et à ce moment-là, elles sont dit, on ne va pas à l'école. Ouais. Et je suis allé tout seul, et pendant deux semaines, à mon avis, les trois premiers jours, effectivement, il y avait du deuil, mais le reste, c'était peut-être un petit peu exagéré. Mais après, on respecte le deuil.
2: Bien sûr. Le lycée, c'est quand même un lieu important parce que c'est là que vous changez de nom. C'est là, en tous les cas, que vous prenez le nom de Luz. Alors, est-ce que vous pouvez expliquer, pour ceux qui ne savent pas, vous appelez Reynald Luzier, votre vrai nom sur la carte d'identité. Vous faisiez partie le groupe d'amis des Jojo Luz.
3: Ouais, alors disons qu'au lycée, je commence à avoir une vraie communauté, et puis on s'appelait les Jo. Voilà, Joe, il y en a un qui s'appelait Faber, alors donc c'était Joe de la Fab, un autre qui s'appelait Pilette, Joe de la Pile, puis moi c'était Luzier, Joe de la Luz, et quand j'ai commencé à dessiner...
2: Le duc de Boulogne, c'est Booba, hein.
3: Bah oui, Joe de la Boue.
2: Non mais voilà,
3: Joe de la Boue. Ouais. Et puis quand j'ai commencé à dessiner, je cherchais un nom, et moi, Reynald Luzier, ça faisait déjà trop long au bout d'un dessin, et puis ça ressemblait à Luzier. Donc déjà, il y avait un dessinateur qui avait déjà le même nom, qui en plus était de droite, donc ça me dérangeait d'avoir cette homonymie possible. Et à ce moment-là, j'ai utilisé Luz. Voilà.
2: Et vous l'avez gardé, vous avez bien fait. Alors, vous dessinez depuis longtemps, vous dessinez depuis toujours. Je pense que vous avez passé énormément de temps dans votre chambre d'enfant. Mais à un moment donné, vous vous rendez compte quand même que vous dessinez un peu autre chose que des dessins d'enfant et que vous avez peut-être un niveau qui est autre. Et vous allez rejoindre une structure qui s'appelait Weekend Doux. C'était quoi ça, hein?
3: Eh bien, c'était à la base, mes parents, ils ont toujours été très supporters de mon travail. Ils se sont dit, tiens, ils dessinent.
4: C'est une chance.
3: Ouais, ça c'est une chance. Ah oui, oui, carrément, carrément. Je remercie Jacques et Betty, merci à vous. Ouais. C'est grâce à vous, entre autres, que je suis arrivé là, c'est clair. Ils m'ont dit, tiens, on va lui donner des cours. Il y avait un foyer Courteline, c'était le mercredi, après l'école. J'allais là-bas prendre des cours. Il y avait une structure où on pouvait publier des dessins, un journal qui s'appelait Weekend Do, enfin une maison d'édition, ouais, une petite maison d'édition. Et puis, j'ai commencé à dessiner. Et à un moment donné...
4: Qu'est-ce que vous dessinez ?
3: Ah bah alors je dessinais n'importe quoi, c'était plutôt de l'illustration. À un moment donné j'ai vrillé dans ma vie, je suis passé au dessin politique sans trop faire gaffe. Mais c'était plutôt des dessins un peu sociétaux, pas forcément où je dessinais des caricatures, des choses comme ça. Et puis voilà, des dessins d'humour, et puis j'ai commencé à aller dans les festivals avec cette structure.
4: À Blois notamment ?
3: À Blois, oui, à Blois, où j'ai découvert malheureusement aussi l'alcool. Ça, c'était autre chose, parce que ça s'appelle un festival de BD. C'est assez, il y a deux choses dans les festivals de BD, c'est le taboulé et puis la bière.
4: Oui.
3: Et moi, j'étais quand même assez jeune. Je suivais le mouvement. Voilà, j'étais quand même avec des gens un peu plus âgés que moi.
4: Pour le taboulé, je vous comprends en même temps.
3: Oui,
4: ça ne va pas aller non plus.
3: Non, taboulé. Non, c'est un autre sujet. Mais du coup, je me rappelle du jour où Jacques Lang, qui à l'époque était maire de Blois, était passé dans les travées pour féliciter ses jeunes pousses, etc. Moi, j'avais beaucoup trop bu. Ils m'ont balancé dans les chiottes pour que j'évite de demander de serrer la main et de m'accrocher comme un jeune bulot plutôt à celui qui était aussi ministre de la Culture, je crois, à l'époque encore.
4: Dans quelques minutes, on ira faire un tour dans un amphithéâtre, toujours, donc cette fois à Tours. Vous allez un peu quitter ce quartier des bars, cet HLM, cette résidence, selon vos parents, pour aller découvrir un amphi qui est un ancien cinéma porno, et que ça, c'est une promesse. On va en parler d'ici quelques instants, et puis on va comprendre comment, petit à petit, le dessin va faire de plus en plus partie de votre vie jusqu'à votre arrivée à Paris, Luz. Il n'est pas question de castor à présent, dans Ici, ça entreprend. 10% des Français ont une poule. Décidément, vous êtes venu un jour, c'est très animalier. Ah,
3: c'est parfait pour moi, j'adore ça.
4: C'est pas tout. Vous avez des animaux?
3: J'ai un chien.
4: Bon, 10% des Français ont une poule. Catherine Kikandon, aujourd'hui, vous prenez soin eh bien, de ce qu'elle mange.
5: À Courbesseau et à Hoéville, à quelques kilomètres à l'est de Nancy, les céréales coulent à flot. Grâce à Marin Barbier et Alcanagri, son entreprise d'alimentation céréalière pour les poules, les oiseaux et les lapins. Il vend des produits bruts comme l'avoine, le blé, les brisures de maïs, l'orge ou les graines de tournesol, mais aussi des mélanges avec des noms sympas comme Roule ma poule à destination des poules, Fier comme un coq pour le reste de la basse-cour et Tête de linotte pour régaler les oiseaux. Les céréales sont triées, nettoyées, broyées, mélangées et tamisées. Marin utilise sa propre production ainsi que celle de 5 agriculteurs voisins dans un rayon de 30 km, une production 100% locale, 100% naturelle, sans OGM, ce qui permet de la valoriser correctement.
6: Chez nous, on arrive vraiment à redonner de la valeur aux céréales, entre 20 et 40 euros de plus que le marché mondial, pour arriver à ce que l'agriculteur s'en sorte au mieux. D'autant plus qu'on connaît les difficultés du monde agricole actuel, notamment céréalier. Et donc on s'est dit qu'il fallait vraiment qu'on arrive à dynamiser ce secteur au niveau local.
5: Et si sa démarche aide les agriculteurs, elle est aussi idéologique.
6: C'est clair qu'avoir des poules chez soi, encore une fois, comme c'est un geste écologique, ça va de soi que d'acheter local, et bah, c'est dans la même lignée. Donc c'est vraiment, en tout cas pour nos clients, quelque chose qui est important. Et tant mieux pour nous, et tant mieux pour l'économie locale.
5: Et tant mieux pour les animaux aussi, qui ont l'air d'en redemander. Oui, oui, madame, ça arrive. Ce jeune agriculteur de 29 ans a repris l'affaire en 2019 et depuis, il a multiplié le chiffre d'affaires par 10. Il a même installé des distributeurs automatiques. Oui, comme ceux que vous avez au travail pour acheter un paquet de chips, sauf que là, ce sont des sacs de graines de plusieurs kilos. Les trois premiers ont été mis en place pendant le Covid à Frouard, Courbesseau et Dieuzin.
6: Pour les plus performants, on les réapprovisionne entre 2 et 3 fois par semaine et on a 40 sacs par distributeur, voilà, de mise dedans.
5: Cette année, il en installe 15 autres, comme à Chanteux, Landres, Morange, Homécourt ou encore Lunéville. Plus d'infos sur alcanagri.fr. Merci à Isabelle Baudrier d'Ici Lorraine pour cette idée qui a du grain à revendre. Ici, ça entreprend en Meurthe-et-Moselle avec Alcanagri parce que les poules, les lapins et les oiseaux ont eux aussi le droit de manger sainement. Bah oui, il n'y a pas de raison.
4: c'est des bruits qui vous parlent, ça, l'us d'entendre comme ça, la forêt. Les... Je sais que c'est aussi un lieu un peu d'échappatoire pour vous.
3: Ah oui. Moi, je suis un dendrophile total.
4: Ouais.
3: C'est les gens qui caressent les arbres et qui font corps avec le tronc, genre la sève, les arbres. J'adore ça. J'adore les dessiner aussi.
4: On va parler dans un instant de cette fac de droit rue Émile Zola à Tours, un ancien cinéma porno. Ah, qui va un peu déclencher votre engagement politique.
3: Hein. Et oui, on trouve l'engagement politique où on peut.
4: C'est complètement fou. Mais en tous les cas, il y avait des affiches, vous nous le direz peut-être dans un instant, qui vous ont donné envie de lire des journaux plutôt à sensibilité de gauche à ce moment-là. Je pense à Libé, je pense au Canard, ou je pense encore à l'Humanité.
3: Ça arrive
4: à des gens très bien. Luz est votre invité. Avant 21h, restez bien avec nous parce qu'on parlera aussi de ce premier récit. C'est très important aussi pour lui et pour vous. Un diamant dans les gravats, publié dans cette édition Stock Manu au musée. Il est avec vous encore pour quelques minutes sur ICI.

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14: Avec Luz, votre invité au début des années 90, Luz signe les planches d'un journal de bande dessinée Psychopathe. Il deviendra en 1994 rédacteur en chef de Chien Méchant, mensuel de BD satirique pour Fluide Gacial, puis Charlie Hebdo, dont il deviendra l'un des dessinateurs pendant plus de 23 ans. Il sort en librairie chez Stock, Un diamant dans les gravats, et il est là pour nous en parler d'ici 21h. Vous a laissé à tour dans cet amphi qui lance un peu votre carrière politique, mais j'imagine quand même que le gamin que vous étiez quelques années avant était déjà bien ancré dans ce qu'il avait envie de faire, ou en tous les cas avec déjà une opinion, un avis sur les choses.
15: Ouais, je sais pas si j'avais un avis sur les choses, mais déjà j'avais un truc pas mal, c'est que j'avais une famille un peu, vous savez, ces familles dysfonctionnelles qui s'engueulent, ouais. qui se réconcilient, tout ça, et qui faisaient beaucoup de repas. Et donc c'est là où j'ai commencé à travailler, à faire le journaliste, c'est-à-dire je dessinais les gens attablés, et puis en fin de repas, je montrais mon dessin avec les bulles de ce qu'ils avaient dit les uns et les autres. Et puis, ça en faisait marrer certains, ça faisait crisper certains autres. Et c'était mes premiers reportages, ouais. Quoi. Voilà. C'était là où j'ai fait mes armes, on peut dire.
14: Vos parents, vous avez vécu plein de belles choses avec eux. Et il y a notamment un souvenir important, puisqu'on parle des lieux, c'est les brocantes. Ouais. Ça, ce sont des choses que vous avez fait des dizaines et dizaines de fois avec eux. Vous partiez, je sais pas, moi, le week-end.
15: Ouais, on partait le week-end. Alors, ça dépendait de l'endroit. C'était plutôt en Touraine. C'était plutôt, alors, Chinon, Loche, Azel-Rideau. Et des fois, on faisait. On n'allait pas plus loin que 80 km, ce qui était déjà pas mal. On restait dans l'Indre-et-Loire, et puis pour moi c'était quelque chose d'assez fort, c'est-à-dire que moi je découvrais comment je pouvais plonger dans le passé. J'ai acheté des vieux vinyles, et j'ai acheté des vieux journaux. C'est la première fois que j'ai eu la première fois que j'ai eu des Charlie dans les mains. Ben voilà, c'était dans les brocantes, je les ai achetés, des harakiri aussi, etc. Et j'ai fait ma culture, j'ai commencé à faire un peu ma culture politique, finalement, dans ces endroits où, voilà, où on sent, ça sent le vin chaud d'un côté, la merguez, la frite, et puis aussi le vieil encaustique.
14: La fête de l'humain, quoi.
15: La fête de l'humain, mais la fête de l'humain, mais pas
14: avant l'heure.
15: Peut-être. Mais il y avait aussi ce truc marrant, c'est qu'on pouvait, toucher des œuvres d'art, enfin des tableaux, des choses comme ça. On pouvait les avoir en main, quoi. Et donc ça, c'était un truc. C'était tout l'art était disponible, même si c'était pas des grandes œuvres, c'était plutôt des croûtes. Et en même temps, il y avait la possibilité de ramener un petit peu d'art et un petit peu d'histoire chez soi.
14: Alors, ce qui vous a aussi marqué avec vos parents, c'est le voyage. Vous aviez la chance de partir avec vos parents, notamment sur la Costa Brava.
15: Ouais.
14: Ce qui veut aussi dire que vous avez vu défiler la France, j'imagine, avant d'arriver en Costa Brava, avec, vous pouvez le décrire, hein, le père était torse nu.
15: Bah voilà, c'est simple, mon père était torse nu, ma mère, elle fumait clope sur clope, avec la fenêtre ouverte et les pieds dehors. Et puis, moi, je m'occupais de la musique. C'était mon.
10: Vous étiez responsable de musique, vous alliez jusqu'à à la maison à tout créer les cassettes.
15: Ouais.
10: Enregistrer les cassettes.
15: J'enregistrais les cassettes et je dessinais les pochettes. Alors sur Rotring, donc avec une mine super fine, je reproduisais les pochettes de Santana, Bowie, Elton John, voilà plein de trucs. R.O.M.
10: Ah bah voilà. Je vous avais prévenu, Luzin.
15: Voilà. Très bien.
10: Voilà. Parfait. Ça, c'est hyper important, Bowie, parce que c'est un peu votre ami imaginaire à l'époque. Hein.
15: Ah oui, moi, c'était mon ami imaginaire. Je partais en vacances, on était quatre dans la voiture, parce que moi, je suis fils unique, et j'avais toujours besoin quand même de quelqu'un d'autre, tu vois, pour. Et j'avais besoin, finalement, Bowie, c'était mon ami imaginaire. J'emmenais avec moi dans la voiture, on allait sur la Costa Brava, on allait bronzer ensemble, et puis voilà, moi, j'avais mon baladeur dans les oreilles.
10: Walkman,
15: ouais, oui, 80, ouais. Walkman, et puis on, bah, ouais, c'était mon pote en fait.
10: Vous reveniez par Castelnaudary.
15: Oui,
10: alors là, c'était encore une autre ambiance.
15: Oui, alors c'est vrai que à l'aller, on fonçait à toute berzingue.
10: Ouais.
15: Voilà. Et après au retour, on avait le droit de chiller un peu. Et donc on passait par Castelnaudary, c'est-à-dire qu'après d'avoir engurgité énormément de calamars frits, etc. Hop, on allait manger un cassoulet. On faisait une pause. Pose cassoulet, voilà, exactement. Le cassoulet, parce que peut-être mon père, il n'avait pas envie de revenir tout de suite à Tours. Et on s'appelait un cassoulet à Castelnaudary, c'était traditionnel.
10: Ce qui est génial dans le partage, et je sais que vous avez un goût prononcé aussi pour les musées aujourd'hui, qui est aussi un lieu peut-être d'évasion pour vous, c'est le musée d'Ali de Figueras. Alors, ok, j'ai quitté la France un instant, mais ça, c'est le musée que vous visitiez avec vos parents.
15: Oui, en même temps, le musée d'Ali de Figueras, c'est presque une région française, parce qu'il y a plein de touristes français qui viennent. Parler autour de vous, que ce soit notre génération, même avant ou après, tout le monde est passé par le musée d'Ali parce que c'est pas très loin de la France, et puis c'est très ludique pour un enfant, c'est extraordinaire. Voilà, les fauteuils bougent, et puis pour un adolescent aussi. Moi, je me rappelle avoir été complètement ému en tant qu'adolescent parce qu'il exposait un poil de cul de sa femme, Gala, sur un sucre. Ah ouais, je dis waouh. Alors je regardais ce poil de cul traversé par des rayons de lumière et ça me fascinait quoi.
10: Dans votre process et dans votre vie, Luz, il y a la musique. On a compris votre passion pour signe. Vous faites vous aussi de la musique à ce moment-là, à l'adolescence, vous êtes batteur.
15: Ouais, enfin, je suis batteur. Alors, on a une batterie.
10: Effectivement, on n'est pas forcément batteur. Mais...
15: Non, voilà, c'est ça. C'est comme on a un crayon, on n'est pas forcément dessinateur non plus. Mais effectivement, à un moment donné, j'ai une batterie. En plus, en plein quartier résidentiel. Alors, on a encore changé de.
10: Ça va plus loin. Vous avez un groupe.
15: Ouais, on a un groupe, mais il a absolument pas de nom. C'est-à-dire qu'on a.
10: C'est
15: que tout le monde change.
10: Et pas de style.
15: Et pas de style du tout. Pas de style du tout, parce qu'il y en a un qui était. Moi, j'étais. Il y en a un qui était fan des Pink Floyd. Fan de Depeche Mode, moi j'étais fan de Led Zeppelin. C'était incohérent, totalement incohérent. Ouais. On n'a jamais réussi à faire un seul véritable morceau, mais ça a duré longtemps. Ça a duré un an.
10: Dans les lieux que vous affectionnez particulièrement, il y a votre atelier. Ça ressemble à quoi un atelier d'un dessinateur comme Luz?
15: Oh bah ça ressemble à
10: un joyeux foutoir.
15: C'est et une fois tous les trimestres, ça se range et après ça redevient un foutoir. Ça devient, c'est comme si c'était un pop-up de bordel en fait.
10: Dessiner, quand on a préparé ensemble cette émission, on a dit mais dessiner c'est rigolo.
15: Oui, c'est rigolo. Je pense que c'est important de le dire à la jeune génération, toujours un peu idiot de dire ça, mais à ceux qui suivent, c'est-à-dire que après le parcours que j'ai, il y a eu un moment donné où le dessin est devenu quelque chose de très très dur, très responsable. Et j'aime bien cette émission parce que aussi ça permet de montrer que le dessin c'est quelque chose qui arrive aussi dans une forme d'irresponsabilité. On dessine ce qu'on veut, on avance, on progresse. On ne sait pas du tout forcément où on va, et même là encore, moi je ne sais pas encore où je vais. C'est pour ça que j'aime bien, c'est plutôt assez logique de parler de mon parcours, parce que mon parcours il est toujours en cours au final.
10: Work in progress, on parlera de peut-être aussi l'avenir du dessin humoristique et satirique aujourd'hui, quelle est sa place en France, quelle est sa place dans le monde, et puis on a encore pas mal de choses à se dire dans votre work in progress justement, sans oublier ce livre Un diamant dans les gravats dont on parlera d'ici quelques minutes. Et si votre prochain entretien d'embauche se déroulait en tenue de sport, c'est possible. Pas besoin pour autant de vouloir devenir prof de sport. L'idée, c'est bien de rencontrer son futur employeur sur un terrain plutôt que dans un bureau. Une belle initiative qui nous vient de ce pays, notamment de la Côte Basque. Robin Bernot, vous êtes aux côtés d'Aran Tchakourouchari.
11: Imaginez trouver votre prochain emploi sur un terrain de rugby.
16: Super.
11: Oui, bon, si vous vous appelez Antoine Dupont, Louis Bielbiaré ou encore Pauline Bourdon-Sensus, c'est normal. Mais là, je vous parle vraiment de tout le monde, que ce soit vous ou moi, même si j'aurais fait un très bon talonneur, mais ça, c'est notre histoire. Il y a quelques jours, à Hendaye, France Travail a proposé l'opération du stade vers l'emploi avec un concept très simple. Recruteurs et demandeurs d'emploi se sont rencontrés par le biais d'activités sportives. Écoutez Gwenola Trivière, directrice de l'agence France Travail de Saint-Jean-de-Luz, au micro d'Arantxa Kourouchari.
17: L'idée, c'est que sur cette matinée, on casse les codes. On n'a pas de CV. On est là pour un peu, surtout mettre en avant ses qualités, son savoir-être. Le midi, on fait une levée d'anonymat. Et donc, derrière, on enchaîne directement sur un format job dating beaucoup plus classique en tenue de sport.
11: Ces ateliers ont aussi pour but d'enlever le stress que peuvent procurer des entretiens d'embauche classiques.
17: Là, on va regarder les gens de façon différente, de façon complètement neutre, en fait. On va apprendre à se découvrir, à se parler. Les premières relations sont beaucoup plus détendues parce qu'on partage quelque chose, une découverte, des stratégies sur certains exercices. Et donc, c'est une façon vraiment différente de rentrer en contact.
11: Alors ici, dans les Pyrénées-Atlantiques, ça marche. Et vous, qu'en pensez-vous? Je suis allé en discuter avec Isabelle, retraitée sportive, qui s'apprêtait à prendre le départ d'un 10 km. Pour elle, l'initiative est hyper positive.
18: Beau projet, tout ce qui touche le sport est toujours intéressant. Et en plus, ça ameute les foules, donc c'est très bien.
11: Finalement, quoi de mieux que le sport pour faire des rencontres?
18: Oui, de rassemblement. Là, on est tous égaux. Il n'y a pas de riches, de pauvres, de moches, de beaux. On est tous là pour le sport, les esprits d'équipe.
11: Mais n'est-il pas un peu dangereux de peut-être plaquer son futur patron avant même d'être embauché?
18: Non, au contraire. Ça peut être un bon moment pour le faire.
11: Alors, plus sérieusement, la recherche d'emploi peut s'avérer être une vraie galère et pas que pour les jeunes.
18: Surtout des seniors, on nous demande de bosser plus longtemps, mais à 60 ans, vous ne trouvez plus de boulot apparemment aussi.
11: Ainsi, sortir du cadre formel de l'entretien dans un bureau permet aux recruteurs de découvrir des talents qui seraient peut-être passés inaperçus lors d'un entretien classique où le CV reste très souvent au centre de la discussion.
10: Avec une opération qui se déroulera d'ailleurs dans les prochains jours, le 8 octobre à Cosne-Cours-sur-Loire, mais également à Montélimar le 9 octobre ou encore à Rennes le 16 octobre. Luz est votre invité ce soir depuis maintenant 20h et on partage bien son parcours, cet ancrage en Touraine, mais pas seulement. Un diamant dans les gravats, Manu au musée, c'est publié chez Stock. On va enfin en parler dans un instant sur ICI.

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2: Et mon invité Luce, grand prix de la critique des journalistes de bande dessinée, prix Wolinski de la BD du Point pour Deux Filles Nues, sorti en 2024, Fouve d'Or en 2025, prix du meilleur album de l'année au Festival d'Angoulême. Luce est votre invité ce soir, il vient aussi nous présenter ce livre, premier récit, Un diamant dans les gravats. On a beaucoup parlé de tout, on a beaucoup parlé de votre enfance, de votre adolescence, on a compris aussi le cheminement qui fait qu'à un moment donné, vous montez à Paris. Vous avez quel âge quand vous arrivez à Paris ?
3: 19 ans.
2: Ah, c'est jeune, hein ?
3: 19 ans, ouais. Je m'installe à 20. Voilà.
2: Vous installez dans quel quartier d'ailleurs à ce moment-là ?
3: Je m'installe du côté de Nation.
2: Nation,
3: ouais.
2: Quartier dans plutôt populaire d'ailleurs.
3: Populaire, dans un 11 mètres carrés.
2: Ouais.
3: juste de la place pour s'allonger.
2: C'est déjà bien. Bon, vous arrivez avec des dessins, vous arrivez pour conquérir la capitale, ou en tous les cas, vous avez envie de faire quelque chose de ce voyage. Vous allez essayer de vous faire connaître. Puis alors, c'est quand même complètement dingue. Si vous allez me dire c'est vrai, vous croisez Cabu par hasard.
3: Alors, presque par hasard. C'est-à-dire que c'était une journée où j'avais fait un dessin. C'était l'époque où Édith Cresson était ministre de la France.
2: Et j'avais 1991.
3: Oui, 91, tout à fait. Un copain me loge à Paris, et puis je me décide de faire la tournée des popotes, comme on dit, d'aller voir tous les journaux qui publiaient des dessins, et il y en avait beaucoup
2: normal,
3: à l'époque.
2: Ouais,
3: il y en avait énormément.
2: Ouais.
3: Ce qu'il y a, c'est que je reste toujours un provincial dans l'âme, c'est-à-dire que je suis à Paris, et je me paume complètement à Paris, je mets un temps fou pour réussir à trouver le Calin Chaney, parce que c'est là où je voulais aller au départ. Et une fois que je l'ai trouvé, ils m'ont dit, ah bah non, c'est pas là, il faut refaire tout Paris, il faut aller dans un autre endroit, à l'imprimerie, à Ballard. Et alors je passe le reste de la journée à essayer de trouver l'endroit. Je me perds évidemment, et sous un porche, voilà, je croise quelqu'un avec une coupe au bol, des lunettes.
2: Mais on voit tous.
3: Et un impair. Voilà. Mais c'était exactement moi, Cabu. Et moi, j'étais quasiment le même. J'étais le même, sauf que j'avais des cheveux un peu plus longs. J'avais un impair, moi aussi. Et lui, il avait son top bag.
2: Il est séduit parce qu'il vous emmène à ce moment-là la grosse Bertha. Alors, pour ceux qui ne savent pas, c'est l'ancêtre de Charlie Hebdo.
3: Ouais. Il me dit, ne va pas au Calin Chaney parce qu'il modifie les dessins. C'est pas bien. Mais viens avec moi à la grosse Bertha. C'était le nouveau journal satirique qui était sorti juste au début de la guerre du Golfe, donc en janvier 91, où il y avait tous les gens qui allaient faire Charlie Hebdo après, c'est-à-dire Richard, Beris, Etinius, etc.
2: La suite, on la connaît. Je voudrais juste citer aussi, puisque j'ai parlé des prix que vous avez eus, Indélébile, BD qui raconte vos 23 ans, à Charlie Hebdo, qui a été récompensé par le prix France Info. Vous avez eu le prix des Inroc de la catégorie BD, ça c'était pour Vermont Subutex.
3: Oui, l'adaptation de Virginie Despentes. Ouais.
2: Qu'est-ce que ça représente, tous ces prix d'ailleurs, Luce?
3: Oh, ça représente. Je ne sais pas si ça représente quelque chose. Ce qui a été important quand j'ai eu le Fauve d'Or, donc il y a de ça 2 ans, à Angoulême, donc grosse distinction.
2: Oui.
3: Pour moi, ce qui était important, c'était le fait que c'était la reconnaissance que mon parcours après Charlie était valable. Voilà, j'ai arrêté le dessin de presse, je suis parti dans la bande dessinée, je suis parti dans un autre délire, une autre temporalité, et puis et finalement mes pères, mes nouveaux pères, PIRS, ont décidé que je faisais partie aussi de leur monde. Voilà, j'étais devenu un dessinateur de bande dessinée comme les autres.
2: Des reconnaissances. Alors. Je ne sais pas si vous vous souvenez des premiers petits boulots avant d'arriver à tout ça. Je fais des allers-retours.
3: Oui.
2: Je ne parle pas de votre papa que vous allez aider au Crédit Agricole quand vous avez consigné des chèques avec lui.
3: Oui.
2: Est-ce que vous vous rappelez de cette période où, quand à Paris, vous faites vos premières caricatures, vous allez Place du Tertre, qui est mondialement connue.
3: Je vais Place du Tertre pour voir à quoi ça ressemble. Non, mais par contre, mes premiers pas, ça reste à Tours. On revient encore à Tours.
2: Quand vous dessinez les bébés, là.
3: Ouais, je trouve des endroits où il y a justement des vides-greniers ou des fêtes votives quelconques. Je mets un tréteau, une planche, et je me mets à dessiner les gens pour 10 francs.
2: 10 francs le dessin devant la galerie du Mammouth de Saint-Avertin.
3: Ah ouais, alors ça, c'était dans la galerie même de Mammouth.
2: C'est authentique,
3: ça, c'était, mais c'était, pour moi, c'était avant d'arriver à Charlie, c'était le highlight de ma carrière.
2: Non, mais vous repensez à ces deux périodes, c'est-à-dire effectivement la période où vous êtes dans la galerie du Mammouth à 10 balles le dessin, et aujourd'hui, avec tous les prix que je viens de citer, avec la carrière que vous avez eue, si vous l'avez dit, c'est work in progress.
3: Ouais, mais quelque part, je suis toujours dans la galerie du Mammouth, en fait. Je suis toujours à essayer de faire le meilleur dessin possible, Et je me suis amélioré, un peu amélioré en dessinant les bébés, parce que les bébés que je dessinais, à l'époque dans la galerie de Mammouth ou ailleurs, je les vieillissais d'à peu près 80 ans.
2: C'est dégueulasse.
3: Non mais je le faisais pas exprès. J'étais obligé de rendre les 10 balles.
2: Des vieux bébés flippés, quoi.
3: Ouais, ouais.
2: Bon, Luz, on est avec vous depuis 20h. Pour ceux qui l'ignorent encore, on parlera pas des lieux qui rythment votre vie au quotidien. On ne parlera pas des endroits que vous fréquentez aujourd'hui et de comment vous vivez, parce que vous restez sous protection policière, sous contrôle. En tous les cas, votre parole est encore contrôlée aujourd'hui.
3: Je suis libre de dire ce que je veux, mais je peux pas dire. Voilà, je reste aussi. Moi, c'est une logique de discrétion. Peut-être aussi, c'est il y a plein de gens qui racontent pas forcément tout ce qui se passe dans leur vie. Et moi, c'est un peu plus que d'autres.
2: Moi, j'ai trouvé quand même un lieu en France dont on pourrait parler que vous ne connaissez pas et que vous rêvez de découvrir, parce que c'est une question que je pose souvent dans l'émission.
3: Ouais.
2: Quand on se balade dans toutes les régions, il y a toujours un endroit où on se dit mais ça fait des années que j'ai envie d'y aller, j'y vais pas. C'est les grottes de Lascaux.
3: Oh oui, je rêverais d'être dans les grottes de Lascaux. Je rêverais même d'être un des deux gamin qui a découvert les grottes de Lascaux, il y a de ça 70 ans, je crois, à peu près.
2: Ouais.
3: Parce que, pour moi, les hommes préhistoriques, le dessin pariétal sur les murs, tout ça des grottes de Lascaux, pour moi, c'est les collègues de bureau.
2: Ouais.
3: Moi, pour moi, c'est ça. Ce serait finalement retrouver cette énergie, cette innocence du dessin, et puis d'essayer de comprendre et me laisser envahir peut-être par l'esprit de ces hommes des cavernes qui ont été mes ancêtres de graphique.
2: Luz est votre invité. Après l'effondrement du 7 janvier, j'ai dû fouiller dans la somme de mes gravamentaux. Je cite. Pendant plusieurs années, je me suis assis au bord de ce moi pulvérisé, à contempler le moindre caillou, à envisager de refonder le tout. Je ne sais pas comment j'ai pu me reconstruire au fond, mais dans l'exploration méticuleuse de ma personnalité à terre, que j'ai finalement réussi. C'est un extrait de ce livre que vous sortez, qui est votre premier récit. Est-ce que c'était le bon moment pour sortir ce premier récit ?
3: Ah, il n'était pas en tête avant. Il n'y avait pas de c'était pas un pur calcul. C'était le seul moment qui était possible pour moi d'aller faire un travail dans dans Pompidou vide, parce que tout d'un coup Pompidou allait être vide. Et c'était le bon moment peut-être pour moi de parler de reconstruction.
2: Beaubourg, personnage dans le livre.
3: Oui, c'est un personnage, c'est une matrice pour moi, parce que comme tout provincial, on va vers quelque chose quand on va à Paris, pas une vers le métier, mais on est attiré par
2: Beaubourg, c'est là où il y a le centre Pompidou, pour ceux qui ne connaîtraient pas Paris.
3: Oui, d'ailleurs, moi je sais pas si on dit centre Pompidou, musée Beaubourg.
2: C'est le truc où il y a les tuyaux, comme disait Coluche.
3: Exactement, où il y a toujours des tuyaux, mais à l'intérieur, il n'y a plus rien. Mais c'était, pour moi, c'était une matrice artistique, ce truc-là. Et tous les musées, ce sont des matrices artistiques, où qu'ils soient.
2: Vous parlez du fait qu'être seul dans un musée, on en parlait tout à l'heure, en chantier, c'est savoir se laisser envahir par la somme des tableaux absents.
3: Ouais.
2: On parlait des tableaux tout à l'heure. Qu'est-ce que vous voulez nous dire à travers ce récit, Luz ?
3: Waouh ! Écoutez, déjà, c'était. J'avais envie de faire un reportage dans un endroit. J'avais de retrouver le plaisir du reportage.
2: Du reportage.
3: Voilà. Là, il n'y avait pas d'être vivant, à part une personne de la sécurité qui me surveillait pour pas que je fasse pipi dans les coins. Mais j'avais envie de trouver une. Je sais pas ce que je voulais faire. Je voulais parler de reconstruction et finalement ce que j'ai ressenti, c'est finalement l'absence très forte. Et comme c'était un lieu vide, j'ai convoqué les fantômes, j'ai convoqué les absents et les fantômes qui sont pas que les fantômes qui sont issus du 7 janvier, mais qui sont avant les parents qui sont pas toujours à côté de moi. C'était aussi convoquer presque le fantôme le plus important. Un des fantômes que j'ai convoqué, c'était moi-même aussi. J'ai convoqué le dessinateur que j'ai commencé à devenir en partant de Tours.
2: Qui est Francine ?
3: Francine, c'était donc la Sécu, c'était la personne qui était responsable plutôt de la sécurité du musée, et qui me permettait d'aller de salle en salle et qui demandait au central, parce qu'il y avait aussi d'autres gens, le central, mais ça c'était, je savais pas, on les avait jamais vus, qui ouvrait et qui allumait les lumières. C'était une âme, c'était une espèce d'ange gardien en fait, elle se définissait comme ça.
2: C'est quoi l'avenir d'un dessinateur de presse, d'un dessinateur humoristique, satirique aujourd'hui en France?
3: Oh, ça, j'en sais rien. Je pense que un dessinateur, de toute façon, on revient toujours à quelque chose de l'enfance. C'est-à-dire, on essaye de créer son propre monde quand le monde autour de nous est absolument incompréhensible. Et je pense que le monde, c'est difficile de trouver une espèce de logique dans le monde dans lequel on vit. Alors, créer son monde, créer une safe place, c'est déjà quelque chose d'important pour soi. Et si en plus on peut partager sa safe place et convoquer et inviter finalement les lecteurs et les lectrices à nous rejoindre dans cette safe place, c'est déjà pas mal. Et moi je dirais aux gamins de maintenant, dessinez tant que vous pouvez.
2: Parce que vous dites, le dessin a toujours été là pour vous soutenir. C'est le dessin qui vous sauve, tout le temps.
3: Je ne sais pas s'il me sauve, mais en tout cas, il est là, pas forcément comme une béquille, mais il est là comme une présence, en fait. Et dessiner, c'est naître, c'est la garantie de n'être jamais seul.
2: On l'a fait, cette émission.
3: Et ouais, on l'a fait, c'est pas mal.
2: C'est pas mal, on a passé un très bon moment, parce que vous l'avez compris, c'est pas facile pour Luce de pouvoir parler de beaucoup d'endroits, et pourtant on se rend compte qu'en une heure, on a appris beaucoup sur vous, sur votre dynamique, et jusqu'à ce que vous avez fait aujourd'hui, ce que vous faites encore. Évidemment, on aurait pu parler encore longtemps de ce livre, mais j'invite tout le monde à lire ce premier récit, Un diamant dans les gravats, chez Stock Manio Musée. C'est Luce qui le signe. C'était un plaisir.
3: C'était un plaisir. Dessinez, soyez libre.
2: Luce, votre invité à retrouver sur ici.fr. Rendez-vous demain avec d'autres invités. Écoutez les conseils de Luce qui était avec nous ce soir. Salut.

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2: Salut à toutes, salut à tous et bienvenue dans Décibel, votre rancard musical. Tous les soirs sur votre radio ici, on est ensemble jusqu'à 20h pour celles et ceux qui se noieraient un petit peu dans cette semaine qui n'en finit pas. Faut bien se dire la vérité. Nous sommes jeudi. Voilà, vous avez fait le plus dur. Et niveau musique, vous allez voir, ce soir, ça va être la régalade entre l'anniversaire de Youssoundour, un blind test consacré au duo, des nouvelles de Camille, de U2, et puis nos invités, les excellents Dynamite Shakers.

de rock, garage, français, originaire de Vendée, qui vient de sortir son deuxième album sur lequel on a eu un immense coup de cœur. Éloine et Lila Rose des Dynamite Shakers sont les invités de Décibel. 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Voilà. Alors, pour démarrer l'émission, eh bien, je vous annonce que U2 a 50 ans. Mais oui, c'est possible. Vendredi dernier, il y a eu une série de concerts surprises à Dublin. Et puis, comme souvent, hein, en même temps, c'est un groupe qui a vendu 175 millions d'albums. Ils savent célébrer. Ils font les choses bien et ils ont annoncé pour leurs 50 ans la sortie d'un 16e album, Carnaval de Luz, qui sortira le 13 novembre. Deux extraits sont déjà disponibles, Silencio et...

0: l'album de U2, Carnaval de Luz, qui sortira le 13 novembre. La chanson s'appelle Street of Dreams, elle vient de sortir.
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0: Camille est notre coup de cœur du jour. Camille, du label Because Music, évidemment, qu'on avait découverte en 2002 avec son premier album, Le Sac des Filles, et puis en 2005, Le Fil, où vraiment son travail avait été acclamé autant par le public que par la critique. En 2024, Madame a quand même eu un Oscar pour la musique du film Emilia Pérez. Et puis les enfants aiment bien aussi la voix de Camille dans la bande originale du film Ratatouille. Ça, c'était en 2007. Bref, le sixième album de Camille vient de sortir. Il s'appelle The Sound of Milk, le son du lait. C'est une somme de travail autour de la maternité au moment de la naissance, puis de l'enfance, puis de l'adolescence des gamins. C'est la partie adolescence de ce disque qui est la plus pop, on va dire. Et on va y trouver notamment cette chanson qui s'appelle Si tu souris aux anges. On vous recommande chaudement l'album de Camille qui est un véritable coup de cœur.

Quel beau message adressé à ses enfants, à tout le monde d'ailleurs. Écoutez l'album de Camille, The Sound of Milk. La tournée commence le 5 novembre à Rouen et va durer jusqu'au printemps.

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1: Du rock français dans l'actualité musicale. Oui, j'ai l'impression d'être de retour dans les années 90. Ça me fait des émotions. Mais pourtant, c'est la vérité. Un pur album rock est sorti à la fin du mois d'août. Il est made in France. Le groupe s'appelle Dynamite Shakers. Éloane et Lila Rose du groupe sont avec nous ce soir. L'album, c'est Marilyn et il démarre comme ça.

0: basse, batterie et un micro dans lequel on n'a pas peur de brailler. Mais oui, bonsoir à vous tous les deux.
1: Bonsoir. Bonsoir.
0: Bienvenue. Vous sentez la joie dans ma voix parce que c'est vrai que mettre côte à côte le mot rock français à la radio, sans parler de quelqu'un qui est mort il y a 15 ans et qui nous manque beaucoup, genre Bachung, et ben c'est pas si souvent. Dynamite Shakers, c'est un groupe qui existe depuis 2019. C'est bien ça?
1: C'est ça, ouais, tout à fait.
0: Le projet, c'était donc dès le départ de faire du rock. Est-ce que on a essayé au début de vous dissuader en disant ah oui, alors ça n'est pas du tout à la mode, auriez-vous plutôt envie de faire un petit peu de rap, par exemple, ou autre chose?
2: Ah non, on n'a pas de temps à essayer de nous en dissuader, mais on sentait parmi les gens de notre âge que c'était plus trop à la mode, en effet.
0: Et même, donc même dans vos cercles d'amis, il n'y avait pas forcément de gens qui écoutaient alors soit du rock actuel, soit même du rock un peu vintage.
1: Non, franchement, quand on a commencé au lycée, il n'y avait pas trop d'enthousiasme autour de nous parmi nos potes, non.
0: Alors, aujourd'hui, un deuxième album qui fonctionne super bien, qui est à la fois très bien accueilli par le public, vous l'avez entendu dans ma voix, ça faisait longtemps qu'on attendait un album de la sorte, par la presse aussi, donc ça fait très plaisir, et puis surtout par les maisons de disques, parce que vous êtes sur une grosse maison de disques, vous êtes chez Barclay, qui n'avait pas signé de groupe de rock depuis Mathusalem, donc est-ce que vous pensez que là vous êtes en train de réenfoncer une porte alors qu'avait été ouverte à un moment, puis qui s'était refermée? Est-ce que vous avez cette sensation-là de lancer peut-être un nouveau mouvement?
2: Je pense qu'on s'en rend pas trop compte.
0: Ouais.
2: En vrai, on fait notre petit bonhomme de chemin depuis le début. Et juste, on kiffe et puis on pense pas trop à ça. Ouais.
1: Si ça peut relancer quelque chose, tant mieux. Quoi,
2: ouais,
1: parce que nous, on adore écouter du rock. Et on sent, on le voit, il y a plein de petits groupes, enfin d'autres groupes autour. Et puis qui étaient là déjà avant nous aussi, qui sont là. Donc il y a vraiment une scène qui est présente. Mais ça serait cool qu'elle ait un petit... qu'elle soit écoutée.
0: Voilà,
1: quoi.
0: C'est ça. Encourageons le rock français, les amis. Ça passe par, évidemment, écouter les albums, en parler, les streamer, ou alors soyons fous, les acheter en physique. Il faut les avoir chez vous. Et puis aussi, aller voir les groupes en concert, évidemment. Cet album, donc, Marilyn, qui est sorti il y a un mois, on entend dessus vos deux voix. Ça, c'est une nouveauté chez les Dynamite Shakers, puisque au départ, c'était toi, Éloane, qui chantait tout. Et on a mis un micro devant la bouche de Lila Rose qui s'est mise à chanter comme un ange. Alors, c'est nouveau ça, même dans ton parcours de musicienne, de chanter, ou bien tu chantais déjà, mais juste en secret et pas dans le groupe?
2: Ouais, c'est plutôt ça, ouais. Je chantais plutôt en secret. Mais sur le premier album, je chante un morceau.
0: Ouais.
2: Une petite balade. Et sur le premier album, j'ai aussi composé d'autres morceaux où j'ai fait chanter Éloane. Et pour le deuxième, en fait, vu que ça avait bien marché sur le premier, sur un morceau, on a suivi ça sur le deuxième album et j'ai chanté les morceaux que j'ai composés.
0: Alors, voix de fille, voix de garçon, français, anglais, il y a tout chez Dynamite Shakers.

0: nightclub qu'on a l'impression de vivre, de ressentir dans le vieux Bus Palladium, par exemple. C'est marrant que ça sonne comme ça. À quel moment dans vos parcours respectifs le rock arrive et par quel moyen, par quel médium?
1: Moi, il arrive un peu tard en vrai. J'en entendais depuis tout petit grâce à mes parents, mais j'accrochais pas du tout avec.
0: Ouais.
1: Et c'est vraiment à mes 16 ans en seconde où je suis tombé sur Nirvana, j'ai vu des lives sur YouTube et vraiment là ça m'a fait un petit déclencheur
0: en
1: mode putain, c'est stylé et tout, j'aime bien le son et avant j'écoutais un peu de musique mais je trouvais pas forcément ma voix, je suivais ce que tout le monde pouvait écouter donc c'était plutôt du rap.
0: Et donc le choc esthétique c'est Nirvana.
1: Ouais.
0: Carrément, et donc d'abord. 5 minutes après, tu te rends compte que le mec est mort.
1: Ouais,
0: et ça a été.
1: Voilà. Bah ça, je savais, mais non. Et après voilà, c'est passé à autre chose avec les années 50. Je suis tombé fan rapidement d'Arctic Monkeys aussi. Et voilà, et après j'ai découvert plein de choses ensuite, mais ça a été Kurt Cobain le premier truc.
2: Et Lila Rose.
3: Moi c'était pareil, j'avais 15 ans. Et sur YouTube, je tombe sur un live des Beatles.
0: Oh!
3: Voilà, de 64 chez S. Sullivan. Et puis, je suis tombée amoureuse, quoi, des Beatles. Complètement fanatique toute ma période lycée. J'écoutais que ça.
0: Que les Beatles?
3: Ah, que les Beatles. Peut-être un peu les Stones.
0: Isolé.
3: Ouais. J'écoutais un peu les Stones aussi. Mais vraiment que les Beatles, quoi, pendant plusieurs années.
0: C'est beau. L'album s'appelle Marilyn de Suilla par le vide.

0: question de chanter en français, évidemment, elle arrive, j'imagine, vite quand on est un groupe en France. Au départ, c'était pas le projet, ça l'est devenu. Comment s'est passée cette transition ?
1: En fait, il y a 2 ans, donc on commençait à composer le deuxième album, et c'est vrai que on commençait à tourner en rond sur les rimes dans notre écriture. En fait, on n'est pas bilingue et on sentait que ça coinçait. Plus ça allait, plus on avait du mal à entendre notre accent français aussi.
0: Ah.
1: Et ça nous saoulait. Donc on s'est dit, pourquoi pas essayer d'écrire en français, même si au début ça nous rebutait parce que nous ce qu'on voulait c'est sonner garage, sonner à l'anglaise, sonner américain.
0: On avait... C'est ça, en fait toutes vos références elles sont anglo-saxonnes.
1: Voilà tout. Ouais. Et donc ça, on avait peur de s'éloigner du truc, mais on s'est dit là non, notre musique elle peut rester la même et juste on chante avec notre langue. Et c'est ce qu'on a fait, on a adoré parce qu'on était beaucoup plus réfléchi sur nos textes. Enfin, c'était vraiment plus intéressant de travailler.
0: Ah oui, vous pouvez aller plus loin.
1: Exactement. Ouais. Ouais.
0: Mm-hmm. C'est ce qui se passe, par exemple, dans cette chanson qui s'appelle Cinéma. C'est un des grands moments de Marilyn, l'album des Dynamite Shakers, qui est disponible et que nous célébrons ce soir dans Décibels.

0: les meilleures fins de chansons depuis le premier album des Strokes. Et dans ma bouche, c'est un compliment. Des vraies fins de chansons. Merci, bravo, Dynamite Shakers. Ils sont les invités de Décibel ce soir. Éloane et Lila Rose sont avec nous. Et on cite François et Calvin.
1: Voilà. Tout à fait.
0: Ça, on a les quatre fantastiques ensemble. Évidemment, vous entendez ça, vous vous dites, ça doit être bien en concert. Alors oui, c'est très bien en concert. Vous êtes en train de préparer votre tournée 2027. Avant, il y a un retour en Vendée, hein, là d'où vous venez, retour aux sources. 11, 12, 18, 19 décembre, vous serez en résidence dans un endroit qui s'appelle le Roxy, à Saint-Gilles-Croix-de-Vie. Vous allez tester plein de trucs pour la tournée 2027, devant un public qui vous connaît très bien.
1: C'est même carrément des concerts, même pas des résidences, ouais.
0: Mais être comme ça quatre fois au même endroit, exactement. Ça permet.
1: Effectivement, on va tester plein de trucs pour aussi varier les concerts, qu'ils soient pas tous les quatre les mêmes.
0: Oui.
1: Mais c'est vrai qu'on connaît bien le lieu, donc on peut tester plein de choses.
0: Voilà. Alors ça se remplit très très vite, évidemment, puisque c'est les enfants du pays. Mais voilà, si vous nous écoutez et que vous dites ah mais moi je suis pas loin, eh ben vous pouvez encore acheter des tickets pour le Roxy donc en décembre. Et puis ensuite la tournée 2027, alors qui commence à peine à se dévoiler, mais vous serez à Saint-Nazaire le 28 janvier, à Strasbourg à la Laiterie le 26 février, et puis Paris le Trianon pour le 27 février. Ah je vois des petits sourires. Bah oui, vous avez déjà joué à Paris. Je me souviens d'une boule noire.
2: Ouais.
0: Voilà,
1: on a fait le Bus Palladium récemment, on l'avait fait aussi avant qu'il soit rénové.
0: Ouais.
1: Le petit bain aussi l'Aquarena,
2: la maroquinerie aussi.
0: Ouais.
2: Aussi l'Olympia en première partie, enfin, on a fait des premières parties un peu par-ci par-là. Voilà.
0: Joli, c'est joli quand même, c'est un bon parcours avec deux albums, mais aussi, j'en ai pas parlé, des EP où vous vous êtes souvent amusé à reprendre des chansons, etc. Donc on peut s'attendre à un mélange de tout ça pour les concerts ou...
1: On évite trop de faire trop de reprises,
0: oui.
1: Mais il y en aura deux.
0: Ah bah c'est pas mal. Non, quand on est fan de rock et qu'en plus on a envie de transmettre, parce que j'ai l'impression qu'il y a de ça aussi chez vous. Oui, c'est toujours chouette de caler une petite reprise.
1: Ouais, montrer un peu nos influences.
0: C'est ça. Alors, l'accent français, puisqu'on en parlait tout à l'heure, moi je ne l'entends pas.

0: Smile Won't Change a Thing, parce qu'il y a aussi des chansons en anglais sur cet album de Dynamic Shakers. Vous les fabriquez comment, vos chansons? C'est à quatre, c'est une démocratie, ou comment ça marche?
1: C'est nous deux qui composons et écrivons.
0: Okay.
1: Et souvent, on bosse chacun de notre côté chez nous, on ramène les accords et les paroles. Et puis on met en commun tous les quatre, on répète, on fait les arrangements tous les quatre. Mais ça nous arrive aussi d'écrire tous les deux.
0: Ouais. Et l'équilibre est facile à trouver? Si l'une ou l'un ou l'autre trouve que c'est un peu moins bien, qu'on pourrait changer des choses, c'est facile de se le dire ou pas?
2: Ouais, franchement, on est souvent assez d'accord sur nos défauts. Au départ, pas forcément, puis on teste.
0: Ouais.
2: Et puis on est toujours d'accord en mode, ah ça c'est mieux de faire comme ça. Non, franchement, ça se passe bien. Ouais.
0: C'est un groupe qui va bien, les amis, qui donc ira loin. Dynamite Shakers, invité de Décibel, et leur album a gagné au Blind Test. À tout de suite.

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2: Éloane et Lila Rose, les Dynamic Shakers, sont avec nous ce soir dans Décibels. Et puisqu'on vous découvre dans l'émission, écoutons déjà quelques notes de Spleen de toi. Très jolie chanson de votre nouvel album, Marilyn.

0: pétillant, oui, mais aussi de la power balade, comme on aime, histoire de mieux vous cerner, vous comprendre, vous découvrir. Lila Rose et Loane, voici pour vous le questionnaire des choix cornéliens. Déjà, une question que je me pose vraiment depuis longtemps, dynamite ou dynamite, pour de vrai?
1: En vrai, n'importe, mais nous on dit dynamite.
0: Ah, vous dites dynamite.
2: Ouais, on dit dynamite.
0: Dynamite shakers. Dynamite shakers. Oui, allez, tout fonctionne. Ça, c'est bien, j'aime bien. Punk anglais à la Sex Pistols ou punk américain à la Ramones?
1: Américain.
2: Ah ouais, moi, je dirais plus anglais.
0: Ah, ça y est. Une scission dans le groupe. Lila Rose, si tu devais jouer un destin de rockeuse au cinéma, ce serait plutôt Janis Joplin, qui est morte à 27 ans, ou Patti Smith, qui aura 80 ans en décembre.
2: Ah, Patti Smith.
0: Et Loane, la banane de Bryant Setzer, des Stray Cats, ou le jeu de jambes d'Elvis Presley?
1: Ah, Bryant Setzer.
0: Setzer, ok, j'aime bien. Vous préférez jouer devant 50 personnes qui pogotent, ou 5000 personnes qui scrollent?
2: 50 personnes qui pogotent.
1: Ouais. 50 direct.
0: C'est quoi votre plus grande scène? Vous m'avez parlé de première partie que vous avez faite. Donc c'est U Arena.
1: Ouais, c'est ça. C'est
0: ça s'appelle plus la U Arena.
1: Je sais plus comment c'est.
2: C'est la Plénitude Arena.
0: C'est la Céline Dion Arena en ce moment.
2: Voilà, c'est ça.
0: Et ça, c'est terrible. C'était en première partie de qui?
1: On a fait deux fois. On a fait Sum 41 et The Offspring.
0: Et alors là, comment on peut même gérer une salle de cette taille inhumaine en fait?
1: Ouais, c'est. Je sais pas. Non,
2: tu gères pas.
0: Non, tu vas au talent, quoi. Parce que là, vraiment. Mais ça, vous vous souvenez quand même de ce qui s'est passé, ou c'est même un peu flou?
1: Ah, si. En vrai, moi, j'ai des trous de mémoire un peu dans ces moments-là, parce que t'es un peu ailleurs. En vrai, t'es dans ta bulle.
0: Ouais.
1: Mais je me rappelle vraiment. Comme si j'avais plus de force dans les poings, un peu voilà, le stress quoi, paroxysme.
2: Et petit conseil, il faut pas regarder les gens qui sont au premier rang, parce que eux ils attendent juste The Offspring ou Sum 41. Du coup, ils sont pas très contents.
0: Ils font aucun effort pour zéro partie. Bah ouais, c'est dur. Allez, je vous emmène au karaoké, il faut faire un duo masculin féminin. Vous faites Sous le vent, Céline Dion et Garou, ou vous faites Don't Go Breaking My Heart de Elton John et Kikidi.
2: Plus Elton John,
1: ouais,
2: je dirais.
1: Ouais.
0: Vous en faites ou pas?
2: Des duos?
0: Des karaokés. Des duos, il y en a sur l'album. Il y a des chansons, on entend vos deux voix mêlées.
2: Karaoké, non.
1: Jamais,
0: ouais. Ah là là. C'est peut-être une piste à explorer.
1: C'est vrai, c'est vrai.
0: L'inspiration pour le troisième album. La question Van Gogh, vous préférez perdre un doigt ou une oreille?
1: Une oreille.
0: Une oreille?
1: Ouais.
0: Ah ouais? Alors, c'est compliqué, Lila Rose, elle est bassiste.
2: Bah, ouais. Bah, si tu perds un doigt, tu peux plus trop jouer de guitare.
1: Bah ouais, c'est ça.
2: Je préfère perdre une oreille, comme ça il m'en reste une autre.
1: Après, si tu peux choisir le doigt, ça...
0: Tu peux choisir le doigt. Oui, moi je vais pas faire la difficile, franchement.
1: Allez, bon, en vrai, le doigt du coup. Si c'est celui-là, là, ça va.
0: Intelligence artificielle ou cahier de brouillon, papier, crayon?
1: Ouais, cahier de brouillon.
2: Cahier de brouillon.
1: Mmh.
0: Ouais.
1: Direct.
0: Vous avez été tenté, ne serait-ce que par curiosité, de voir ces IA génératives?
1: Ouais, moi, j'ai essayé.
0: Alors,
1: carrément.
0: Qu'est-ce que t'en as pensé?
1: C'est hyper générique ce qu'ils peuvent écrire, enfin ce que tu peux.
0: Ouais.
1: C'est bon.
0: Alors puis, moi, même... la seule que j'ai vue, c'est par exemple si je leur dis écris-moi une chanson dans le style d'Elvis. Mmh. Effectivement, ça va vaguement ressembler, mais c'est même pas hyper bien copié, quoi.
1: Non. Et puis, franchement, ça serait pas honnête de passer par l'IA.
0: Oui.
1: Tu t'appropries pas ta chanson, quoi.
0: Oui, en tout cas, c'est pas encore un outil qui est au point, quoi.
1: Non, bah même pas trop envie qu'il soit au point de fou, quoi.
2: Et puis nous, on prend plaisir à écrire et à composer, trouver des accords, la recherche et tout, c'est ce qu'on aime, quoi.
0: Ah oui. Mm. Et nous, on aime vous écouter Dynamite Shakers ou Dynamite pour les bilingues, mais ils valident Dynamite et ça nous arrange beaucoup. Sur l'album sur l'album Marilyn, il y avait la chanson Cinéma qu'on a entendue tout à l'heure. Mais il y a celle-ci, Démarche Cisaillée, sur laquelle j'ai vraiment craqué. Elle est née comment, cette chanson?
1: Je me rappelle la composer quand j'étais, parce que des fois je suis sur Paris, des fois je suis en Vendée, et là je suis resté une grosse période à Paris et on répétait moins à ce moment-là, et fallait qu'on ait des nouvelles compos, etc. Et j'ai écrit sur ce que je pouvais vivre à ce moment-là, dans les soirées, tout ça. Et après on l'a mis en commun, et je sais plus quand c'était, par contre.
2: C'était pas longtemps avant qu'on enregistre l'album, je crois.
1: Et elle est cool, peut-être un peu plus libertines dans le style,
0: Mais c'est bien, ça vous va bien aussi. Démarche Cisaillée, un petit coup de cœur sur cet album. Les Dynamite Shakers, ils sont nos invités ce soir dans Décibels.

0: Encore une très bonne fin de chanson. Vraiment, je ne peux que vous remercier. Vous faites gaffe à ça.
1: Ouais, enfin, on peut pas faire de fade out surtout.
0: Ah, mais merci. C'est tellement énervant les chansons où en fait les mecs baissent le son en disant ça va, les gens vont comprendre. La chanson est finie, ils vont partir. C'est très agaçant.
2: C'est vrai qu'en live, c'est un peu dur à reproduire les fade out.
0: C'est vrai. Bah oui, ça n'en finit plus. Non, bravo, vraiment. Ce disque, Marilyn, il faut que vous l'écoutiez parce que voilà, il fait du bien, il donne de l'élan. Les Dynamite Shakers. En concert, je vous redonne les dates. Le Retour en Vendée Tour, c'est comme ça que je l'appelle.
1: Ouais, pas de problème.
0: Le Back Home Tour 2026, c'est les 11, 12, 18 et 19 décembre à Saint-Gilles-Croix-de-Vie au Roxy. Et puis tournée 2027 qui se dévoile à peine, mais on a déjà les premières dates. 28 janvier à Saint-Nazaire, 26 février à la Laiterie de Strasbourg, 27 février à Paris, au Trianon. Tu disais tout à l'heure, Éloane, que tu faisais des allers-retours entre la Vendée et Paris. J'imagine que c'est la même chose pour toi aussi.
2: Moi, j'habite à Nantes.
0: Toi, t'habites à Nantes, voilà. Le fait justement de ne pas venir de Paris, est-ce que ça change quelque chose? Est-ce que, par exemple, c'est un truc tout bête, mais le fait d'être dans des villes plus petites où on a peut-être plus facilement accès à des espaces pour répéter qui sont moins chers, les groupes parisiens galèrent pour trouver des salles de répète et tout. Est-ce que vous pensez que ça vous a facilité la vie d'être un peu loin de la capitale au début?
2: Je pense oui, carrément.
1: Ouais, je pense parce que c'est déjà, ouais, t'as peut-être, non, j'allais dire plus de lieux pour jouer, pas forcément, parce qu'à Paris, il y a quand même beaucoup, beaucoup d'endroits.
0: Mais oui, mais il y a beaucoup de concurrence.
1: Voilà, et ouais. Je croise beaucoup de groupes qui jouent, mais qui sont jamais sortis de Paris, et qui sont un peu coincés, et qui arrivent pas, en fait, à trouver d'autres dates autour. Que nous, bah, en Vendée, tout de suite, j'ai l'impression que bah, tu commences à bouger à Nantes, puis à Angers, et on a vite fait le tour un peu des régions de France, que quand t'es à Paris, t'es bloqué, quoi.
0: Ouais. Tu peux être bloqué, ouais. Ouais, je souhaite une grande tournée 2027 pour découvrir encore plein de régions. Alors dans la vie, quand on a besoin d'un bon conseil, on va voir sa maman. Quand on a besoin de potions magiques, on va voir Panoramix. Quand on a envie d'un producteur, on va voir Lionel Limignanas. C'est ce que vous avez fait. Et Limignanas, ça fait des années évidemment qu'on en entend parler. Rock, oui, mais aussi psyché et un peu druide, hein, quelque part aussi du rock. À quel moment vous êtes allé voir Lionel Limignanas? À quel moment il intervient dans la fabrication de cet album?
2: Bah, c'est notre directeur artistique, Lionel, qui travaille chez Barclay, ouais, qui nous en a parlé, parce que bah, on avait prévu d'enregistrer l'album, mais on ne savait pas encore avec qui. Il nous a parlé de Lionel Limignanas, et puis bah, du coup, on n'écoutait pas en vrai, mais on avait déjà entendu parler.
0: Ouais.
2: Et on a écouté, et ça nous a carrément plu. Et puis du coup, bah, vas-y, let's go, bah, on travaille avec lui, quoi. Et puis c'était vraiment super bien. C'était top, vraiment humainement, ça a grave matché et tout. Il a les mêmes références que nous, très garage, très 60s, même 50, enfin des trucs, on est vraiment sur la même longueur d'onde, donc c'était vraiment top.
0: Et en pratique, donc, vous lui avez remis vos chansons et lui ensuite avait des idées en disant on pourrait faire ça, on pourrait faire ça. C'est comme ça que ça marche?
1: Ouais, c'est ça. En fait, il avait pu les entendre avant d'aller en studio.
0: Okay.
1: Donc, déjà, il avait des trucs en tête.
0: Ah, mais il était en studio avec vous.
1: Bien sûr, ouais, ouais, ça, ouais.
0: Au moment d'enregistrer, même les voix et tout.
1: Ah, il était là de A à Z, ouais. Et donc, il avait des petites idées. Et nous aussi, hein, évidemment.
0: Oui, oui, oui, je me doute.
1: Mais après, ce qu'il a pu ramener, c'est ça, plein de techniques qu'il utilise ou des pédales, d'effets. Par exemple, lui, il met beaucoup de grosses fuzz en guitare. C'est un effet de saturation énorme. Et ça, c'est un truc qu'on n'utilisait jamais. Et il avait ramené sa pédale là, russe qu'on a utilisée dans beaucoup de morceaux, qui a donné de l'épaisseur. Il a aussi sa technique de mettre des drones, ce qu'il appelle des drones, c'est-à-dire des notes qui tiennent tout du long d'un morceau. Donc pareil, ça crée de l'épaisseur. Donc c'est vraiment top. Et ce qu'on adore chez lui, c'est qu'il a côté quand même très garage à l'ancienne, avec des références qu'on a communes avec lui, mais il a aussi ce truc de modernité dans ses sons. Ça reste quand même assez actuel, et c'est ce qu'on voulait. Nous, on voulait pas faire un album typique garage puriste, ouais. On voulait vraiment que ça soit aussi moderne, donc c'était cool. Non, franchement, trop bien.
0: Il est moderne, et votre petit duo fort sympathique s'appelle Blackout. Il vous rend du coup un peu psyché garage, ouais.

0: Les Dynamite Shakers, vous l'avez compris, c'est un grand coup de cœur pour l'équipe de Décibel. Éloane, Lila Rose, merci beaucoup d'être venue nous
1: merci
0: voir.
1: Merci à toi.
0: Bonne route, longue vie, bonne tournée. L'album est disponible, il s'appelle Marilyn.

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1: Et c'est déjà l'heure du Blind Test à gagner ce soir. C'est le fameux album des Dynamite Shakers dont on parlait avec eux, le fameux Marilyn, deuxième album du groupe et vraiment réservoir de pépites rock'n'roll. Ça va plaire à nos candidats. Pour jouer avec nous, il y a Laurent. Bonsoir Laurent.
2: Bonsoir Émilie.
1: Bienvenue dans Décibel, Laurent. Fan de rock ?
2: Oui, oui, toujours.
1: Bon, alors c'est une bonne nouvelle pour le cadeau du jour. Il y a Gilles aussi avec nous. Est-ce que Gilles est un fan du rock ? Nous allons le découvrir. Bonsoir, oui. Gilles.
3: Oui, bonsoir Émilie. Je suis un fan de rock, oui, j'aime bien, ouais.
1: Bon, alors c'est un cadeau parfaitement adapté à vous deux. Je vous offre
3: impeccable.
1: À chacun
3: impeccable.
1: Un exemplaire de l'album. Ça, c'est réglé. Dynamite Shakers, ça arrive chez vous dans quelques jours. Cet album Marilyn, que je pense
2: c'est super.
1: Vous allez adorer. Maintenant, est-ce que le blind test sera uniquement rock'n'roll ? Rien n'est moins sûr, car parfois, voilà, il peut y avoir des petites surprises. Je rappelle les règles pour celles et ceux qui auraient dormi près du radiateur.
3: Son prénom.
1: Voilà, pendant le mois de septembre, hein, on était au fond de la classe, on n'a pas suivi, mais non, c'est vrai, il faut donner son prénom avant de donner la réponse. Et la réponse qu'on cherche, c'est donc le nom de l'interprète de la chanson. C'est génial si vous avez le nom de la chanson, le studio où elle a été enregistrée, l'année où elle est sortie, le nom de l'album, du producteur, etc. Mais ce que nous cherchons, c'est le nom de l'interprète. Alors, Gilles et Laurent, ce soir, petite difficulté supplémentaire, nous cherchons des duos. Donc il y a deux noms à donner à chaque fois.
2: D'accord. Okay.
1: Mais bon, après je peux mettre un demi-point par nom, hein. Vous savez, ici on n'est pas fâché avec la tricherie. Donc voilà, à tout moment, de toute façon vous avez gagné tous les deux. C'est parti pour une première chanson, un premier duo. Dites-moi qui sont les interprètes de cette chanson.
3: Oula. Etienne Dao et Nicole
1: Et Gilles
3: Etienne Dao et
1: Laurent, alors
3: et Dany.
1: Ben voilà.

0: Une chanson que Dany aurait dû emmener à l'Eurovision dans les années 70 pour représenter la France, mais le comité a trouvé que c'était un peu dark. Sans doute. Enfin, on adore, nous, on est comme ça, hein. Petit jeune un peu gothique. Dao, Dany, bravo, comme un boomerang. Bonne réponse collégiale, comme disait Philippe Bouvard, un partout, Gilles et Laurent. On continue, voilà un autre duo.
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0: Oh, hey, on est beau, le cœur des vierges, on est magnifique. Stone et Chardin, évidemment. On fait un blind test de duo, on est obligé de mettre Stone et Chardin. J'aurais pu mettre Sheila et Ringo, c'était l'un ou l'autre. Mais ouais. Voilà. Ou David et Jonathan. Ah, je regrette maintenant.
1: Bon, non. C'est pas Peter Iceland, ça va bien.
0: Ah, c'est vrai, j'aurais. Oh, ça c'est trash quand même.
2: Ou Johnny et Sylvie.
0: Johnny et Sylvie, j'ai un problème. Je crois bien que je t'aime. Non. Mais bon.
2: C'est vrai, moi aussi.
0: Oh, c'est beau l'amour. Bon, Stone et Chardin, c'est fait. Dao Dani, c'est fait. Un petit dernier, je vous propose, messieurs, de partir en Amérique. Je peux vous dire qu'ils sont ensemble dans la vie et qu'ils sont le couple le plus influent et le plus riche de la musique américaine. Oui, alors Beyoncé et son mari.
1: Jay-Z.
0: Oui. Un peu les Stone et Chardin américains, si vous voulez.
2: Oui, voilà.
0: Crazy in love. Ça veut dire c'est Stone et Chardin. Non, c'est Beyoncé et Jay-Z. Et c'est une égalité parfaite, même sans tricher. Vous avez été parfait, Gilles et Laurent.
2: Oui, on n'a pas triché. Là.
0: Mais non, oh, je vous jure. On est bouleversant dans notre honnêteté. C'est magnifique. Pas de bracelet électronique pour nous, Gilles et Laurent. Je vous embrasse.
2: Oui, moi aussi, gros bisous, Amélie.
0: À très bientôt, merci.
2: À très bientôt, bisous.
0: À la prochaine. Et je vous envoie donc l'album de Dynamite Shakers. Alors c'est parti. On termine toujours le blind test par une chanson dans le thème du blind test. Voici un duo avec Jean Felsine, qui a été notre invité il n'y a pas longtemps. Vous savez, excellent auteur-compositeur qui vient de sortir son album Cinéma Permanent. En 2021, il sortait ce duo avec sa compagne de l'époque, Jo Weddin, elle aussi très talentueuse. Un thème pas souvent abordé dans la musique, le manque de désir masculin.

0: je la trouve magistrale cette chanson. Le thème, les paroles, leur voix, tous les deux, Joe Wedin, Jean Felsine. Tout l'album hein, est super, ils en ont fait deux ensemble des albums et c'est vraiment magnifique. Les synthés et tout, enfin... Et il y a aussi un clip absolument incroyable, où ils sont en studio et où vous allez voir, ils ont des rapports très charnels avec tous les instruments de musique du studio. C'est un clip incroyable, vraiment tout autour de cette chanson est formidable. Donc voilà, si vous ne la connaissiez pas, je suis ravie de vous l'avoir fait découvrir. Elle s'appelle « Jamais envie de », elle date de 2021.
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0: Allez, on part faire un tour au Sénégal maintenant pour l'anniversaire du jour. C'est la NIF de Youssou N'Dour. Il a 67 ans aujourd'hui, Youssou, auteur, compositeur, interprète, mais aussi homme politique dans son pays, le Sénégal. Et dans les années 90, avec sa copine la suédoise Nene Cherry, il faisait le tour du monde avec cette chanson, hymne à l'amour, la fraternité, la tolérance, tout ce qu'on aime quoi, en Big 2026. Ça s'appelle « 7 Seconds ».

0: Youssou N'Dour, 67 ans aujourd'hui, et deux concerts parisiens à venir pour Youssou, tout seul à Bercy, l'Accor Arena, le 17 octobre prochain, et puis un peu plus tard, le 24 mars 2027, Youssou N'Dour et Angélique Kidjo, les deux ensemble, à Paris, au Grand Rex. Les places sont déjà en vente. Allez, Décibel, c'est terminé pour ce soir. Revenez demain, on sera avec Marguerite, qui sort son premier album, Guérir. Merci à l'équipe de l'émission, il y avait Christophe Hulens, Oumaïma Abaz, Iris Guitoni et son stagiaire, Vincent Thévenet, à la délégation de la musique, Thierry Boffa, Thomas Demol, et à la programmation des invités, Mélodie Chaïb.
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2: Et bonjour à tous, bienvenue dans votre nouveau rendez-vous quotidien. Ça s'appelle On vous doit bien ça sur Ici et on est ensemble jusqu'à 13h. On sait, la rentrée, elle est difficile. Nous, on est là pour tenter de vous rendre service parce qu'on vous doit bien ça. Je vous présente la bande qui est à mes côtés. Moi, je m'appelle Enora Malagré. Aude Razo, qui est Madame Antiarna. Coucou Aude.
3: Bonjour, bonjour tout le monde.
2: Gérald Kierzek, notre médecin. Bonjour Gérald.
4: Bonjour, bonjour à tous et à toutes.
2: La grande journaliste Elsa Wolinski. Bonjour Elsa.
5: Merci, j'adore quand vous dites la grande alors que j'ai tout petit.
2: Et notre monsieur bon plan, si utile, monsieur Valère Coréard. Bonjour Valère.
6: Salut Enora, bonjour à toutes et tous.
2: Je vous l'ai dit, on est ensemble jusqu'à 13h. Aujourd'hui, c'est la journée internationale des personnes âgées. Nous allons donc y consacrer une bonne partie de l'émission. Tout à l'heure, Gérald, vous allez nous parler de quoi, Gérald, aujourd'hui?
4: On va parler d'Octobre Rose, c'est le 1er octobre. J'ai mis un petit ruban, alors oui. On est à la radio, ça se voit pas, quoique sur les réseaux, on peut peut-être voir le petit ruban rose.
2: Ouais, exactement.
4: L'idée, c'est de se faire dépister.
2: Et Elsa Wolinski nous parlera de la solitude, quand on est justement une personne âgée. Et puis, faites comme nos auditrices et nos auditeurs, tous les jours, appelez-nous au 0810 0 55 0 56, c'est votre antenne. Et puis aussi, vous pouvez laisser un message vocal, comme l'a fait Jean de Cherbourg.
7: J'ai vu les images des inondations dans le sud, et c'est une question que je me pose à chaque fois. Qu'est-ce qu'on fait dans ces cas-là? Qu'est-ce qu'on dit à l'assurance?
2: Exactement, très très bonne question, Jean, merci de nous l'avoir posée, et c'est Valère qui y répondra.
6: C'est une bonne question, et c'est important de savoir ce qu'il faut faire, parce que sinon, vous risquez d'être moins bien remboursé, indemnisé.
2: Et on pense à toutes les auditrices et les auditeurs qui sont sinistrés. Si vous avez envie d'appeler, ça se passe au 0810 0 55 0 56. Bienvenue sur Ici. Il est midi 7, je l'ai dit en préambule, c'est la journée internationale des personnes âgées. On va faire un petit état des lieux, comment vieillir chez soi. On va vous donner évidemment des solutions, on va aussi parler de la prime adapte. On va essayer de vous rendre service parce qu'on vous doit bien ça, Aude Razo.
3: On a des chiffres de l'INSEE, plus de 2 millions de personnes de 60 ans et plus sont en perte d'autonomie, dont un tiers sont en perte d'autonomie sévère. Et toujours selon l'INSEE, en 2050, et 2050, c'est pas si loin, c'est dans moins de 25 ans.
2: Absolument.
3: On frôlera les 3 millions de personnes en perte d'autonomie, en raison, évidemment, vous l'avez compris, du vieillissement de la population. Donc en fait, on a un énorme défi à l'horizon 2050, et même bien avant, il

0: plus vieux, moins autonome. Ça dépend de plein de choses, de sa génétique, ça dépend de la manière dont on a vécu, ça dépend des pathologies qu'on a. Mais il y a des petits signes qui doivent alerter. Des chutes, je crois que c'est vraiment la première chose. Quand il y a des chutes, alors ça peut arriver hein, de chuter une fois, deux fois.
1: Ouais, ouais.
0: On a enlevé le tapis du salon, on a aménagé, on a changé les lumières, etc. Trois fois, des fractures, etc. Ça, c'est un premier signe. Deuxième signe, c'est les troubles cognitifs, les troubles type désorientation ou des problèmes de mémoire ou des problèmes d'utilisation du gaz. Oublier le gaz, là, ça peut être très embêtant, par exemple.
2: Ah bah j'y suis, là, moi, ces troubles, personnellement. Voilà. C'est un peu jeune, quand même.
0: Ces troubles un peu... Non. J'espère que vous n'oubliez pas le gaz allumé, mais voilà, ça, c'est des troubles cognitifs qui disent que la personne, ça va être difficile... peut-être de rester à la maison, ou en tout cas, il va falloir l'entourer dans un premier temps, ou aménager son logement. Et puis, il y a une troisième chose, c'est l'alimentation, parce qu'on sait que plus on vieillit, plus on se nourrit mal, ouais. J'allais dire.
1: Et puis, on a moins faim.
0: Et bien justement, s'il y a des repas qui sont sautés, si le frigo est vide, s'il y a des incohérences alimentaires, un amaigrissement, peser une personne âgée, votre maman, vos grands-parents, c'est important parce que ça permet, s'il y a une perte de poids, il faut essayer de l'expliquer. Est-ce qu'il y a une maladie sous-jacente ou est-ce que c'est un problème d'alimentation et la personne n'est plus en capacité de soit de faire les courses, soit de s'alimenter, soit n'a plus envie, ça peut être un problème de santé mentale. Et donc ça se traite, là aussi on peut mettre des antidépresseurs, on peut faire une psychothérapie pour des personnes âgées, mais en tout cas la santé mentale chez les personnes âgées, c'est quelque chose d'extrêmement important. Mais globalement, c'est ça, quoi. C'est d'accord. Les chutes, ouais, les problèmes d'alimentation et les troubles cognitifs.
1: Merci, docteur. Valère Coréard.
3: Il y a pas mal d'aide hein, quand on veut rester à la maison plus longtemps pour, comment dire, rester autonome en fait. Alors renseignez-vous auprès des caisses de retraite.
1: Les EHPAD sont tellement chers, on y reviendra évidemment dans un instant. On va y consacrer évidemment un large moment dans l'émission, Valère.
3: Renseignez-vous auprès des caisses de retraite. Vous avez aussi l'allocation personnalisée d'autonomie. Mais j'avais envie de faire mettre un coup de projecteur sur ma prime adapte. C'est pas hyper connu. Et d'ailleurs, il paraît qu'il y a beaucoup de gens qui en profitent pas, alors que ça existe. C'est quand même jusqu'à 15 400 euros d'aide pour adapter son logement. Alors, il faut dépenser 22 000 euros pour avoir 15 400 euros, mais je vais vous expliquer pour, par exemple, remplacer une baignoire par une douche accessible, parce que parfois, la baignoire, c'est dur d'en sortir.
1: Valère, on dépense 22 000 euros, j'ai pas compris, c'est-à-dire.
3: En fait, c'est ce qu'on appelle, il faut dépenser 22 400 euros pour avoir 15 000 euros d'aide, en gros.
1: Et les 22 000 euros, on les dépense dans quoi? C'est ce que vous allez nous expliquer.
3: Exactement. D'accord. Une baignoire, par exemple, vous la transformez en douche accessible, vous voulez installer un monte-escalier, des barres d'appui, adapter les toilettes, poser une rampe, enfin voilà, c'est tous ces petits aménagements du quotidien qui font que vous allez pouvoir rester à la maison sans vous faire mal, en étant plus à l'aise, en utilisant mieux tout ce que vous avez utilisé dans une maison. Ça s'appelle ma prime adapte. Tout le monde peut en bénéficier.
1: D'accord.
3: À partir de 70 ans ou plus. Donc dès qu'on a 70 ans, même si le docteur Kerzak disait il n'y a pas d'âge, c'est vrai que 70 ans, c'est peut-être un moment où on va pouvoir être un peu plus exposé à ce type de problème.
1: D'accord.
3: Vous avez le droit d'en bénéficier. Alors attention, c'est sous condition de ressources. Vérifiez bien, il y a un site dédié. Moi, je vous conseille d'aller sur le site pourlespersonnesagees.gouv.fr. Je vois Aude qui me regarde avec des gros yeux, mais
2: c'est
3: elle a
2: bon
3: raison.
2: Site, c'est bon site.
1: Ça va, c'est bon, il n'y a pas d'arnaque.
3: Non, mais là, vous avez tout sur ce site. C'est hyper bien fait.
1: Vous pouvez le répéter?
3: Bien sûr. pourlespersonnesagees.gouv.fr. .gouv.fr à la fin, vous êtes sécurisé. D'accord? Donc, en quelques mots, si vous avez moins de 70 ans, mais que vous avez déjà une perte d'autonomie qui est constatée à partir de 60 ans, vous avez aussi droit à cette aide. En fait, c'est un dossier que vous allez monter, qui est spécifique. Vous allez avoir ensuite une acceptation ou un refus, hein, par l'Agence nationale de l'habitat, en fait, très concrètement. Et là, c'est une subvention qu'on vous donne pour mieux vous équiper chez vous. Ça s'appelle, je le répète, ma prime adapte. Et c'est vraiment un bon moyen pour transformer son logement et l'adapter à une perte d'autonomie.
1: Valère Coréard a encore des bons plans à vous distiller, rassurez-vous. Et puis, je voulais vous dire que si vous êtes toute seule ou tout seul chez vous, eh ben, on espère qu'on vous accompagne, qu'on vous tient un peu compagnie et qu'on pense très fort à vous. On va continuer aussi de parler des EHPAD. Bref, c'est la journée internationale des personnes âgées. On va écouter France Gall, Débranche sur ICI. Et on est ensemble jusqu'à 13h dans On vous doit bien ça, votre nouveau rendez-vous quotidien.

0: débranche France Gall sur votre radio ici dans On voudrait bien ça.
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0: 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On est là pour vous rendre service, pour vous donner des bons plans, pour éviter les arnaques. Et là, nous parlons, vu que c'est la journée internationale des personnes âgées, on a parlé logement adapté, on a parlé d'une super solution donnée par Valère Coréard, qui est la Prime Adapt, hein, je le rappelle. Et puis, vous êtes déjà très nombreuses et très nombreux à réagir au 0810 055 056 pour parler de tout ça avec nous. C'est le cas de Cécile. Bonjour Cécile, vous appelez de Guyancourt. Et vous, vous occupez de votre belle-mère qui a 93 ans et vous faites un moite-moite, moitié la maison, moitié EHPAD, c'est ça, hein, Cécile?
2: Alors, l'EHPAD, c'est uniquement quand on part en vacances l'été.
0: D'accord.
2: Sinon, c'est un maintien à domicile, avec des auxiliaires de vie qui viennent deux fois par jour pour s'occuper d'elle.
0: D'accord.
2: Plus nous, évidemment.
0: Ok. Ça vous coûte beaucoup de sous?
2: Ça coûte pas très loin quand même des 3000 euros par mois.
0: Oh, mais c'est énorme, quand même.
2: C'est énorme, et on se dit que c'est quasiment le prix d'un EHPAD, alors pas forcément en région parisienne. Mais après, nous, c'est un souhait de vouloir, pour l'instant, la maintenir à domicile.
0: D'accord.
2: Même si on sait qu'à un moment donné, malheureusement, peut-être qu'elle devra passer par la case EHPAD, mais on essaye de la maintenir.
0: D'accord. Alors, à quel moment, d'ailleurs, quel est le... Oui, Valère Coréard, vous vouliez dire quelque chose?
3: Non, je voulais intervenir sur le sujet des aides aussi, et puis du parcours de soins, parce que c'est pas toujours évident. Il y a différentes résidences, des résidences seniors, des résidences autonomie, les EHPAD, ça fait parfois un petit peu peur. Mais je me posais aussi la question de savoir à quel moment vraiment... on bascule, du moins, on doit décider de partir de chez soi. Mais je suis sûr que Dr Kirzek va nous éclairer.
4: Quand c'est plus possible pour des raisons architecturales de la maison, quand c'est plus possible parce qu'il n'y a pas des aides à domicile H24, parce que ça devient dangereux, parce que les aidants sont épuisés aussi. Je crois que c'est un facteur qui est important à soulever. Alors, le maintien à domicile, il y a des familles et il y a des sociétés, j'allais dire. Alors, c'est plus le cas de la nôtre, où il y a cette solidarité intergénérationnelle, et c'est important de maintenir à domicile la personne et de vivre avec, ou qu'elle vienne vivre chez nous. C'est pas toujours possible, et c'est là où ça se décide. Et ça se décide en conseil de famille, ça se décide pas toujours avec la personne, parce que la personne n'a plus ses capacités de décision, hein, quand la raison c'est les troubles cognitifs, type une maladie d'Alzheimer, ben elle est plus en capacité de dire je veux aller en EHPAD ou pas, et là c'est un conseil de famille qui va se réunir. Mais en fait c'est multifactoriel, c'est pas qu'une histoire de pathologie, c'est pas qu'une histoire de la maison est pas adaptée, ou c'est aussi une histoire de moyens, on l'a vu, parce que c'est très compliqué, et la question se pose dans l'intervalle aussi, qu'est-ce qu'on fait en attendant la place, parce que les places elles sont pas
0: comme ça. Oui, c'est ce que vous vouliez demander, Cécile, c'est qu'est-ce qu'on fait entre les deux, c'est ça?
2: Voilà, oui.
0: Alors on fait quoi?
4: Ben oui, c'est un peu le problème. Ben on essaye d'encadrer autant que faire se peut. On sollicite les membres de la famille sans s'épuiser. Les aides à domicile, comme vous l'avez dit, il y a des petites choses quand on est vraiment au stade de l'EHPAD. Donc c'est EHPAD, on le rappelle, hein, c'est établissement pour personnes âgées d'hébergement pour personnes âgées dépendantes. Ça veut dire qu'on est dans la dépendance. Donc on est déjà à un stade évoluer, j'allais dire, de la perte d'autonomie. Mais avant ça, il y a des petites choses à faire. Aménager son logement, par exemple. La chambre qui était en haut, ben on va la mettre au rez-de-chaussée, par exemple. Mettre un système d'éclairage différent, des lumières automatiques, par exemple,
0: mais
4: ou
0: tout
4: des
0: ça,
4: petites veilleuses.
0: Des sous, ça.
4: Pas forcément, vous savez, un petit système d'éclairage.
0: Vous parlez de chambre en bas, encore faut-il avoir une maison aussi, c'est pareil.
4: Oui, mais si c'est un appartement à ce moment-là, le problème se pose pas parce qu'il n'y a pas d'escalier.
0: Oui, bien sûr.
4: Des choses, vous savez, le pire ennemi, c'est pas l'âge. C'est le tapis du salon. Ouais, pourquoi? Parce que le tapis du salon, oui, bah, il va faire qu'on se prend les pieds dedans, etc. Faire
0: attention au maximum.
4: Il y a des petites choses
0: à faire. La géographie de la maison. Quoi.
4: Alors, quand on est au stade, comme la belle-mère de notre auditrice, de Cécile, de stade de perte vraiment d'autonomie, là, la question, ça va être, bon, il faut une place rapidement. Ça veut dire qu'il faut s'inscrire peut-être dans plusieurs établissements.
0: Donc, d'ores et déjà.
4: Aller visiter plusieurs établissements, s'inscrire sur plusieurs listes. Et puis, il y a des moments un peu de répit. Il y a des lieux comme ça qui sont des lieux de répit pour les aidants et puis pour la personne. C'est de l'accueil de jour, par exemple. C'est-à-dire que la journée, elle est prise en charge. Cette personne âgée est dépendante dans un hôpital ou dans une structure de soins.
0: Okay.
4: Ça s'appelle l'accueil de jour gériatrique. Et donc, ça permet, là, de la mettre en sécurité. Et donc, si vous n'avez qu'une aide, je sais pas, 12 heures sur 24, bah, les 12 heures, c'est l'accueil de jour. Et les 12 heures de nuit, il y a une veilleuse de nuit.
5: Et ça, c'est gratuit, l'accueil de jour comme ça?
4: Non, alors c'est un hôpital public, c'est pris en charge, c'est jamais gratuit, on a l'impression que c'est gratuit en France les soins. C'est pris en charge par la Sécurité sociale, et puis les aides à domicile, il y a des prises en charge par le conseil départemental, il y a parfois, parce que ça demande beaucoup d'argent, c'est parfois le patrimoine de la personne et l'avance sur héritage, puisque après ça sera déduit justement de l'héritage. Donc il y a, globalement il y a plein de moyens, et les personnes qui coordonnent, c'est le service social, c'est l'assistante sociale, et c'est la mairie très souvent.
0: Avant de repasser la parole à Valère, Cécile, vous avez des aides, vous bénéficiez d'aides, vous ?
2: Alors oui, il y a des aides, je ne sais plus comment ça s'appelle, c'est par rapport à son GIR.
0: D'accord.
2: Il y a quelques aides. Après, ça dépend, c'est aussi souvent sous condition de revenu, et comme elle est malheureusement juste au-dessus du plafond, il y a plein d'aides auxquelles elle n'a pas le droit. Mais par contre, moi, j'avais juste une question, parce que souvent, donc là, le placement en EHPAD, quand on peut l'anticiper, tout va bien. Souvent, ce qui fait qu'une personne est placée en EHPAD, c'est souvent lié à une chute. Et là, d'un seul coup, l'autonomie, elle la perd totalement. Là, donc par exemple, là, elle chute aujourd'hui. Là, aujourd'hui, elle est, il n'y a aucune place disponible dans les EHPAD. La liste d'attente, personne ne nous a appelé. Qu'est-ce qui se passe ? Parce qu'elle ne peut pas revenir à domicile. Nous, on ne peut pas s'en occuper. Est-ce qu'il y a un hôpital qui peut la prendre en charge le temps de...
0: Très bonne question, Cécile. On va mettre un petit disque. On va y répondre juste après. C'est Christophe Maï, il n'y a que de l'amour chez toi. Réagissez, hein. Faites comme Cécile, 0810 055 056. On est là pour vous. C'est On vous doit bien ça.

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1: Christophe Maé, il y a que de l'amour chez toi sur ICI. On est ensemble jusqu'à 13h. Jusqu'à 13h.
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1: Et il est midi 24, on est en plein cœur d'un gros dossier puisque c'est la journée internationale des personnes âgées. On vous a parlé des aides, on est en train de parler aussi des EHPAD et surtout notre chère Cécile avait posé une question juste avant. Est-ce que vous pouvez nous reposer la question au cas où il y a des auditrices et des auditeurs qui débarquent chez nous ?
3: Donc en fait, ma question c'était qu'est-ce qui se passe quand voilà. Par exemple la personne chute
1: et, oui.
3: Et qu'elle a... Enfin, elle a une perte d'autonomie du coup fulgurante, qu'on n'est pas sur liste d'attente ou qu'on n'a pas de place de disponible, qu'est-ce qui se passe en attendant de pouvoir la passer dans un EHPAD en sachant qu'on ne peut pas forcément s'en occuper puisqu'elle n'a plus d'autonomie.
1: Gérald.
4: C'est un peu mon quotidien parce que comme vous le savez, je suis médecin urgentiste, et c'est les urgences. C'est-à-dire qu'on a tous les jours des gens qui viennent aux urgences, c'est bien le problème des services d'urgence. Ouais. C'est pas le problème de les accueillir parce que la population vieillit, on va devoir les accueillir. Il y a une situation d'urgence, il y a besoin, et c'est parfois les pompiers, on a des ambulanciers parce qu'il y a un problème de relevage à la maison. S'il y a une chute, il y a peut-être une fracture du fémur, il y a un traitement d'urgence à faire, on peut opérer la fracture du fémur, et après la question se pose de quid du retour à domicile. Alors, parfois c'est possible une fois que la fracture est fixée, et parfois c'est pas possible, et bien c'est là où les services de gériatrie aiguë, ou même les services de moyen ou de long séjour dans les hôpitaux peuvent être une solution. Donc quand il s'agit d'une urgence, c'est le 15 et c'est le 18, et ça passera par les urgences et il y aura une hospitalisation. Et puis le mieux, c'est quand il y a une perte d'autonomie sans fracture, c'est que le médecin traitant peut avoir des filières d'admission directe dans des services de gériatrie, et ça c'est la meilleure des solutions. Et puis après, les collègues assistantes sociales feront leur maximum pour accélérer les admissions en EHPAD.
1: Merci docteur Kirzek, merci à Cécile pour cette question, on vous embrasse très fort, on essaye d'accueillir le plus d'auditeurs possible parce que vous êtes très nombreux à réagir au 0810 055 056. On va prendre Jocelyne qui vous appelle de Gourin dans le Morbihan. Coucou les Bretons. Alors vous êtes avec votre mari qui est sous oxygène et votre propriétaire ne veut pas aménager la maison, c'est ça Cécile?
5: Non, il ne veut pas. On a une douche en haut et donc mon mari ne peut pas monter.
1: Bah oui, bien sûr, j'imagine bien le pauvre. Vous lui avez réclamé donc plusieurs fois et c'est un refus définitif.
5: C'est pas pour ça que j'ai fait, c'est pour autre chose de la maison. Mais là, Et il veut rien faire dans la maison. Donc, mon mari est obligé de mettre une chaise dans la baignoire pour se laver.
1: D'accord. Oui, alors, Valère va vous répondre, chère Jocelyne.
6: Bon, juridiquement, vous pouvez pas imposer au propriétaire d'adapter le logement à la situation dans laquelle vous êtes parce que il en a pas l'obligation de le faire. Ça, c'est sûr, le propriétaire. En revanche, vous pouvez soit bénéficier, si vous rentrez dans les cases, notamment conditions de ressources, de MaPrimeAdapt pour vous faire financer aux trois quarts un aménagement sans transformer le logement puisque c'est pas le vôtre, donc ça va être des petits aménagements, soit malheureusement rentrer dans un peu plus en rapport de force en disant à votre propriétaire, écoutez, nous on va devoir quitter le logement si vous procédez pas à quelques transformations parce qu'on ne peut plus y rester. Mais effectivement, du point de vue de la loi, le propriétaire n'a pas adapté le logement. Oui, je comprends, Enora, je vois que
1: pardon,
6: ça vous touche.
1: Je suis un peu consterné.
4: Oui, mais MaPrimeAdapt, elle est valable aussi pour les locataires.
6: Oui, c'est ce que je disais.
1: C'est ce qu'il a dit, oui.
6: C'est important. Simplement, s'il y a des transformations assez importantes, il faut l'autorisation du propriétaire.
4: Oui, mais le proprio, qu'est-ce qu'il veut? Il ne veut pas payer. C'est
6: oui, mais...
4: Donc l'autorisation, il la donnera s'il ne lui paye pas.
6: Sauf que si on veut transformer une baignoire en douche, c'est une transformation qui est quand même assez majeure, il faut son accord. Et surtout, vous investissez sur un bien qui n'est pas le vôtre.
1: Voilà, Jocelyne, n'hésitez pas pour la MaPrimeAdapt, renseignez-vous. Et puis parfois, il faut aller, comme l'a dit Valère Correa, un peu au bras de fer.
6: Oui, le dialogue.
1: Au bras de fer.
6: Ouais.
1: Vous avez des enfants, Jocelyne, qui pourraient vous aider dans cette démarche ou pas?
5: Oh mon Dieu, non.
1: Non.
5: Si, j'en ai, mais.
1: D'accord.
5: Ils s'occupent plus de nous.
1: D'accord. Bon, écoutez, nous, on est là pour vous aider en tout cas. Vous n'êtes pas seul. On peut vous reprendre hors antenne si vous avez besoin de vraiment de plus de détails. On est là pour vous, Jocelyne, et on vous embrasse très fort. Restez avec nous, on va vous prendre en antenne. On va aussi accueillir, il y a beaucoup de réactions, 0810, 055, 056. On va prendre Christophe. Christophe qui nous appelle d'Evry. Bonjour Christophe, vous travaillez dans un EHPAD.
7: Bonjour Enora, oui, c'est ça. Bonjour. Ah, voilà. Oui, en fait, moi, ça me tient à cœur parce que même si c'est pas un boulot facile, que je fais, mais et le fait de leur donner un peu de sourire, un, un peu de, en fait, de baume au cœur. En fait, moi, ça me fait toute ma journée, en fait.
1: D'accord. Alors déjà, bravo.
4: Non mais bravo au collègue Christophe.
1: Tous les soignants, tous les auxiliaires de vie, toutes les femmes de ménage ou les hommes de ménage qui travaillent dans les EHPAD, je connais bien. Vous êtes voilà nos héros, nos héroïnes. Bravo et merci pour ce que vous faites, Gérald.
4: Et on va se prendre en France, mais comme partout en Europe, le mur du vieillissement. C'est-à-dire qu'on n'a pas du tout anticipé la dépendance, la prise en charge par la sécurité sociale de la dépendance, et on manque de place et on manque de bras.
1: Exactement.
4: Donc, bravo aux bras qui le font, il faut les fidéliser, mais vraiment, c'est un enjeu politique majeur.
1: Exactement. Merci infiniment, Christophe, pour ce que vous faites. Continuez de réagir, c'est votre émission 0810 055 056.

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2: Et il est midi 33, chers amis, en plein cœur de votre nouveau rendez-vous quotidien. On vous doit bien ça sur ICI. On a parlé beaucoup des personnes âgées, de leur isolement. On va continuer de le faire. Hein. Appelez-nous si ça vous concerne, 0810 055 056. Dans un instant, Gérald va nous parler d'Octobre Rose, cette magnifique campagne de sensibilisation au cancer du sein. Et Elsa nous parlera justement de l'isolement aussi des personnes âgées. Attention, prenez des mouchoirs. Je pense que ça sera très émouvant. Mais pour l'heure, vous pouvez, vous le savez aussi, nous laisser des messages vocaux au même numéro, gratuit, 0810 055 056, comme l'a fait Jean aujourd'hui.
3: J'ai vu les images des inondations dans le sud, et c'est une question que je me pose à chaque fois. Qu'est-ce qu'on fait dans ces cas-là ? Qu'est-ce qu'on dit à l'assurance ?
2: Et on embrasse très fort, on leur souhaite tout le courage possible à celles et ceux qui ont subi justement les inondations en France. Valère Coréard, c'est pour vous.
4: Oui, alors, dans ces cas-là, il y a vraiment une chose à faire, si c'est possible, c'est vous prenez des photos, vous prenez des vidéos et vous les conservez bien de tout ce qui a été abîmé, détruit dans votre maison à cause des inondations, parce que l'assurance va mandater un expert et cet expert va venir voir les dégâts et puis estimer votre potentiel remboursement. Il faut savoir que si vous êtes en état de catastrophe naturelle, on en parlait hier sur les maisons fissurées, vous avez 30 jours ouvrés pour faire votre déclaration. Par contre, c'est 5 jours si vous utilisez votre assurance classique. Le problème, c'est que parfois, les délais sont ce qu'ils sont. Dans tous les, moi, je vous conseille de ne pas tarder. Déclarer à votre assurance le dégât des eaux, le sinistre. Prenez donc des photos et surtout, vous mettez bien de côté tout ce qui a été abîmé, tout ce qui a été endommagé. Mais vous le gardez chez vous, si c'est possible, vous le stockez.
2: D'accord.
4: Parce que après, ça va poser quand même un problème à la fois d'estimation et de reconnaissance du préjudice. Autre conseil très important, commencez à chercher vos factures. Parce que là aussi, vous allez avoir un enjeu d'indemnisation.
5: Bien sûr. Et ça, moi, je sais même pas où elles sont, mes factures.
4: Oui, ben, justement, je vous donne un conseil. C'est quand vous achetez des biens qui ont un petit peu de valeur, c'est-à-dire à partir de 200-300 euros, gardez les factures. Maintenant, on peut prendre des photos, puis vous les laissez dans votre téléphone, mais au moins, vous les avez quelque part, quoi. Mais il faut garder ces factures. Bon. Donc, vous cherchez vos factures, vous mettez de côté, et puis vous commencez pas à repeindre, etc. De toute façon, c'est trempé, c'est la cata. Moi, j'ai déjà été inondé, j'avais 50 centimètres dans ma maison. Donc, c'est très traumatisant, c'est très compliqué. Ouais. Mais il faut attendre le passage de l'expert, parce qu'à un moment donné, vous allez mandater des artisans dans les règles de l'art, etc. Mais il faut pas se précipiter, malheureusement, et rester un peu dans cette situation.
2: Audrazo.
5: Un point de vigilance très important, à chaque fois qu'il y a une catastrophe naturelle, il y a des gens malhonnêtes qui essayent d'en profiter, c'est vraiment cruel. Mais oui, ça existe, et pas qu'un peu. Donc, si vous êtes inondé, qu'il faut pomper, qu'il faut refaire l'installation électrique, qu'il y a un arbre qui a abîmé votre maison, méfiez-vous toujours de quelqu'un qui se présente comme un artisan, qui arrive tout seul, qui sonne chez vous, qui vous dit « je travaille déjà chez votre voisin, je peux commencer tout de suite si vous voulez ». Faites vous-même toujours la démarche de contacter l'artisan et demander un devis détaillé, c'est important.
2: Merci Audrazo, et je le redis, vous avez tout notre soutien et tout notre tendresse, chers amis, si vous êtes touchés par les inondations. On va accueillir la gagnante en l'occurrence du jeu. 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Et c'est Fabienne, bonjour Fabienne, qui nous appelle de Cherbourg en Cotentin, bonjour.
6: Bonjour Anna, bonjour l'équipe.
2: Bonjour, bonjour. Fabienne. Alors, comment ça va aujourd'hui Fabienne d'ailleurs ?
6: Oh bah super, il y a du beau temps. En plus, c'est le mois de mon anniversaire.
2: Ça pouvait pas mieux tomber, c'est gagné.
7: Bravo,
6: merci.
2: Bah voilà, bon anniversaire en avance, disons.
6: Merci.
2: C'est pas mal. C'est toujours ça de prix. On vous embrasse très très fort, chère Fabienne. Prenez grand soin de vous. Voilà, c'est très simple. 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On va écouter LP sur la radio ici. Ça s'appelle Lost on You. On est ensemble jusqu'à 13h et il est midi 37.

0: NLP Lost on You sur Ici. On est ensemble jusqu'à 13h.
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0: C'est votre nouveau rendez-vous quotidien, tous les midis entre 12 et 13h. On est là pour tenter de vous rendre service. Vous avez des questions, on a des réponses, ça tombe bien. Et si vous en avez, c'est au 0810 055 056 que ça se passe. C'est un numéro de WhatsApp gratuit. Vous pouvez envoyer des textos, nous appeler, nous laisser aussi des messages vocaux. On va continuer à parler dans un court instant des EHPAD. On va accueillir une auditrice. Vous êtes très nombreux et très nombreuses à réagir. Mais pour l'heure, nous allons parler de cette merveilleuse campagne de sensibilisation dans toute la France qui va durer tout le mois d'octobre et qui s'appelle Octobre Rose, cher docteur Kirzek.
3: Exactement, Octobre Rose. Alors, il n'y a pas que le mois d'octobre où on se fait dépister, hein.
0: Ouais,
3: c'est toute l'année, mais
0: oh
3: là, c'est l'occasion d'être un petit coup de projecteur. Et on a tous le petit ruban rose, on y pense tous. Et on pense à quoi? On pense à la mammographie entre 50 et 74 ans. Pour toutes les femmes qui ont plus de 50 ans, eh bien, vous allez recevoir à la maison une invitation à aller faire cette mammographie. Invitation, ça veut dire, on ne paye pas, c'est gratuit, c'est une prise en charge à 100%. Et malheureusement, il y a une femme sur deux qui ne répond pas à cette invitation.
0: Petite
3: et c'est
0: question,
3: ça le drame.
0: La mammo, c'est à partir de quel âge?
3: 50 ans, de 50
0: on
3: à 74 ans.
0: Alors, si, c'est bien
3: ça,
0: avant.
3: C'est le dépistage généralisé. D'accord. Quand vous n'avez pas d'antécédents, okay, familiaux en particulier. Pour les femmes qui ont des antécédents de cancer du sein dans la famille, la mère, la sœur, bref, il y a un risque particulier, ou qui ont des symptômes, ça peut être une petite boule, ça peut être un petit mamelon qui est pas comme d'habitude, une rougeur. Là, on n'est plus dans la mammographie de dépistage, mais on serait dans une mammographie de diagnostic. Et là, on va vous proposer, peut-être avant 40 ans, avant 45 ans, avant 50 ans, mais en tout cas, on sort du dépistage généralisé. Mais Octobre Rose, c'est vraiment pour mettre l'accent sur le cancer du sein. Plus on le prend tôt, plus on peut le guérir. Et si on le prend tôt, on guérit plus de 90% des cancers du sein. C'est vraiment un message à marteler. J'ai encore, moi, deux copines qui, il y en a une, c'est marrant, elle m'écoutait en disant, l'année dernière, allez faire vos dépistages, etc. Elle a dit, ben, je vais t'écouter, je vais y aller. Et on a trouvé une tumeur. Et j'allais dire, heureusement, malheureusement, c'était une tumeur, mais heureusement, on l'a trouvée à temps.
0: Attends.
3: Et donc, elle a été opérée. Et l'opération, c'est une opération qui est beaucoup moins mutilante, il y a beaucoup moins de séquelles, le traitement est beaucoup moins lourd. Donc, je sais que ça fait peur de faire des examens en disant bah, « je préfère faire l'autruche, mettre ça sous
4: c'est
3: le tapis ».
4: C'est ce que j'allais vous demander, justement. Quand vous dites une femme sur deux, justement, n'y va pas, c'est pourquoi?
3: Oui. Bah, pour différentes raisons, parce que bah, généralement, la lettre arrive à la maison, mais parfois, c'est compliqué de prendre rendez-vous, parfois, on a peur, parfois, on dit « ah non, c'est pour les autres ». Il y a plein de mécanismes psychologiques qui se mettent en place, de déni aussi, de dire non, je veux pas savoir, etc. En tout cas, c'est extrêmement important d'enlever cette peur-là. La peur n'évite pas le danger. Et puis surtout avec un message très positif qui est de dire, si on dépiste tôt, justement, on peut traiter, on peut en guérir. C'est pas le cancer, c'est plus un mot où c'est plus le coup près, une tumeur, c'est pas quelque chose qui va être mortel. C'est quelque chose qu'on dépiste, qu'on traite tôt, qu'on reconstruit tôt aussi, parce qu'une petite tumeur qu'on enlève d'un centimètre par exemple, et la deuxième amie, c'est ça, c'est une petite tumeur 9 mm qu'on vient de lui trouver, et je lui souhaite plein de courage parce qu'elle va se faire opérer la semaine prochaine, mais 9 mm, voyez bien qu'on enlève juste un peu la tumeur, le ganglion à côté, c'est pas du tout la même chose que si elle avait attendu, qu'elle avait pas fait sa mammographie dépistage, et là la tumeur aurait été beaucoup plus embêtante à enlever.
0: Je voudrais faire une mini parenthèse, il y a aussi quelque chose qui a changé, c'est le nombre d'associations aussi, on les voit beaucoup dans Octobre oui. Rose, qui aident les patients, je pense à Rose Up par exemple, donc qui va fêter ses 15 ans, je pense à Jeune et Rose. Ce sont des associations de patientes qui vous aident aussi, qui mettent en place plein de systèmes. Par exemple, vous êtes sous chimiothérapie, qui crée un espèce de maillage, de solidarité. Si vous avez besoin, parce que vous êtes trop fatigué à cause de la chimio, qu'on aille chercher vos gosses, en fait, après l'école.
4: Qu'on fasse des courses.
0: Qu'on fasse des courses, etc. Il y a aussi des cellules d'écoute. Si vous avez envie de parler, par exemple, de la sexualité, qui n'est pas simple quand on est sous traitement, etc. Il y a des merveilleuses associations de patientes en France qu'on salue, qu'on soutient, et ça c'est une chance qu'on a.
3: Et donc le message, c'est aller en amont de tout ça et toutes ces associations formidables. En amont de tout ça, si vous avez entre 50 et 74 ans, allez vous faire dépister par une simple mammographie. Alors c'est pas très très agréable, hein, vous savez, mais c'est comme une radio,
0: non,
3: c'est
0: pas
3: douloureux.
0: Non, ça fait un peu mal, mais c'est voilà. Pas non plus insurmontable.
3: Donc,
0: nous les femmes, on en a vu d'autres.
3: Allez convaincre vos mères, vos grand-mères, vos sœurs d'aller faire ce dépistage.
0: Très rapidement, Audrey.
5: Très rapidement, Colette pose une question sur le WhatsApp de l'émission. Elle dit pourquoi 74 ans, la limite après
3: pour ouais, c'est des histoires meilleure statistique parce qu'on est dans un dépistage généralisé. Donc c'est le meilleur rapport coût, parce que ça coûte à la sécurité sociale, et bénéfice en termes de nombre de tumeurs trouvées, de taille de tumeurs et de traitement. Donc voilà pourquoi cette notion a été donnée. La borne inférieure, c'est à partir de 50 ans, et 74 ans à la borne supérieure, parce qu'après on estime que ça doit être du ressort du médecin, de la palpation et d'aller faire un dépistage personnalisé.
0: Merci docteur Kirzek. On va continuer à dérouler cette émission, on va encore parler un petit peu d'EHPAD, on va parler de l'isolement des personnes âgées avec la journaliste Elsa Wolinski. On écoute Michel Jonas, Les Wagonnets sur ICI. On est ensemble jusqu'à 13h, ça passe tellement vite.

0: Wagonnais.
1: Les Wagonnais, oui, on a bien compris. Michel Jonas sur ici, on est ensemble jusqu'à 13h.
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1: Michel Jonas, on vous doit bien ça, c'est votre nouveau rendez-vous quotidien. On est ensemble jusqu'à 13h, c'est la journée internationale des personnes âgées. On a parlé dans la première demi-heure de l'émission. Je voudrais vous dire qu'on consacrera une émission entière aux EHPAD. C'est très important parce qu'on a énormément de bons plans à vous donner. Mais pour l'heure, on accueille Sylvie qui nous appelle de Weimar. Et vous pouvez nous apporter un témoignage. Vous avez travaillé avec les personnes âgées, chère Sylvie.
4: Oui, bonjour.
1: Bonjour.
4: Oui, j'en ai fait travailler avec des personnes âgées. J'ai été, je suis à la retraite maintenant, mais j'ai été directrice d'hôpital pendant bon nombre d'années.
1: D'accord.
4: J'avais en charge toute la filière gériatrique. Et donc, je voudrais apporter quand même comme information aux familles, aux aidants, qu'il y a des solutions. À savoir que quand une personne âgée, suite à une chute ou autre, ou une maladie, ne peut pas rentrer à domicile, il y a quand même des solutions. À savoir, la personne âgée peut passer dans un premier temps par un court séjour gériatrique.
1: D'accord.
4: Et ensuite, alors là, la durée de séjour est quand même limitée, mais ensuite, il y a ce qu'on appelle un soin de suite gériatrique.
1: Mmh.
4: Qui est un service où il y a vraiment des professionnels très qualifiés, médecins, kinés, infirmières et autres, bien sûr, et dont la durée de séjour peut aller jusqu'à 3 mois.
1: Ah, génial, d'accord, voilà. très
4: donc,
1: bon plan, ça.
4: Ça peut laisser le temps aux personnes, aux familles,
1: oui, de trouver un EHPAD.
4: De trouver un EHPAD.
1: Et c'est pris en charge par la sécurité sociale, ça, il faut le dire.
4: Ce sont des structures qui existent dans les hôpitaux publics,
1: ouais.
4: Mais aussi dans certaines cliniques privées, j'en connais certaines. Il y a aussi certaines cliniques privées qui ont ce service.
1: Merci beaucoup, Sylvie. Merci, voilà, c'est ça, c'est votre émission entre auditrices, entre auditeurs. On se donne des bons plans. C'est ça, on vous doit bien ça. On va se retrouver dans un court instant avec Elsa Wolinski qui va nous faire un très joli billet, comme on dit, sur l'isolement des personnes âgées. Prenez des mouchoirs. À tout de suite sur ici.
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1: Merci beaucoup pour tous les messages que vous nous envoyez au 0810 055 056. On vous remercie, mais vous savez quoi? On vous doit vraiment bien ça. Je crois que le titre est bien trouvé de cette émission. On est ensemble jusqu'à 13h. Et Elsa Wolinski, c'est à vous, chère amie.
5: Oui, et on va commencer en musique.
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5: Et oui. Les vieux ne parlent plus, ou alors seulement parfois, du bout des yeux. Aujourd'hui, je vais vous parler de solitude. Cette solitude qui, avec l'âge, peut parfois prendre de plus en plus de place. Parce qu'en France, aujourd'hui, 2,5 millions de personnes âgées disent se sentir seules, tous les jours ou presque. 2 millions sont isolées de leur famille et de leurs amis. Et 700 000 n'ont quasiment plus aucun lien autour d'elles. Plus de famille, plus d'amis, plus de voisins. On appelle ça la mort sociale. Parce qu'être seul, c'est aussi être beaucoup plus vulnérable quand quelque chose vous arrive. Et justement, cette semaine à Madrid, une femme de 87 ans est devenue, malgré elle, le visage de cette vulnérabilité. Elle s'appelle Marie-Carmen, elle vivait depuis 70 ans dans le même appartement. 70 ans, toute une vie, dans les mêmes murs, sauf que son immeuble a été racheté et que son loyer était d'environ 500 euros. Devait en fait tripler. Et évidemment, elle n'avait pas cette somme. Elle ne pouvait plus payer. 3 fois, on a essayé de l'expulser. Elle n'a pas voulu, elle a refusé. Mais le 23 septembre, lors de la 4e tentative, Marie-Carmen a été carrément virée de son appartement. On l'a virée sur un brancard avant de l'emmener dans une ambulance à l'hôpital. Cette image a fait le tour de l'Espagne, mais dehors, Marie-Carmen n'était pas seule. Des centaines de personnes étaient venues la soutenir. Son histoire a provoqué une mobilisation immense et ça a marché. Quelques jours plus tard, un accord a été trouvé. Marie-Carmen va pouvoir rentrer chez elle avec un loyer adapté à ses revenus. Et finalement, c'est peut-être ça que nous raconte son histoire, qu'on peut refuser de détourner les yeux. Qu'une injustice qui arrive à quelqu'un d'autre peut aussi nous concerner. Alors peut-être que le premier geste commence par là. Regardez simplement autour de nous. Ça peut paraître naïf ce que je vous raconte, mais parfois prendre soin des autres commence simplement par les voir. Et il existe justement des initiatives pour créer ce lien. Il y a par exemple les cartes du cœur. Une idée tout simple, on écrit quelques mots à une personne âgée qu'on ne connaît pas et la carte lui est envoyée. Paris, en compagnie, des bénévoles accompagnent des personnes âgées pour une promenade, un rendez-vous, une sortie ou simplement pour passer un peu de temps ensemble. Il y a aussi la cohabitation intergénérationnelle, on en a parlé dans cette émission. Mais peut-être pardon, mais peut-être que toutes ces initiatives nous disent aussi autre chose, que la solitude des personnes âgées ne se combat pas seulement quand elle est déjà là. Il faut peut-être commencer beaucoup plus tôt, vous en avez parlé Gérald, en se demandant quelle place on veut leur donner dans nos quartiers, dans nos villes, dans nos vies. Et repenser aussi nos EHPAD. La Caisse nationale de solidarité pour l'autonomie réfléchit justement à l'EHPAD de demain. L'idée, c'est de ne plus seulement imaginer l'EHPAD comme un endroit où l'on soigne, mais comme un endroit où l'on veut continuer à vivre. Des lieux ouverts sur le quartier, avec des cafés, des jardins partagés, des associations, des artistes, des voisins, des enfants, des endroits où les générations continuent à se croiser. Et peut-être aussi inventer un entre-deux, entre rester seul chez soi et entrer en EHPAD. Des lieux où l'on garde son indépendance, son intimité, là, sa porte que l'on peut fermer, mais où l'on peut aussi ouvrir cette porte et trouver quelqu'un derrière. Parce que moi, à 52 ans, je me demande déjà comment j'ai envie de vieillir. Je voudrais rester indépendante le plus longtemps possible, ne pas devenir un poids pour mes enfants. Avec mes amis, on se dit souvent qu'on finira tous ensemble dans une grande maison vieille, au bord de la mer, comme ça. Je ne sais pas si on le fera vraiment, mais finalement, l'idée n'est peut-être pas si folle, parce que la manière dont nous vieillerons demain, c'est peut-être maintenant qu'il faut commencer justement à l'inventer.
0: Merci beaucoup Elsa Wolinski.
5: Je vous en prie.
0: Et pour ma part, je vais dire un mot moi sur la jeunesse, du coup, les futurs vieux, comme on dit. La jeunesse qui est dans la rue, vous l'avez vu, la jeunesse qui donne de la voix, c'est aussi la démocratie qui parle, des citoyens qui s'expriment, des difficultés vécues, une demande finalement de main tendue qui ne se résoudra sûrement pas par la violence, bien sûr, mais écoutons leurs angoisses. C'est un sujet de société et nos jeunes sont l'avenir. Voilà, on parle de tout ici et de toutes les générations. Merci encore à vous, chère Elsa Wolinski. Ces propos, bien sûr, n'engagent que moi. Cela va de soi. Et nous allons... nous allons accueillir l'auditrice qui a gagné le jeu, dis donc. Parce que vous le savez, encore pourquoi, encore demain, je vais faire gagner deux fois dans l'émission 200 euros de pouvoir d'achat. Mais ça durera tout au long de l'année. Je booste votre pouvoir d'achat. Mais la semaine prochaine, ce ne sera qu'une fois. Donc profitons-en. Elle s'appelle Linda. Bonjour Linda.
7: Bonjour Enora, bonjour toute l'équipe.
0: Vous nous appelez de Gennevilliers dans le 92. Comment ça va Linda aujourd'hui?
7: Ah voilà, super bien.
0: Elle est trop mignonne. Qu'est-ce que vous faites dans la vie Linda?
7: Moi je travaille en ressources humaines, hein, chez les carrières et les paies.
0: D'accord.
7: Dans la fonction publique.
0: Ok.
7: Et j'ai plein de passions et je voulais vous remercier pour vos émissions, notamment sur nos aînés, mais aussi Octobre Rose, enfin tout ce qui est santé, enfin c'est des thèmes très très forts et merci.
0: De rien.
7: Merci de les porter.
0: Merci à vous surtout et je crois qu'on vous doit bien ça. Et pour l'heure, c'est gagné Linda.
5: Bravo.
0: Merci. Bah oui, on est comme ça nous sur ici. On est très très heureux de booster votre pouvoir d'achat tout au long de l'année. 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Je voudrais vous dire que demain, on va parler or, figurez-vous. Comment vendre or et vos bijoux sans se faire arnaquer? Le cours de l'or, patati patata, est-ce que c'est une bonne idée? Valère enfilera son costume.
8: Vraiment,
0: en or. En or, vraiment à minima. Merci beaucoup à ma merveilleuse équipe. Je le rappelle, c'est Octobre Rose. Vraiment, soyez sensibles à cette cause. Le docteur Kierzek l'a dit, la mammographie, c'est automatique, c'est une fois par an.
8: La mammographie, voilà. Ça sauve des vies.
0: Ça sauve des vies, exactement. Pour préparer cette émission, je remercie Céline à la réalisation. Qui est à la technique? J'ai oublié aujourd'hui. C'est Kinane, évidemment, à la technique. Marian au standard et Gwen à la... Ouh là là. Allez, il est temps que j'aille me coucher à la préparation. Merci beaucoup. Quant à moi, je vous dis à demain.

0: Tout en douceur ce jeudi matin sur ICI avec Morane sur un prélude de Bach. Bon réveil, soyez les bienvenus.
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0: Il est en train de boire un café.
3: C'est de l'eau.
0: Ah, manqué.
3: Eh oui, j'ai bu deux ce matin, donc là je suis passé à l'eau.
0: Bonjour Cyril.
3: Bonjour Louis Raspail, bonjour à tous.
0: Ce jeudi 8 octobre, c'est la journée mondiale de la vue. Et c'est le thème que nous allons aborder ce jeudi avec vous, avant 6h, avec votre rendez-vous quotidien. Je recherche un auditeur qui... Alors ce matin, Cyril, qui est-ce qu'on recherche?
3: Eh bien, on recherche un auditeur qui a déjà mal vécu une situation drôle parce qu'il avait mal vu ou oublié ses lunettes.
0: Alors vous avez sûrement une situation amusante ou une anecdote à nous partager. C'est Saveria qui attend vos appels au 0810 055 056. Et puis dans l'actu, Cyril?
3: Eh bien, peut-être une bonne nouvelle pour vous qui rouler au gasoil. Une baisse des prix du gasoil probablement pour début novembre.
0: L'info avec vous, c'est dans quelques secondes, mais avant toute l'équipe d'ici dès 5h avec Saveria au standard, Alix à la technique et Charline à la rédaction en chef.
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0: Jeudi 8 octobre, excellent réveil, il est 5h. Cinq heures, le tour de l'actualité à vos côtés. Cyril Ardo-Redon, le Premier ministre Sébastien Lecornu a pris la parole hier soir.
3: Plusieurs thèmes abordés, de la colère des lycéens au prix des carburants, en passant par le budget ou la situation des agriculteurs. Allocution d'une quinzaine de minutes pour répondre aux différentes crises. Le chef du gouvernement se pose en démineur et annonce que la France va débloquer 10 millions de barils de gazole des stocks stratégiques, ce qui devrait faire baisser les prix à la pompe.
4: Nous mettrons donc 10 millions de barils de gazole issus de nos stocks à la disposition des distributeurs en France. Je signerai prochainement le décret permettant cette opération, prévue pour durer 3 mois. Nous allons les utiliser de manière nouvelle pour agir sur les prix. Le gazole concerné a été acheté avant la flambée des cours. Il sera mis à disposition au prix de revient de ces stocks, ce qui permet mécaniquement de baisser les prix à la pompe dans un ordre de grandeur évalué entre 12 et 18 centimes par litre de gazole. Je réunirai à Matignon l'ensemble des distributeurs pour y travailler dans les tout prochains jours. Cette baisse bénéficiera à toutes celles et ceux qui achètent du gazole et s'ajoutera évidemment aux aides existantes.
3: Sébastien Lecornu estime aussi que le prix de l'électricité ne doit pas augmenter cet hiver et appelle EDF à mobiliser au maximum ses capacités de production. Sur la crise agricole, le Premier ministre déclare que le plan d'urgence déjà engagé sera complété aujourd'hui par la ministre de l'Agriculture. Et sur le budget, il réaffirme son objectif de ramener le déficit à 5% du PIB en 2027. Mais le Premier ministre était aussi et surtout très attendu sur la crise des lycées. À la veille de l'acte 4 du mouvement aujourd'hui, Sébastien Lecornu affirme que 40 000 contributions ont déjà été déposées sur la plateforme du gouvernement et renvoie à fin octobre pour des mesures. Camille Marigot, tout cela a laissé sceptiques les lycéens que vous avez rencontrés et qui ont suivi cette allocution.
5: C'est en bas de son immeuble que Sarah retrouve Bilal pour écouter, penché sur son téléphone, Sébastien Lecornu.
6: Les forces de l'ordre n'ont pas pour instruction d'affronter les lycéens.
5: Cette allocution, les deux élèves du lycée Paul et Loire l'attendaient pourtant avec un peu d'impatience.
6: À la question des moyens.
7: Enfin,
6: trop de promesses qui n'ont pas été tenues. Parce
7: au moins il reconnaît.
5: Mais au bout de quelques minutes, le Premier ministre passe à la question des carburants.
6: La guerre au Moyen-Orient, comme d'ailleurs celle en Ukraine.
8: En 5 minutes, il a réussi à parler d'un mouvement qui dure depuis 2 semaines. Donc, enfin, on voit aussi le niveau de...
7: d'importance qu'il porte à notre mobilisation. Je comprends qu'il veut faire plusieurs sujets, mais je pense qu'il aurait dû faire un discours centré sur les lycéens.
5: Une douche froide pour Sarah qui espérait mieux après plusieurs jours de mobilisation.
7: Ah oui, non, moi j'attendais quand même quelque chose, je sais pas, il me dit...

0: estime que le Premier ministre cherche à gagner du temps jusqu'aux vacances scolaires. Les lycéens demandent à être reçus la semaine prochaine par le Premier ministre et disent avoir des propositions chiffrées. Une nouvelle enquête confiée à l'IGPN, la police des polices, en marge de la mobilisation lycéenne. Un adolescent de 17 ans a été blessé à la tête lors d'un rassemblement devant un établissement de Marseille. Sur des images publiées sur les réseaux sociaux, on voit un policier frapper le jeune homme avec sa matraque. La ministre de la Santé envisage d'avancer la campagne de vaccination contre le Covid-19, alors qu'il y a eu près de 70% d'augmentation des passages aux urgences en raison de cette maladie. Il ne s'agit pas encore d'un changement officiel de la stratégie, mais c'est une réflexion du gouvernement. La vaccination doit démarrer, quoi qu'il arrive, mardi, en priorité pour les personnes les plus fragiles.
1: Les mondiaux de judo ne se passent pas très bien pour les Français.
0: Seulement 2 médailles de bronze à mi-parcours pour Shirin Boukli et Dayane Boulem-Tafès. Même Clarisse Agbenienou va rentrer bredouille de Bakou en Azerbaïdjan. Elle espérait pourtant un 7e titre mondial. Et Nicolas Perronnet, à moins de 2 ans des JO de Los Angeles, l'inquiétude grandit chez les Bleus.
2: Chaque jour, l'équipe de France dégringole au tableau des médailles. Une 9e place ce matin, loin de son statut, constate sa leader Clarisse Agbenienou, qui elle-même n'a pas réussi à stopper la chute libre.
3: C'est dommage parce qu'on est une belle équipe de France et je pense qu'on peut faire mieux. Bah écoutez, j'ai envie de dire si... Dans 2 ans, on fait mieux et qu'on éclate tout, on oubliera. Pour l'instant, on va souffrir un peu. Il faut trouver une méthode de travail différente.
2: Et le chantier a déjà commencé. Annonce dès hier du président de la Fédération française.
4: 2 mois maximum. Dans 2 mois, il faut que tout soit clair pour tout le monde. Même 1 mois, on n'a pas le temps d'attendre.
2: Ami Olympiade, Stéphane Nomis veut des changements profonds chez les Bleus.
4: Après, c'est à la fin qu'on compte les médailles, mais quand même, mes 4 premiers jours, ils sont mauvais. Il faut appeler un chat un chat. Il y a des choses à remettre en question parce qu'on sent moins le team spirit qu'au jeu. On doit réparer et trouver l'énergie nécessaire et suffisante pour les jeux.
2: Car à moins de 2 ans de Los Angeles, le Japon, l'éternel rival, lui, ne laisse rien en chemin. Avec déjà dans ses bagages 6 des 8 médailles d'or distribuées depuis le début des mondiaux.
0: Et 5e journée de compétition aujourd'hui avec 3 Français sur les tatamis de Bakou. Clémence Aimée en moins de 70 kilos, Maxime Gaël Ngayap en bout et Alexa Mitrovic en moins de 90 kilos. La météo aujourd'hui, Louis, c'est un temps encore perturbé à l'est.
1: Oui, c'est pas la folie non plus, avec des nuages nombreux et de la pluie de l'Auvergne-Rhône-Alpes jusqu'à la région Grand Est ce matin pour les températures. À 5h06, Didier nous dit 10 degrés dans le Puy-de-Dôme ce matin. Quant à Thérèse, 13 degrés en Isère en milieu de température, en milieu de matinée plutôt. Les températures stagnent à Paris et Reims, 12 degrés à Bourges, 11 degrés pour Bordeaux. Ce matin, 13 degrés cet après-midi. Bonne nouvelle en revanche, puisque les éclaircies, elles, reviennent à l'est notamment, ainsi que sur le pourtour méditerranéen pour les maximales ce jeudi. 16 degrés à Rennes, 23 dans le sud à Nice.

0: Très bon réveil à l'écoute d'ICI, jeudi 8 octobre, place à l'éphémérite du jour. Alors, il y a 81 ans, était déposé, figurez-vous, le brevet à l'origine du four à micro-ondes. Et figurez-vous qu'on doit cette invention en partie grâce à une barre en chocolat.
1: Oui, vous avez raison, c'est l'ingénieur Percy Spencer qui travaillait sur un radar électronique. Et il a vu sa barre en chocolat fondre toute seule à côté de l'appareil, grâce donc aux ondes. Il a ensuite testé avec du maïs, ça a fait du pop-corn, et puis un œuf qui a explosé devant ses collègues.
0: Ça fait une omelette du coup.
1: Oui. Et terrible, votre omelette.
0: Non, elle n'est pas folle. Et j'ai les dimensions de ce premier micro-ondes. Il mesurait près d'1m80 pour, tenez-vous bien, Cyril, 340 kilos.
1: Ah oui, il faut une grande cuisine pour lui trouver une place.
0: C'était révolutionnaire tout de même pour l'époque. Et on espère qu'il a pu ensuite réchauffer son café, puisque 5h08, ça s'y prête plutôt bien. Boire un petit café, merci d'être avec nous. Tout de suite, une jolie musique pour commencer ce jeudi à vos côtés, avec les Pretenders sur ICI. Ce tube sorti en 79. Voici pour vous Brass in Pocket.

0: Les Pretenders sur ici avec la voix de Chrissy Hynde. Merci de nous avoir choisi. On commence la journée bien entendu avec vous et on est ensemble jusqu'à 6h.
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0: Ce matin avec Stéphane Bern, direction Paris en 1900, où l'on pensait avoir trouvé une invention révolutionnaire pour ne plus avoir à marcher. Bah,
3: oui, c'est vrai que c'est fatigant de marcher. Oui, cette invention, c'était des immenses trottoirs roulants de plusieurs kilomètres présentés comme la rue de l'avenir. Alors bah oui, ça a disparu, non, on les voit pas dans la capitale. Stéphane Bern nous raconte cette histoire à 5h25 sur ICI.
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0: Et dans Ici, ça entreprend, on s'intéresse aussi aux idées qui peuvent améliorer le quotidien de nos animaux. Pour chouchouter son chien, on peut lui offrir des jeux, mais aussi quelques friandises.
3: Et justement, Catherine Quicandon, aujourd'hui, vous nous emmenez sur la Côte d'Azur et découvrir une alternative naturelle et locale pour nos compagnons à quatre pattes.
4: À Cannes, sur la Côte d'Azur, nos amis les chiens sont gâtés. Et c'est grâce à Chloé Poupeau qui a créé en 2019 son entreprise de friandises pour chiens, les Délices Canins. Ces produits sont faits avec des légumes, de la farine d'avoine, de la viande label rouge s'il vous plaît, et le poisson est toujours frais. Ça nous donnerait presque envie de goûter. 100% naturel, 100% local, bio, sans sucre ajouté ni sel ajouté, sans conservateur et sans additifs, Chloé défend une composition transparente et saine. Toutes les recettes sont validées par une nutritionniste canine et féline. Elle propose actuellement plus de 25 références, aussi bien salées que sucrées, comme agneau orti, feta thym, saumon origan, beurre de cacahuète et bien sûr ses meilleures ventes.
5: Charbon miel qui marche super bien, c'est l'indispensable en fait, c'est souvent les chiens quand ils ont mal au ventre ou les selles liquides, on leur donne ça, ça remplace le médicament ou un smecta en fait. Donc là, c'est vraiment naturel et ça marche super bien sur la digestion du chien. Et après, la box anniversaire qu'on a complètement designée il n'y a pas longtemps. Donc là, elle fonctionne super bien. Ouais.
4: Il y a des friandises gourmandes, de dressage, des déshydratés que les toutous ont l'air de beaucoup aimer puisque leur maître en achète de plus en plus. Ce qui fait que Chloé peut enfin se consacrer entièrement à son entreprise.
5: Ça fait un an que je suis à temps plein dans la marque parce qu'avant, je travaillais en CDI dans la restauration. Donc je cumulais les deux. Et là, j'ai eu mon local il y a quelques mois. Donc j'ai un local tout neuf où j'ai fait tous les travaux dedans. J'ai ma cuisine pro avec le coin où je fais les colis. Et je travaille aussi avec des hôtels de luxe à Cannes. Donc je travaille avec trois hôtels sur Cannes et un sur Saint-Tropez.
4: Je n'ai qu'un mot à dire, bravo. Comptez à partir de 8,20€ les 100 grammes. Et sinon, pourquoi Chloé s'est lancée dans cette aventure?
5: J'étais dans les escaliers chez mes parents et je leur ai dit « Mais pourquoi je ne ferais pas des friandises pour chiens ?» Parce que sur la Côte d'Azur, en fait, il n'y a personne qui faisait ça. Et ma sœur a adopté un petit spitz qui s'appelle Simba. Directement, quand elle l'a eu, j'ai voulu lui cuisiner des petites friandises maison. J'ai fait goûter en fait aux chiens de mes amis. Et ils ont adoré, du coup, de fil en aiguille. J'ai pas lâché la marque.
4: Plus d'infos sur lesdélicescanins.com. Merci à Quentin Lacrome d'Ici Azur pour cette idée délicieuse. Ici, ça entreprend dans les Alpes-Maritimes avec les Délices Canins et des friandises pour chiens qui font du bien.
0: Merci Catherine. Bonne nouvelle, la pluie revient pour le plus grand bonheur des agriculteurs. On en parle tout de suite.
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0: Soyez les bienvenus ce jeudi matin, il est 5h15 et ça y est, la pluie est enfin là.
3: Dans beaucoup de régions, elle se faisait rare depuis plusieurs semaines, voire plusieurs mois. Mais cette nuit et ce matin, c'est humide pour une bonne partie du pays. De l'eau très attendue par les agriculteurs qui souffrent de la sécheresse. En Isère, Emma Jacob, vous avez rencontré une maraîchère qui a vécu un été très difficile.
7: Cet été, pour continuer à travailler en plein soleil, Sophie Cohen ne quittait pas sa casquette. Aujourd'hui, la maraîchère a ressorti son ciré.
8: Ça va mieux que cet été parce qu'il pleut et qu'on est très très heureux qu'il pleuve. C'est vraiment une bénédiction. Et puis, il faut que les sols ils se rechargent aussi. Hein.
7: Les sols asséchés par des mois de canicule, malgré de petites pluies au mois d'août. Les sources pour irriguer sont-elles quasiment à sec? Alors, ces deux jours de pluie font déjà la différence.
8: Bah là, on peut voir que les tomates, elles poussaient plus, elles étaient toutes cramées. et là elles ont recommencé à pousser. Voilà, après ça rattrapera pas ce que j'ai perdu cet été quoi.
7: 64% de perte pour ces potimarrons, 30% pour les tomates, même chose pour les aubergines. En tout, 7000 euros de manque à gagner, c'est un cinquième de son chiffre d'affaires annuel.
8: Je peux voir qu'il y a certaines variétés qui n'ont pas supporté quoi. Je vais essayer d'adapter aussi comme ça. Mais là par exemple cette variété elle est morte. Vu le changement global qui s'opère, est-ce que ça suffira? Je ne suis pas sûre.
7: Et ces quelques jours de pluie ne suffisent pas non plus à sauver les noyers de son exploitation. La récolte a commencé il y a quelques jours.
8: On a ramassé déjà une parcelle. Normalement, on fait à peu près 16 sacs. Là, on a à peine 10 sacs. On avait une parcelle où les noyers n'étaient pas bien en forme non plus. Hein, mais là, cette année, c'est bon, ils sont tous morts. Les suites de la canicule, là, je pense qu'ils survivront pas.
7: Sophie, elle, ne sait pas si elle va continuer.
9: Cet été, il a été dur. Très dur psychologiquement et physiquement. Moi, j'ai peur que là, tout le monde oublie. Que ça soit plus du tout un sujet qui soit abordé, qu'aux élections présidentielles, on pense pas du tout à ça. Sauf que là, il faut pas oublier, c'est trop important, quoi. Ça pose la question de comment on va manger. C'est pas sûr que mon fils veuille reprendre un jour la ferme, mais je suis pas sûre qu'il puisse. Que ça soit possible de continuer à produire des légumes ici.
7: La maraîchère le prédit, les canicules seront de retour l'été prochain. Elle espère d'ici là pouvoir installer une réserve d'eau et des voiles d'ombrage sur ses cultures.
3: Emma Jacob à la ferme du Rocher en Isère. Et cette agricultrice a créé une cagnotte en ligne cet été. Elle est ouverte jusqu'à fin octobre. C'est un reportage ici Isère à retrouver sur ici.fr.
0: Merci Cyril. Dans 3 minutes, c'est la télé avec Patrice Gascoin. Et une question, peut-on vraiment disparaître d'internet? Oui, non. La réponse, c'est ce soir sur TF1 dans la série Intrinçable et un avant-goût ce matin dans moins de 3 minutes juste après Alain Souchon sur ICI. Voici le bagad de l'Ambiway. Belle matinée, bon réveil avec nous.

0: au saut du lit, ou peut-être déjà en voiture sur la route pour aller au boulot. 5h21 sur ICI, c'était Alain Souchon évidemment. Tout de suite, je vous invite à nous appeler au 0810 055 056. Venez tenter votre chance et venez participer au duel des auditeurs à 5h40 avec une question comme d'habitude autour de l'actu.
1: Vous nous parlez de quoi, Louis, ce matin ?
0: Alors, petit indice, ce matin, je vais vous parler de Sophie Adenauer, forcément, puisqu'elle fait son retour sur Terre aujourd'hui. Donc, la question portera là-dessus. Vous avez quelques minutes pour réviser et être le plus proche de la bonne réponse pour emporter votre radio.
1: Oui, une radio qui vous suivra partout, même dans l'espace, si vous êtes Sophie Adenauer. Mais plus concrètement, de la salle de bain au salon jusqu'à la cave, puisque ce poste est équipé d'une lampe torche. Elle fonctionne sur pile, sur recharge en USB ou à l'énergie solaire.
0: C'est parfait, tout ça. Cette radio, elle vous attend au 0810 055 056. C'est Saveria qui attend vos appels ce matin. Bonne chance à tous.
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0: Dans les coulisses TV, ce matin, Patrice Gascoigne, vous nous parlez de la série Intraçable, lancée ce soir sur TF1, qui va nous montrer à quel point il est difficile de disparaître d'Internet.
4: Julia a un mari, Julia a un fils, mais Julia a aussi un drame qui la hante jour et nuit.
5: Ça a commencé. Il est l'heure.
6: Je suis la femme de David Becker. Il est mort il y a 7 ans.
7: David ?
6: J'ai pratiquement tout oublié de l'accident.
4: Mais que s'est-il passé hier soir ? Ce que je peux vous dire, c'est que Julia est interprétée par Sophia Issaidi. Vous l'avez compris, Julia a perdu son mari dans un tragique accident. Depuis, elle a tout fait pour se reconstruire. Elle a un nouveau travail, elle est taxi. La relation avec son fils est très difficile. Jusqu'à ce soir où un inconnu monte dans son taxi et Julia reconnaît ce visage. À partir de là, elle se lance dans une quête vertigineuse pour la vérité. Une quête face à un ennemi mystérieux, un hacker. Pour s'en sortir, elle doit se mettre en état de mort numérique. C'est-à-dire se débrouiller sans téléphone, sans ordinateur, sans carte de crédit. L'histoire est palpitante, elle est écrite par 4 personnes, Amy Cohen, Raphaël Meyer, Mathilde Arnaud et France Ortelli. J'ai demandé à Amy Cohen comment on écrivait une série à 4 mains. Qui fait quoi ? Écoutez sa réponse.
8: Écrire une série, c'est un très long processus avec plusieurs étapes clés. Premier, il y a l'idée, c'est la création. Puis ensuite, il y a les arches, ça c'est l'histoire concrète. Puis les scénarios, qui eux sont la division de l'histoire en épisodes. Et donc avec Raphaël Meyer, quand on a créé la série, on a décidé d'ajouter une personne à chaque étape. Parce que l'écriture, comme son nom l'indique pas, c'est surtout beaucoup de discussions. Et la discussion, ça a besoin d'énergie. Et donc on a fini par se retrouver à 4 avec France et Mathilde à discuter pour que l'histoire prenne forme. Et ensuite seulement, chaque scénariste part de son côté pour écrire un ou plusieurs épisodes. Et Raphaël et moi, après, on fait de la supervision de tout ça pour avoir une cohérence entre les épisodes. Donc en fait, on n'écrit pas à 4 mains, mais on développe l'histoire à 4 cerveaux. Voilà.
4: Grâce à Amy Cohen, l'un de ses auteurs, vous savez comment a été écrite la série Intraçable, à voir ce soir sur TF1.
0: Et en parlant d'Internet, vous savez que tous les jours à 5h45, Aude Razo vous donne des conseils pour éviter et surtout repérer les arnaques qui pullulent de plus en plus. Aujourd'hui, il sera question d'un texto, encore une fois, très piégeux qui circule et qui se fait passer pour votre banque. Soyez donc vigilants. 5h25, la musique d'ici qui vous réveille avec un titre qui cartonne en ce moment, c'est ce fameux groupe australien, Cyril, Tame Impala.
1: Oui, avec leur nouveau single qui cartonne, Dracula,
0: qu'on écoute tout de suite.

0: l'Impala avec Dracula. L'écoute d'ici ce jeudi matin, jeudi 8 octobre. Soyez les bienvenus si vous nous rejoignez à l'instant. Comme d'habitude, avant les infos, un petit peu d'histoire aux côtés de Stéphane Bern qui ce matin nous fait voyager au temps où marcher ne demandait aucun effort.
1: Au tournant du XXe siècle, Paris pensait avoir trouvé la solution miracle au transport. Supprimer la marche. L'avenir avait déjà la flemme. Paris Exposition Universelle de 1900. La tour Eiffel a 11 ans. Le métro vient d'ouvrir et les organisateurs veulent impressionner le monde entier. Wow ! Ils installent donc une attraction futuriste. Un trottoir roulant de plusieurs kilomètres qui longe une partie des quais de la Seine. Paris invente le déplacement sans effort, autant dire une idée appelée à un grand avenir.
2: C'est la France de demain. C'est l'avenir de notre pays, ça, mes vieux gars.
1: Le système est astucieux. On monte d'abord sur une plateforme lente, puis sur une deuxième plus rapide, puis sur une troisième qui file à près de 8 km à l'heure, soit à peu près la vitesse maximale d'une voiture dans Paris en 2026. En 1900, c'est de la science-fiction. On l'appelle d'ailleurs la rue de l'avenir. Les visiteurs adorent, enfin, pas tous. Certains ratent leur embarquement, d'autres perdent l'équilibre.
3: Alerte ! Paresseux à terre !
1: Les journaux racontent une collection impressionnante de chapeaux envolés et de dignités froissées.
4: Mais l'important, c'est pas la chute, c'est l'atterrissage.
1: Très vite, des ingénieurs imaginent un avenir radieux, des trottoirs roulant partout, dans toutes les grandes villes. Plus besoin de marcher. Mais la réalité est moins convaincante. L'installation coûte cher, prend beaucoup de place et reste compliquée à exploiter. Un date raté entre ingénieurs et comptables. Après l'exposition, abracadabra, le trottoir roulant disparaît. Le Paris de 1900 était persuadé qu'au XXIe siècle, nous nous déplacerions sur des trottoirs mécaniques géants. Ils se sont trompés. Mais si vous avez déjà traversé un aéroport sur un tapis roulant, vous utilisez encore, sans le savoir, un petit morceau de leur futur.
0: La chronique de Stéphane Bern, c'est tous les jours avant l'actu, puisque tout de suite, il est 5h30, voici l'actualité en France et dans le monde. Le tout en 90 secondes, c'est avec vous, Cyril Ardo-Redon.
5: 10 millions de barils de gazole vont être débloqués de nos stocks stratégiques, ce qui devra entraîner une baisse des prix à la pompe de 12 à 18 centimes par litre, selon Sébastien Lecornu. Le Premier ministre appelle aussi EDF à mobiliser au maximum ses capacités de production pour éviter une hausse du prix de l'électricité cet hiver. Pas d'annonce, en revanche, sur les lycées. Le chef du gouvernement renvoie à fin octobre pour des mesures. Le syndicat d'enseignants SNES-FSU dénonce la stratégie du pourrissement. C'est dans ce contexte que les syndicats lycéens appellent à l'acte 4 de leur mouvement aujourd'hui, deux jours après la mobilisation qui a réuni entre 260 et 450 000 personnes dans les rues. Le ministre de l'Éducation nationale, Édouard Geffray, est lui attendu ce matin dans un lycée de Reims pour participer à un temps lycéen de dialogue. La justice ferme 3 sites internet sur lesquels des images intimes volées étaient vendues. Il y a plus de 17 000 victimes dans le monde, dont des jeunes filles mineures. Deux frères âgés de 21 et 25 ans ont été arrêtés dans le nord de la France. Les députés de la commission finances ont entamé les débats sur le projet de budget 2027. Ils ont rejeté l'ensemble d'emblée l'une des propositions clés du gouvernement sur l'abattement dont bénéficient les retraités. Quoi qu'il arrive, l'Assemblée nationale repartira de la copie initiale pour les débats dans l'hémicycle dès la semaine prochaine. Et puis l'astronaute française Sophie Henault et ses coéquipiers en route pour la Terre après 9 mois dans la station spatiale internationale. Partie hier vers 14h, ils doivent amerrir vers 17h aujourd'hui.
0: L'info du jour, c'est donc Sébastien Lecornu qui a pris la parole hier.
5: Allocution télévisée sur le mouvement lycéen, la crise agricole, le budget, mais aussi donc les prix des carburants. Le Premier ministre annonce que 10 millions de barils de gazole de nos stocks stratégiques seront libérés, avec pour conséquence une baisse du prix de 12 à 18 centimes le litre à la pompe. Sarah Ders, c'est insuffisant pour ces automobilistes croisés dans une station-service des Yvelines, près de Paris.
6: Sous la pluie, la file de voitures s'allonge. Nawel a les yeux rivés sur la pompe. Prix à payer, 59 euros pour 30 litres de gasoil. Cette professeure des écoles traverse chaque jour le département des Yvelines.
7: Est-ce que ça va vraiment baisser réellement ? C'est la grande question, mais je pense pas. Si on enlève 18 centimes sur le litre, ça reste dérisoire.
6: Cette baisse attendue des prix à la pompe ne concerne que le gasoil. Nicolas, amer.
8: Pas pour ceux qui mettent de l'essence. Donc bon, Parce que si le prix augmente encore, normalement, on va pas vraiment s'en sortir non plus. Hein.
6: Le gouvernement a trouvé une solution pour faire baisser les prix sans que ça coûte un centime aux finances publiques. Stéphane est gérant d'une société à Rambouillet.
9: Bah, c'est toujours mieux que rien.
8: Maintenant, s'il y avait moins de taxes dessus, ça serait quand même mieux, quoi, malgré tout, quoi. Je veux dire, c'est l'État qui se sert beaucoup, c'est tout.
6: Désormais, le Premier ministre va devoir négocier avec les distributeurs.
8: On verra, malheureusement, si les pétroliers jouent le jeu ou pas, et les distributeurs. Ouais.
6: Pour Marion, l'exécutif, cerné par les crises, cherche à gagner du temps, temporise avant de nouvelles mobilisations.
7: Je pense que c'est juste pour apaiser les gens, parce que là, on est quand même dans une situation de crise avec les lycéens.
6: La baisse du prix du gasoil n'est pas espérée avant le 1er novembre.
5: Sarah Ders, sur votre radio locale ici, le Premier ministre Sébastien Lecornu estime aussi que le prix de l'électricité ne doit pas augmenter cet hiver et appelle donc EDF à mobiliser au maximum ses capacités de production.
0: 5h34, tout de suite, la météo de ce jeudi 8 octobre avec un temps encore perturbé ce matin à l'est de l'Auvergne-Rhône-Alpes jusqu'à la région Grand Est avec des nuages toujours très nombreux et quelques averses. Encore ce matin pour les températures de bonne heure, Didier qui nous dit sur notre page Facebook 10 degrés dans le Puy-de-Dôme, Thérèse 13 en Isère. En milieu de matinée, les températures restent stables à Paris et Reims, 12 degrés, pour Bourges 11 degrés, quant à Bordeaux 13 degrés, relevé ce matin à 10h. Cet après-midi, les éclaircies, elles reviennent, et c'est une bonne nouvelle, elles reviennent à l'est, ainsi que sur le pourtour méditerranéen pour les maximales. Ce jeudi, 16 degrés à Rennes, 23 dans le sud cet après-midi à Nice.
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0: Dans quelques instants, c'est le duel des auditeurs autour de l'actu. Aujourd'hui, direction l'espace, puisque Sophie Adnot fait son retour sur Terre après une longue mission à bord de la station internationale. Une question qui sera justement au cœur de ce sujet. Et encore une fois, un magnifique cadeau à gagner avec vous, Cyril.
5: Oui, une très belle radio ici qui fonctionne à la fois sur pile, sur panneaux solaires, sur batterie. Bref, vous pouvez l'amener partout et elle marche très bien. Le son est d'une excellente qualité.
0: Vous l'avez testée ?
5: Ah, elle est extraordinaire.
0: C'est vrai qu'elle est bien. J'ai pu la tester aussi. 0810 055 056, votre futur poste radio. Vous tend les bras ce matin. Passez-nous un coup de fil à 5h35 tout de suite. Voici Zazie avec une chanson qui porte bien son nom pour commencer la journée et peut-être accompagner votre premier café. Voici Zen tout de suite.

0: Zazie sur ICI. Vous êtes quelqu'un de zen, vous aussi, Cyril.
1: Ah bah, je crois que c'est ma plus grande qualité. Hein.
0: Ça s'y prête très bien. Le duel des auditeurs, tout de suite.
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0: Avec, comme chaque jour, une question autour de l'actualité, un chiffre pour vous à trouver et gagner ce très beau cadeau, Cyril.
1: Oui, une radio, un poste radio multifonction qui est même équipé d'une lampe torche, figurez-vous, pour vous suivre le soir dans vos insomnies.
0: Vous la connaissez.
1: Ou pour chasser les fantômes.
0: Oh, c'est Christophe qui est avec nous. Christophe qui nous passe un petit coup de fil de Corrèze. Bonjour Christophe.
4: Brive-la-Gaillarde.
0: Brive-la-Gaillarde.
1: Ah, oh, j'aime bien Brive-la-Gaillarde.
0: Terre de rugby,
4: oui.
0: Brive-la-Gaillarde.
1: Ah, c'est chouette.
0: Grosse terre de rugby.
4: Vous connaissez un peu ?
1: Ah, je connais un peu. Il y a un très bon café là-bas, je me souviens plus le nom, mais j'ai un copain qui m'avait emmené, c'était super, on avait passé une super soirée.
5: Raconte votre vie.
1: Oui, oui, non, mais voilà.
4: Il y a le CAB.
0: Ah, on va en parler, Christophe, dans quelques instants, puisque vous, votre passion, c'est le rugby.
4: Oh là là,
0: c'est,
4: voilà.
0: C'était indéniable. On a Marie-Claire qui est avec nous aussi. Bonjour Marie-Claire.
1: Bonjour Marie-Claire.
6: Oui, bonjour.
0: Marie-Claire, qui est une lefto passionnée par la radio. Tous deux, vous allez jouer avec nous ce matin avec une question autour de l'actualité. Cette info à suivre aujourd'hui sur nos antennes et sur ici.fr. Après une longue mission à bord de la Station Spatiale Internationale, Sophie Anneau fait son retour sur Terre. L'astronaute française a quitté l'ISS hier à bord de la capsule Dragon, doit amerrir dans l'océan Pacifique. Aujourd'hui, autour de 17h30, son séjour dans l'espace restera dans l'histoire. Et selon vous, combien de jours Sophie Adno a-t-elle passé à bord de la Station Spatiale Internationale ? Christophe, il me faut un chiffre.
4: 300 jours.
1: 300 jours pour Christophe.
0: Marie-Claire, vous en pensez quoi de votre côté ?
6: Moi, je
0: ne
6: sais pas, 320.
0: Ah, 320, alors, la réponse avec vous, Cyril Ardo-Redon.
1: Eh bien, c'est 235 jours. C'est donc Christophe qui est le plus proche.
4: Ah, c'est moi qui ai gagné.
0: C'est vous qui avez gagné, Christophe.
4: Eh oui.
0: Félicitations.
4: Merci.
1: Près de 8 mois pour Sophie Adno et ses coéquipiers à 400 km au-dessus de nos têtes. Sophie Adno bat ainsi le record du plus long séjour orbital effectué en continu par un astronaute européen, homme ou femme.
0: C'est un défi assez incroyable. Marie-Claire, je vous embrasse, j'espère qu'on aura l'occasion de rejouer ensemble. Christophe,
6: oui.
0: Le poste radio, on vous l'envoie chez vous, sans aucun problème. À bientôt Christophe, belle
4: merci
0: journée à
4: beaucoup.
0: Vous aussi Marie-Claire.
4: Bonne journée à vous.
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0: Excellent réveil, bien entendu, hein, sur ICI. Bienvenue dans le club de l'EFTO tous les matins avec vous ici dès 5h. Et dans quelques instants, c'est notre initiative du jour avec Robin Bernot. Ce matin, direction la Haute-Garonne avec une nouvelle façon d'accompagner les victimes de violences conjugales, Cyril.
1: Oui, une initiative vient de voir le jour près de Toulouse pour mieux protéger les victimes grâce à des appartements de transition. Robin Bernot vous raconte cette initiative à 5h55 sur ICI.
0: Et puis, juste après, votre rendez-vous quotidien, je recherche un auditeur qui, c'est tous les jours avant 6h, et on attend une anecdote savoureuse. Ce matin, on compte sur vous.
1: Oui, puisque c'est la journée mondiale de la vue, donc on recherche un auditeur qui a déjà mal vécu, qui a déjà vécu une situation drôle parce qu'il avait mal vu ou oublié ses lunettes.
0: Par exemple, quand on les cherche, alors qu'elles sont sur nos yeux.
1: Sur son nez, oui, absolument.
0: C'est arrivé pas plus tard qu'hier, vous voyez. Donc vous l'aurez compris, ce matin, on cherche une situation rigolote, cocasse, 0810 055 056. Appelez-nous, c'est Saveria qui attend vos appels ce matin, 5h45. Voici William Scheller sur ICI.

0: vous ai vu chanter. Hein. Je vous ai vu chanter, Cyril Breton. Ouais, on avait peur de rien. William Scheller, Rock'n'Dollar, c'est sûr ici. Bon réveil, 5h47.
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0: Tout de suite, Aude Razeau et votre rendez-vous anti-arnaque. Bonjour Aude, avec vous ce matin, ces escrocs qui adorent se faire passer pour la Banque de France. En plus, il y a un texto très piégeux qui circule en ce moment.
2: Oui, et je vais vous le lire, comme ça si vous le recevez, vous le démasquerez au premier coup d'œil. Fichage auprès de la Banque de France, contactez-nous d'urgence. Bon, si vous recevez ça ou un message qui ressemble à ça, ne paniquez pas, je mets les choses au clair tout de suite. La Banque de France n'envoie jamais de SMS alarmant comme ça, jamais. Et point très important aussi, elle a beau s'appeler Banque de France, elle ne vous demandera jamais de transmettre par téléphone des coordonnées bancaires. Donc poubelle, parce que le piège c'est ça, hein, quelqu'un là essaye de vous piquer des informations. Sensible, ce n'est pas la Banque de France, n'appelez pas le numéro qui vous écrit, ne cliquez pas non plus sur le lien qui est inscrit dans le texto, en fait ne faites rien, voilà.
0: Et Aude, est-ce que ça vaut le coup de signaler à ces textos frauduleux ?
2: Ah, ça c'est une question que vous les auditeurs vous me posez souvent. Oui, tout à fait, vous pouvez signaler les SMS frauduleux, les dénoncer. Je vous donne deux solutions. La plus simple, vous faites un appui long sur le message, vous choisissez transférer et vous le transférez au 33700. 33700, c'est la plateforme de lutte contre les SMS et les appels indésirables. Deuxième solution, vous allez sur internet 33700.fr, c'est la même chose hein, sauf que vous envoyez la capture d'écran du message frauduleux et il faut bien attention qu'on voit le numéro de portable qui vous a écrit. Ça va permettre aux opérateurs téléphoniques ensuite de le bloquer. Alors, c'est pas une baguette magique, ça va pas faire disparaître ces messages d'un coup. Les opérateurs doivent vérifier quand même avant. Mais faites-le, vous sauverez sans doute de futures victimes. Et c'est déjà ça.
0: C'est déjà ça, effectivement. Merci Aude Razeau, que vous retrouvez tous les midis avec Enora Malagré dans votre émission. On vous doit bien ça. Le thème du jour, la vue. 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
0: 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Vous posez votre café, vous vous inscrivez, vous croisez les doigts, vous restez attentif et peut-être que le téléphone va sonner tout à l'heure à midi. C'est tout ce que je vous souhaite. Dans 3 minutes, une initiative nécessaire à découvrir avec Robin Bernot. C'est juste après Mylène Farmer. C'est à qui le tour ?

0: réveil sur ICI avec Mylène Farmer. C'est à qui le tour ? Ce matin, on va découvrir une initiative pour mieux accompagner les victimes de violences conjugales. En 2024, elles étaient plus de 272 000 recensées en France, Cyril.
1: En Haute-Garonne, un nouveau dispositif vient justement de voir le jour. Robin Bernot et Alexandre Vaux sont allés le découvrir près de Toulouse.
2: À Colomiers, des appartements de transition vont permettre aux femmes victimes de violences conjugales et à leurs enfants de se reconstruire.
3: C'est indispensable et ça devrait être fait partout.
2: La mairie de Colomiers, deuxième ville la plus peuplée de Haute-Garonne, a présenté il y a quelques jours ce dispositif inédit des appartements de transition aménagés dans une ancienne école qui, après une phase d'hébergement d'urgence, vont permettre aux victimes de pouvoir bénéficier de plusieurs mois de stabilité pour se reconstruire et préparer leur accès à un logement pérenne. Lucie Klecht, directrice de l'association France Victimes 31, confirme que c'est une première dans le département et salue l'initiative de la mairie au micro d'Alexandre Vaux.
4: C'est une première. Le principe de cet espace de transition permet de laisser le temps aux victimes de pouvoir construire une insertion qui soit plus pérenne, ce qui n'est pas possible sur des places d'urgence où les conditions de prise en charge se font souvent dans des hôtels et où là on est plus sur de l'urgence et répondre immédiatement au danger que finalement avoir le temps de se poser, d'être accompagné et de pouvoir avoir dans un seul et même endroit un espace d'accueil, d'écoute, d'orientation et de construction de projet. Et à travers ça, de réparation. Parce que derrière, il est question de reconstruction, toujours.
2: Ce projet est financé par l'État, le fonds de dotation de Colomiers Rugby, mais aussi la ville de Colomiers et IKEA qui a meublé les appartements. Alors ici, dans le midi toulousain, ça marche. Et vous, qu'en pensez-vous ? Je suis allé en discuter avec Marilyn.
5: Je trouve que c'est une super bonne initiative parce que souvent, c'est des choses qui sont faites dans l'urgence et les femmes restent. Enfin, c'est des hébergements qui sont temporaires, alors que là, c'est quelque chose de pérenne et ça leur permet de rebondir, de se reconstruire avec ou sans enfants. Je trouve vraiment l'initiative géniale, vraiment.
2: Mais alors, est-ce que la question des violences conjugales est suffisamment traitée aujourd'hui ?
5: Alors, on en parle de plus en plus. Après, il n'y a pas beaucoup de choses qui sont mises en place pour ça, mais je pense encore pas assez, quoi. Voilà. Ben après, on le voit quand même, il y a des associations qui viennent sur des marchés ou des manifestations pour les violences faites aux femmes.
2: Une initiative qui pourrait peut-être voir le jour ailleurs en France ?
5: Alors le développer, oui, j'en suis certaine que si c'est vraiment top, quoi.
2: Ce dispositif lancé à côté de Toulouse permettra aux familles de pouvoir rester de 6 mois à 1 an. Les premières seront accueillies entre la fin de l'année et le début de l'année prochaine.
0: Robin Bernot avec Alexandre Vaux pour cette initiative ô combien importante. 5h54, bon réveil. Journée mondiale de la vue ce jeudi, l'occasion pour vous de nous partager une situation amusante, une anecdote au 0810 055 056. C'est à vous, juste après Genesis Invisible Touch sur

0: Genesis, Invisible Touch sur ICI, 5h57, ce jeudi 8 octobre, c'est la journée mondiale de la vue, l'occasion de rechercher.
1: Un auditeur qui avait une anecdote à nous partager sur le fait de mal voir des situations cocasses liées par exemple à un oubli de lunettes.
0: C'est Marion qui est avec nous ce matin d'Ille-et-Vilaine. Bonjour Marion.
2: Bonjour.
0: Nous avons un point commun tous les deux, c'est que nous portons à chacun des lunettes et vous avez une anecdote particulièrement rigolote à nous partager dans un supermarché.
2: Voilà, j'étais dans un supermarché et de loin je vois mon amie Juliette, donc qui était de dos. Donc je vais la voir, je pose ma main sur son épaule et je dis « Ah, coucou Juliette !» Et en fait elle se retourne et c'était pas du tout Juliette.
0: Ah, là, là, là.
2: C'est... Et du coup, je me suis sentie hyper mal à l'aise. Et la dame, en fait, elle a rigolé. Et voilà, en fait, on a rigolé ensemble de ma gêne.
0: Et c'est toujours sympa, ces petits moments au supermarché, voilà, où on se sent relativement seul.
1: Le nombre de fois, et pourtant, je porte pas de lunettes, mais le nombre de fois que j'ai l'impression de croiser quelqu'un que je connais, en fait. Pas du tout,
2: ouais.
1: Ça m'arrive tout le temps.
0: Alors en plus, si on n'a pas les lunettes, alors là, c'est foutu. Marion, voilà. C'est une belle journée. Vous bossez aujourd'hui?
2: Oui. Aujourd'hui.
0: Vous bossez dans quoi ?
2: Je suis psychologue.
0: D'accord, eh bien écoutez, on vous souhaite une belle journée. Merci d'être à l'écoute d'ici. De bonheur chaque jour, ça fait vraiment plaisir de vous avoir comme auditrice. Merci à tous d'avoir été là. À 6h, vous avez rendez-vous avec l'actualité de vos régions. À 6h30, vous retrouvez Cyril Ardo-Redon.
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0: Et voici les équipes d'ici matin qui sont là ce jeudi. Je vous souhaite une belle journée qui commence ici.
3: Merci Louis, on a encore passé un super moment avec vous. Voilà comment bien démarrer la journée. Avec l'équipe des Lève-Tôt, on vous retrouve demain matin. Dès 5h.
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3: On démarre tranquillement la journée, c'est Ici Roussillon, il est 6h.
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3: Le journal est présenté par Simon Colboc. Bonjour Simon.
6: Bonjour Régis, bonjour à tous.
3: À la une, vont-ils s'expliquer ?
6: La parole aujourd'hui aux accusés lors du procès de l'incendie de Saint-Laurent de la Salanque. Après avoir entendu depuis plusieurs jours les proches des victimes, la cour d'assises va pour la première fois aujourd'hui interroger les trois accusés. Ces trois hommes, d'ailleurs pas d'accord entre eux, ils sont soupçonnés d'avoir, pour tenter d'arnaquer leur assurance, d'avoir volontairement mis le feu dans une épicerie de Saint-Laurent. C'était il y a maintenant un peu plus de 4 ans en février 2022, 8 personnes étaient décédées. Baptiste Guillet, vous suivez le procès pour Ici Roussillon. Les familles de victimes attendent beaucoup des auditions des accusés. Elles espèrent enfin comprendre et elles espèrent entendre la vérité.
7: Pour Maître Philippe Capsier, l'un des avocats des parties civiles, c'est sûr, cette longue après-midi qui s'annonce devant la cour d'assises va être un tourment.
8: 80% du procès va se jouer. Ils vont chercher à se défendre, mais ils vont devoir le faire face à leurs victimes. Ça peut changer sur le plan émotionnel un peu la donne.
7: Car ces derniers jours, les témoignages des rescapés et des familles de victimes ont été poignants, déchirants. Et on a pu voir quelques larmes sur le banc des accusés, notamment chez Majid Mekelfi, soupçonné d'avoir déversé l'essence et déclenché l'incendie dans l'épicerie sous l'impulsion du gérant et de son frère. Il dira tout à l'heure sa vérité, assure son avocat, maître Gérald de Brivé-Gallo.
9: La manipulation que les deux frères ont exercée, les ordres que les deux frères ont donnés, ce qu'il faisait dans cette épicerie, quel geste il a eu, nous verrons si cette vérité permet aux deux frères de se positionner de façon rationnelle et de nous dire également la leur.
7: Khaled Ben Abdel Jelil, le gérant de l'épicerie, a pu apparaître lui aussi parfois très affecté depuis le début du procès. Pas de quoi visiblement le faire dévier de sa ligne de défense, son avocate maître Elie Zarfi.
10: Il n'a cessé de clamer son innocence depuis le départ. Il y a plusieurs pistes alternatives qui pourraient expliquer pourquoi cet incendie a été provoqué dans cette épicerie.
7: La confrontation tout à l'heure pourrait donc s'avérer tendue, voire très tendue. Moment électrique déjà hier dans le box, quand l'un des accusés a traité l'autre de meurtrier. C'était au moment où l'on détaillait l'autopsie d'un des enfants.
6: Oui, en tout, 2 jeunes enfants sont décédés dans cet incendie à Saint-Laurent-de-la-Salanque. 8 morts en tout. Les 3 accusés, on le rappelle, risquent la prison à perpétuité. Le verdict est prévu en fin de semaine prochaine devant la cour d'assises des Pyrénées-Orientales. Autre procès, celui en appel des attentats de Trèbes et de Carcassonne. Là, c'était en 2018. 4 morts, dont le colonel de gendarmerie Arnaud Beltrame. Eh bien, la cour d'assises de Paris a rendu hier son verdict. Les deux accusés, jugés pour avoir aidé le terroriste, ils ont été condamnés à 10 et 12 ans de prison, des peines nettement plus lourdes d'ailleurs que celles prononcées lors du premier procès. Le terroriste, lui, pour rappel, avait été abattu par les forces de l'ordre à Trèbes.
3: 6h02, le Premier ministre Sébastien Lecornu a-t-il réussi à convaincre les lycéens ?
6: On aura une partie de la réponse ce matin. De nouvelles mobilisations sont annoncées partout en France. À Perpignan, l'université est d'ailleurs fermée, comme mardi. Pas d'université, les portes de l'UPVD au Moulin à Vent à Perpignan fermées aujourd'hui. Le Premier ministre empathique hier soir, nul ne peut être indifférent aux angoisses que les jeunes expriment, a-t-il expliqué, mais pas d'annonce concrète avant fin octobre. De leur côté, les présidents de régions, eux, déjà contre-attaquent. Les régions en charge des bâtiments des lycées, Carole Delga, présidente de la région Occitanie, prête à trouver des solutions, mais elle demande d'abord à l'État de stopper les coupes budgétaires pour les régions. On entendra Carole Delga tout à l'heure dans les infos de 6h30.
3: Et parmi les autres annonces du Premier ministre hier, la baisse à venir des prix du gasoil.
6: Oui, pour y arriver, le gouvernement va piocher dans les stocks stratégiques environ 10% des réserves totales de notre pays. Et ça se verra à la pompe, promet Sébastien Lecornu, jusqu'à 18 centimes de moins par litre de gasoil. Alexis Morel, expliquez-nous, comment est-ce possible alors ?
5: Normalement, le recours aux stocks stratégiques est prévu pour éviter une pénurie de carburant. Ce n'est pas vraiment l'objectif ici. En fait, le gouvernement fait un pari. Le gasoil contenu dans ses réserves stratégiques françaises a été acheté avant la crise au Moyen-Orient.

0: L'ouvreur Garbici revient aussi dans le groupe. En revanche, c'est confirmé, la blessure grave pour le troisième ligne Oviedo. L'Argentin touché à une cheville, il sera absent 3 mois. Les jeunes de l'USAP sous les ordres de Fabien Galthié hier. À quelques semaines de la tournée d'automne, le sélectionneur du 15 de France de passage à Perpignan. Et il en a profité pour diriger la séance des juniors de l'USAP hier.
1: La météo aujourd'hui marquée par le retour de la tramontane dans l'ensemble du département avec des rafales ce matin, 60 km/h sur la plaine du Roussillon, 90 sur la côte Vermeille, des rafales à 80 km/h sur le Fenouillède. Pour la couleur du ciel ce matin, il y a encore des nuages sur l'ensemble du département. On pourra avoir quelques gouttes de pluie sur le Ribéral mais aussi sur le Fenouillède avant de voir un grand ciel bleu sur l'ensemble du département cet après-midi. Les températures ce matin, on attend 16 degrés à Perpignan et Cerbère, 11 pour Thuir, 10 à Céré et Saint-Paul-de-Fenouillé et 6 degrés à Font-Romeu. Et dans l'après-midi, 20 degrés à Perpignan, 19 à Cerbère, 18 à Sorède, 17 à Saint-Paul-de-Fenouillé ou encore 11 degrés à Ars-sur-Tech. De l'autre côté des montagnes, à Gérone, c'est de la pluie qui est attendue toute la journée avec des gros nuages gris. Et là, on ne dépassera pas dans l'après-midi les 18 degrés.
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1: Allez, bon réveil avec Renaud pour chanter. Voici Dès que le vent soufflera.
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0: pour fêter le retour de la Tramontane. C'était Renaud sur votre radio ici Roussillon. Il est 6h12.
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0: Bon dia tout homme, comment ça va les amis ce matin? Tout va bien? Parfait, bah écoutez, on démarre la journée ensemble. On fête les Pélagies aujourd'hui. Alors vu la tête que fait toute l'équipe d'ici matin, on n'a jamais entendu ce prénom. Bah, n'hésitez pas, si vous vous appelez Pélagie, vous nous envoyez un petit WhatsApp ce matin au 04 68 35 5000. Pour m'accompagner à la technique ce matin, c'est Laurence. Et comme une Laurence peut en cacher une autre, c'est aussi Laurence au standard ce matin au 04 68 35 5000. Jeudi 8 octobre aujourd'hui, bon anniversaire à l'acteur américain Matt Damon qui fête ses 56 ans. Et puis Bruno Mars, lui, fête ses 41 ans. Quand on a passé 40 ans, on dit non. Comme Bruno Mars. Bon, vous restez avec nous. Dans un instant, on va se réveiller avec les conseils santé du docteur Kerzek. On parle nutrition dans moins d'une minute.
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0: 6h14, pas de salle d'attente pour accueillir le docteur Kerzek sur votre radio ici Roussillon. Bonjour docteur. Ce matin, on s'attaque à une idée reçue. Les féculents le soir, est-ce que ça fait grossir?
4: Bonjour à toutes et à tous. Un classique des idées reçues, on le disait hier à propos du cœur. Pas de féculents le soir, sinon ça se stocke pendant la nuit. Alors on imagine le corps qui, à 20h, appuie sur le bouton stockage. Non, pour être clair, ça marche pas comme ça. Notre corps ne fonctionne pas en fonction de l'heure à laquelle nous avons mangé tel aliment. Le corps en fait un bilan sur la journée, ce qu'il reçoit et ce qu'il dépense. Et pas seulement les féculents, riz, pâtes, pommes de terre, pain, légumes. Ils sont intéressants le soir ou le matin. Et ils sont intéressants pourquoi? Parce qu'ils aident à métaboliser le tryptophane. C'est un acide aminé qui va fabriquer de la mélatonine, l'hormone du sommeil justement. Donc finalement, c'est pas inintéressant et s'en priver expose à avoir faim la nuit et donc à mal dormir. Donc ça peut arriver même avec des féculents, mais il faut pas les exclure complètement. Et si on veut être honnête, les études sur l'heure des repas et le poids donnent des résultats contrastés. Ce qui compte vraiment, c'est la quantité, la qualité et ce qu'on met autour. Parce que les vrais coupables, ce ne sont pas les pâtes, mais c'est la crème, le beurre, le fromage râpé en quantité astronomique, les lardons et la sauce. Bref, on accuse les pâtes, mais c'est la carbonara qui fait le coup.
0: Vous dites ça parce que c'est mon plat préféré. Et alors justement, lesquels on doit choisir et surtout quelle quantité?
4: Les recommandations françaises, notamment celles du site Manger Bouger, sont claires. Des féculents à chaque repas et de préférence des féculents complets. Pain complet ou semi-complet, pâte ou riz complet, au moins une fois par jour. Pourquoi? Parce qu'ils apportent des fibres, ça rassasie, ça aide à réguler la glycémie et ça protège le cœur. Or en France, seulement 8% des femmes et 17% des hommes atteignent les 25 grammes de fibres recommandées. On en est loin. Et à l'inverse, les féculents complets ne font pas grossir, ils rassasient et évitent de grignoter. Et on n'oublie pas évidemment les légumes secs, les lentilles, les pois chiches, les haricots, au moins deux fois par semaine. Et pour l'assiette du soir, allez, la moitié en légumes, un quart en féculents, un quart de protéines, poissons, œufs, volailles. Et comme ça, ça permettra d'avoir vos portions et on évite de le faire juste avant de se coucher. On laisse au moins une, deux, voire trois heures entre la fin du repas et le coucher. Allez, bon appétit pour ce soir, un bon plat de pâtes sans culpabiliser et d'ici là, portez-vous bien.
0: Bon bah 3 heures avant d'aller se coucher, moi je vais dîner à 16 heures dans ces cas-là. Merci docteur Kerzek, on retrouve tous ces bons conseils sur ici.fr. C'est l'heure de jouer ensemble, venez nous rejoindre ce matin avec le café du matin, on joue au disque rayé. 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

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En attendant de vous accueillir ici au café avec toute l'équipe d'ici matin, je vous propose d'écouter Claudio Capeo. Voici Ça va, ça va sur Ici Océan.

0: parfait pour démarrer la journée avec ici Roussillon, Claudio Capéo, ça va, et pour vous accompagner dans la salle de bain et pour jouer ensemble ce matin. On est avec Maggie, bonjour Maggie.
1: Bonjour, France Bleu, ici Roussillon.
0: Oh là, on a failli faire une erreur de parcours. Bon, c'est le matin, oui, en même temps, on se réveille doucement, Maggie.
1: Ce qui veut dire que je suis fidèle depuis fort longtemps.
0: Exactement, et ça c'est un nouveau bon point pour vous, Maggie.
1: Ah, merci.
0: Maggie, c'est quoi le programme pour vous aujourd'hui?
1: Alors aujourd'hui, ce sera gym, et si le temps le permet, petite balade.
0: Bon, normalement, il fait super beau cet après-midi. Il y a quand même la tramontagne.
1: L'après-midi, ok.
0: Voilà, mais ce matin aussi, il y a encore quelques petits nuages, mais c'est pas foufou. Mais en revanche, il y a la tramontagne qui va souffler fort, hein.
1: Ah, voilà. Ça c'est moins bien.
0: Bon, quoi qu'il arrive, demain soir, si vous trouvez le disque rayé, vous serez au Palais des Congrès pour Coldplay avec vos places en carré or. Mais il faut juste nous dire qui chante ou alors quel est le titre de cette chanson. Réécoute.
1: On écoute. Alors écoutez, je pense avoir le titre parce que je suis une fan.
0: Alors je vous écoute.
1: Fidèle et tout ce que vous voudrez, Florent Pagny.
0: Ouais. Et le titre, vous pensez à quoi?
1: Attendez, je me souviens plus.
0: Bon, c'est pas grave parce que Florent Pagny, ça suffit, c'est gagné, bravo!
1: Ah, super, super, super.
0: Et le titre, c'était Si tu veux m'essayer.
1: Voilà, c'est ça.
0: Voilà. Mais,
1: comme entre-temps, j'ai eu Claudio Capéo, je suis parti avec Claudio Capéo.
0: Oui, c'est ça. Vous avez chanté à la maison, quoi.
1: C'est ça.
0: Maggie, eh ben écoutez, demain soir, vous serez au Palais des Congrès pour voir Coldplay. Moi, je vous souhaite une belle journée de gym et de balade.
1: Merci.
0: Et je vais vous demander.
1: Merci beaucoup.
0: Quelle est la première radio locale des Pyrénées-Orientales?
1: Je vous l'ai dit auparavant, ici Roussillon, bien sûr.
0: À 6h22, on a rendez-vous avec Pierre Vergès chaque matin pour vous rencontrer, pour vous découvrir avec votre histoire personnelle dans Les gens d'ici. Aujourd'hui, Pierre, vous nous présentez Pablo Reyes Barrios. C'est un personnage avec un parcours pas banal, hein, autant au niveau professionnel qu'au niveau géographique, Pierre.
2: Et oui, c'est un parcours très, très atypique parce que Pablo Reyes Barrios, il est à la fois artiste, il a un autre métier, un peu paradoxal, et puis il est né très, très loin de Perpignan.
3: Bon, je suis né au Chili, à la ville de Talcahuano.
2: Beaucoup de frères et sœurs. Hein.
3: Et oui, nous étions 5 frères, je suis le dernier, le 5e. Ma sœur aînée était musicienne.
2: Ah, c'est de famille d'artistes.
3: Oui, oui, on était un peu, j'ai grandi une ambiance qui était très proche de la culture. Mon père était biologie médicale et ma mère était professeure d'anglais.
2: Alors, vous avez mené deux formations un peu paradoxales. Expliquez-nous.
3: Oui, j'ai grandi avec une ambiance qui était très culturelle pour un côté, mais à l'autre côté aussi était très scientifique et pour mon père.
2: Vous êtes médecin en plus.
3: Et voilà, et j'ai fait des études de médecine au Chili, à ma ville. Et aussi, toujours, j'ai resté dessinateur et peintre. J'ai commencé à dessiner depuis que j'étais enfant et j'ai jamais arrêté.
2: Comment vous êtes arrivé à Perpignan?
3: J'avais un frère qui habitait en France et qui était à Perpignan l'année 2002, 2003, 2004. Et il m'a invité à venir en vacances, à le visiter à Perpignan. Et bon, il m'a dit, bon, je vais te présenter une famille qui sont très sympathiques, qui sont très bons amis. Et c'est comme ça que j'ai arrivé à Mas Pellegri.
2: Oui.
3: Et j'ai fait la connaissance de la famille Netanyahu. Et j'ai connu Inès, et là-bas, à la maison.
0: On veut la connaître, la suite, Pierre. Qu'est-ce qui s'est passé avec Inès?
2: Eh bien, tout simplement, un coup de foudre suivi d'un kidnapping, hein, Pablo.
3: Je l'ai invité à venir au Chili, à me visiter. Et voilà, et après, nous sommes mariés après.
2: Ah, d'accord. Donc, oui. Vous êtes venu en vacances et vous avez amené Inès au Chili. C'est assez, c'est assez incroyable. Alors, vous êtes installé à Perpignan, maintenant définitivement, depuis 2020.
3: 2020, oui.
2: Vous ne faites que de la peinture maintenant?
3: Maintenant, je fais la peinture et l'enseignement. Et je fais l'enseignement d'art plastique et dans un lycée privé. Et aussi et dans des associations.
2: Quel est votre style de peinture?
3: Je suis un peintre figuratif. C'est-à-dire que je peins en la réalité. Et évidemment, c'est pas une copie de la réalité, c'est une interprétation de la réalité.
2: Avec
3: et
2: beaucoup de paysages.
3: Oui. C'est mon parcours, c'est surtout la nature et aussi l'architecture. Il y a un rapport aussi un peu caché entre le médical et l'architecture. Et
2: vous peignez des corps.
3: Voilà, voilà. Parce que la nature, c'est une géométrie.
2: Alors, bientôt une exposition, Pablo.
3: Oui. J'espère ça au monastère d'Alcam.
2: Au monastère d'Alcam.
3: Oui, que c'est à Passa. et que c'est un lieu exceptionnel.
2: C'est magnifique.
3: Oui, c'est magnifique. Je pose tous les week-ends, samedi, dimanche, les après-midi, de 15h jusqu'à 18h.
2: On peut y aller, c'est en cours.
3: C'est en cours jusqu'à le 31 octobre.
0: Merci Pablo et merci Pierre. 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L'horoscope arrive dans un instant avec une bonne nouvelle pour les cancers.
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0: Jeudi matin, on se réveille ensemble sur votre radio ici Roussillon à 6h27. Catherine Viguier est là pour nous donner une tendance de la journée avec l'horoscope. Et Catherine, apparemment, on va avoir besoin de calme.
14: Alors certains signes plus que d'autres. Bélier, il vous sera difficile de ralentir et pourtant il le faudra bien. Taureau, et si vous faisiez une rencontre, elle prend son temps, mais c'est trop bien. Gémeaux, vous n'êtes pas sur la même longueur d'onde, mais ce soir ça s'arrange. Cancer, les relations avec votre entourage se passent bien, vous allez régler les problèmes. Lion, c'est une question d'argent ou encore on mésestime votre valeur personnelle, alors vous réagissez. Vierge, vous faites la différence. Votre simplicité, votre humilité, et ça marche, on vous retient. Balance, attendez ce soir pour exister vraiment. En attendant, eh bien, soyez patient. Scorpion, vous pouvez compter sur des alliés de choc. Vous n'êtes pas tout seul, non, non. Sagittaire, cette journée est sous le signe du sérieux, et côté travail, et côté vie privée. Capricorne, aujourd'hui, aérez-vous la tête et le corps. Vous serez prêt pour demain. Verseau, les biens matériels sont d'actualité et votre vie intérieure aussi importante. Poisson, une relation prend de plus en plus d'importance dans votre vie. Et pour nous tous, on vit plus léger, on essaie.
0: Merci beaucoup Catherine Viguier, on vous retrouve sur ici.fr.
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0: Bonjour, bonjour, soyez les bienvenus, c'est jeudi matin, on le démarre ensemble sur votre radio ici Roussillon, mais également à la télé sur le canal 3 de la TNT et sur tous vos écrans grâce à l'application Ici, avec toute l'équipe d'Ici Matin. Camille Laurenté est avec nous, bonjour Camille.
15: Bonjour Régis, bonjour tout le monde.
0: On s'informe dans les Pyrénées-Orientales avec Simon Colboc, bonjour Simon.
16: Bonjour Régis, bonjour tout le monde.
0: Et aujourd'hui on va vivre une journée un peu particulière avec John Bourgeois, bonjour John.
17: Bonjour Régis, bonjour toute l'équipe.
0: On va aujourd'hui fêter les vendanges du côté de Bagnoul-sur-Mer.
17: Oui. La fête des vendanges qui a démarré hier avec déjà des expositions. Et alors, on y sera en direct entre 9h et midi, vous aussi, Régis, pour Ici c'est vous, David Rocher également entre 10h et 11h, puis moi pour sa match. Alors, je vais prendre le pouls un petit peu de cette fête des vendanges avant ça, pour Ici matin, entre 6h30 et 9h.
0: Donc, le premier arrêt ce matin, c'est où ?
17: Bon, on va se dire vers la mer pour voir le niveau du vent de la tramontane.
15: Ouais, parce on que espère ça va que souffler vous n'allez pas être embêté. Ouais, ouais.
18: Vous n'en voulez pas, John.
17: Je pense qu'il y a des risques.
0: Bon, en attendant, il est 6h30, l'info dans les PO. Simon Colboc, une journée très importante hein, au procès de l'incendie de Saint-Laurent-de-la-Sainte.
16: Oui, une semaine que le procès a démarré à Perpignan et pour la première fois cet après-midi, les trois accusés vont pouvoir s'exprimer. Hein, les trois hommes soupçonnés d'avoir volontairement incendié une épicerie dans le centre de Saint-Laurent. C'était en février 2022. 8 personnes étaient décédées.
19: Certains lycées vétustes, mais que l'État arrête de couper dans le budget des régions. Le coup de gueule ce matin de Carole Delga, la présidente de la région Occitanie. On va l'entendre dans un instant. Hier, le Premier ministre Sébastien Lecornu a pris la parole pour tenter de calmer la colère des lycéens. Mais aujourd'hui, l'université de Perpignan restera fermée. De nouvelles manifestations sont prévues à travers la France à l'appel de plusieurs organisations lycéennes et étudiantes. On en parle dans votre tour de l'actualité, Cyril Ardo, puisqu'il est pile 6h31.
20: Après 3 semaines de mobilisation lycéenne, leur syndicat demande à être reçu la semaine prochaine par le Premier ministre. Une nouvelle journée d'action, l'acte 4, est prévu aujourd'hui partout en France. Hier soir, Sébastien Lecornu a renvoyé à fin octobre pour des annonces. L'IGPN, la police des polices, saisie d'une enquête après des images publiées en ligne où l'on voit un adolescent de 17 ans être frappé à la tête par un policier avec sa matraque. La scène s'est déroulée hier à Marseille en marge d'un rassemblement lycéen. Dans son allocution, Sébastien Lecornu a évoqué aussi les autres crises sur l'agriculture, le budget ou les carburants. La France va débloquer 10 millions de barils de gasoil de ses stocks stratégiques avec à la clé une baisse de 12 à 18 centimes d'euros par litre à la pompe. Le diesel coûte actuellement en moyenne 2,36 €. L'Assemblée nationale poursuit l'examen de la proposition de loi intégrale contre la violence sexiste et sexuelle. Plusieurs mesures adoptées hier et notamment la création d'un délit contre l'envoi non consenti d'images à caractère sexuel. Il reste des centaines d'amendements à examiner avant le vote solennel prévu mardi. La préfecture de la région Occitanie interdit les manifestations des opposants à l'autoroute A69 entre Toulouse et Castres. Les militants préparent une grande mobilisation de vendredi à dimanche. Le préfet dit redouter des troubles à l'ordre public. Et puis 6 personnes placées en garde à vue, dont les 2 cambrioleurs présumés du musée Auguste Renoir à Cagnes-sur-Mer, dans les Alpes-Maritimes. Début septembre, 4 tableaux du célèbre peintre ont été volés. 2 toiles n'ont pas été retrouvées.
19: Merci Cyril. Vous le disiez, les lycéens donc appelés à de nouveau manifester aujourd'hui partout en France. Et on le sait, les élèves dénoncent notamment la vétusté de certains lycées et de leurs internats, des bâtiments entretenus, gérés par les régions. Et si on en est là, eh bien c'est aussi parce que l'État coupe de plus en plus dans le budget des régions. C'est en tout cas ce qu'a été dit hier Carole Delga au Premier ministre. La présidente de la région Occitanie est aussi la présidente de l'Association des régions de France. Et à ce titre, Carole Delga a été reçue hier à Matignon, donc par Sébastien Lecornu.
21: Là, c'est simple. Il faut qu'on nous divise par deux la baisse des dotations. Voilà. Moi, je demande que nous ayons une baisse de dotation qui soit aujourd'hui de 1 milliard, qui descende à 500 millions. Et ensuite, il faut qu'il y ait un fonds vert. Et là, le fonds vert, nous avons toutes et tous demandé, que ce soit pour l'ensemble des établissements scolaires et pour également les hôpitaux, les maisons de retraite, enfin, tous les bâtiments pour les personnes vulnérables. Là, je pense qu'on est sur des dispositifs qui vont concerner plusieurs milliards d'euros et qui peuvent être financés par et des fonds européens et par un partenariat. Nous avons fait des propositions et nous sommes responsables et par la Banque des Territoires également.
19: Carole Delga, la présidente donc de la région Occitanie. Les lycéens donc appelés à de nouveau manifester aujourd'hui partout en France. L'université de Perpignan fermée aujourd'hui. On vous tient évidemment informé de l'évolution de la situation.
0: Dans un quart d'heure, l'info du Sud, une partie de la Catalogne et de l'Espagne bouleversée par la disparition de Marie Carmen.
19: Marie Carmen, cette dame de 87 ans, l'avait été expulsée de chez elle à Madrid il y a maintenant 2 semaines. Elle est décédée hier soir à l'hôpital. Elle était devenue le symbole de la crise du logement en Espagne, jusqu'à indirectement provoquer de nouvelles élections législatives le mois prochain. Hier soir, plusieurs manifestations ont eu lieu à Barcelone, à Madrid, surtout chez elle, pour rendre hommage à Marie Carmen. On va vous raconter l'info du Sud, c'est à 6h50.
0: Mais d'abord, on parle météo dans les Pyrénées-Orientales aujourd'hui, marqué notamment par le retour de la tramontane. Ça va souffler fort, hein, avec des rafales ce matin, 80 km/h, notamment sur le Fenouillade, 90 sur la Côte Vermeille. Pour la couleur du ciel ce matin, on a encore des nuages, hein, sur les Pyrénées-Orientales, de possibles pluies, notamment sur le Fenouillade ou encore sur le Ribéral. Mais cet après-midi, la bonne nouvelle, c'est qu'il y aura du soleil partout dans le département. Et pour les températures ce matin, on attend 16 degrés à Perpignan et Cerbère, 10 à Céré et Saint-Paul-de-Fenouillé, 15 à Sorède et 6 à Font-Romeu. Dans l'après-midi, les températures qui vont augmenter avec 20 degrés attendus à Perpignan, 20 degrés également à Prades et 14 degrés à Font-Romeu. De l'autre côté des Albères, là aussi, on va avoir de la grisaille toute la journée avec un risque de pluie pour Figueres où on ne dépassera pas les 19 degrés. J'imagine que sur la route à 6h35, on est plutôt tranquille.
15: Ah, vous êtes peinards là. Vous êtes peinards. Sur les routes, profitez-en, c'est très calme, 6h35. N'hésitez pas, en revanche, à nous noter et à nous informer d'un incident ou d'un ralentissement qui pourrait être inhabituel. Prochain point trafic, bien sûr, à 7h, comme chaque matin, le 04 68 35 5000 pour nous joindre au standard.
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0: Comment ça va Camille ce matin?
15: Ben ça va bien parce que c'est jeudi.
0: Alors parce que du coup ça veut dire que le week-end approche à grands pas.
15: On a décalé, on disait qu'hier le mercredi c'était dur, le jeudi on commence à glisser tout doucement.
0: Voilà, donc un petit sourire qui arrive en dedans.
15: On adore vous accompagner tous les matins, c'est pas le souci. Mais on aime bien quand même.
0: On adore les week-ends comme vous qui nous écoutez ce matin. Allez, courage pour cette nouvelle journée. Et puis profitez bien pour ceux qui sont à la retraite avec les Innocents, 6h36.

0: Vous aussi, vous étiez en train de chanter avec les Innocents. C'était Jody, il est 6h40.
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0: Allez, on se réveille tout doucement ensemble avec la lecture de vos messages déjà de bon matin sur nos réseaux sociaux, sur le WhatsApp, mais aussi sur la page Facebook.
3: Eh oui, ce matin, vous êtes nombreux déjà avec Nathalie qui nous dit « Bonjour les amis du matin, il bruine légèrement à Ria, il fait 16 degrés, bisous et bonne journée de jeudi. » On a bien sûr notre André national qui nous dit « Bon dia les amis d'ici Roussillon. » À Prades, ça souffle fort ce matin, 15,6 degrés sous abri, ciel nuageux. Excellent jeudi à toutes et tous, bonne émission André. Il nous fait des poutounettes, ça c'est très gentil.
0: Il y a aussi le Facebook, évidemment, vous êtes nombreux à commenter la photo du jour.
3: Exactement, la photo du jour, on dit merci à Claudine d'ailleurs pour ce joli ciel bleu. On le disait, il risque de ne pas être aussi bleu aujourd'hui, mais en tout cas, on a des jolis messages avec Isabelle, 15 degrés ce matin, avec une jolie photo du raccou. Tiens, ça nous rappelle un petit peu l'été. Et puis on a aussi Olivier qui nous dit bonjour à tous ce matin. Il fait 19 degrés à Canet Village, ciel mitigé, la trame commence à souffler, bonne journée à vous.
0: Allez, dans une minute, on va retrouver notre veto, le docteur Pierre Fabin, et ce matin va s'intéresser aux chats d'appartement.
3: Ah oui.
0: Parce que est-ce qu'ils sont heureux en appartement ou est-ce qu'il faut un peu leur ouvrir la porte, avoir un petit jardinet, quelque chose comme ça.
3: Est-ce que l'important c'est pas qu'ils aient une vision de l'extérieur?
0: Je ne sais pas. Eh bien écoute, on va poser la question à notre vétérinaire dans moins d'une minute.
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0: 6h42, au petit déjeuner, on accueille comme chaque matin notre vétérinaire, le docteur Pierre Fabin. Docteur, ce matin, on s'intéresse, on le disait, aux chats d'appartement, parce qu'on a peut-être tendance un peu à culpabiliser d'avoir un appartement sans jardin. Ben justement, docteur, est-ce qu'un chat peut vraiment être heureux dans un appartement?
14: Alors, j'ai une statistique qui peut vous déculpabiliser. Un chat d'intérieur vit en moyenne jusqu'à 5 ans de plus qu'un chat qui sort. L'idée n'est pas du tout d'interdire à un chat d'aller dehors, car un jardin, ça va offrir une très belle liberté. Mais l'extérieur comporte aussi des risques quotidiens, les voitures, les maladies virales ou les bagarres de quartier. Donc oui, un chat peut être extrêmement heureux en appartement à une seule condition non négociable. Son territoire intérieur doit être suffisamment stimulant pour remplacer tout ce qu'il trouverait dans la nature. Le chat n'a pas besoin de grands espaces au sol. Il a vraiment besoin d'un environnement riche. Un appartement vide de 60 mètres carrés sera toujours plus angoissant pour lui qu'un petit studio très bien aménagé.
3: Mais alors comment on doit aménager l'extérieur concrètement, l'intérieur même concrètement, pour éviter qu'il s'ennuie ou qu'il ne développe des troubles du comportement, docteur?
14: Eh bien, la clé absolue de l'aménagement, c'est la verticalité. Nous sommes des humains, nous vivons au sol, en deux dimensions. Le chat, lui, voit le monde en trois dimensions. Il a un besoin vital de grimper pour observer son territoire en sécurité. Il faut investir dans de grands arbres à chat, haut et stable, idéalement placé juste devant une fenêtre. C'est sa télévision à lui. S'il peut regarder les oiseaux ou les voitures passer, son cerveau est hyper stimulé. Vous pouvez aussi fixer des petites étagères murales en escalier pour lui créer des parcours en hauteur au-dessus de vos meubles. Plus vous lui offrez d'options pour ne pas toucher le sol, plus il sera détendu. Et n'oubliez pas non plus de multiplier les griffoirs dans les zones de passage.
0: Et alors, pour qu'il retrouve son instinct de chasseur, est-ce qu'il y a des astuces à mettre en place?
14: Ah bah alors, la première erreur fatale en appartement, c'est la grosse gamelle pleine à craquer en libre service dans la nature. Un chat chasse 15 à 20 petites proies par jour, ce qui va occuper tout son temps où il est éveillé. Donc, remplacez la gamelle classique par des jouets distributeurs de nourriture, comme une balle percée ou un plateau d'intelligence. Il va devoir faire rouler la balle avec sa patte ou chercher avec son nez pour faire tomber quelques croquettes. Ça va l'occuper et fatiguer son cerveau. Et ensuite, c'est à vous de jouer le rôle de la proie. Vous prenez une vraie canne à pêche pour chat avec des plumes au bout et vous la faites voler de manière imprévisible pendant au moins 10 minutes tous les soirs.
0: Bon, vous l'avez compris, la fenêtre, c'est leur télévision. Voilà.
3: Vous voyez, je vous l'ai dit.
0: Ben, très bien, on va vous remplacer, hein, docteur Pierre Fabin, par Camille chaque matin.
3: Je suis spécialiste que des chats.
0: Ah bon, bah, écoutez, c'est déjà pas mal. Ici.fr pour vous abonner à la chronique de notre vétérinaire et je vous propose de découvrir maintenant Adèle Cassillon, 6h45.

0: Un coup de cœur ici Roussillon, Adèle Cassillon à l'instant à 6h48 sur votre radio locale. 6h48, c'est l'info du Sud qui fait parler en Catalogne ce matin. C'est la disparition de Marie-Carmen. Simon, il y a deux semaines, cette dame de 87 ans était devenue le symbole de la crise du logement en Espagne. Une crise qui a même débouché sur une crise politique.
1: Le visage de Marie-Carmen fait effectivement ce matin la une de nombreux journaux en Espagne et en Catalogne. C'est la une notamment du site internet de La Vanguardia. Le 23 septembre dernier, Marie-Carmen Abascal, elle avait été expulsée de son appartement à Madrid. Elle était reconnue handicapée à 50%. Elle était locataire de cet appartement depuis 70 ans. Le contrat de location datait de 1956. Il était d'abord au nom de son père. Il avait été transmis à sa mère, puis à Marie-Carmen en 2005. 70 ans dans son appartement, mais Marie-Carmen virée. Du jour au lendemain, son logement venait d'être racheté par une société immobilière. Alors évidemment, son éviction, on s'en souvient, sur une civière devant les caméras, avait déclenché un vaste mouvement de protestation dans toute l'Espagne. À Barcelone, des rassemblements avaient eu lieu place Catalogne. À Madrid aussi, chez Marie-Carmen, depuis 10 jours, des centaines de personnes se rassemblaient nuit et jour dans un campement place de la Puerta del Sol. Mobilisation qui avait fini par payer. Un accord avait été trouvé pour permettre à Marie-Carmen de rentrer chez elle. Triste ironie de l'histoire. Elle est décédée donc hier soir à l'hôpital. Et à l'annonce de son décès hier, une minute de silence a été observée à Madrid. Son portrait a aussi été brandi et les manifestants ont défilé jusque devant le Parlement de Madrid. Marie-Carmen ahora y siempre, maintenant et toujours. Marie-Carmen vit, la lutte continue. On ne tolérera pas une expulsion de plus, ont aussi scandé les manifestants hier à Madrid.
0: Et ce n'est pas un hasard si les manifestants ont pris la direction du Parlement de Madrid hier soir.
1: Oui, parce que face à l'émotion suscitée par l'expulsion de Marie-Carmen il y a 2 semaines, eh bien le gouvernement socialiste avait réagi et avait présenté rapidement un projet de loi pour renforcer le droit des locataires. Mais ce texte vient d'être rejeté au Parlement. Le Premier ministre espagnol, Pedro Sanchez, a alors décidé de convoquer de nouvelles élections législatives, sorte de dissolution anticipée. Les Espagnols, du coup, vont voter le 29 novembre.
0: Et pour la première fois depuis 14 ans, un appel à la grève générale a été lancé dans toute l'Espagne.
1: Oui, pour le 11 novembre, ce n'est pas férié en Espagne le 11 novembre. Et ce jour-là, donc, les deux principaux syndicats du pays appellent à cesser le travail pour dénoncer la crise du logement pour qu'il n'y ait plus de Marie-Carmen. Le syndicat des locataires de Madrid expliquait aussi hier soir « Nous continuerons à nous battre pour elle, pour tous, comme elle l'a toujours souhaité. »
0: Merci Simon. 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On se réveille tranquillement ensemble, direction le travail aussi pour certains avec les Blues Brothers.

0: Ça, c'est pour ceux qui n'avaient pas envie de se lever ce matin. Les Blues Brothers à 6h54 sur la première radio locale des Pyrénées-Orientales. Installez-vous, c'est ici Roussillon. D'ailleurs, installez-vous aussi du côté de Bagnols tout à l'heure.
1: Et oui, préparez-vous à rencontrer Régis Leroy, John Bourgeois, David Rochier. Ils seront tous à partir. Là, John Bourgeois est déjà sur la route d'ailleurs. Mais Régis, vous y serez dès 9h pour la fête des Vendanges.
0: Ouais, toute l'équipe sera là-bas jusqu'à midi pour vous faire vivre justement cet événement, la fête des Vendanges, avec tout ce qui nous y attend. Alors, il paraît qu'on essaie de mettre John Bourgeois sur une barque catalane ce matin.
1: Absolument, j'ai quelques infos avec un vigneron. Vous le savez que les vendanges, ça se passe aussi par la mer. John Bourgeois va en faire l'expérience. On espère, parce que vu la tramontagne annoncée, peut-être qu'il sera à quai. Et oui, c'est peut-être plus mal pour lui.
0: Honnêtement, vaut mieux qu'il soit à quai, parce que ce matin, on attend des rafales à 90 km/h du côté de Bagnols. On l'aime beaucoup, voilà. John Bourgeois.
1: On n'a pas envie qu'il lui arrive des choses dramatiques à l'antenne.
0: En plus, je suis même pas sûr qu'il sache nager. On embrasse John qui nous écoute dans la voiture ici Roussillon. Et d'ailleurs, si vous le croisez sur la route, n'hésitez pas à aller le voir. Il a des goodies ici Roussillon à vous offrir. Dans un instant, on parle aussi de celles et ceux qui ont envie de réaménager sa maison.
1: Eh oui, salon Vive Habitat.
0: Exactement, on en parle dans moins d'une minute.
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0: 6h56, on parle de ce salon qui est de retour ce week-end, le salon Vive Habitat qui revient au parc des expositions de Perpignan dès demain jusqu'à lundi, avec l'occasion de rencontrer des professionnels pour discuter de vos projets à la maison. Et pour en parler, Frédéric Guillemont est président du Palais des Congrès de Perpignan qui est avec nous. Bonjour Frédéric.
8: Bonjour.
1: Bonjour.
0: Alors Frédéric, ce salon chaque année, hein, il prend une nouvelle dimension, à tel point que par rapport à l'an dernier, il y a beaucoup de nouveaux.
8: Oui, il y a beaucoup de nouveaux. Cette année, nous avons une centaine de professionnels qui sont au parc des expos pour ce Vive Habitat. Nous avons 90% d'exposants locaux. Je tiens à le préciser.
0: Et ça, c'est important de mettre en avant.
8: C'est important parce que c'est un outil économique. Hein. C'est une occasion de donner de la visibilité aux entreprises et aux artisans du territoire, hein, et de valoriser leur savoir-faire. Hein, ça leur permet de rencontrer directement leurs clients.
0: Et puis même on va pas se mentir, avec l'arrivée d'Internet, c'est-à-dire que c'est facile maintenant de cliquer. Bon, je cherche un entrepreneur. Et puis parfois, il est pas du tout de la région. Donc c'est vrai que c'est important de.
8: Exactement, ça donne l'occasion vraiment de tâter le pouls de la profession, oui, de la décoration, de la rénovation.
1: Et de faire travailler le tissu local, ça c'est important.
8: Tout à fait.
0: On rappelle Frédéric que Vive Habitat, hein, c'est pas seulement de la décoration, hein, ça touche plein de domaines, c'est très large. Hein.
8: Exactement, vous avez toutes les nouvelles techniques d'isolation, hein, qui, par ces temps d'énergie qui augmente, on a besoin d'isoler nos logements, on peut rénover, décorer, améliorer, et donc là, si vous voulez, vous avez tout devant vous, et toutes les occasions sont données, et notamment cette année avec de nouveaux visiteurs, on a de nouveaux partenaires, nous avons les Galeries Lafayette qui viennent présenter leur corner de déco.
0: Oui, parce qu'ils ont changé leur dernier étage en...
8: Exactement.
0: Un ameublement.
8: Donc ils viennent nous faire profiter un peu de leur savoir-faire dans la déco. Nous avons l'association de ferronnerie catalane, nous avons 12 ferronniers qui vont venir au parc.
0: Ah oui, ça c'est une animation fil rouge.
8: Oui. Qui vont venir, qui seront là pour réaliser une œuvre commune. Les douze ferronniers vont réaliser une œuvre commune durant les 4 jours de salon, et cette œuvre sera exposée au Palais des Congrès.
1: Ça, c'est bon.
8: Congrès.
0: Bon, du coup, on va pouvoir voir cette création en direct pendant
8: très intéressant.
1: Ouais, et samedi soir, on nous a parlé d'une nocturne.
8: Alors, samedi soir, naturellement, il y a la nocturne jusqu'à 22h avec il y aura de la musique, il y aura des orchestres, enfin, des groupes. Il y aura les food trucks, enfin, les espaces nourriture. Donc,
0: c'est vraiment
8: tout,
0: une autre ambiance.
8: Tout est prévu, hein. Voilà, dans une ambiance très conviviale, très agréable.
0: Bon, j'ai vu que pendant ce salon, vous aviez envie de refaire découvrir avec des animations certains savoir-faire.
8: Oui, un savoir-faire, c'est-à-dire aussi, vous pourrez faire personnaliser votre céramique.
0: Il y a de la dentelle, il y a de la couture.
8: Exactement, personnalisation, de créer votre céramique avec Giovanni. Vous le personnaliser. Vous avez Castorama, qui est avec nous, avec la recyclerie d'Elne, qui va vous permettre de réaliser un luminaire, donner une deuxième vie à des objets parfois un peu usagés. Donc vous voyez, c'est très diversifié. Vous avez les Toiles du Soleil, je tiens à le préciser aussi.
1: Une institution à Perpignan.
8: Exactement, qui sont notre partenaire pour la première fois. Et vous aurez l'occasion d'acheter un chouchou, un porte-clé, de le faire personnaliser aux couleurs et aux tissus qui vous conviennent.
0: Il y a beaucoup d'animation du coup, Frédéric Guillemot. Merci d'avoir été avec nous.
8: Avec grand plaisir, je vous souhaite une bonne journée et on vous attend nombreux ce week-end.
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0: Merci d'avoir choisi Ici Roussillon. Bienvenue, il est 7h.
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0: Le journal avec Simon Colboc à la une, ça pourrait impacter beaucoup de monde. Les règles sur l'utilisation des tickets resto pourraient bientôt changer.
9: Oui, un vote est prévu lundi à l'Assemblée nationale. Le gouvernement souhaite prolonger le dispositif actuel. Maximum 25€ par jour dans les restaurants ou bien dans les supermarchés pour acheter à manger. Mais le puissant syndicat des restaurateurs, l'UMI, lui, veut changer les choses. 25€ par jour dans les restaurants, mais seulement 10€ par jour dans les supermarchés. Un amendement a été déposé. S'il est voté, ce serait évidemment pour beaucoup une très mauvaise nouvelle. Tom Froidefond, vous l'avez constaté hier dans une supérette de Perpignan, les tickets resto sont partout à la caisse.
10: Ouais, pour son repas du soir, Virginie attrape une barquette de côte de porc. Elle estime être dans la classe moyenne, mais pour faire baisser la facture, elle va payer en tickets restaurant.
11: Bah oui, aujourd'hui, franchement, même un caddie est moitié plein, on en a pour presque 150 balles. Donc. Ah oui, c'est quand même bienvenu. Ouais, ça nous permet, bon, malgré qu'on a une participation sur le montant.
10: Car son employeur en prend en charge la moitié.
11: C'est quand même un privilège, quoi.
10: Au rayon d'à côté, Clara prend une baguette de pain. Elle est alternante, touche 130€ de tickets restaurant par mois, alors elle les utilise à chaque passage en caisse.
11: Je gagne 1003, donc pour faire des courses, c'est très avantageux.
10: En plus, c'est pas nécessaire, mais presque.
11: Ça l'est devenu, ouais, avec 1300€, payer le loyer, le crédit auto, l'essence, tout ça, oui. Et quand on est jeune, on est obligé d'avoir des bons plans comme ça.
10: Antoine est du même avis, il a pris 2 sandwichs pour sa pause midi, total 5€.
12: Je vais payer en carte ticket resto, s'il vous plaît.
10: Avec sa centaine d'euros de tickets par mois, impossible d'aller les dépenser au reste.
12: C'est beaucoup plus cher en fait. Au resto, tu peux pas manger pour 5€, même une entrée c'est pas 5€. Si je m'amuse à aller au resto et à payer 25 balles, en fait en 4 repas, j'ai plus de sous en fait.
10: De toute façon, sur une pause repas d'une heure, Antoine assure qu'il n'a pas le temps d'aller s'attabler au restaurant.
9: Un reportage à Perpignan, Tom Froidefond, et le vote à l'Assemblée nationale est prévu donc pour lundi. Le prix du gasoil, lui, devrait baisser ces prochaines semaines, entre 12 et 18 centimes de moins par litre de gasoil. Annonce hier soir du Premier ministre Sébastien Lecornu. Alors pour y arriver, pas de baisse des taxes, le gouvernement va puiser dans les ressources stratégiques du pays 10 millions de barils, l'équivalent d'un milliard de litres de gasoil qui vont être mis sur le marché. Rien en revanche, pas de modification pour les prix si vous roulez au sans-plomb.
0: Et pour les lycéens, rien de très concret non plus.
9: Le Premier ministre compréhensif hier soir, nul ne peut être indifférent aux angoisses que les jeunes expriment, mais pas d'annonce effectivement prévue avant la fin du mois d'octobre. Plusieurs chantiers sont ouverts, explique quand même Sébastien Lecornu. Mais pas de quoi visiblement calmer la colère des lycéens. Plusieurs organisations syndicales appellent à de nouvelles manifestations aujourd'hui partout en France. À Perpignan, l'université, cet insigne sera fermé aujourd'hui. Quant aux journées banalisées annoncées en début de semaine par le gouvernement, vous savez, ces temps d'échange prévus dans les lycées avec les élèves, elles n'auront pas lieu partout. Compliqué à organiser, chacun fera comme il pourra, explique en résumé Florent Martin. C'est le proviseur du lycée Arago à Perpignan. C'est aussi le représentant dans le département du syndicat des personnels de direction de l'éducation nationale.
13: Ce qu'on peut faire, c'est effectivement proposer des modalités d'échange et de dialogue avec les lycéens pour recueillir leurs avis, leurs revendications, leurs propositions aussi, mais pas en banalisant 3 jours de classe dans les lycées, ce que ne veulent ni les enseignants ni les lycéens d'ailleurs. Ce qu'on met en œuvre, c'est une concertation quand c'est possible, dans les conditions qui sont possibles, et ce ne sont pas les mêmes suivant les établissements. Il y a des établissements où rien ne sera fait parce que les équipes enseignantes le refusent, par exemple. Il y a des établissements où on va proposer de consacrer un temps commun. Les enseignants pourront consulter les élèves, leur proposer de s'exprimer. Par exemple, nous, au lycée Arago, on va proposer aux enseignants volontaires, dans le cadre de leur emploi du temps, de prendre un temps d'échange avec leur classe.
9: Et ce matin sur Ici Roussillon, le coup de gueule aussi de Carole Delga, la présidente de la région Occitanie, en charge, on le sait, des bâtiments dans les lycées. Leur entretien de plus en plus difficile à cause des coupes imposées par l'État dans le budget des régions, selon Carole Delga. Les régions ont mis en cause ces derniers jours. Eh bien, la région occitanienne contre-attaque, défend son bilan. On en reparle à 7h20. Et puis pour aller plus loin aussi sur cette mobilisation des lycéens, sur la baisse annoncée aussi des prix des carburants, le premier secrétaire du Parti Socialiste dans les Pyrénées-Orientales, Julien Barraillé, sera notre invité à 7h45. On parlera aussi de la primaire de la gauche qui s'ouvre demain et samedi à 7 mois de l'élection présidentielle.
0: 7h05, c'est une journée cruciale dans le procès de l'incendie de Saint-Laurent-de-la-Salanque.
9: Après une semaine de procès, après une émotion très forte ces derniers jours quand les proches des victimes sont venus témoigner à la barre. Parole cet après-midi aux 3 accusés, les 3 hommes soupçonnés d'avoir voulu arnaquer leur assurance il y a maintenant pas plus de 4 ans et d'avoir pour cela provoqué l'incendie d'une épicerie dans le centre de Saint-Laurent. 8 personnes étaient décédées. L'un des accusés a reconnu sa participation, mais ce n'est pas le cas des 2 autres. Le patron de l'épicerie et son frère, eux, clament toujours leur innocence. Maintiendront-ils leur version aujourd'hui? C'est probable, explique maître Paul Galix. C'est l'avocat de Khaled Ben Abdeljelil, le gérant de l'épicerie.
14: L'état d'esprit est sensiblement le même que depuis le début de cette affaire, depuis l'instruction. La différence, c'est qu'il est évidemment très touché par les témoignages des rescapés et des proches des victimes décédées. Il connaissait ces gens, il les croisait souvent et donc on l'a vu très touché hier. Nous sommes allés le voir, nous lui parlons, il ne nous a rien dit de plus que ce qu'il nous dit depuis le début. Nous verrons, pour l'instant, il n'y a rien de nouveau. On est toujours sur la même ligne. Il y a une accusation qui veut s'engouffrer dans un récit qui est celui de l'escroquerie à l'assurance. Une histoire qui est facilement entendable pour tout le monde. Mais nous estimons qu'il y a beaucoup de choses qui montrent que ces certitudes-là ne sont pas si solides.
9: Et les 3 accusés risquent, on le

0: pour ce week-end la venue de Van au stade Aimé Giral. Et bien, Sivou, Rhys et Paolo Garbisi sont de retour dans le groupe. Et puis la Rose canétoise, décalée au mois de décembre. L'événement était prévu le week-end dernier à Canet, mais il a été annulé à cause de la météo. 7000 personnes étaient inscrites pour venir en rose, marcher ou courir contre le cancer. La Rose canétoise reprogrammée les 12 et 13 décembre.
1: La météo de ce jeudi marquée par le retour de la tramontane sur les Pyrénées-Orientales avec des rafales à 80 km/h sur le Fenouillade, 90 sur la Côte Vermeille et ça va souffler toute la journée. Pour la couleur du ciel, c'est encore nuageux ce matin sur l'ensemble des Pyrénées-Orientales. On pourrait même avoir quelques gouttes de pluie sur le Ribéral mais aussi sur le Fenouillade avant le retour du soleil dans l'après-midi. Et pour les températures ce matin, on attend 16 degrés à Perpignan et Bagnouches-sur-Mer, 6 à Bolcaire, 13 pour Eus et Arles-sur-Tech ou encore 11 degrés à Thuir l'après-midi.
0: Eh ben, fafrette, hein, ça fait froid, comme on dit en catalan. 20 degrés, pas plus, à Perpignan et à l'abri du vent.
1: À l'abri du vent.
0: Parce qu'on ressentit, ça va être nettement moins, vous l'avez dit, avec cette tramontane qui est de retour. 20 donc à Perpignan, 21 à Céret, c'est la maximale dans le département. 19 à Thuir, 20 à Prades, 17 à Saint-Paul, 14, pas plus, en Cerdagne.
1: À l'abri du vent. De l'autre côté des Albères, on a 18 degrés cet après-midi à Gérone dans l'après-midi avec de la grisaille et de la pluie.
2: Vous me faites rire tous les deux quand je vous écoute comme ça échanger sur la météo.
1: Ah oui, alors échangeons sur la route.
2: Bah rien, c'est bien pour ça. Il se passe rien en réalité. Il y a un petit peu de monde devant les Dames de France, mais pour le reste, c'est très fluide. Si vous notez, vous, un ralentissement inhabituel, n'hésitez pas surtout à nous en informer. On est là pour ça, pour vous donner toutes les bonnes infos de bon matin 04 68 35 5000.
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1: Bon, j'espère que ça va vous ce matin, que vous êtes en pleine forme, que vous dites que le week-end arrive.
2: Oui, pensez quand même à prendre, à faire comme Simon et Régis, prendre votre petite laine.
1: Ah bah moi j'ai pris la grosse laine, c'est la grosse parka toute chaude ici.
2: Surtout
1: Roussillon.
2: Surtout quand on va à Bagnouls. Hein.
1: Ah bah oui, c'est pour ça que j'ai prévu.
2: Eh oui.
1: Pas folle la guêpe.
2: Eh bien sûr.
1: Voici Johnny Hallyday, il est 7h09.

0: déclaration d'amour signée Johnny Hallyday à 7h13.
1: C'est beau.
0: Et c'est sur votre radio ici Roussillon.
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0: Direction Bagnols-sur-Mer ce matin pour la fête des Vosges avec toute l'équipe d'ici Roussillon qui sera en direct jusqu'à midi. John Bourgeois est sur la route. John, vous vous êtes arrêté où?
4: Vous l'entendez comme ça souffle là?
1: Ouh, ah oui.
4: Déjà.
1: Oui.
0: Oui, oui, oui.
1: N'allez pas perdre votre casquette, oui. John.
4: Non, c'est bon, elle est bien fixée grâce au casque aussi, hein, évidemment, de ma petite machine qui me permet d'être en direct avec vous tous les matins. Alors là, je me suis arrêté en fait sur le sentier du littoral entre Port-Vendre et Bagnols-sur-Mer, puisque Bagnols-sur-Mer, vous le savez, c'est ma destination du matin. On est en matinée spéciale entre 9h et midi aussi. On aura notre stand pour la fête des vendanges, notre stand ici Roussillon. Alors je suis pas très loin du stand de vente aussi du domaine des tambours d'ailleurs, qui sera l'un des domaines mis en lumière aussi pour cette fête des vendanges, avec différentes visites pour cette fête qui a démarré hier, qui continue hein, sur toute cette fin de semaine. Et donc je peux vous le dire, je voulais vous faire un petit point météo là. Ça souffle, on a des rafales ici sur la côte Vermeille qui peuvent aller jusqu'à 100 km/h dans la journée, que ça soit ce matin ou cet après-midi. Notre stand ici Roussillon va être installé là où il y a des expositions, donc à l'intérieur, pour qu'on puisse le stand s'envole tout simplement.
0: On sera à la mairie effectivement.
4: 10h, ne s'envole pas non plus.
1: À l'abri du vent.
4: Moi j'ai rendez-vous dans une barque catalane pour vous parler de l'arrivée des vendanges. C'est cet élément historique de cette fête des vendanges, l'arrivée des vendanges par la mer, par notre Méditerranée. On va en parler avec une association sur une barque catalane tout à l'heure, mais on va pas en mer hein, évidemment, avec les conditions climatiques. On va rester amarré au port de Bagnols-sur-Mer. Rendez-vous avant ça aussi au marché à 8h10, au marché de Bagnols qui se tient tous les jeudis matin et les dimanches matin. Paul Reitsch.
0: Voilà, bah super.
4: Je vais continuer ma petite route.
1: Joli programme. Voilà,
4: on va parler fête des vendanges.
0: Et bah, tout à l'heure, John, du côté de Bagnols-sur-Mer à 7h10 sur le marché. Dans un instant, l'info d'ici, on va faire le point sur l'état des lycées dans les Pyrénées-Orientales avec le vice-président de la région.
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0: À 7h16, on retrouve David Ossiniou pour son regard sur l'actualité. Et aujourd'hui, David, on s'intéresse à cette pétition. Plus de 70 000 signatures désormais pour la pétition qui réclame l'interdiction des armes mutilantes, notamment pour les manifestations lycéennes. David.
6: 50 000 en 48 heures. Ce matin, le compteur est à 73 260. Au départ, c'est un prof, membre de l'association ATTAC, qui a lancé la pétition. Très rapidement, elle a trouvé son public, parce que plusieurs jeunes ont été grièvement blessés pendant les manifestations, et il y a de la colère et de l'incompréhension. Alors, à partir de combien de signatures les députés sont-ils vraiment obligés d'écouter ces Français qui les interpellent? À 100 000, votre pétition apparaît sur le site de l'Assemblée nationale. À 500 000, elle peut être débattue dans l'hémicycle, mais seulement si la conférence des présidents le décide. Et ce n'est pas automatique. La preuve, cet été, plus de 700 000 personnes ont signé contre la présomption de légitime défense pour les forces de l'ordre. La pétition a été classée. La loi Duplomb sur les pesticides, plus de 2 millions de signatures. Ça commence à vouloir dire quelque chose, non? Il y a bien eu un débat à l'Assemblée, mais pas de vote. Ça s'est arrêté là. Et il n'y a pas que les pétitions qui se perdent. Hein. La Convention citoyenne sur les temps de l'enfant l'an dernier, vous vous souvenez? 133 citoyens tirés au sort, 6 mois de travail pour suggérer des journées moins longues, moins de pression scolaire, des emplois du temps à revoir. Tiens, c'est justement ce que réclament les lycéens aujourd'hui. Et toujours pas de réforme sur les rythmes scolaires. Alors regardons en Suisse. Là-bas, avec 100 000 signatures, moins de 2% des électeurs, vous obtenez un référendum. Ça arrive assez souvent. En 2024, par exemple, un 13e mois pour les retraités a été accordé et c'est parti d'une pétition. En France, cet été, il y a des petits malins qui ont déposé des pétitions pour donner plus de pouvoir aux pétitions. Ça n'a pas eu beaucoup de succès. On attend maintenant la pétition contre la pétition sur les pétitions.
0: Et merci David Ossiou. Justement, quel est l'état de nos lycées dans les Pyrénées-Orientales? On voit ça dans un instant avec Simon Colboc. Avant ça, on va jeter un petit coup d'œil sur vos messages WhatsApp au 04 68 35 5000.
1: Avec Anthony, bonjour, ici 7 à Real Formiguer. Un petit peu de pluie ce matin, passez une bonne journée. Et bon courage à toute l'équipe sur le Facebook aussi. Vous êtes toujours aussi nombreux avec notamment Gilbert. Gilbert et Madeleine, bonjour de Elne. 15 degrés, 9 et 92% d'humidité ce matin. Et oui, avec un ciel nuageux, bonne émission et bonne journée. On a également ce matin Gérard qui nous fait un petit coucou du soleil avec 16 degrés à 6h, du vent en rafale, ciel nuageux, un petit peu frais et humide. Très bonne journée à tous, il nous dit bisous.
0: Merci pour tous vos messages. D'ailleurs, n'hésitez pas à nous rejoindre, la page Facebook ici Roussillon est là pour ça, mais vous pouvez aussi nous rejoindre notamment sur Instagram. C'est l'info d'ici avec Simon Colboc. Y aura-t-il un acte 4 de la mobilisation des lycéens ce jeudi?
7: À Perpignan, les manifestants se le sont promis. En tout cas, c'était mardi au pied du Castillet après la manifestation. Alors, manif ou pas aujourd'hui, en tout cas, l'université de Perpignan, elle a pris les devants. Elle sera fermée aujourd'hui. Parmi les revendications des lycéens, on l'a beaucoup entendu, Parcoursup, les emplois du temps surchargés, les profs pas toujours remplacés, et aussi la rénovation des bâtiments, l'état des locaux, hein, les salles de cours, les gymnases, les internats, tout ça c'est à la charge des régions. Et chez nous en Occitanie, Suzanne Chaudjahi, les élus se défendent.
8: Oui, notamment le vice-président de la région chargé de l'éducation, Kamel Chibli. Il rappelle les chiffres, la création de 11 nouveaux lycées en Occitanie et près de 200 millions d'euros accordés aux Pyrénées-Orientales ces 10 dernières années.
9: Là encore, on a une série de travaux, que ce soit à Serré, que ce soit sur Prades, qu'on a déjà réalisé tout le parvis, on a des travaux sur Mayol. On a de la maintenance classique qui sont des choses inhérentes régulièrement, et puis des travaux un peu plus importants sur l'externat, sur des bâtiments nouveaux, la création de restauration scolaire, donc on continue chaque fois à rénover.
8: Alors, le gros sujet, c'est la rénovation énergétique. Les classes étouffantes pendant l'été, la région a tout prévu, selon Kamel Chibli.
9: Dès le printemps prochain, la présidente présentera un rapport assez important là-dessus, où on va commencer à mettre en place les brasseurs d'air dans les lycées les plus vulnérables, les Pyrénées-Orientales, bien évidemment. C'est ce qu'on appelle des ventilateurs au plafond. Après, si ça doit arriver à se généraliser d'une manière très, très importante, comme j'ai dit au ministre hier, on aura obligé de se poser la question sur le rythme scolaire. Hein, parce que si la canicule se développe avec des températures à plus de 40 degrés, ça va commencer à être un vrai souci. Et donc, il faudra réfléchir, y compris à la question de l'adaptation des horaires.
8: Selon l'élu, impossible d'installer des clims partout dans les classes de lycée. Quant à l'état des internats, également dénoncé par les lycéens...
9: Les internats, ils sont... conformes. On essaie de les rénover pour qu'ils soient encore mieux qu'avant. Voilà, parce qu'on a des qualités. On veut essayer de mettre des douches dans les chambres quand on peut le faire. Et puis pour les questions d'inondation, il nous arrive malheureusement, vous l'avez vécu dans les PO, il n'y a pas très longtemps, quand vous avez une situation d'inondation, bien on subit. Voilà, et donc on essaie de répondre avec nos équipes à l'urgence du moment.
8: Kamel Chibli rappelle aussi la baisse du budget de la région. 600 000 habitants en plus et près de 200 millions d'euros en moins chaque année.
9: Donc à un moment donné, ça ne marche pas. Moi, je veux bien que dans les revendications, on demande aussi à ce que les régions soient sanctuarisées sur leur budget. Est-ce que vous pensez que dans la question actuelle du bâti scolaire dans une région qui est frappée par le réchauffement climatique, on nous réduit quasiment de 200 millions d'euros? Comment voulez-vous qu'on réponde à cette exigence?
8: La région assure être en lien avec les conseils de la vie lycéenne pour faire le point sur les besoins.
7: Mais ce n'est pas ce qu'assurait lundi sur notre antenne l'un des représentants des lycéens du département. Le jeune homme reprochait justement à la région de sécher ses réunions de la vie lycéenne. Reportage signé Suzanne Chaudjahi.
0: Merci beaucoup Simon, on va vous retrouver tout à l'heure à 7h30 pour l'actualité dans les Pyrénées-Orientales. Il vient d'arriver en studio, tenez, c'est David Rochier.
10: Bonjour.
0: Bonjour David.
10: Bonjour à tous.
1: Bonjour David, et il n'est pas arrivé les mains vides.
0: Ah, comme chaque
10: matin. J'ai eu le temps de passer à la boulangerie ce matin.
1: Évidemment.
0: Va falloir lui faire un trophée du meilleur collègue.
1: C'est clair.
10: Ça. Surtout une petite cagnotte.
0: Bon, on s'installe ensemble, on retrouve David juste après REM, 7h23.

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4: Et ce matin, on pousse la porte d'une boutique du centre-ville de Perpignan où tout est local. Des légumes aux confitures, du fouet aux anchois, tous les produits sont sourcés et viennent uniquement des PO et de Catalogne Sud. C'est le magasin Solar, rue Voltaire, entre la place de la République et la place des Poilus. Et depuis bientôt 3 ans, ça cartonne. D'abord parce qu'il n'y a pas beaucoup de primeurs en centre-ville de Perpignan, mais surtout parce qu'ici, on sait exactement d'où vient chaque produit. Et Sakalista, qui s'occupe du magasin, y tient.
5: On aime bien mettre les villages pour que les gens puissent se situer. Et c'est là où justement on peut expliquer qui est-ce qui produit, comment il produit. En fait, il y a derrière chaque produit, ne serait-ce qu'en fruits et légumes, épicerie, peu importe, même en vin, il y a toujours une personne, une histoire, quelque chose à raconter, un savoir-faire. Donc c'est très important.
4: Ainsi, les salades viennent de Tézat ou d'Illy-sur-Tête, les patates d'Argelès ou de Perpignan, les figues de Clairat, les œufs de Los Mazos, les courges de Saleil. Et ce n'est pas tout, hein, car le magasin Solar n'est pas qu'un primeur. On y trouve aussi du fromage qui vient en partie de Cazaux Fabre, de la charcuterie de Palo del Vidre, du miel de Monet, des anchois de l'Escale, en plus d'une cave à vin nature du Roussillon. À chaque fois, Calista est allée à la rencontre des producteurs.
5: On déniche tout, on goûte tout de A à Z. C'est ce que les gens recherchent aussi maintenant, je pense, pouvoir savoir comment est fait son produit, quel goût ça a, est-ce qu'on a goûté. Avoir vraiment un conseil, en fait.
6: Et côté prix, alors, ça donne quoi, David ?
4: Eh ben, c'est pas forcément plus cher, contrairement aux idées reçues. C'est aussi pour ça que ça marche, hein. Du bon, du local, mais au juste prix. Un exemple, les pommes de Céré sont à 2,50€ le kilo parce qu'il y a moins d'intermédiaires, tout en essayant de mieux rémunérer les producteurs. Exemple avec William, c'est un maraîcher de Saleil.
7: La valeur du local est vraiment très importante et le marché est parfois tendu sur d'autres magasins. À 10 centimes près, on va prendre des produits bretons ou de Provence. Chez Solar, non. Mmh. On va nous suivre, on va nous soutenir.
4: Bref, c'est une belle adresse, une belle vitrine pour les produits d'ici. Et mine de rien, Solar, c'est aussi un commerce qui permet de maintenir du lien social, de la proximité et de garder vivant le centre-ville de Perpignan. C'est ouvert tous les jours, même le dimanche matin. Et je sais que Régis, vous avez vos petites habitudes.
8: Oui, parce que alors,
4: c'est la boutique.
6: Oui, c'est Régis qui m'a fait découvrir la boutique. Je ne sais pas si vous vous souvenez. Mais
8: c'est possible.
6: Bah, je ne connaissais
8: vrai,
6: pas.
8: Mais c'est vrai que je les trouve moins chers. Je le disais hier, par exemple, moi j'achète ma petite salade là-bas. Et bah, elle est moins chère que dans les autres magasins avec des marques.
6: Et en la plus, boutique est canon.
4: Ouais, et la boutique est super belle. C'est une ancienne boulangerie avec du caillou en plein cœur de Perpignan. On est donc rue Voltaire entre la place de la République et la place des Poilus.
8: Non mais c'est surtout que ma salade, elle vient d'Illy-sur-Tête. Non mais
6: oui, c'est vrai.
4: Ouais, demain à la place des petits pains au chocolat, je vais mettre des salades alors.
6: Non, même pas de pommes. Vous
4: en tout cas, vous avez toutes les infos si vous allez sur ici.fr ou sur l'appli ici. Il y a un article complet sur cette boutique Solar.
8: Eh ben super, merci beaucoup David de cette belle découverte.
4: Rendez-vous à Bagnols tout à l'heure.
8: Oui, tout à l'heure, on vous retrouve à Bagnols dès 10h.
4: Ouais.
8: Bon, vous prenez votre parka parce qu'il va y avoir dur. Hein.
4: Et finalement, ça va là. En venant à la radio, je vous ai écouté.
6: Oui,
4: j'ai pris la doudoune, mais
6: pour
4: ça l'instant. Va.
6: Vous n'avez pas entendu pour John l'instant. Devant.
4: J'ai entendu John, ouais.
6: Voilà.
8: Bon, on retrouve David tout à l'heure à partir de 10h.
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0: 7h30, l'info dans les PO, Simon Colboc, un tournant au procès de l'incendie de Saint-Laurent-de-la-Salanque.
13: Une semaine que le procès a débuté, et pour la première fois cet après-midi, eh bien les trois accusés vont pouvoir s'expliquer. Les trois hommes soupçonnés d'avoir volontairement incendié une épicerie dans le centre de Saint-Laurent, c'était en février 2022, 8 personnes étaient décédées. Les lycéens de Perpignan vont-ils de nouveau manifester aujourd'hui avec les étudiants ? L'université de Perpignan, en tout cas, est fermée, on va en reparler dans un instant. Hier soir, le Premier ministre a parlé aux lycéens, il a aussi
4: aussi annoncé une baisse du prix du litre de gasoil, Cyril Ardot.
12: Il coûte actuellement 2,36 euros le litre en moyenne et pourrait baisser de 12 à 18 centimes dans les prochaines semaines. Le Premier ministre Sébastien Lecornu annonce que 10 millions de barils de nos stocks stratégiques de gasoil vont être débloqués. Autre annonce, le chèque énergie sera versé en janvier et non plus au printemps pour les ménages les plus modestes. Le chef du gouvernement qui renvoie à fin octobre pour des mesures sur les lycées, c'est l'acte 4 du mouvement. Aujourd'hui, les syndicats lycéens demandent à être reçus à Matignon la semaine prochaine. Le ministre de l'Éducation nationale est lui à Reims pour participer à un temps de dialogue dans un lycée. Un père d'élèves placé en garde à vue à Talence, en Gironde, l'homme de 33 ans a menacé l'institutrice de son fils de décapitation. Il sera jugé en mars prochain. Trois sites internet fermés par la justice sur lesquels des photos intimes volées de jeunes filles mineures et de femmes étaient vendues. Quelques 17 000 victimes ont été recensées autour du monde. Deux frères âgés de 21 et 25 ans ont été arrêtés dans le nord de la France. Les salariés de Total Energy appelés à la grève aujourd'hui, mobilisation pour l'emploi et les salaires. Certaines stations-service peuvent être perturbées. Grève maintenue malgré l'annonce la semaine dernière du versement d'une avance de 1 000 euros sur la prime annuelle. Et puis l'astronaute française Sophie Adnaud n'est plus qu'à quelques heures de la Terre. Elle est sur le retour avec ses coéquipiers après 9 mois passés dans la Station Spatiale Internationale. Amerrissage prévu vers 17h.
4: Merci beaucoup Cyril Lardot. On parle donc de ce possible tournant aujourd'hui au procès de l'incendie de Saint-Laurent de la Salanque. Après avoir entendu depuis plusieurs jours les proches des victimes, la cour d'assises à Perpignan va donc pour la première fois interroger les trois accusés. Ces trois hommes qui d'ailleurs ne sont pas d'accord entre eux. Ils sont soupçonnés d'avoir volontairement mis le feu dans une épicerie de Saint-Laurent il y a maintenant un peu plus de 4 ans. En février 2022, 8 personnes étaient décédées. Le gérant de l'épicerie soupçonné d'avoir voulu arnaquer l'assurance, mais il nie les faits. Baptiste Guy, vous suivez ce procès pour Ici Roussillon. Les familles des victimes attendent beaucoup des auditions des accusés cet après-midi.
14: Pour maître Philippe Capsier, l'un des avocats des parties civiles, c'est sûr, cette longue après-midi qui s'annonce devant la cour d'assises va être un tourment.
15: 80% du procès va se jouer. Ils vont chercher à se défendre, mais ils vont devoir le faire face à leurs victimes. Ça peut changer sur le plan émotionnel un peu la donne.
14: Car ces derniers jours, les témoignages des rescapés et des familles de victimes ont été poignants, déchirants. Et on a pu voir quelques larmes sur le banc des accusés, notamment chez Majid Mekelfi, soupçonné d'avoir déversé l'essence et déclenché l'incendie dans l'épicerie sous l'impulsion du gérant et de son frère. Il dira tout à l'heure sa vérité, assure son avocat, maître Gérald de Brivé-Gallo.
16: La manipulation que les deux frères ont exercée, les ordres que les deux frères ont donnés, ce qu'ils faisaient dans cette épicerie, quel geste il a eu. Nous verrons si cette vérité permet aux deux frères de se positionner de façon rationnelle et de nous dire également la leur.
14: Khaled Ben Abdeljelil, le gérant de l'épicerie, a pu apparaître lui aussi parfois très affecté depuis le début du procès. Pas de quoi visiblement le faire dévier de sa ligne de défense, son avocate maître Elise Arfi.
17: Il n'a cessé de clamer son innocence depuis le départ. Il y a plusieurs pistes alternatives qui pourraient expliquer pourquoi cet incendie a été provoqué dans cette épicerie.
14: La confrontation tout à l'heure pourrait donc s'avérer tendue, voire très tendue. Moment électrique déjà hier dans le box, quand l'un des accusés a traité l'autre de meurtrier. C'était au moment où l'on détaillait l'autopsie d'un des enfants.
4: Oui, en tout, 2 jeunes enfants sont décédés dans cette catastrophe à Saint-Laurent-de-la-Salanque. 8 morts en tout. Les 3 accusés risquent la prison à perpétuité. Le verdict est attendu la semaine prochaine, donc à Perpignan, devant la cour d'assises des Pyrénées-Orientales.
0: Dans 10 minutes, notre invité, c'est le patron du Parti Socialiste des Pyrénées-Orientales.
4: Julien Baraillé, patron du PS dans les PO, conseiller régional aussi. On va évidemment parler de la prise de parole de Sébastien Lecornu, le Premier ministre, hier soir, qui annonce une baisse pour le prix du gasoil. Pas de mesures concrètes, en revanche, pour les lycéens. On parlera aussi de la primaire de la gauche à 7 mois de l'élection présidentielle. La primaire de la gauche qui démarre demain et samedi pour le premier tour. Julien Baraillé est en studio avec nous, c'est dans 10 minutes.
0: La météo pour aujourd'hui, avec encore ce matin des nuages sur l'ensemble du département des Pyrénées-Orientales. Quelques gouttes de pluie prévues par Météo France ce matin, notamment sur le Ribéral, mais aussi sur le Fenouillade. On en a un petit peu sur les hauteurs, ce que nous disait sur WhatsApp ce matin, notamment sur Réal-Formiguère. Et de la Tramontane, aujourd'hui, ça va souffler fort, les amis, avec des rafales à 80 km/h ce matin sur le Fenouillade, 90 sur la Côte-Vermeille, avant le retour d'un grand et beau ciel bleu dans l'après-midi. Les températures ce matin prévues par Météo France, On attend 16 degrés à Perpignan, 15 à Thuir, 13 à Prades ou encore 6 degrés à Font-Romeu. Dans l'après-midi, ça va remonter, mais sous abri, attention, on a 20 degrés pour Perpignan, 19 à Collioure, 17 à Saint-Paul-de-Fenouillet ou encore 11 degrés du côté de Arles-sur-Tech. De l'autre côté des montagnes, 19 degrés, c'est ce qu'on dépassera pas pour Figueres, avec là aussi des pluies attendues tout au long de la journée. Sur la route à 7h36, premier ralentissement.
6: Je vais pas être très original, il se passe pas grand chose, mis à part les points habituels, hein, comme la D66 quand vous venez du Soleil ou l'avenue de Grande-Bretagne. Pour le reste, c'est fluide. Si en revanche vous notez, vous, un accident ou un ralentissement inhabituel, vous le savez, vous nous appelez au 04 68 35 5000.
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6: Et comme chaque matin, c'est l'heure de partir à votre rencontre pour que vous puissiez nous raconter un petit peu votre expérience quand vous gagnez des beaux cadeaux sur Ici Roussillon. Ça a été le cas pour Nathalie. Bonjour Nathalie.
18: Bonjour.
0: Bonjour.
6: Nathalie, vous venez de Saleil, c'est ça?
18: Oui, c'est ça.
6: Racontez-nous un petit peu votre expérience. Il me semble que vous avez fait une belle balade en mer.
18: Oui, c'est ça. J'ai eu la chance de gagner, grâce à Ici Roussillon, une balade en mer avec Cap-Mer. Et c'était magique, en fait. On a embarqué à Argelès. On a passé la journée à Collioure, le bateau nous a déposé à Collioure, on passe la journée, puis après ils viennent nous rechercher. Et ça a été là, on a fait le choix de faire la balade des trois ports. Donc on a vu Collioure, Port-Vendre et jusqu'au Cap Béhar. Et c'était vraiment waouh, parce que la côte catalane, on la connaît. Mais c'est vrai que vu de la mer, ben, c'est magique et magnifique.
6: Et on imagine que le temps était de la partie avec un beau soleil, hein, des conditions idéales.
18: Parfait, c'était parfait, tout était au rendez-vous.
0: Et en plus, j'imagine qu'il y a des anecdotes quand vous êtes sur le bateau.
18: Oui, alors le commandant de bord est comment dire, un peu excentrique, on va dire. Il est plein d'humour, c'est génial en fait pendant qu'on navigue. Mais je tiens à remercier aussi le personnel, parce que j'ai eu la chance de faire profiter de cette journée à mon oncle qui est en situation de handicap. Et ça a été magique pour lui, c'était très fort, c'était une bulle bonheur. Mais je remercie le personnel parce qu'ils ont été bienveillants et très attentionnés. Et vraiment, ce sont de très belles personnes. Je recommande vraiment cette mini-croisière à tous les auditeurs.
0: Et bravo aux équipes de Cap-Mer.
6: Ouais, tout est fait pour vraiment, visiblement, les accueillir dans les meilleures conditions, les personnes en situation de handicap.
18: Ah oui, oui, oui. Il y avait un fauteuil, parce que la balade à Collioure, j'avais prévu un fauteuil au cas où il n'y ait pas complètement d'autonomie pour faire tout le circuit. Ils ont été parfaits.
6: Eh ben, on est ravis.
18: C'est des gens extraordinaires.
6: Merci beaucoup, Nathalie, pour ce beau retour d'expérience. On vous souhaite une très belle journée.
18: Un gros bisou à vous tous et merci pour ce que vous faites pour nous tous les matins.
0: Au revoir, Nathalie.
18: Au revoir.
6: Faites baume au cœur, ça fait du bien.
0: Ça fait beaucoup de bien. Comme Julio León, tous les matins, il nous fait du bien avec le blind test en catalan.
19: Bon dia tothom.
0: Bonjour Julio.
6: Salut Julio.
19: Comment ça va vous deux?
0: Donc, bah, écoutez, ça va.
6: On va bien?
0: C'est jeudi.
6: C'est ce qu'on se disait. On glisse tout doucement vers la fin de semaine.
0: Non, mais en plus, on sera du côté de Bagnouls-sur-Mer ce matin. Donc c'est bien si on rencontre nos auditeurs.
19: À Casa Meva. Et oui, c'est la fête des vendanges ce week-end, il me semble.
0: C'est exactement ça. On va pouvoir s'amuser. Mais avant de s'amuser à la fête des vendanges, on va s'amuser avec vous.
19: Eh oui, 04 68 35 5000 pour jouer au blind test. Le blind test, qu'est-ce que c'est? Eh bien, c'est une chanson traduite en catalan. Vous allez devoir deviner le titre et l'interprète d'origine de cette chanson pour gagner, Camille, un très beau cadeau.
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0: Et on joue avec Julio. J'ai envie de vous dire, Julio, maestro, à vous de jouer.

0: Magnifique.
1: Incroyable.
0: Pour séduire, c'est parfait. Hein.
1: C'est magique. Des frissons.
2: Muchas gracias. Ah bah moi, c'est vrai que celle-là, elle est particulièrement indiquée pour séduire.
1: Magnifique. Quand on parlait de douceur.
0: Oui, vous m'avez séduit, je peux le dire, Rolio, ce matin.
1: Vous me le dites si je vous dérange, hein, tous les deux.
0: Non, au contraire. Vous êtes en train de me dire que vous avez les poils.
1: Mais je vois que vous êtes... Tout séduit, tout est mis.
2: Petite anecdote, c'est une chanson qui date en fait du XVIIe siècle.
0: Ah bon ?
2: Très très vieille chanson qui a été reprise par cet artiste donc.
0: Ah ben je savais pas du tout.
1: Mm-hmm. On en apprend.
0: Maintenant Delphine, ce qu'elle en pense. Delphine est avec nous, bonjour Delphine.
3: Et bonjour ici au Fillon.
1: Bonjour Delphine.
0: Comment ça va ?
3: Ben, ça va bien, ouais. Merci.
0: Avec la petite douceur de Rolio ce matin, ça fait du bien ?
3: Tout à fait, avec cette très belle chanson d'Elvis Presley qui a été reprise donc par Elvis Presley. Falling in love.
0: Alors, il nous manque un petit bout. Mais est-ce qu'on est
3: où?
2: Moi, je dirais que ça va.
0: Allez, on vérifie.
3: C'est le réveil du matin.
1: Ça fait du bien.
2: C'est votre réveil du matin?
3: Oui. J'ai mis mon réveil exprès pour entendre.
2: Ah d'accord. Je pensais que votre réveil du matin c'était Elvis Presley.
0: Non, c'est vous.
1: Non, c'est Julio Leon.
2: Ça me va mieux. Oui.
3: Tout à fait.
0: Et alors, cette chanson, c'est parfait pour se réveiller,
1: ah
0: c'est
1: ouais,
0: vrai.
1: C'est tellement
3: super.
1: Bon, on est ravis pour vous, en tout cas, parce que du coup, vous avez gagné, Delphine.
0: Qu'est-ce qu'on a changé dans ces paroles?
2: Eh bien, pas grand-chose. Hein. J'ai collé à l'original. Falling in love, j'ai traduit ça par Me enamorat de tu. Je suis tombé amoureux de toi.
0: Oh là là, bah vous voyez, c'est pour ça qu'on est séduit.
1: Mais oui.
2: Je déclare mon amour à toutes celles et ceux qui nous écoutent sur votre radio locale ici Roussillon.
0: Ah, il est séducteur, ce Rolio. Delphine, vous gagnez 200 euros.
3: Bah, c'est super.
0: De bons d'achat.
1: Et oui, pour aller au Gîte de France, vous allez pouvoir faire une petite réservation, un petit week-end à deux, en amoureux, pourquoi pas?
3: Pourquoi pas?
1: Après une chanson comme ça, une déclaration, là, franchement, le cadeau s'y prête. Hein.
0: Bon. Delphine, quelle est la première radio locale des Pyrénées-Orientales?
3: Ici Roussillon.
0: Rolio.
2: Et pour en savoir plus, la mélodie sur laquelle s'est basée cette chanson, c'est Plaisir d'amour de Jean-Paul et Gide Martini. Vous pouvez aller écouter sur YouTube.
0: Ben moi, ce que je vous propose, c'est la reprise de Elvis maintenant. On va prolonger la douceur et Rolio, on vous dit à demain.
2: It's dama.
1: À demain.

0: douceur à 7h45. Elvis Presley sur votre radio ici au Roussillon. Dans un instant, on reçoit le patron du Parti Socialiste dans les Pyrénées-Orientales.
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0: 7h45, notre invité Simon ce matin, c'est le patron du Parti Socialiste des Pyrénées-Orientales, il est aussi conseiller régional.
5: Bonjour Julien Barraillet.
6: Bonjour.
5: On va parler dans un instant des lycées, on parlera aussi de la primaire socialiste et démocratique, mais d'abord, le prix du gasoil. Le Premier ministre Sébastien Lecornu annonce hier soir une baisse du prix du gasoil, moins 12 à moins 18 centimes par litre d'ici la fin du mois. Le gouvernement va pour ça piocher dans les réserves stratégiques, c'est une bonne idée.
7: Je dirais enfin on fait quelque chose. Ça fait des mois et des mois que les Français souffrent et se retrouvent à payer le gasoil extrêmement cher. Déjà avec des difficultés de pouvoir d'achat déjà antérieures, on les aggrave. Et là, enfin, tout d'un coup, ça bouge. Alors, vous allez peut-être y voir un peu de malice, mais c'est quand même bizarre que tout d'un coup, il y ait quelque chose qui bouge au moment où il y a une crise lycéenne qui s'est créée depuis quelques jours.
5: C'est-à-dire qu'on calme un temps, en tout cas, on essaie de calmer la crise du pouvoir d'achat pour les carburants, pour éviter une convergence des luttes, c'est ça ?
7: Oui, on essaye de détourner le regard, mais dans tout ça, moi je trouve ce qui est scandaleux dans cette histoire, c'est surtout le manque d'anticipation. Gouverner, c'est anticiper, c'est trouver des solutions. On voit qu'il y a des crises un petit peu partout, on joue la montre, on estime que parce qu'il y a une élection présidentielle l'année prochaine, il faut attendre les 6-7 mois pour trouver des solutions, sauf que les gens aujourd'hui souffrent, il faut trouver des vraies solutions.
5: Les caisses sont vides, les caisses de l'État, elles sont vides, le gouvernement le répète.
7: Ah ben alors, si elles sont vides aujourd'hui, elles seront vides aussi dans 7 mois, ça veut dire qu'on explique à la population qu'il n'y a aucune solution. Or, il y a des solutions. Simplement, il y a un moment donné, il faut sortir du dogme. Pour sortir du dogme, il faut trouver des nouveaux moyens. Trouver des moyens, c'est-à-dire aller chercher quelque part des moyens là où ils sont, c'est-à-dire qu'aujourd'hui, on a des multinationales qui font des super profits, il faut aller chercher de l'argent là. Il y a des niches fiscales aussi à aller raboter. Il faut trouver tout un tas de solutions, en tout cas, pour aller chercher de l'argent, pour faire en sorte de pouvoir trouver des solutions pour augmenter les salaires. Et franchement, ce qui est scandaleux dans ce budget, c'est surtout quand même, on explique que c'est pas possible d'aller chercher de l'argent chez les personnes qui en ont, mais par contre, aller racler 20-30 euros auprès des retraités qui touchent 1200 euros par mois, ça pose aucun problème. Donc franchement, je crois qu'on n'est pas au niveau.
5: Concernant le mouvement des lycéens, le Premier ministre a expliqué hier que plusieurs chantiers étaient ouverts, notamment sur les absences des profs non remplacés, sur l'état des bâtiments. Est-ce qu'il vous a convaincu ?
7: Non, il m'a pas convaincu. Et puis je crois que c'est un sujet où il faut peut-être aller un petit peu plus loin. Quand on parle de l'absence des profs, on revient un petit peu en arrière, en 2005.
5: Vous êtes vous-même enseignant, hein.
7: Je suis moi-même
5: au collège de Thuir, donc c'est peut-être un sujet qui vous tient à cœur.
7: Tout à fait. 2005, la loi d'orientation de l'avenir de l'école. D'ailleurs, on voit où est-ce qu'elle nous a mené, la loi Fillon. À ce moment-là, c'est le moment où on estime que les rectorats n'ont plus à s'occuper des absences de moins de 15 jours des enseignants. Ce qui veut dire qu'à partir de ce moment-là, on demande aux établissements de se débrouiller tout seul, avec les enseignants présents dans les établissements qui ont eux-mêmes des emplois du temps et qui ne peuvent forcément pas être disponibles tout le temps pour pouvoir remplacer. Or ça, véritablement, je pense que c'est le début des problèmes. Et aujourd'hui, on arrive au bout.
5: Ouais.
7: Et arriver au bout, quand on parle de 15 jours, ça veut dire quoi ? Ça veut dire que quand un enseignant est absent 15 jours, il a un arrêt maladie de 15 jours, on le remplace. S'il revient voir son médecin et qu'il a un prolongement parce que finalement sa maladie dure, on le remplace pas de nouveau. Et c'est ce qui explique qu'aujourd'hui on peut avoir des professeurs qui ne sont pas remplacés pendant plusieurs mois.
5: Pour être clair ce matin, vous dites à tous les lycéens, tous les étudiants de Perpignan, continuez, allez manifester, ne lâchez rien.
7: Moi je pense qu'il faut continuer à manifester, alors bien sûr sans violence, il faut pour faire en sorte que le mouvement puisse... on puisse avoir une émergence à la fin d'une solution, il faut que vraiment les choses soient faites correctement. Mais je crois que oui, il y a un vrai sujet. Il y a un vrai sujet sur l'absence des professeurs qu'il faut arriver à trouver.
5: Il y a un autre sujet, c'est l'état des lycées, justement, les bâtiments. Et ça, c'est de la responsabilité de la région. On l'a dit, vous êtes élu à la région Occitanie. Est-ce que ça veut dire que vous avez mal travaillé ?
7: Non, tout à fait. Non, absolument pas. Sur la région, on est une des régions qui a investi le plus au niveau des lycées sur la... la réaffection, demain en tout cas la restauration de certains lycées ou la construction de nouveaux lycées. Maintenant, aujourd'hui, on fait face à ce qu'on appelle le réchauffement climatique. On s'en est aperçu, ça fait des années qu'on l'explique, mais tout d'un coup, l'État découvre que quand il y a des canicules, ça devient totalement impossible de pouvoir travailler dans un lycée.
5: Le découvre parce qu'il n'y a pas grand-chose de fait dans les lycées.
7: Alors, la région ne le découvre pas. La région a isolé tout un tas d'établissements, a fait en sorte de mettre tout un tas de choses en route. Simplement, le problème aujourd'hui, il est simple. C'est que si on veut pouvoir faire en sorte que les établissements, que ce soit d'ailleurs les lycées, les collèges ou les écoles, soient prêts pour l'année prochaine, pour de nouvelles canicules, il n'y a pas d'autre solution que l'État donne des dotations supplémentaires aux régions et aux collectivités plutôt que les raboter. Et c'est là où il y a quelque chose qui ne va pas. C'est-à-dire qu'aujourd'hui, on devrait avoir un grand plan au niveau national pour faire en sorte d'isoler les bâtiments qui ne le sont pas ou de mettre en place des systèmes de rafraîchissement en fonction. Mais en tout cas, il faut trouver des solutions. Pour la région, aujourd'hui, avec les moyens qu'a la région, ce que nous avons mis en place, c'est ce qu'on a en fait demandé à l'ensemble des chefs d'établissement des lycées de nous répertorier les urgences pour faire en sorte que la région, dans les semaines et les mois à venir, intervienne sur les établissements où il y a le plus de difficultés.
5: Julien Barillet, il nous reste 2 minutes pour parler de la primaire de la gauche socialiste et démocratique. C'est pour désigner votre candidat à l'élection présidentielle. Premier tour demain et samedi, 5 candidats, Ségolène Royal, Olivier Faure, Raphaël Glucksmann, Jérôme Guedj, Emmanuel Morel. Vous, premier secrétaire du PS dans les PO, vous allez voter pour qui ?
7: Alors moi, je soutiens Raphaël Glucksmann pour une raison très très simple, c'est que j'estime que sur l'offre que nous avons aujourd'hui à la primaire, finalement, il y a un choix qui se fait entre soit on a une ligne claire qui est une ligne séparée de celle de Jean-Luc Mélenchon, ou pas. Moi, personnellement, j'estime qu'on doit offrir aux Français une autre ligne possible à gauche que celle de Jean-Luc Mélenchon.
5: Mais la gauche peut gagner sans Jean-Luc Mélenchon ?
7: Je pense qu'elle peut gagner, bien sûr qu'elle peut gagner. Simplement, c'est un choix politique, c'est un choix des Français. Et à un moment donné, il me semble qu'il faut absolument, en tout cas, mettre en place quelque chose pour avoir des solutions pour les Français. Et l'espoir, il peut venir de cette gauche et pas forcément de celle de Mélenchon.
5: Pour voter à cette primaire, il faut être inscrit, il faut avoir payé aussi. 15 €, c'est quand même pas donné, une primaire des gens de gauche aisés seulement. Vous allez vous couper, peut-être avec ces 15 € de la base, de l'électorat populaire, non, une fois de plus?
7: Vous savez, je crois que je vais apprendre rien à personne en disant que je n'ai jamais été trop en accord avec la direction nationale du parti au niveau national.
5: C'est pour ça que vous ne votez pas pour Olivier Faure demain.
7: Tout à fait. Et je crois qu'effectivement, la mise en place, en tout cas, de ces 15 €, peut-être, on aurait pu essayer de trouver.
5: Combien de votants dans les Pyrénées-Orientales? Combien d'inscrits?
7: Alors, on n'a pas, en fait, parce que l'organisation mise en place par Olivier Faure ne le permet pas. On sait simplement qu'on a plus de 140 000 votants au niveau national.
5: C'est demain et c'est samedi le premier tour. Merci beaucoup, Julien Barillet, responsable du Parti Socialiste dans les Pyrénées-Orientales. Merci d'être passé par ici.
7: Merci beaucoup.
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0: L'invité d'ici matin à retrouver en podcast sur ici.fr. Vous avez peut-être déjà pris l'avion à Barcelone et vu ces tapis roulants pour vous faire traverser le terminal. Mais d'où ça vient dans l'histoire? Et si ça avait été créé par les Français? On voit ça avec Stéphane Bern avant les infos de 8h. On va voyager dans le temps. Mais d'abord, voici les Rita Mitsouko sur votre radio locale ici Roussillon.

0: Les Rita Mitsouko, les histoires d'A, 7h56 sur votre radio ici au Sion. Moi, je vais bientôt vous quitter, Camille.
1: Vous quitter.
0: Je vais bientôt vous quitter.
1: Et
0: je vais partir du côté de la fête des vendanges de Bagnoul-sur-Mer après les infos de 8h. Avant ça, on va quand même voyager dans le temps avec Stéphane Bern.
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0: Allez, on monte à bord de la machine à voyager dans le temps de Stéphane Bern, comme chaque matin. Et ce matin, eh bien, on voyage au temps où Barchet ne demandait aucun effort.
7: Au tournant du XXe siècle, Paris pensait avoir trouvé la solution miracle au transport. Supprimer la marche. L'avenir avait déjà la flemme. Paris Exposition Universelle de 1900. La tour Eiffel a 11 ans. Le métro vient d'ouvrir et les organisateurs veulent impressionner le monde entier. Ils installent donc une attraction futuriste. Un trottoir roulant de plusieurs kilomètres qui longe une partie des quais de la Seine. Paris invente le déplacement sans effort. Autant dire une idée appelée à un grand avenir.
8: C'est la France de demain. C'est l'avenir de notre pays, ça, mes vieux gars.
7: Le système est astucieux. On monte d'abord sur une plateforme lente, puis sur une deuxième plus rapide, puis sur une troisième qui file à près de 8 km à l'heure, soit à peu près la vitesse maximale d'une voiture dans Paris en 2026. En 1900, c'est de la science-fiction. On l'appelle d'ailleurs la rue de l'avenir. Les visiteurs adorent, enfin, pas tous. Certains ratent leur embarquement, d'autres perdent l'équilibre.
9: Alerte ! Paresseux à terre !
7: Les journaux racontent une collection impressionnante de chapeaux envolés et de dignités froissées.
10: Mais l'important, c'est pas la chute, c'est l'atterrissage.
7: Très vite, des ingénieurs imaginent un avenir radieux, des trottoirs roulant partout, dans toutes les grandes villes. Plus besoin de marcher. Mais la réalité est moins convaincante. L'installation coûte cher, prend beaucoup de place et reste compliqué à exploiter. Un date raté entre ingénieurs et comptables. Après l'exposition, abracadabra, le trottoir roulant disparaît. Le Paris de 1900 était persuadé qu'au XXIe siècle, nous nous déplacerions sur des trottoirs mécaniques géants. Ils se sont trompés. Mais si vous avez déjà traversé un aéroport sur un tapis roulant, vous utilisez encore, sans le savoir, un petit morceau de leur futur.
0: Incroyable cette histoire. Merci beaucoup Stéphane Bern. Tout à l'heure, je vais vous retrouver en direct de Bagnoul-sur-Mer à partir de 9h pour la fête des vendanges. Avant de vous quitter, on va s'informer, ma chère Camille.
1: Et oui.
0: Je vais vous laisser les rênes, attention. Hein.
1: Oui.
0: Je vais vous écouter dans la voiture, ne vous inquiétez pas.
1: Oh, le stress.
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0: En voiture, au travail, votre radio, c'est ici Roussillon, il est 8h.
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0: Le journal, c'est avec Simon Colboc à la une. Les lycéens de Perpignan vont-ils de nouveau manifester ce matin?
12: De nouvelles mobilisations sont en tout cas annoncées partout en France. À Perpignan, l'université a décidé, elle, comme mardi, de fermer ses portes aujourd'hui. Hier soir, le Premier ministre a expliqué que plusieurs chantiers avaient été lancés, mais pas d'annonce concrète avant la fin octobre pour les lycéens. Alors, qu'en disent les manifestants? Bonjour Marie Roarch.
13: Bonjour.
12: Vous êtes devant le lycée Jean Lursa à Perpignan et on l'entend derrière vous, Marie, ça bloque ce matin à Lursa.
13: Oui, ça bloque, la mobilisation continue effectivement. Je suis avec Louise, élève de terminale au lycée Jean Lursa, représentante de l'USL, le syndicat lycéen. Est-ce que vous avez écouté Sébastien Lecornu hier soir? Qu'est-ce que vous avez pensé de ses propos?
14: Ce qu'on a pensé de ses propos, c'est pas grand-chose d'intéressant, on n'était pas trop satisfait, on a l'impression qu'on se fiche un peu de nous. On demande du budget, c'est une solution à 0 € qui vise à anéantir notre mouvement, à l'essouffler. Or, c'est pas ce qu'on attend, on est très en colère face à la répression de la police, que Laurent Nunez justifie, dont il ne voit absolument pas le problème. Il s'est passé des choses à Perpignan qui sont remontées jusqu'au ministre. C'est bien que ce qui se passe, c'est très grave, et pour autant, on est face à un mur, il n'y a aucune solution qui nous est apportée.
15: Il gagne du temps, d'après vous, le Premier ministre ?
14: Ah oui, il gagne du temps jusqu'à l'arrivée des vacances. Et le problème, c'est que là, les étudiants se joignent au mouvement, donc il en a encore plus peur. Et non, on va continuer. Il n'y a aucune raison qu'on s'arrête. Plus on nous ignore, plus on nous ment, plus on devient très en colère. Il parlait à l'Assemblée nationale, il nous dit que les cours sont banalisés pour un temps de démocratie interne, qui n'est pas possible de préparer en si peu de temps. Et en plus de ça, qu'est-ce que c'est que la démocratie interne dans un moment où on ne nous écoute pas, et c'est les professeurs et les enseignants qui créent ce moment-là.
15: C'est quoi la mobilisation aujourd'hui ? Comment est-ce qu'elle continue, cette mobilisation ?
14: Cette mobilisation aujourd'hui, on essaie d'envoyer un message de solidarité. C'est vraiment... on est un peu nous face au monde, quoi. En ce moment, on essaie de faire venir nos papis, nos mamies. Il y a ma mamie qui arrive pour montrer qu'elle soutient le mouvement. L'idée du gouvernement, c'est d'opposer les personnes retraitées à la jeunesse, c'est-à-dire, mais voilà, on ne peut pas financer les deux. Or, on peut le faire. Et nous, on n'est pas contre les autres gens. On est juste pour de meilleures choses. Et solidarité avec les autres lycées qui se font taper sur la gueule, pour parler un petit peu mal, mais ils se font vraiment taper sur la gueule, et la jeunesse souffre vraiment.
15: Merci beaucoup Louise d'avoir été avec nous ce matin devant donc ce lycée Lursa bloqué. Ce matin, nouvelle journée de mobilisation des lycéens à Perpignan.
12: Et les lycéens, on l'a entendu avec votre invité Marie Herwarch, les lycéens toujours très en colère. Hier, le Premier ministre Sébastien Lecornu leur a demandé du temps à ces lycéens. Sébastien Lecornu, en revanche, là c'est concret, il annonce hier la baisse à venir des prix du gasoil. Alors pour y arriver, le gouvernement va piocher dans les stocks stratégiques, environ 10% des réserves totales de notre pays, et ça va se voir à la pompe, assure le chef du gouvernement, entre 12 et 18 centimes de moins par litre de gasoil d'ici la fin du mois. Le Premier ministre s'engage aussi à ne pas augmenter les tarifs de l'électricité l'hiver prochain.
0: Et puisqu'on parle du pouvoir d'achat, les restaurateurs relancent le bras de fer autour des tickets resto.
12: Oui, depuis maintenant 4 ans, avec les tickets resto, on peut payer en supermarché des pâtes, des fromages, des viandes, maximum 25 euros par jour. Les députés doivent en principe reconduire le dispositif lors d'un vote lundi à l'Assemblée nationale. Le gouvernement y est favorable, mais certains voudraient profiter du vote pour changer les règles. 25 euros par jour seulement dans les restaurants, et plus que 10 euros par jour maximum dans les supermarchés. Un amendement a été déposé en ce sens. C'est une demande, ça, des restaurateurs et notamment de leur syndicat, l'UMI. Écoutez le patron de l'UMI dans les Pyrénées-Orientales, Brice Sanac.
16: Le service du midi dans les restaurants aujourd'hui est devenu un service qui est très compliqué. Très clairement, depuis que le titre restaurant peut être utilisé dans la grande distribution, on a beaucoup de restaurations du midi qui se retrouvent dans une grande difficulté. Je vais vous donner un chiffre. On ferme 25 restaurants par jour en France, plus de 9400 fermetures l'année dernière. C'est pas un titre de solidarité pour les restaurateurs, c'est un titre qui comporte une vision de ce qu'on veut pour notre société. Est-ce qu'on veut une société où on promeut la pasta box ultra transformé, ingurgité devant son écran d'ordinateur, ou est-ce qu'on promeut la qualité de vie au travail avec un vrai temps de pause, une alimentation durable, responsable, en circuit court, dans des établissements qui créent du lien social et qui embauchent sur le local.
12: Brice Sanac, le patron de l'UMI 66, et le vote sur l'utilisation des tickets resto à l'Assemblée. Ce vote est prévu donc lundi. En Espagne, elle était devenue la figure de la crise du logement. Marie Carmen est décédée hier soir à l'hôpital. On vous en avait parlé sur Ici Roussillon il y a 2 semaines. Cette dame de 87 ans avait été expulsée de son appartement à Madrid. Elle y était locataire depuis 70 ans. Son logement venait d'être racheté par une société immobilière. Son éviction sur un brancard avait provoqué un vaste mouvement de protestation dans toute l'Espagne. On va en reparler tout à l'heure dans l'Info du Sud. Ce sera à 8h30.
0: 8h05, accusés, levez-vous. Les accusés vont pour la première fois prendre la parole aujourd'hui au procès de Saint-Laurent-de-la-Salanque.
12: Oui, ils sont soupçonnés d'avoir volontairement mis le feu dans une épicerie de Saint-Laurent-de-la-Salanque il y a maintenant un peu plus de 4 ans. En février 2022, 8 personnes étaient décédées. Le patron aurait voulu arnaquer l'assurance. Lui et son frère clament leur innocence. Le troisième accusé, lui, en revanche, reconnaît sa participation. Alors que vont-ils dire cet après-midi ? Changeront-ils ou pas de version ? En tout cas, l'audience cet après-midi est particulièrement attendue par les familles de victimes. Écoutez, Maître Élise Pelletier, c'est l'une des avocates des parties civiles.
17: Ils espèrent une vérité. Ils espèrent que l'humanité qui transparaît de tous les témoignages qu'on a pu avoir des parties civiles va créer une émotion chez les accusés qui vont leur permettre de penser aux conséquences et aux personnes impactées avant de penser à eux et qu'ils vont se permettre de dire une vérité quelle qu'elle soit et quelles que soient les conséquences que ça peut avoir. Ils espèrent qu'ils auront la dignité face à la douleur. Après, je crains que quelles que soient les déclarations, ils soient déçus et qu'ils n'aient pas tous les éclaircissements qu'ils attendent.
12: Et le procès doit se terminer encore la semaine prochaine. Verdict attendu le 16 octobre à Perpignan devant la cour d'assises. Autre procès, celui en appel des attentats de l'Aude à Trèbes et Carcassonne en 2018. 4 morts, dont le colonel de gendarmerie Arnaud Beltrame. Et bien là, la cour d'assises de Paris a, elle, rendu son verdict hier soir. Les deux accusés, jugés pour avoir aidé le terroriste, ils ont été condamnés à 10 et 12 ans de prison. Des peines nettement plus lourdes que celles prononcées lors du premier procès. Le terroriste, pour rappel, lui, avait été abattu par les forces de l'ordre.
0: La Rose Canétoise, finalement reportée au mois de décembre.
12: Oui, 7000 personnes étaient inscrites pour marcher, pour courir contre le cancer du sein le week-end dernier. Mais avec la pluie, tout a été annulé. Et bien, les organisateurs ont annoncé hier que la Rose Canétoise était reportée au 12 et au 13 décembre. Le rugby à l'USAP, la star All Black, Sivu Rice, sera de retour samedi après-demain pour la réception de Vannes. L'ouvreur Paolo Garbisi revient lui aussi dans le groupe. En revanche, c'est confirmé, grave blessure pour le troisième ligne Oviedo. L'Argentin touché à la cheville, il sera absent 3 mois. Les jeunes de l'USAP, eux, sous les ordres de Fabien Galthié hier, à quelques

0: sur le Fenouillade avant le retour du soleil et d'un beau ciel bleu partout dans le département cet après-midi. Les températures ce matin, on a 16 degrés à Perpignan et Collioure, 13 à Vinçat et à Mélie-les-Bains, 15 à La Roque des Albères et 6 degrés aux Angles.
1: Jusqu'à 19 sur le littoral, seulement 19 et encore à l'abri du vent. 20 degrés prévus à Perpignan, 21 à Céré, 20 à Prades, à plus de 14 à Sayagouz et à Bourg-Madame.
0: Grisaille et pluie au programme de Gironde toute la journée, où là on dépassera pas les 18 degrés cet après-midi. Sur la route, les ralentissements se concentrent où, Camille ?
2: Sur les points habituels, avec comme exemple la D117, la route qui mène entre Saint-Estève et l'aéroport de Perpignan. Vous êtes nombreux, tout comme sur la D66 ou encore au sud de la D914 depuis Argelès. Prudence sur les routes, et si vous notez un ralentissement inhabituel, vous pensez à nous appeler 04 68 35 5000.
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0: Allez Camille, moi je vous laisse les clés de la maison.
2: Je me laisse les rênes, non.
0: Faites attention à Camille, vous, Simon Colboc. Attention.
2: Oui, vous êtes gentil avec moi.
1: Mais je suis toujours gentil.
2: Oui,
0: parce qu'on vous voit.
2: Surtout avec moi, vous êtes gentil avec moi.
0: Oui, moi je l'aime pas trop.
2: c'est pas vrai. On vous retrouve à Bagnols à 9h.
0: Allez, je file, on vous retrouve tout à l'heure à 9h pour Ici, c'est vous.

0: Diana Ross sur votre radio locale ici Roussillon.
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0: Et oui, c'est toujours un plaisir de vous accompagner avec notre ami John Bourgeois qui sillonne les routes du département. Vous le savez, c'est une matinale spéciale fête des vendanges à Bagnouls-sur-Mer. John Bourgeois est en ce moment

0: Quand même sur le marché de Banyuls. On se retrouve juste après en direct de Banyuls-sur-Mer avec ICI.
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0: Et à 8h14, merci de nous rejoindre sur ICI Roussillon, votre radio locale. Vous le savez, matinale spéciale, fête des vendanges à Banyuls-sur-Mer. Et John Bourgeois est bien arrivé. Il me semble que le marché a déjà démarré, hein, John.
5: Ouais, c'est en train de s'installer là sur le marché de Banyuls-sur-Mer. Les commerçants qui s'organisent aussi un petit peu avec le vent qui souffle pour bien tenir leurs produits. Alors vous savez Camille, moi j'aime bien, je vais sur les étages, je regarde les produits, je suis appâté par les odeurs, je vais voir de la charcuterie, des fois des produits bien préparés, les bols de picou, là les fruits et légumes. Alors là, j'avais envie d'une chose sur à tartiner.
0: Voilà, ah.
5: Une bonne chose bien de chez nous à tartiner,
0: c'est
5: du bon miel.
0: Ah, oui.
5: Du bon miel de chez nous, d'Ortafa, avec Michel. Bonjour Michel.
6: Bonjour, voilà, aujourd'hui on a un temps un peu d'hiver, mais le premier jour d'hiver je dirais, ouais. On va s'y apprêter, on s'y apprête d'ailleurs.
5: Bon, j'ai vu qu'il faut s'installer particulièrement là, pour tenir vos pots de miel là.
6: Voilà, ben, aujourd'hui c'est vrai qu'on a un peu de retard à l'allumage, parce qu'il y a du vent, il y a des gouttes aussi en même temps, et c'est vrai que ça nous perturbe un petit peu, mais on y va tout doucement.
5: Bon alors présentez-nous ces miels, vous ça s'appelle Rêve d'abeille, j'ai vu du miel de châtaignier, du miel de tilleul aussi.
6: Voilà, du tilleul qui est issu du Val-Espire, parce que heureusement cette année, eh bien, le tilleul a fleuri abondamment et nous a donné de très très bonnes récoltes, donc eh bien, on s'en réjouit. Voilà.
5: On s'en réjouit, on a quoi d'autre? Miel d'acacia, je crois.
6: Vous avez du miel de montagne, miel de lavande maritime en l'occurrence, ici sur Banyuls, c'est bien sûr. Voilà.
5: Ah oui, carrément.
6: Donc,
5: ouais.
6: Voilà, tout à fait, le miel endémique de la Côte Vermeille.
5: Et puis j'ai vu ça m'a interpellé. Venez avec moi, là, ces petits objets, notamment que vous avez fait avec. C'est des bougies avec de la cire d'abeille.
6: Ah, de la cire d'abeille. Alors je ne vais pas m'attribuer la conception parce que c'est ma belle-fille qui les a fait. Voilà.
5: Mais, on la remercie.
6: Voilà, bon, je la remercie. Alors c'est des figurines qui sont diverses et variées. Aujourd'hui il y a une petite représentation, mais c'est un très bel effet d'attraction et aussi ça intéresse pas mal le public.
5: Bon, bah écoutez, passez un bon marché, Michel, malgré ce vent. Accrochez-vous bien. Et puis nous, on se retrouve dans quelques instants sur ICI Roussillon pour parler de cette fête des vendanges quand même. C'est l'actualité en ce moment à Banyuls. Hein.
6: Ah, tout à fait, voilà, immanquablement. Voilà.
5: Et alors, il y a plein de choses ici hein, sur le marché de Banyuls. Vous avez des fruits et légumes, il y a des savons artisanaux. Tout à l'heure, je discutais avec Paola qui les fait, évidemment, de la charcuterie, du fromage. Vous allez vous régaler ici à Banyuls.
0: Merci, John. Et sur nos réseaux sociaux, vous êtes toujours aussi nombreux à nous écrire ce matin. Isabelle, bonjour ici, ce matin à Corbert, 17 degrés du vent et des nuages, belle journée à tous. Et puis Cathy, elle nous régale chaque matin avec ses belles photos du lever du soleil sur la mer. Et elle nous dit bonjour l'équipe, et elle est trop mignonne, elle me dit vous allez assurer Camille, beau lever du soleil avec une belle libellule. Bisous de Cathy, merci beaucoup Cathy, c'est adorable. Et puis ben, sur le Facebook, vous êtes toujours aussi très nombreux à nous écrire, comme Nicole par exemple, 13 degrés ce matin à Corsavie, ou encore Martina qui, elle, nous vient de Tuire avec une jolie photo de lever de soleil également. Nous avons 16 degrés, la tramontane est de retour. Des nuages sont là, mais pas de pluie. Hier après-midi, nous avons eu de la pluie jusqu'au soir. J'ai peur que malheureusement, la pluie arrive un petit peu plus tard dans la journée. Dans quelques instants, on va retrouver Aude Razo avec, ben, vous le savez, hein, ces bons tuyaux anti-arnaque sur votre radio ICI Roussillon. À tout de suite. Hein. Et c'est même tout de suite, comme me dit Laurence, elle a raison, Aude Razo. C'est pas vrai, c'est votre rendez-vous anti-arnaque. Les escrocs, Aude, adorent se faire passer pour la Banque de France. Il y a même un texto très piégeux qui circule en ce moment.
7: Oui, et je vais vous le lire, comme ça, si vous le recevez, vous le démasquerez au premier coup d'œil. Fichage auprès de la Banque de France, contactez-nous d'urgence. Bon, si vous recevez ça, ou un message qui ressemble à ça, ne paniquez pas, je mets les choses au clair tout de suite. La Banque de France n'envoie jamais de SMS alarmant comme ça, jamais. Et point très important aussi, elle a beau s'appeler Banque de France, elle ne vous demandera jamais de transmettre par téléphone des coordonnées bancaires. Donc poubelle, parce que le piège c'est ça, hein, quelqu'un là essaye de vous piquer des informations sensibles, ce n'est pas la Banque de France, n'appelez pas le numéro qui vous écrit, ne cliquez pas non plus sur le lien qui est inscrit dans le texto, en fait ne faites rien, voilà.
0: Mais Aude, du coup, est-ce que ça vaut le coup de signaler ces textos frauduleux ?
7: Ah, ça c'est une question que vous les auditeurs, vous me posez souvent. Oui, tout à fait, vous pouvez signaler les SMS frauduleux, les dénoncer. Je vous donne deux solutions. La plus simple, vous faites un appui long sur le message, vous choisissez transférer et vous le transférez au 33700. 33700, c'est la plateforme de lutte contre les SMS et les appels indésirables. Deuxième solution, vous allez sur internet 33700.fr, c'est la même chose, hein, sauf que vous envoyez la capture d'écran du message frauduleux et il faut bien attention qu'on voit le numéro de portable qui vous a écrit. Ça va permettre aux opérateurs téléphoniques ensuite de le bloquer. Alors c'est pas une baguette magique, ça va pas faire disparaître ces messages d'un coup, les opérateurs doivent vérifier quand même avant, mais faites-le, vous sauverez sans doute de futures victimes, et c'est déjà ça.
0: Merci beaucoup Aude Razo. Aude Razo que vous retrouvez chaque jour dès midi sur votre radio, ici, aux côtés d'Enora Malagré. Et on continue en musique avec Indochine, leur nouveauté c'est Victoria. Et dans quelques minutes, c'est Pierre Vergès qui sera avec nous pour les gens d'ici sur votre radio, ici aussi. 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

0: Et c'était Indochine Victoria sur votre radio ici au Sillon.
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0: Et comme chaque matin, on a rendez-vous avec Pierre Vergès pour vous rencontrer, pour découvrir votre histoire personnelle dans les gens d'ici. Et aujourd'hui, Pierre, vous nous présentez Pablo Reyes Barrios. C'est un personnage, Laurence.
4: Et oui, c'est un parcours très, très atypique parce que Pablo Reyes Barrios, il est à la fois artiste, il a un autre métier, un peu paradoxal, et puis il est né très, très loin de Perpignan.
5: Bon, je suis né au Chili, à la ville de Talcahuano.
4: Beaucoup de frères et sœurs.
5: Et oui, nous étions 5 frères. Je suis le dernier, le 5e. Ma sœur aînée était musicienne.
4: Ah, c'est de famille d'artistes.
5: Oui. Oui, on était un peu. J'ai grandi une ambiance qui était très proche de la culture. Mon père était biologie médicale et ma mère était professeure d'anglais.
4: Alors, vous avez mené deux formations un peu paradoxales. Expliquez-nous.
5: Oui. J'ai grandi avec une ambiance qui était très culturelle pour un côté, mais à l'autre côté aussi était très scientifique et pour mon père.
4: Vous êtes médecin en plus.
5: Et voilà. Et j'ai fait des études de médecine au Chili, à ma ville. Et aussi, toujours, j'ai resté dessinateur et peintre. J'ai commencé à dessiner depuis que j'étais enfant. Et j'ai jamais arrêté.
4: Comment vous êtes arrivé à Perpignan?
5: J'ai un frère qui habite en France et qui était à Perpignan l'année 2002, 2003, 2004. Et il m'a invité à venir en vacances, à le visiter à Perpignan. Et bon, il m'a dit, bon, je vais te présenter une famille qui sont très sympathiques, qui sont très bons amis. Et c'est comme ça que j'ai arrivé à Maspellegri.
4: Oui.
5: Et j'ai fait la connaissance de la famille Netanyahu. Et j'ai connu Inès.
0: On veut connaître la suite. Pierre, qu'est-ce qui s'est passé avec Inès?
4: Eh bien, tout simplement, un coup de foudre suivi d'un kidnapping, hein, Pablo.
5: Je l'ai invité à venir au Chili, à me visiter. Et voilà, et après, nous sommes mariés après.
4: Ah, d'accord. Donc, oui. Vous êtes venu en vacances et vous avez amené Inès au Chili. C'est assez incroyable. Voilà. Alors, vous êtes installé à Perpignan, maintenant définitivement, depuis 2020.
5: 2020, oui.
4: Vous ne faites que de la peinture maintenant.
5: Maintenant, je fais la peinture et l'enseignement. Et je fais l'enseignement d'art plastique et dans un lycée privé. Et aussi et dans des associations.
4: Quel est votre style de peinture?
5: Je suis un peintre figuratif. C'est-à-dire que je peins en la réalité. Et évidemment, c'est une copie de la réalité, c'est une interprétation de la réalité.
4: Avec beaucoup de paysages.
5: Oui. Mon parcours, c'est surtout la nature et aussi l'architecture. Il y a un rapport aussi un peu caché entre le médical et l'architecture.
4: Vous peignez des corps.
5: Voilà. Parce que la nature, c'est une géométrie.
4: Alors, bientôt une exposition, Pablo.
5: Oui. J'expose au monastère d'Alcam.
4: Au monastère d'Alcam.
5: Oui, que c'est à Passa. Et que c'est un lieu exceptionnel.
4: C'est magnifique.
5: Oui, c'est magnifique. J'expose tous les week-ends, samedi, dimanche, les après-midi, de 15h jusqu'à 18h.
4: On peut y aller, c'est en cours.
5: C'est en cours jusqu'à le 31 octobre.
0: Merci beaucoup Pierre Vergès, qu'on retrouvera dès lundi, puisque demain c'est vendredi et c'est les gens du Sud. En attendant, vous le savez, c'est une matinale spéciale Banyuls sur mer. Et oui, la fête des vendanges, Simon.
6: On envoie une partie de l'équipe.
0: Exactement, ça a commencé hier. Et vous le savez, Régis est parti rejoindre John Bourgeois, David Rochier également. Ça va être une belle matinée avec Ici c'est vous, votre magazine, dès 9h en direct de Banyuls.
6: Allez leur faire un coucou, évidemment, 9h midi depuis Banyuls. Et puis la fête des vendanges sur la Côte Vermeille. En ville, c'est la fête de la science qui démarre aujourd'hui à l'Université de Perpignan à partir d'aujourd'hui jusqu'à samedi. Hein, le temps fort, c'est samedi avec notamment une journée ouverte au grand public. C'est toujours très sympa ça pour les familles d'emmener les enfants dans les labos de science à l'Université de Perpignan. Toujours tout un tas de choses très ludiques, d'observations aussi à réaliser. C'est un bon plan ici Roussillon ça.
0: C'est pas mal du tout. On voit que j'ai pas d'enfants parce que je ne connaissais pas du tout la fête de la science. Donc n'hésitez pas et voilà.
6: C'est pour les petits et les grands.
0: N'hésitez pas vous aussi à aller la découvrir, cette fête de la science. On se retrouve dans quelques instants avec vous, justement, Simon Colboc, pour les infos de 8h30.
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0: 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Et sur nos réseaux sociaux, vous êtes nombreux à nous écrire ce matin avec une info pratique, une info trafic même. Tan, qui nous dit qu'il y a deux voitures qui sont retournées au niveau de l'E4, la Franquie, direction Narbonne depuis Perpignan avec les pompiers sur place. Il y a un gros bouchon qui est en train de se former, donc prudence si vous arrivez dans le secteur.
6: Sur quelle route ?
0: Sur la route de Perpignan qui mène à l'E4, direction Narbonne. Donc surtout, vous êtes
6: prudents. Sur la nationale, donc.
0: Exactement. Okay. Merci, Simon. Non, mais... Petit président. Non, mais c'est très important. Il y a Caroline aussi qui nous écrit. Photo du jour. Bonjour. 8 degrés à Bolker, pas de vent, mais de la grisaille. John nous met à l'eau à la bouche avec ses bonnes choses du marché. Ça, c'est vrai. Et ça fait toujours du bien. Et puis, on a également Béa qui nous dit bonjour à toute l'équipe à 7h15 sur Ria Sirac. Le soleil pointe vers la vallée. Belle journée à vous. 8h30. Eh bien, c'est l'heure de faire un point sur l'information avec vous, Simon Colboc. L'info dans les PO, une journée très importante au procès de l'incendie de Saint-Laurent-de-la-Salanque.
6: Oui, une semaine maintenant que le procès a démarré. Pour la toute première fois cet après-midi, les trois accusés vont s'expliquer. En tout cas, ils auront la parole. Les trois hommes sont soupçonnés d'avoir volontairement incendié une épicerie dans le centre de Saint-Laurent. C'était en février 2022. 8 personnes étaient décédées. Le patron soupçonné d'avoir voulu arnaquer l'assurance. Vous avez toutes les infos aussi sur notre site internet. À Perpignan, le lycée L'URSA bloqué en ce moment, nouvelle mobilisation des lycéens. La prise de parole du Premier ministre Sébastien Lecornu hier soir n'a visiblement pas calmé la colère. Sébastien Lecornu a en revanche été plus concret sur les prix des carburants, Cyril Ardo.
10: Voilà qui devrait faire baisser de quelques centimes le prix du litre de gasoil dès le mois de novembre. 12 à 18 centimes de moins selon Sébastien Lecornu qui annonce que 10 millions de barils de nos stocks stratégiques vont être débloqués. Le Premier ministre précise aussi que le chèque énergie sera versé en janvier et non plus au printemps pour les ménages les plus modestes. Le chef du gouvernement s'est exprimé aussi sur les lycées avec des annonces attendues fin octobre. C'est aujourd'hui l'acte 4 du mouvement. Au total, ce matin, 375 établissements sont perturbés, dont 224 totalement fermés selon le gouvernement. C'est 6% des lycées français. L'Assemblée nationale poursuit l'examen de la proposition de loi intégrale contre les violences sexistes et sexuelles. Plusieurs mesures adoptées hier, et notamment la création d'un délit contre l'envoi non consenti d'images à caractère sexuel. Il reste des centaines d'amendements à examiner avant le vote solennel prévu mardi. La préfecture de la région Occitanie interdit les manifestations des opposants à l'autoroute A69 entre Toulouse et Castres. Les militants préparent une grande mobilisation de vendredi à dimanche. Le préfet dit redouter des troubles à l'ordre public. 6 personnes placées en garde à vue, dont les 2 cambrioleurs présumés du musée Auguste Renoir à Cagnes-sur-Mer, dans les Alpes-Maritimes. Début septembre, 4 tableaux du célèbre peintre ont été volés. 2 toiles n'ont pas été retrouvées. Et puis l'astronaute française Sophie Adnaud et ses coéquipiers en route pour la Terre après 9 mois dans la Station Spatiale Internationale. Partis hier vers 14h, ils doivent amerrir vers 17h aujourd'hui.
0: Merci Cyril. L'info du Sud, ce qui fait parler en Catalogne ce matin, c'est la disparition de Maria Carmen. Simon, il y a 2 semaines, cette dame de 87 ans était devenue le symbole de la crise du logement en Espagne. Crise qui a même débouché sur une crise politique.
6: Oui, le visage de Marie Carmen fait la une ce matin de beaucoup de journaux de l'autre côté des Pyrénées, notamment la une de la Vanguardia à Barcelone. Le 23 septembre dernier, Marie Carmen Abascal, elle avait été expulsée de son appartement à Madrid. Elle était reconnue handicapée à 50%. Elle était locataire depuis 70 ans. Le contrat de location datait de 1956, d'abord à ses parents, puis ensuite à elle à partir de 2005. 70 ans donc à vivre dans cet appartement à Madrid. Mais du jour au lendemain, Marie Carmen virait de chez elle. Son logement venait d'être racheté par une société immobilière. Alors son éviction sur une civière devant beaucoup de caméras avait déclenché dans toute l'Espagne un grand mouvement de protestation, notamment à Barcelone. Des rassemblements avaient eu lieu place Catalogne. À Madrid aussi, évidemment, dans la ville de Marie-Carmen. Depuis 10 jours, des centaines de personnes se rassemblaient jour et nuit dans un campement en plein centre, place de la Puerta del Sol. Cette mobilisation avait fini par payer. Marie-Carmen avait obtenu le droit de rentrer chez elle il y a quelques jours, mais triste ironie de l'histoire, elle est donc décédée à l'hôpital avant d'avoir pu rentrer chez elle. Hier, à l'annonce de son décès, une minute de silence a été observée au niveau de la Puerta del Sol. Son portrait a été brandi, puis les manifestants ont défilé ensuite jusque devant le Parlement de Madrid. Marie-Carmen, ahora y siempre, maintenant et toujours. Marie-Carmen vit, la lutte continue, on ne tolérera pas une expulsion de plus, ont aussi scandé les manifestants hier soir.
0: Et c'est pas un hasard, hein, Simon, si les manifestants ont pris la direction du Parlement de Madrid hier.
6: Oui, parce que face à l'émotion suscitée par l'expulsion de Marie-Carmen il y a deux semaines, le gouvernement socialiste avait présenté un projet de loi pour renforcer les droits des locataires. Mais ce texte a été rejeté par les parlementaires espagnols. Le Premier ministre espagnol, Pedro Sanchez, avait alors décidé de convoquer illico de nouvelles élections législatives, une sorte de dissolution anticipée. Et les Espagnols, du coup, voteront le 29 novembre.
0: Et pour la première fois aussi depuis 14 ans, un appel à la grève générale a été lancé dans toute l'Espagne.
6: Oui, pour le 11 novembre. Ce n'est pas férié chez nos voisins espagnols le 11 novembre. Du coup, les deux principaux syndicats du pays appellent à cesser le travail ce jour-là pour dénoncer donc la crise du logement, pour qu'il n'y ait plus de Marie-Carmen. Le syndicat des locataires de Madrid expliquait aussi hier soir « Nous continuerons à nous battre pour elle, pour nous tous, comme elle l'a toujours souhaité ».
0: Merci beaucoup Simon. La météo aujourd'hui, ce matin, c'est un ciel nuageux et de la grisaille qui nous attend en tout cas pour la matinée, et c'est surtout le vent qui va dominer aujourd'hui dans le département avec des rafales à 70 km/h ce matin et jusqu'à 100 km/h sur la côte Vermeille, notamment sur Bagnols-sur-Mer. Et pour les températures ce matin, elles sont plutôt fraîches et en même temps de saison automnale. On a 13 degrés à Prades ce matin, on a 15 degrés à Saint-Michel-de-Yotte, on a 14 degrés à Céré ou encore 11 à Prat de Moyo ou encore 16 degrés sur le Roussillon cet après-midi, Simon.
6: Et si vous n'êtes pas encore sorti de chez vous, prenez le manteau, un petit blouson au moins. 20 degrés prévus à Perpignan à l'abri du vent. 21 pour le Val-Espire, c'est la maximale. Jusqu'à 18 à Totavel et Cases-de-Pène. 20 à Prades. 19 sur le littoral à Bagnols et à Canet. Pas plus de 14 en Cerdagne et en Cap-Cir.
0: Merci beaucoup, Simon. Sur le trafic, ce matin, on rappelle cet incident qui a lieu sur la nationale qui mène de Perpignan jusqu'à Leucate, la Franqui, direction Narbonne, avec deux voitures retournées. Il y a les pompiers sur place qui sont arrivés. En tout cas, ça a créé un grand bouchon. En tout cas, c'est ce que nous dit Tan sur nos réseaux sociaux. Si vous aussi vous avez plus d'informations, n'hésitez pas à nous en informer au 04 68 35 5000.
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0: Et à 8h36, comme chaque matin, c'est l'heure de jouer ensemble le jeu de l'histoire d'ici, avec Hélène Legret qui, dans quelques instants, va nous raconter une histoire sur ce 8 octobre. Pour ça, il va falloir trouver un lieu avec, à la clé, bien sûr, un très beau cadeau. On vous offre vos invitations pour aller découvrir Thomas Marty. Ce sera ce week-end, ce samedi à 20h au Palais des Congrès de Perpignan. C'est son tout nouveau spectacle. Il va un petit peu relater bien notre quotidien, de nos relations amoureuses jusqu'à notre travail et jusqu'aux absurdités modernes. Vous allez pouvoir aller vous marier, et pour ça, il va falloir trouver ce lieu que l'on cherche, un lieu des Pyrénées-Orientales. Je vais vous aider, on cherche une rue de Perpignan, une rue du centre-ville, dont le nom associe un objet qui sonne en cœur de ville pour indiquer l'heure et la couleur d'un métal précieux. Une rue où il y a plein de petites boutiques indépendantes. Laurence, à la réalisation, vous avez une idée de cette rue ? Non, pas d'idée, Laurence. Bon, peut-être que vous, c'est le cas, cette rue. Allez, je vous dis un petit indice. Il est l'heure de se lever, peut-être à 8h37, 04 68 35 5000 pour jouer ensemble sur votre radio ici Roussillon. Avant ça, voici Céline Dion, prière païenne sur ici. 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

0: Céline Dion sur la première radio locale des Pyrénées-Orientales. Céline Dion qui terminera sa première session de concert le 17 octobre prochain à Paris.
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0: Et à 8h42, c'est l'heure de jouer ensemble sur votre radio ici pour gagner vos invites pour aller voir Thomas Marty ce week-end à 20h au Palais des Congrès de Perpignan dans le jeu de l'histoire d'ici. On vous faisait deviner une rue du centre-ville de Perpignan dont le nom associe un objet qui sonne en cœur de ville pour indiquer l'heure, ainsi que la couleur d'un métal précieux, une rue où il y a plein de petites boutiques. Peut-être que Christelle aura la bonne réponse. Bonjour Christelle.
3: Bonjour.
0: Christelle, vous venez de Bages, c'est ça?
3: Oui, c'est ça.
0: Alors, vous nous écoutez de la maison ce matin ou du travail?
3: De la maison.
0: De la maison, très bien. Vous êtes retraitée?
3: Plus ou moins, je suis arrêtée pour le moment.
0: Donc, repos, un repos bien mérité.
3: Voilà.
0: Eh bien, vous avez bien raison, Christelle. Est-ce que vous avez une petite idée de cette rue de Perpignan que l'on cherche ce matin?
3: Je pense à la rue de la Cloche d'Or.
0: Eh bien, oui, tout simplement, c'est une très bonne réponse. Bravo à vous, Christelle.
3: Merci beaucoup.
0: Avec grand plaisir, vous remportez donc vos deux invitations pour aller voir Thomas Marty ce week-end à Perpignan. Vous allez y aller avec qui, Christelle?
3: Avec ma sœur, je pense.
0: Eh ben voilà, elle aime Thomas Marty?
3: Oui.
0: Et vous le connaissiez ou ça va être une découverte?
3: Ça va être une découverte.
0: Eh ben écoutez, on est ravis pour vous. Merci Christelle d'avoir joué avec nous.
3: Merci beaucoup, au revoir, bonne journée.
0: Christelle, quelle est la première radio locale des Pyrénées-Orientales?
3: Ici Roussillon.
0: Ici Roussillon, bien sûr. Et puis, ben, c'est l'heure de demander à Hélène Legré ce qu'il s'est passé un 8 octobre dans la rue de la Cloche d'Or à Perpignan.
4: Le 8 octobre 1876, un enfant, un petit garçon, né au 12 rue de la Cloche d'Or, en plein cœur de Perpignan. Il s'appelle Louis Codet. Son père, Jean, fait de la politique, député puis sénateur. Le jeune Louis étudie au collège municipal à deux pas de là, près de la place Arago, avant de rejoindre le lycée Condorcet à Paris et de devenir sans enthousiasme docteur en droit. Il sera même lui aussi député en Haute-Vienne. Mais c'est pas sa vocation, hein. Lui, il a la fibre artistique. Il commence par la peinture, qu'il apprend à l'Académie Julian et devient l'ami de Marie Laurencin. Il est proche aussi de Guillaume Apollinaire. Codet publie deux romans de son vivant, La Rose du Jardin et La Petite Chiquette. Les autres le seront à titre posthume. Il se débrouille pour y semer quelques références au pays catalan et au canigou, je cite, bleu avec sa crête immense, tous ses plis aux arêtes lumineuses et les ombres fraîches de ses forêts. Il écrit également des poèmes, des chansons et collabore à diverses revues. Une œuvre abondante, une écriture sensible et fluide, légère et généreuse, qui séduit et colle parfaitement à cette belle époque.
0: Voilà qui augure d'une belle carrière et d'une œuvre conséquente, hein, Hélène.
4: Oui, mais Louis Codet n'en aura pas le temps, hélas. En août 1914, il est mobilisé au 90e territorial, un régiment du Limousin. Le 4 novembre, des éclats d'obus l'atteignent gravement au cou, au pont de Steenstraat, en Belgique. Un infirmier parvient avec ses doigts à arrêter l'hémorragie. Ça canonne de partout. On croit Codet mort, on le retrouve assis, très pâle, fumant la pipe. Il venait d'être nommé le sous-lieutenant, il dit à son capitaine « Je crois que j'ai bien arrosé mes galons ». Transporté à l'hôpital du Havre, il écrit à ses amis « Je mange, je fume, je sors, c'est fini, je suis guéri ». Quand la lettre leur parvient, il est mort. Un anévrisme de la carotide l'a enlevé le 27 décembre au lever du jour. Il est décoré de la Croix de Guerre et de la Légion d'honneur à titre posthume.
0: Merci beaucoup Hélène Legré. 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
0: Et ne manquez pas surtout John Bourgeois qui dans quelques instants sera avec nous en direct de Bagnouls-sur-Mer depuis une barque catalane. Il va nous faire vivre les vendanges par la mer pour cette fête des vendanges en direct de Bagnouls. Et les météos sur vos réseaux sociaux, nos réseaux sociaux ici Roussillon, vous êtes toujours aussi nombreux à nous écrire. D'ailleurs, merci à Claudine pour cette photo du jour, cette magnifique photo des montagnes avec un beau ciel bleu. On dit également coucou à Heidi qui nous dit bonjour tout le monde, 17 degrés ce matin du côté d'Alenia, ciel gris et forte tramontagne. Oui, ça va souffler aujourd'hui. On a un petit coucou aussi de Michel, dame tramontagne a repris ses quartiers, ça souffle dur sur Perpignan. L'automne est enfin arrivé et cette pluie a fait du bien. Bon jeudi à vous tous et à vous toutes. Merci beaucoup Michel. On se retrouve juste après Alain Souchon sur Ici Roussillon.

0: Après KO, Alain Souchon sur votre radio ici au Roussillon. On va retrouver John Bourgeois du côté de Bagnols-sur-Mer. Et oui, vous le savez, c'est la fête des vendanges depuis hier à Bagnols. C'est dans notre interview du dernier café ce matin. Eh bien, John va boire un café sur une barque catalane, si j'ai bien compris. C'est ça, John ?
1: Ouais, c'est ça, Camille. Je me suis installé sur une magnifique barque catalane qui est à l'honneur, évidemment, pour cette fête des vendanges de Bagnols, puisqu'elle a la fameuse tradition des vendanges qui arrivent par la mer le dimanche. Alors, c'est Jérémy Thiel qui m'accueille, qui est le président de l'association Belly Bent, qui travaille autour de ces barques catalanes, autour de la tradition maritime. Bonjour, Jérémy.
2: Bonjour.
1: Alors, vous m'accueillez sur l'Albade. Présentez-moi cette barque catalane.
2: Alors, l'Albade, c'est un bateau qui a été construit en 1954 à Valras. Donc elle n'est pas catalane, mais elle a été adoptée à Bagnols en 2010.
1: Son cœur est catalan.
2: Son cœur est catalan. Et donc voilà, aujourd'hui c'est un bateau qui appartient à l'association Belly Bent. Et on est fiers de pouvoir vous accueillir à bord aujourd'hui pour interroger Roger, qui est également un des membres fondateurs de l'association.
1: De l'association. Roger Rouille, qui est un historien local, surtout un Bagnols. Dans le cœur, dans le sang. Même Roger, bonjour.
3: Bonjour.
1: Ici Roussillon.
3: Ici Roussillon. J'appelais Radio France.
1: Ouais. Eh ben oui, Radio France Roussillon, ça c'était à l'époque. Alors évidemment, on n'a pas pris la mer. Hein. On devait prendre la mer, mais les conditions météo avec le vent.
3: Absolument.
1: Et même la pluie qui nous a rejoint, on pouvait pas prendre la mer. Mais quand même, c'est quelque chose d'être sur cette barque catalane. On rappelle 30 ans de fête des vendanges et des années bien avant déjà ces vendanges arrivaient par la mer.
3: Alors tu vois, sur les versants des collines. Des vignes qui dégringolent jusqu'à la mer.
1: Eh oui.
3: Alors lorsqu'il y a un peu de houle, la houle vient lécher les ceps de vigne. Et lorsqu'il y a de la tempête, l'écume vient envelopper le cep de vigne. On pourrait presque appeler le vin de ces vignes le vin d'écume. Mais le transport de la vendange était toujours très difficile en terre bagnolenque.
1: Ouais.
3: Et les vignes qui étaient au bord de la mer, la meilleure façon de les transporter, c'était d'utiliser la barque catalane. Alors, une anecdote, une réalité que m'a raconté Monsieur Honoré Prats, un homme célèbre,
1: oui.
3: Qui fut le pilote du port de Port-Vendres et un héros de la résistance.
1: Très bien.
3: Honoré Prats m'a expliqué qu'en 1926, il venait de faire les vendanges depuis Pierrefitte à une vigne qui était au bord de la mer, et la meilleure façon de transporter le raisin, ce n'était pas pour la circonstance, les charrettes ou les mulets, c'était la barque catalane. Donc, la journée était finie, certains vendangeurs sont rentrés à pied par la route, d'autres sont rentrés avec la barque catalane et les comportent recouverte d'une toile de jute pour ne pas que les raisins tombent,
1: oui.
3: Les comportent alignés sur la barque. Et entre Pierrefitte et Bagnols, le temps s'est levé en quelques instants et deux comportes sont tombées à l'eau. Fallait-il reculer pour chercher ces comportes ? Non, parce que les dames qui étaient sur la barque étaient un petit peu paniquées. Alors ils sont rentrés, ils ont accosté au lieu dit le passalis, ce qui est cimenté que tu vois là-bas du côté du nord, et ils ont déchargé le comporte, et avec les pales samalès, c'est-à-dire des branches rectilignes, solides, qu'ils passaient une sous chaque anse de comporte, ils s'y dirigeaient soit vers la charrette qui attendait sur la route pour aller à la coopérative, soit, si c'était le vin pour consommer dans l'année, dans la cave qui était à deux pas d'ici.
1: Ah bah écoutez, une anecdote, mais juste incroyable. Mais du coup, la récolte a été perdue.
3: Deux comportes sont tombées, mais les autres ont été récupérées quand même. Et ces personnes sont arrivées à bon port. Vive la fête des vendanges de Bagnols.
0: Et oui, vive la fête des vendanges.
1: Merci beaucoup, Roger Rouille.
0: Merci.
1: Bah, voyez, une anecdote a suffi pour raconter cette tradition maritime ici à Bagnols.
0: Merci beaucoup, John Bourgeois, qu'on retrouvera dès demain sur Ici à partir de 6h.
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0: Et même tout à l'heure dans Ici, ça match sur votre radio, ici. Idée reçue, les féculents font-ils vraiment grossir le soir ? Eh bien, c'est l'heure de la consultation matinale et médicale avec le docteur Kerzek. Bonjour docteur, ce matin on s'attaque à une idée reçue justement. Les féculents, ça fait grossir ou pas ?
6: Bonjour à toutes et à tous. Un classique des idées reçues, on le disait hier à propos du cœur. Pas de féculents le soir, sinon ça se stocke pendant la nuit. Alors on imagine le corps qui, à 20h, appuie sur le bouton stockage. Non, pour être clair, ça marche pas comme ça. Notre corps ne fonctionne pas en fonction de l'heure à laquelle nous avons mangé tel aliment. Le corps, en fait un bilan sur la journée, ce qu'il reçoit et ce qu'il dépense. Et pas seulement les féculents, riz, pâtes, pommes de terre, pain, légumes. Ils sont intéressants le soir ou le matin. Et ils sont intéressants pourquoi ? Parce qu'ils aident à métaboliser le tryptophane. C'est un acide aminé qui va fabriquer de la mélatonine, l'hormone du sommeil justement. Donc finalement, c'est pas inintéressant et s'en priver expose à avoir faim la nuit et donc à mal dormir. Donc ça peut arriver même avec des féculents, mais il faut pas les exclure complètement. Et si on veut être honnête, les études sur l'heure des repas et le poids donnent des résultats contrastés. Ce qui compte vraiment, c'est la quantité, la qualité et ce qu'on met autour. Parce que les vrais coupables, ce ne sont pas les pâtes, mais c'est la crème, le beurre, le fromage râpé en quantité astronomique, les lardons et la sauce. Bref, on accuse les pâtes, mais c'est la carbonara qui fait le coup.
0: Alors, concrètement, docteur, on en mange combien et lesquels ?
6: Les recommandations françaises, notamment celles du site Manger Bouger, sont claires. Des féculents à chaque repas et de préférence des féculents complets. Pain complet ou semi-complet, pâte ou riz complet, au moins une fois par jour. Pourquoi ? Parce qu'ils apportent des fibres, ça rassasie, ça aide à réguler la glycémie et ça protège le cœur. Or en France, seulement 8% des femmes et 17% des hommes atteignent les 25 grammes de fibres recommandées. On en est loin. Et à l'inverse, les féculents complets ne font pas grossir, ils rassasient et évitent de grignoter. Et on n'oublie pas évidemment les légumes secs, les lentilles, les pois chiches, les haricots, au moins deux fois par semaine. Et pour l'assiette du soir, allez, la moitié en légumes, un quart en féculents, un quart de protéines, poissons, œufs, volailles. Et comme ça, ça permettra d'avoir vos portions et on évite de le faire juste avant de se coucher. On laisse au moins une, deux, voire trois heures entre la fin du repas et le coucher. Allez, bon appétit pour ce soir, un bon plat de pâtes sans culpabiliser et d'ici là, portez-vous bien.
0: Merci docteur et à demain sur le canal 3 de la TNT.
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0: Et on continue cette matinée spéciale depuis Bagnoul-sur-Mer, vous le savez, votre rendez-vous. Ici, c'est vous, votre magazine de tous les matins avec Régis Leroy, va se faire depuis Bagnoul, c'est ça Régis hein ?
9: Oui, alors j'ai une vue incroyable. Là, je suis installé au cœur de la mairie de Bagnoul-sur-Mer et là, je vois la mer juste devant moi. C'est juste, le décor est incroyable.
0: Magnifique. Régis, on va parler de quoi ce matin alors dans le Ici c'est vous ?
9: On va parler du boom des marques de distributeurs, parce que c'est vrai, dans notre caddie, tous les jours, elles prennent de plus en plus de place. Alors est-ce que vous les prenez parce qu'elles sont moins chères ou est-ce que leur qualité, justement, elles sont de mieux en mieux ? Vous nous le dites ce matin au standard, c'est Laurence qui vous accueille au 04 68 35 5000. Ou alors, vous pouvez même participer à l'émission en nous laissant un petit message, soit écrit, soit vocal, 20 secondes, avec votre avis sur le sujet, sur notre WhatsApp ici Roussillon au 04 68 35 5000.
0: Merci beaucoup Régis, on vous retrouve dans une poignée de secondes. Avant ça, on va passer aux infos avec Simon Colboc.
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0: Et oui, il est déjà 9h sur votre radio ici.
10: No waters.
0: Et à 9h, c'est l'heure de retrouver Simon Colboc à Perpignan. Simon, les lycéens, visiblement pas convaincus. Hein.
11: Pas convaincus par les annonces de Sébastien Lecornu. Le lycée Lursa est bloqué ce matin. L'université de Perpignan, elle annonce qu'elle va rester fermée toute la journée. De nouvelles manifestations sont programmées aussi à travers toute la France. L'acte 4 du mouvement lycéen. Hier soir, le Premier ministre Sébastien Lecornu a annoncé l'ouverture de plusieurs chantiers. Mais rien de véritablement concret pour les lycéens. Écoutez, Louise, elle est en classe de terminale au lycée Lursa de Perpignan. Et ce matin, elle est très, très en colère.
12: On a l'impression qu'on se fiche un peu de nous. On demande du budget, c'est une solution à 0 € qui vise à anéantir notre mouvement, à les souffler. Or, c'est pas ce qu'on attend. On est très en colère face à la réponse. répression de la police que Laurent Nunez justifie, donc il ne voit absolument pas le problème. Il s'est passé des choses à Perpignan qui sont remontées jusqu'au ministre. C'est bien que ce qui se passe, c'est très grave, et pour autant, on est face à un mur et il n'y a aucune solution qui nous est apportée.
10: Il gagne du temps, d'après vous, le Premier ministre ?
12: Oui, il gagne du temps jusqu'à l'arrivée des vacances. Et le problème, c'est que là, les étudiants se joignent au mouvement, donc il en a encore plus peur. Non, on va continuer. Il n'y a aucune raison qu'on s'arrête. Plus on nous ignore, plus on nous ment, plus on devient très en colère.
11: La détermination de Louise, donc élève en terminale au lycée Lursa à Perpignan, elle est aussi représentante de l'Union syndicale des lycéens. Le prix du gasoil, lui, devrait baisser ces prochaines semaines, entre 12 et 18 centimes de moins par litre. Annonce hier soir là, du Premier ministre Sébastien Lecornu. Pour y arriver, alors pas de baisse des taxes. Le gouvernement va puiser dans les ressources stratégiques du pays. 10 millions de barils mis sur le marché. C'est 1 milliard de litres de gasoil. En revanche, il n'y aura pas de baisse programmée si jamais vous roulez au sans-plomb.
0: Et à 9h02, c'est une journée cruciale dans le procès de l'incendie de Saint-Laurent-de-la-Salanque.
11: Après une semaine d'audience, après des journées particulièrement émouvantes, quand les proches des victimes sont venus témoigner à la barre, eh bien, parole cet après-midi aux trois accusés. Les trois hommes soupçonnés d'avoir volontairement incendié une épicerie dans le centre de Saint-Laurent-de-la-Salanque. C'était en février 2022, il y a maintenant un peu plus de 4 ans. 8 personnes étaient décédées. L'un des trois accusés a reconnu sa participation, mais ce n'est pas le cas des deux autres. Le patron de l'épicerie et son frère, tous les deux, clament leur innocence. Maintiendront-ils leur version aujourd'hui ? C'est probable, explique maître Paul Galix. C'est l'avocat de Khaled Ben Abdeljelil, le gérant de l'épicerie.
13: L'état d'esprit est sensiblement le même que depuis le début de cette affaire, depuis l'instruction. La différence, c'est qu'il est évidemment très touché par les témoignages des rescapés et des proches des victimes décédées. Il connaissait ces gens, il les croisait souvent et donc on l'a vu très touché hier. Nous sommes allés le voir, nous lui parlons, il ne nous a rien dit de plus que ce qu'il nous dit depuis le début. Nous verrons, pour l'instant il n'y a rien de nouveau. On est toujours sur la même ligne. Il y a une accusation qui veut s'engouffrer dans un récit qui est celui de l'escroquerie à l'assurance. Une histoire qui est facilement entendable pour tout le monde. Mais nous estimons qu'il y a beaucoup de choses qui montrent que ces certitudes-là ne sont pas si solides.
11: Et les trois accusés seront donc interrogés par la cour d'assises des Pyrénées-Orientales en principe à partir de 15h30 cet après-midi, donc à Perpignan. Ils risquent tous les trois, on le rappelle, la prison à perpétuité. Le verdict, ce n'est pas pour tout de suite, il est attendu la semaine prochaine devant donc la cour d'assises. Là, le verdict est tombé hier soir. On parle du procès en appel des attentats de l'Aude, les attentats de Trèbes et de Carcassonne. C'était en 2018. 4 morts, dont le colonel de gendarmerie Arnaud Beltrame, qui avait échangé sa vie contre celle d'un otage à Trèbes. La cour d'assises de Paris a condamné les deux accusés pour leur aide auprès du terroriste. Des peines plus lourdes qu'en première instance. 10 et 12 ans de prison prononcés hier.
0: Et le rugby, cette fois, une tuile, Simon Alussapin.
11: Oui, le troisième ligne, Joachim Oviedo, absent pour 3 mois. On l'a appris hier, l'Argentin, sérieusement touché à la cheville. Il était sorti blessé lors de la réception de Bordeaux, c'était il y a 10 jours. En revanche, bonne nouvelle pour ce week-end, pour la venue de Vannes au stade Aimé Giral. Sivu Riis et Paolo Garbici sont tous les deux de retour dans le groupe. Chez les Dragons catalans, le recrutement continue. Nathan Brown s'est engagé pour une saison hier. C'est un pilier de 33 ans. Il arrive d'Australie, du championnat australien, la NRL. Et puis la rose canétoise. Eh bien, cette rose canétoise décalée au mois de décembre. L'événement était prévu le week-end dernier à Canet, mais il a été annulé à cause de la pluie. 7000 personnes étaient inscrites pour venir en rose, marcher ou courir contre le cancer du sein. 7000 personnes qui s'interrogeaient. Est-ce que la course va être reportée? Est-ce qu'elle sera définitivement annulée? C'est donc reporté au 12 et au 13 décembre. 12 décembre pour les marches et 13 décembre le dimanche pour les épreuves de course.
0: Et la météo aujourd'hui, elle risque d'être soufflante, je ne sais pas comment on dit, mais ce qui est sûr, c'est que ça va souffler partout dans le département avec des rafales à 70 km/h en plaine et jusqu'à 100 km/h sur la côte Vermeille avec un peu de grisaille ce matin, voire quelques averses et du soleil qui devrait revenir dans l'après-midi. Pour les températures ce matin, elles sont plutôt fraîches et en même temps, j'ai envie de dire, de saison, avec ce matin 16 degrés à Perpignan, on a 13 à Prades, on a également 16 degrés du côté de Cerbère ou encore 13 degrés degrés à Tautavel. Et cet après-midi, Simon?
11: Jusqu'à 20 degrés à Perpignan, à Rivesaltes, à Elne, au Soleil, 20 degrés à l'abri du vent, c'est important. 19 degrés sur le littoral, du côté de Toreil ou de Saint-Cyprien. 21, la maximale, c'est pour le Val-Espire.
0: Merci beaucoup, Simon. Simon, je vais vous laisser en compagnie de Régis Leroy avec Ici, c'est vous. Quant à moi, je vous donne rendez-vous dès demain à partir de 6h sur votre radio Ici Roussillon.
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0: direct de Bagnols-sur-Mer, on s'intéresse à nos caddies et aux marques distributeurs ce matin. Carrefour, Leclerc, Système U, on les reconnaît facilement puisqu'elles portent le nom ou le logo de l'enseigne. Les marques distributeurs au cœur de votre magazine, ici c'est vous, jusqu'à 10h. Alors c'est vrai qu'elles coûtent souvent moins cher que les grandes marques, entre 20 et 30% de moins. Elles représentent maintenant la moitié de nos achats. Alors est-ce que vous avez changé vos habitudes? Est-ce que dans votre caddie à vous, les marques distributeurs ont pris de la place plus que les grandes marques? Vous réagissez au standard, c'est Laurence qui vous accueille au 04 68 35 5000 ou un petit message sur WhatsApp, même numéro, 04 68 35 5000. On est allé vous poser la question dans la rue, voici ce que vous nous avez répondu. Acheter la marque du supermarché est-il toujours le meilleur bon plan? La réponse de Lucie.
1: Alors nous, on part sur le principe prendre les produits distributeurs et faire des drives, histoire de pas trop dans les magasins acheter ce qu'on n'a pas besoin. On est beaucoup tenté, oui. Il y a des bonnes promos dans les bonnes marques et produits distributeurs aussi. C'est mitigé, moi je dirais.
0: Et vous, ce matin, dites-nous ce que vous avez acheté, grande marque, marque distributeur ou un petit peu des deux. 04 68 35 5000, on est en direct de Bagnols-sur-Mer.
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0: La Rousseau chante sur votre radio ici Rousseau en direct de Bagnouls-sur-Mer.
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3: Quand on va faire les courses, nous en province, c'est pas la même chose. À nous, c'est une sortie, c'est Walt Disney, tu vas en famille. Hein. Tu sais, quand tu pars, tu sais pas quand tu reviens. Hein. Et parfois, tu perds un membre de la famille, hein, je te le dis. Hein.
0: On l'a longtemps entendu, cette expression, les marques distributeurs, ce seraient des sous-marques, des produits moins chers, donc forcément moins bons. Mais est-ce vraiment le cas? Vous partagez votre avis ce matin avec nous dans votre magazine Ici c'est vous, jusqu'à 10h en direct de Bagnouls-sur-Mer. D'ailleurs, selon une enquête du magazine LSA, il faut savoir qu'un tiers des consommateurs ne voit même plus la différence entre ces grandes marques et ces marques distributeurs. Et parfois, les produits sont fabriqués dans les mêmes usines. Alors, est-ce que vous faites confiance aux marques de votre supermarché? Est-ce que vous avez déjà comparé avec une grande marque et finalement décidé de rester sur la moins chère? Vous partagez avec nous votre expérience au 04 68 35 5000. Les premiers messages arrivent sur le WhatsApp, celui de Fabrice qui nous dit: pour certains produits, je prends systématiquement la marque du magasin, les pâtes, le lait ou encore les produits ménagers. Anne-Sophie: je prends les marques distributeurs pour certains produits, mais pas pour tout. Il y a quand même des choses où je préfère payer un peu plus cher parce que je préfère la marque, comme le Coca ou encore le Nutella. Et pour en parler dans notre magazine Ici c'est vous ce matin, on accueille notre invité, c'est David Aupetit, c'est le directeur d'Util Place Cassagne à Perpignan. Bonjour David.
4: Bonjour.
0: Alors David, vous, est-ce que vous constatez justement que les clients ont moins de réticence, j'ai envie de dire, qu'avant d'acheter des produits de la marque distributeur?
4: Écoutez, moi ça fait 27 ans que je fais ce métier, dans la proximité, et en effet on se rend compte qu'on vend de plus en plus de marques distributeurs, ainsi que les produits PPX.
0: Et à l'inverse de ce que disait Anne-Sophie sur son message,

0: Est-ce qu'il y a certains produits où les clients viennent directement chercher la marque de l'enseigne plutôt que les grandes marques?
1: Oui, oui, les clients viennent forcément chercher les produits de la marque distributrice. On le voit d'ailleurs, la marque distributrice chez nous, elle représente 28% de notre chiffre d'affaires. Mais les grandes marques perdent pas non plus, ils ont 54% et les PPX, ça représente 16% sur notre point de vente.
0: Alors c'est quoi les PPX?
1: Les premiers prix.
0: D'accord, ah oui, parce que maintenant c'est vrai que ça reste une marque distributeur, mais qu'il y a plusieurs gammes, c'est ça, si je dis pas de bêtises?
1: En fait, on a une gamme de premiers prix, donc les prix, on va dire, forcément les moins chers. Mmh. Ensuite, on a la marque distributrice, donc ça peut être les produits, pour nous, c'est les produits U. Et ensuite, après, les produits de grandes marques,
0: oui, avec
1: Brossard, les Savanes.
0: Voilà. C'est ce que je disais à l'instant avec, par exemple, le Nutella ou le Coca-Cola. Vous restez avec nous, David. On va en parler justement de ces marques distributeurs jusqu'à 10h. Vous, à la maison, dites-nous ce que ça représente dans votre caddie. Est-ce qu'il y en a de plus en plus ou est-ce que vous n'avez pas encore confiance? Vous restez sur les grandes marques. Vous intervenez à l'antenne. Vous êtes les bienvenus. Nous, on est en direct de Bagnols-sur-Mer avec une vue sur mer. On est en plein cœur de la mairie de Bagnols avec la vue sur les nymphes. Vous nous rejoignez 04 68 35 5000. Voici une nouveauté. Joseph Kamel et Vita, ça s'appelle Jamais, et vous le découvrez maintenant sur la première radio locale des Pyrénées-Orientales.

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1: Vita en duo avec Joseph Kamel, vous venez de le découvrir sur la première radio locale des Pyrénées-Orientales. Ça s'appelle Jamais. Ce matin, on parle des marques distributeurs. Est-ce que justement pour vous, vous les achetez jamais ou au contraire, elle fait partie de votre caddie que vous achetez régulièrement? Il faut savoir que maintenant, ça représente un produit sur deux pour la consommation des Français. Ben, vous n'hésitez pas, vous partagez ça avec nous. Le standard est à vous, c'est Laurence qui vous accueille au 04 68 35 5000. Et ça y est, j'ai la vue sur les messages WhatsApp qui arrivent direct sur notre studio en direct de Bagnols-sur-Mer, parce que ça y est, on est là pour fêter les vendanges avec toutes les équipes de la mairie en plein cœur de l'hôtel de ville.
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13: Donc tu t'installes avec ta voiture? Oui, parce qu'on y va en voiture. Mais parce qu'à Paris, eux, ils vont faire leur course en vélo cargo. Oh, je peux les cogner, putain. Vélo cargo, c'est pas un vélo, c'est un break. C'est un break. Mais qui a assez... Putain, les mecs, ils ont pas assez d'amour propre. Qui met son gamin de 3 ans dans une caisse de vin accroché avec des tendeurs sur le guidon? Qui?
1: On l'a vu, les marques distributeurs ont gagné énormément de terrain ces dernières années, mais est-ce qu'aujourd'hui elles sont devenues de vraies marques auxquelles on peut faire confiance? Vous avez la parole ce matin dans votre magazine Ici c'est vous, jusqu'à 10h sur votre radio locale Ici Roussillon. Laurence vous accueille au standard. D'ailleurs, on a des messages qui arrivent. Celui de Nathalie: au début j'achetais les marques distributeurs uniquement quand il y avait une grosse différence de prix. Maintenant je garde d'abord le produit de supermarché et après seulement les grandes marques. Flavien nous dit: moi je compare surtout les compositions. Il m'arrive de prendre une grande marque ou une marque distributeur, je regarde en fonction du Nutri-Score. Et vous, comment vous faites vos courses? Venez en parler avec nous, 04 68 35 5000. Jean-Pierre est au standard au 04 68 35 5000. Bonjour Jean-Pierre.
14: Bonjour Régis, et bonjour à votre invité.
1: Bonjour à David Aupetit, voilà, qui est le directeur du Til Place Cassagne à Perpignan. Ouais.
14: Super, super rue, eux ils ont de bons produits distributeurs.
1: Pardon. Ah bah voilà, ça leur fait une
14: soirée. Merci. C'est vrai, vous, crème dessert. Mais moi, pour vous dire la vérité, je prends en fait les deux. Bon, par exemple, il y a une célèbre crème dessert, je peux dire la marque, donc je ne sais pas le droit.
1: Oh, allez-y, on n'est plus à sa près.
14: Je vous demande, parce que Danette, par exemple, bon, c'est les meilleurs. Vous prenez des marques Super U, encore, c'est pas mauvais. Les crèmes dessert Super U, c'est pas mauvais, mais vous prenez des...
1: Bon, vous préférez la grande marque.
14: Danette, bon, mais c'est les meilleurs. C'est les meilleurs, quoi. Vous avez cité le Nutella aussi, moi je prends le Nutella. Maintenant, bon, À vrai dire, je prends de tout. Voilà, c'est il y a des comment on appelle ça,
1: des marques. Des grosses marques,
14: des croissants, des brioches, tout ça, je fais dans on va trouver dans un magasin, voilà, à Nice, disons, c'est bon aussi, voilà, c'est peut-être un peu moins bon, mais c'est pas mauvais quand même, vous voyez. Donc mais ça dépend ce qu'on prend, mais voilà, mais il y a des trucs qui sont effectivement meilleurs, comme les Janettes, le Nutella, vous pouvez d'autres choses, le Nutella qui suis un gourmand, par exemple.
1: Bon, Jean-Pierre, voilà. Moi j'ai une question pour vous. Qu'est-ce qui guide le fait que vous allez prendre une marque distributeur ou plutôt une grande marque? Est-ce que c'est d'abord le prix ou après c'est le goût?
14: C'est le goût. En premier, c'est le goût.
1: Ouais.
14: Moi, je me base vraiment sur le goût. Voilà. Vous comprenez? Le prix, bien sûr, c'est plus cher, mais je préfère même si je paye plus cher, si c'est meilleur, c'est le goût. Maintenant, je vous dis, je prends, ça dépend, je prends un peu de tout. Quoi. C'est on fait des courses dans des magasins, mais au départ, c'est le goût. Pour revenir aux Danettes, moi, j'adore les Danettes, les autres que je. C'est pas pour dire bon, à votre invité, par contre, les crèmes Danettes, elles sont pas mauvaises. Elles sont vraiment très bonnes. Non, mais c'est vrai, je dis pas ça, c'est la vérité. Hein. Moi, Super, ils ont des bons produits, je remarque, que ce soit un chocolat ou en poudre. Moi, le chocolat en poudre aussi, bon.
1: Voilà. Question Jean-Pierre, est-ce qu'il y a des produits.
14: Je prends une marque
1: Jean-Pierre, est-ce qu'il y a des produits où vous vous dites que vous n'êtes pas encore prêt à passer à la marque distributeur, j'imagine. Alors moi, je vais vous prendre mon exemple à moi. J'ai énormément marre, mais c'est psychologique. Hein. Genre la lessive, je suis pas prêt à passer à la marque distributeur, par exemple.
14: Et ma femme prend les grandes marques aussi.
1: Ouais. Voilà. Est-ce que vous avez des marques comme ça où vous vous dites ah non, je reste sur.
14: Moi je reste sur les crèmes dessert, sur le chocolat en poudre par exemple, voilà. J'ai essayé dans un discount, je vais pas dire la marque, et non, moi le chocolat en poudre, je suis désolé.
1: vous gardez votre petit péché mignon, quoi.
14: Ah oui, moi je suis. Au Banania ou au Nesquik, allez, j'ai dit la marque, t'as dit, mais.
1: Ah, bon, on n'est plus à ça près, Jean-Pierre, hein. Je pense qu'on en a donné un paquet depuis le début de l'émission.
14: Normalement, on n'a pas trop le droit, non, je sais.
1: Justement.
14: Régis, on est obligé de citer, sinon.
1: Ah oui, c'est vrai. On va demander, justement, Jean-Pierre, à David Aupetit, notre invité, le directeur d'Utile Place Cassagne à Perpignan. Est-ce que vous aussi, dans la consommation de vos clients, vous voyez qu'il y a certains produits sur lesquels ils ne sont pas encore prêts à passer le pas?
0: Alors, la majorité de nos clients, ils savent ce qu'ils viennent acheter. On a c'est des clients qui viennent tous les jours. Hein. C'est d'ailleurs on les remercie. Ils viennent acheter leurs produits ou de MDD ou de grandes marques. Ils sont habitués à un produit. Ils nous demandent des conseils, on les guide. Ils font des essais. Après, ils changent ou ils reviennent sur un produit. On leur laisse carte blanche là-dessus. Hein. C'est le client qui est le roi là.
1: Et à contrario, c'est lequel le produit star chez vous des MDD?
0: Alors en MDD, qu'est-ce qu'on a?
1: Est-ce que vous avez un produit où vous dites à celui-là, c'est sûr, je le mets dans le rayon, il fonctionne à coup sûr? Je prends par exemple les pâtes. Moi, je sais que maintenant, je fais plus de différence. Pour moi, comme je disais tout à l'heure, ça sort quasiment de la même usine. Donc forcément, on se dit que c'est le même produit.
0: Voilà, on a les sauces tomates qui sortent bien, on a en effet les pâtes qui sortent bien en marque MDD. En produits frais, nous avons les crèmes dessert aussi hein, qui sortent. On a aussi les yaourts à la grecque qui sont une bonne vente chez nous. Voilà.
1: Bon bah super, écoutez, on va continuer de parler de ces marques distributeurs ensemble jusqu'à 10h sur votre radio ici Roussillon. Vous n'hésitez pas à vous partager avec nous un message vocal ou un message écrit sur le WhatsApp ici Roussillon. Comme Jean-Pierre, vous appelez Laurence au standard et qui vous accueille avec le sourire. On va dire d'ailleurs merci à Jean-Pierre.
14: Mais merci à vous, merci de bonne journée.
1: Vous êtes toujours le bienvenu dans votre magazine ici, c'est vous le savez Jean-Pierre.
14: C'est gentil, merci à vous et bonne journée à Banyuls.
1: Oui, avec quelques gouttes de pluie, quelques grisailles, mais on est bien, on est là pour la fête des vendanges en direct de Banyuls-sur-Mer. On est en plein cœur de la mairie, venez nous rejoindre. En attendant, voici Earth, Wind & Fire avec September sur votre radio ici Roussillon.

0: Voilà comment passer une bonne matinée avec Ici Roussillon et Earthsoon on Fire. C'était September.
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0: Toutes les heures à la nuit sur votre radio locale ici au Roussillon, on partage ensemble des bons plans pratiques dans les Pyrénées-Orientales. Pour ça, c'est très simple. Vous enregistrez un message vocal d'une vingtaine de secondes, vous pensez à bien mettre toutes les informations à l'intérieur et vous l'envoyez sur le WhatsApp ici au Roussillon, comme pour ce message vocal.
2: Le Lions Club Saint-Cyprien organise une conférence sur la sclérose en plaques par le professeur Labauge, éminent neurologue du CHU de Montpellier, le lundi 12 octobre, 19h, dans la salle Genin de Rennes. Avec la présence à 19h de notre championne olympique handisport, Cécile Hernandez, entrée libre.
0: Vous l'avez vu, c'est simple comme un message vocal, vos bons plans pratiques, c'est maintenant l'application WhatsApp et le numéro Ici Roussillon, 04 68 35 5000.
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4: Bon, effectivement, il y a certains produits, on est plus sur la vraie marque, niveau goût, et d'autres, c'est... En fait, voilà, c'est comme le prix, hein, ça dépend. Il y a des produits, c'est la marque distributeur, je la trouve meilleure que la vraie, une vraie marque.
5: Après, bon, cette semaine, par exemple, pour vous citer un exemple, on a pris la marque Chabrior pour des petites tablettes en chocolat type petits écoliers. Bon, bah, je préfère les petits écoliers quand même.
4: Voilà.
5: Vous voyez, on prend quand même parce que c'est moins cher, mais on s'assoit un peu sur le goût parfois, au détriment du goût, quoi.
0: Alors on parle beaucoup du prix ce matin, comme ce micro-trottoir, on est allé vous rencontrer dans la rue pour vous demander dans les Pyrénées-Orientales quelle était votre habitude de consommation, parce que dans le caddie, les marques distributeurs prennent de plus en plus de poids et de place. On en parle ce matin dans notre magazine Ici c'est vous, accompagné de notre invité, c'est David Aupetit, le directeur du TIL Place Cassagne à Perpignan. David, et on le voit hein, dans les rayons justement, ces marques distributeurs, elles sont de plus en plus présentes, mais avec des gammes de plus en plus varié.
6: Oui, tout à fait. On a la gamme qui s'étoffe d'année en année sur les produits de marque distributrice. Puis en plus, il faut savoir qu'on a mis en place aussi au sein de Système U l'anti-gaspi, ce qui permet aussi d'offrir aux gens vraiment qui sont démunis de trouver. Alors, en effet.
0: David, l'anti-gaspi, c'est par exemple un frigo qui est avec toutes les dates limites de consommation qui vont être très courtes et donc avec des prix moins chers, c'est ça que vous vouliez dire ?
6: Oui, tout à fait.
0: Et ça, vous avez mis ça en place chez Système U ?
6: Oui, ça, on l'a en place. Bon, maintenant, toutes les enseignes le font. Hein. Nous, on met, sur mon point de vente, on est à moins 30% sur le prix d'achat. Donc, le client, là-dessus, il a un jour ou deux jours de date dessus. Et on a aussi un partenaire, Too Up To Go. Donc là, on fait des paniers surprises. Dedans, il y a 12 euros de produits et c'est vendu 4 euros sur le site.
0: Alors, Too Good To Go, c'est soit un site internet ou une application, c'est ça. Et il y a un créneau horaire sur lequel on peut réserver ce fameux panier surprise, comme vous le dites. Mais alors, qu'est-ce qu'on retrouve dans ce... Moi, j'ai jamais utilisé cette application, mais c'est vrai, je me suis toujours demandé, mais on peut trouver de tout dans ces paniers surprise?
6: Oui, oui, complètement. On a le rayon frais. Alors, c'est des paniers surprise par catégorie. Hein. On a des produits frais surprise. Donc là, on peut mettre tout ce qu'on veut de produits frais. On a le rayon boucherie, le rayon poissonnerie, le rayon charcuterie, le rayon épicerie. Donc on peut en effet mettre ce que l'on veut qui va arriver en date pour bénéficier, que ça puisse bénéficier à certains clients.
0: Alors on parlait justement de ces produits MDD, marque distributeur qui sont moins chers, mais est-ce que du coup vous constatez que les gens viennent aussi du coup pour ce frigo avec des dates courtes ?
6: Oui, les gens viennent forcément aussi pour ces produits-là, oui tout à fait.
0: En même temps, j'ai envie de vous dire, déjà ça permet d'acheter des produits moins chers et puis ça évite que tout parte à la poubelle.
6: Exactement.
0: Bon, on continue de s'intéresser à vos marques distributeurs ce matin. Elles prennent de plus en plus de place dans nos caddies. Par exemple, elles prennent une place sur deux par rapport aux grandes marques qui, à l'époque, dans les années 90, c'était le boom des grandes marques. Aujourd'hui, elles sont peut-être en passe de dépasser ces grandes marques, les marques distributeurs. Vous, à la maison, est-ce que vous, il y a des produits sur lesquels vous ne faites pas l'impasse? Vous restez sur les grandes marques ou au contraire, ça y est, votre chariot est passé en marque distributeur? Vous le partagez avec nous au 04 68 35 5000. Dans un instant, on écoutera le vocal d'un auditeur qu'on a reçu sur le WhatsApp ici Roussillon, on attend le vôtre. Après Gérald de Palmas, voici Tombé sur votre radio locale ici Roussillon, c'est votre magazine. 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

0: Palmas chante Tombé sur votre radio ici au Roussillon.
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0: Ici, c'est vous, c'est votre magazine jusqu'à 10h qui vous donne la parole. On écoute vos coups de cœur, vos coups de gueule. Et ce matin, on s'intéresse au boom des marques distributeurs parce qu'elles prennent de plus en plus de place dans nos caddies, dans nos cuisines, à la maison. Et vous, comment ça se passe? Est-ce que vous regrettez pas d'acheter des marques distributeurs ou au contraire, vous avez du mal à y passer? Vous restez sur les grandes marques, vous partagez votre expérience avec nous. Il y a plusieurs façons pour ça. Soit vous appelez Laurence au standard ou alors vous nous laissez un message vocal sur WhatsApp ou écrit au 04 68 35 5000 comme ce message vocal là.
3: Oui, bonjour. Voilà, entre les marques distributeurs et les grandes marques, j'ai l'impression que les différences ne sont pas très importantes. Quand on regarde les ingrédients ou les valeurs nutritionnelles, souvent ce sont les mêmes avec un gros écart en prix. Et même au niveau du goût, je trouve qu'il n'y a pas trop de différence. Souvent c'est l'emballage qui change. Le produit est le même à l'intérieur. S'il est, je dirais, limite escroquerie, vu le prix qu'ils nous le font payer plus cher.
0: Là, votre message vocal, c'est dommage, il n'a pas été signé ce message reçu sur WhatsApp. N'hésitez pas à laisser votre prénom, évidemment, c'est pour partager ensemble votre avis. Ce matin, pour parler de ce sujet, on est accompagné par David Aupetit, c'est le directeur d'Util sur la place Cassagne à Perpignan. David, justement, j'avais une question, parce que c'est intéressant ce que vient de dire notre auditeur. Qu'est-ce qui fait la différence de prix entre cette grande marque et la marque distributeur? Comme je disais tout à l'heure, parfois, ça sort de la même usine.
4: Oui, tout à fait. Alors après, ce qu'il faut mettre, c'est mettre en perspective le prix et la recherche que font ces grandes marques. La pub qu'on a à la télé en permanence, c'est des postes qui sont coûteux, je pense, pour eux. Donc, est-ce que cela explique les différences de prix? À réfléchir à ça.
0: Ouais, j'imagine que la publicité joue énormément. Est-ce qu'on a des usines utiles, par exemple? Je sais pas. Moi, est-ce que carrément le supermarché a fait ses propres usines aussi?
4: Alors non, nous on a que des fournisseurs, c'est des grandes marques qui nous fournissent. Hein, on n'a pas de fabrication propre.
0: D'accord.
4: Bon, certaines enseignes ont leurs propres usines.
0: Bon, j'imagine que du coup, eux, ils arrivent à faire baisser le prix aussi comme ça, sans faire de publicité. On le disait tout à l'heure, les gammes qui augmentent aussi, parce que maintenant, vous vous attaquez au bio. J'imagine que les grandes marques doivent serrer les dents quand elles voient que les marques distributeurs arrivent sur plusieurs terrains, comme même les produits locaux.
4: Alors, pour le bio, on a en effet une gamme qui quasiment égal à ce qu'on peut trouver sur les grandes marques. Et on fait aussi également du produit diététique.
0: Ah oui, donc même là, vous attaquez les produits de fitness pour... Mais on le voit aussi sur les marques utiles, par exemple. Maintenant, on voit 11 grammes de protéines, par exemple. On le voit de plus en plus que le marketing prend de la place, même sur les MDD.
4: On a aussi les produits sans gluten également. Et on a sur... Après, on a... C'est vrai qu'on essaie de se rapprocher au plus près de la grande marque.
0: Alors j'imagine que justement les grandes marques doivent serrer un peu les dents. Le WhatsApp de Carmen qui vient d'arriver. Bonjour. Il y a aussi la sous-marque distributeur comme Eco pour Leclerc et Simply pour Carrefour. Personnellement, je prends marque distributeur sauf Ricoré et chocolat Poulain en poudre. Carmen, vous voyez, c'est un peu comme Jean-Pierre qui intervenait tout à l'heure en direct à l'antenne. Vous voyez, les messages arrivent directement sur mon ordinateur en direct de Bagnols-sur-Mer. On s'est installé au cœur de la mairie. On s'intéresse aux marques distributeurs. Elles font un boom en ce moment. Elles dépassent presque la consommation des grandes marques. Enfin, elles prennent le chemin pour dépasser les grandes marques. Et vous, dans votre caddie, racontez-nous, est-ce que ça vous dérange plus du tout de prendre ces MDD, ces marques distributeurs, ou est-ce que vous conservez les grandes marques? Vous partagez votre expérience au 04 68 35 5000.
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0: Wish you the best, très belle chanson signée Lewis Capaldi sur votre radio ici en Roussillon.
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0: Ce matin, on s'est intéressé au boom des marques distributeurs qui prennent de plus en plus de place dans nos caddies. C'est vrai qu'à l'époque, on les appelait les sous-marques. Elles sont en passe de débarquer, de dépasser les grandes marques qu'on retrouve dans les magasins. Et ce matin, on était accompagné de David Aupetit, le directeur d'Utile Place Cassagne à Perpignan. David, merci en tout cas pour tous ces bons plans que vous nous avez donnés ce matin. Vous avez peut-être même réussi à rassurer certains de nos auditeurs concernant les produits qu'on appelle de MDD.
3: Eh bien, merci à vous de m'avoir reçu.
0: Eh ben avec plaisir. D'ailleurs, un petit conseil pour celles et ceux qui sont encore un petit peu réticents à aller vers ces produits.
3: Aujourd'hui, la MDD, c'est plus une sous-marque, c'est une marque à part entière. Hein. Là-dessus, il faut pas que les clients ils hésitent, faut qu'ils essayent, qu'ils goûtent, et puis après ils feront leur propre choix.
0: Alors, il faut savoir, David, que par exemple en Allemagne, les marques distributeurs ont déjà dépassé les grandes marques en nombre de ventes. Donc, j'imagine que le futur va prouver la même chose, en tout cas en France. Merci d'avoir été avec nous, David.
3: Merci à vous.
0: Et puis, je vais vous emmener dans les années 90, parce que c'est là où on disait que c'était des sous-marques, parce que les marques avaient pignon sur rue, notamment dans la publicité. Et grâce aux archives de l'INA et notamment de Thierry Boeuf, on a retrouvé quelques publicités de ces enseignes. Écoutez.
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0: Ah oh là là, ça nous ramène quelques années en arrière. D'ailleurs, merci à Thierry Boeuf et à toutes les équipes de l'INA qui travaillent chaque jour pour nous trouver ces archives. En tout cas, merci à vous qui avez beaucoup réagi ce matin avec vos messages sur WhatsApp, les appels aussi comme celui de Jean-Pierre. Est-ce qu'on a le temps? Je demande à la régie là. On est avec Charles. Oui, on a le temps. On a le temps de passer. On vient de recevoir un message vocal de Mohamed concernant le boom des marques distributeurs. Écoutez.
11: Oui, c'est vrai que la différence est de prix est énorme. Les valeurs nutritionnelles et les ingrédients sont les mêmes. Il y a l'emballage qui change et les prix qui est très, très, très cher pour les grandes marques par rapport au budget de certains. Une bonne journée, au revoir.
0: Merci Mohamed et merci à vous d'avoir participé à ce magazine Ici c'est vous. Encore comme chaque matin, on reviendra évidemment demain. Demain, on change complètement de sujet avec une question qui nous concerne tous. Nos villes, nos transports et nos infrastructures dans les Pyrénées-Orientales sont-elles vraiment accessibles à tous? On parlera notamment des difficultés rencontrées au quotidien par les personnes en situation de handicap ou à mobilité réduite. Vous pouvez d'ailleurs d'ores et déjà réagir. Le WhatsApp ici Roussillon est là pour vous au 04 68 35 5000. Tenez, j'en profite pour saluer J2 qui est à la technique ici à Bagnols-sur-Mer et un joyeux anniversaire à J2. On va fêter ça avec Nicoletta. Voici Mamie Blues.

0: magnifique. Nicoletta chante Mami Blues et c'est sur la première radio locale des Pyrénées-Orientales en direct de Bagnouls-sur-Mer pour accueillir David Rochier. Bonjour David.
1: Bonjour, moi je veux travailler ici tous les jours.
0: Alors pour vous expliquer, nous sommes dans le hall de la mairie de Bagnouls-sur-Mer et on a vu sur mer, vu sur la statue des nymphes. C'est juste magnifique avec quand même un ciel un peu nuageux ce matin.
1: La statue de Mayol, mais alors qu'est-ce que la route est belle, même avec les nuages, même avec quelques petites gouttes de pluie. Quel plaisir de vous rejoindre ici à Bagnouls-sur-Mer pour la fête des vendanges. Cette fête des vendanges qui
0: a commencé hier.
1: C'est 30 ans cette année. Bonjour Pierre Beck.
2: Bonjour.
1: Vous étiez le maire à l'époque de Bagnouls.
2: J'étais le maire à l'époque, oui, oui.
1: Et avec vous, on va évoquer les souvenirs de l'an 1 de la fête des vendanges. Ça a tout de suite rencontré du succès, hein.
2: Immédiatement, dès la première année, on a même été un peu surpris. Il y avait, on les a pas comptés, mais 3 à 4 000 personnes sur la plage. Maintenant, il y en a entre 5 et 6 000, mais dès la première année, il y en a eu 3 ou 4 000.
0: Et 30 ans après, qu'est-ce que ça vous fait de voir que ça marche encore?
2: Mais la première chose, c'est l'étonnement, parce que je pense que quand on l'a lancé, aucun d'entre nous ne pensait que ça durerait autant et que ça se pérenniserait de manière aussi systématique. Donc, on est ravis que ça se fasse et on espère que ça va retrouver un second souffle. Il y a de nouvelles idées qui surgissent. Parce qu'il faut faire évoluer ce genre de manifestation. Donc on est à un moment où on va tourner vers notre...
1: Mais les idées de base, en tout cas, elles étaient déjà là il y a 30 ans. Le pique-nique sur la plage, la vendange qui arrive par la mer, la vigne des enfants aussi. On va évoquer ces souvenirs avec vous, avec également Cathy et Isabelle qui sont là, avec un grand chef aussi, le chef Kevin Lédrine du restaurant La Littorine, parce qu'il va proposer un atelier à Corps mai 20. On aura aussi bien sûr des vignerons qui vont se succéder à ce micro. On fait la fête des vendanges tous ensemble, parce que ici, ça marche.
0: Et moi, je vous dis à demain.
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1: Merci d'être connecté sur la première radio locale des Pyrénées-Orientales, ici au Roussillon, il est 10h.
4: The Waters.
1: L'info à 10h, c'est avec vous, Simon Kolbok. Bonjour Simon.
5: Bonjour David, bonjour à tous. Une journée d'abord très importante au procès de l'incendie de Saint-Laurent-de-la-Salanque. Une semaine maintenant que le procès a débuté et pour la toute première fois, cet après-midi, les trois accusés vont pouvoir s'expliquer. Les trois hommes soupçonnés d'avoir volontairement incendié une épicerie dans le centre de Saint-Laurent, c'était dans la nuit du 13 au 14 février 2022. 8 personnes étaient décédées. Le patron de l'épicerie et son frère sont soupçonnés d'avoir voulu arnaquer l'assurance. Vous avez toutes les informations sur ce procès de l'incendie de Saint-Laurent-de-la-Salanque sur notre site internet. Sur notre site aussi, la promesse ce matin du vice-président de la région en charge de l'éducation, Kamel Chibli. Il assure que les classes des lycées seront rapidement équipées de ventilateurs au plafond. Ça fait partie des revendications des lycéens ces dernières semaines. La chaleur parfois excessive dans les classes. Ce matin, le lycée Lursa à Perpignan a été bloqué. L'université de Perpignan, elle est fermée pour la journée. Le Premier ministre Sébastien Lecornu a promis des annonces pour la fin du mois aux lycéens. Sachez que les trois principales organisations lycéennes seront reçues cet après-midi par le ministre de l'Éducation nationale, Édouard Geoffrey. Le Premier ministre, hier soir, dans son allocution, qui a aussi annoncé une baisse du prix du gasoil jusqu'à de 12 à 18 centimes de moins par litre de gasoil. Pour ça, pas de baisse des taxes annoncée par le gouvernement. Le gouvernement va piocher dans les réserves stratégiques de notre pays. 10 millions de barils achetés avant la flambée des prix vont être vendus aux différents distributeurs. Le Premier ministre parle donc de baisse possible jusqu'à 18 centimes d'ici la fin du mois sur le litre de gasoil. Rien en revanche pour le litre de sans-plomb. Le rugby, on l'a appris hier, la blessure grave, sérieuse du troisième ligne centre argentin Joaquim Oviedo. C'est un coup dur. C'est l'un des joueurs cadres de l'USAP. Oviedo, touché à une cheville, il sera absent 3 mois. En revanche, bonne nouvelle pour la réception de Vannes après-demain en top 14 au stade Aimé Giral. Eh bien, Sivu Rhys, la star néo-zélandaise, et l'ouvreur Paolo Garbisi seront de retour.
1: Simon, depuis Bagnoul-sur-Mer, on est installé jusqu'à midi.
5: Avec ça souffle, laissez-moi deviner.
1: Ça souffle, mais finalement, on est relativement à l'abri. Le ciel est gris, en revanche, quelques petites gouttes ce matin, et c'est vrai que la tramontane est bien présente. Elle souffle encore dans la matinée, dans la journée. Du coup, normalement, elle devrait dégager le ciel, et cet après-midi, on devrait retrouver un petit peu de soleil sur les Pyrénées-Orientales. Les températures, elles en ont pris un coup, hein, Simon.
5: Oui, elles en ont pris un coup, c'est moins qu'on puisse dire. À l'abri du vent, hein, parce qu'effectivement, avec la tramontane jusqu'à 70, par exemple, à Perpignan, il va faire froid dans le vent. Sur la passerelle de l'archipel, par exemple, près de la radio, 20 degrés à l'abri du vent pour Perpignan, 19 à Bagnouls, à Canet et à Saint-Cyprien, 18 à Sorède, la maximale. C'est pour le Val-Espire, 21 degrés à l'abri du vent, 20 degrés en Conflent, et puis à la montagne, pas plus de 14 à Mont-Louis, par exemple.
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1: Et venez nous rejoindre, on est installé dans le hall de la mairie, face à la mer, ici à Bagnouls-sur-Mer. Un endroit que vous connaissez bien, hein, Pierre Beck.
2: Oui.
1: Vous y êtes passé souvent par ce hall.
2: Par ce hall, là, c'est souvent, oui.
1: Pour retrouver votre bureau, vous étiez maire de Bagnouls entre 1995 et 2001. Et c'est sous votre mandat qu'a eu lieu la première fête des vendanges ici à Bagnouls-sur-Mer. J'accueille également Cathy Roussey, bonjour. Et Isabelle Blain-Molly, bienvenue toutes les deux.
6: Bonjour.
1: Parce que, en gros, c'est à vous trois hein, qu'est née l'idée de la fête des vendanges. Comment elle est née exactement, l'idée ?
6: Ben, l'idée, elle est née d'une passion de ce terroir. C'est-à-dire, nous sommes rencontrés, les planètes se sont alignées plutôt.
1: C'est ça, c'est un alignement
6: c'est
1: de planètes.
6: Un alignement
1: hein,
6: de planètes et de gens, bien sûr. Puisque moi, je travaillais donc à la plus belle coopérative de Bagnouls qui s'appelait le GICB. Isabelle également, et nous avons rencontré par l'intermédiaire de notre position d'élu, puisque nous étions élus avec Pierre Beck, nous avons rencontré Monique Saperas. Et donc notre passion du terroir, parce que il faut dire que c'est dans notre dans nos gènes, nous sommes d'ici, nous sommes nés ici, nous avons.
1: Et quand on est d'ici, quand on est de Bagnouls-sur-Mer, forcément on a un rapport, on a les pieds dans les vignes presque. Hein.
6: Forcément, on a des pieds, mais on a aussi nos grands-parents, on a aussi notre frère, on a aussi notre oncle, on a aussi tout le monde qui travaille la vigne. Il faut être grand, il faut être adulte pour comprendre que ces gens, ils font un travail admirable et extrême, puisque les vignerons à Bagnouls, ils travaillent pas comme ailleurs.
1: Eh ben oui, dans des paysages qui sont vrai, qu'on ne retrouve qu'ici finalement, hein, Isabelle.
7: Tout à fait. Et c'est pour ça aussi que nous avons voulu mettre en place la vigne des enfants avec Monique Saperas, notre amie qui était directrice de l'école primaire et qui avait les CM2. Et c'était un joli moyen de transmission parce que tous les enfants de Bagnouls, à l'époque, maintenant ça a un petit peu changé malheureusement, tous les enfants de Bagnouls, comme le disait Cathy, avaient dans leur famille un oncle, un papa,
1: un
7: quelqu'un
1: vigneron,
7: qui travaillait la vigne.
1: Et puis la vigne qui entoure tout le village de Bagnouls. Alors il y a la vigne des enfants hein, qui est là dès la première édition, il y a 30 ans, on est en 1996. Et puis cette idée qui est géniale finalement de faire le pique-nique de fin de vendange sur la plage ici à Bagnouls. Pierre Beck, c'était traditionnel. Les coys se réunissaient en fin de vendange pour faire un repas, sauf qu'elles le faisaient chacune de leur côté. Et vous, vous les avez toutes réunies sur la plage.
2: Absolument. La tradition était qu'à la fin des vendanges, qui est une période d'activité intense, les propriétaires, les exploitants, on réunissait tous les gens qui avaient travaillé avec eux et on faisait un repas de fin des vendanges, mais chacun le faisait chez lui. Et l'idée, alors je ne vais pas dire laquelle des deux a eu l'idée, l'idée est venue des deux en même temps, mais l'idée ça a été de réunir tout le monde sur la plage pour le faire, de même que l'arrivée des barques à la voile jusqu'à la plage, qui était la reprise d'une activité traditionnelle, puisque à l'époque où il n'y avait pas de réseau routier, où il n'y avait pas de véhicule pour transporter, on portait aussi les raisins depuis les vignes du bord de mer jusqu'à la plage pour les débarquer.
1: Et ça aussi, cette image de la vendange qui arrive par la mer, elle a marqué. Elle est aussi peut-être une des raisons du succès de la fête des vendanges.
6: Il faut dire aussi que dans l'idée de la fête des vendanges, c'était aussi un hommage à nos anciens.
1: Ouais.
6: Et on a retrouvé un peu la façon dont faisaient les vendanges nos anciens. Et notamment, quand les vignes étaient trop pentues et accédaient trop à la mer, ils étaient obligés de porter leurs raisins par les bateaux. Donc c'était aussi un beau clin d'œil à ceux qui ne sont plus là.
1: Et dès la première année, dès 1996, première édition, le succès est immense. Vous vous y attendiez tous les trois, un tel succès ?
6: Ah non.
7: Non, pas du tout. Le matin, je sais pas, il était quelle heure, Cathy ? 5h, 5h30, Pierre. On était sur la plage et on ne savait pas qui viendrait.
1: Et on a... Vous aviez un petit peu le trac ou pas ?
7: Ah, nous avions beaucoup le trac. Et tout d'un coup, on a vu des phares, une camionnette, puis une deuxième. Et voilà, et là la magie s'est mise en place.
1: Et 3000 peut-être personnes qui nous ont rejoints ce jour-là.
2: 3000 je pense la première année, ouais. Après ça s'est beaucoup étendu, mais dès la première année, il y a eu au moins 3000 personnes.
1: Quelle image forte vous gardez de cette première édition alors chacun ?
6: Alors moi l'image que je garderai toute ma vie, c'est l'image du circuit des bourreaux de Coy. Les bourreaux de Coy étant l'homme qui transporte toute la journée la vendange ou sur l'épaule ou sur le cou. C'est pour ça qu'on appelle bourre de Coy. Et quand on a fait ce concours de bourre de Coy, il y avait deux anciens qui ont montré pendant toute la semaine, qui ont transmis les gestes aux jeunes costauds. Et à la fin du concours, Jacques Clarac, qui était le maître de cérémonie, jugeait

0: ces gens-là.
1: Allez, dans un instant, on entendra également vos images, vos souvenirs, Pierre Bec et Isabelle Blain-Molly, autour de cette première édition de la Fête des Vendanges, l'an 1 de la Fête des Vendanges. Il y a d'ailleurs une expo photo que vous pourrez découvrir ici sur le front de mer à Banyuls. On se retrouve en direct de la mairie et du hall de la mairie de Banyuls dans quelques instants, juste après la musique.
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1: Venez nous rejoindre, hein. On vous attend avec le café ici dans le hall de la mairie de Banyuls-sur-Mer où on est en direct jusqu'à midi. Et puis on attend aussi vos souvenirs à vous de la Fête des Vendanges. 30 ans, ça se fête. Vous pouvez nous envoyer un petit vocal sur le WhatsApp ici Roussillon 04 68 35 5000 ou directement en nous appelant au même numéro pour témoigner et raconter vos souvenirs ce matin.

0: Le groupe YouTube sur votre radio ici Roussillon. Et ce matin, on est en direct de Banyuls-sur-Mer. On vous attend, venez nous rencontrer ici dans le hall de la mairie. Et vous pourrez également faire la bise à Miss Roussillon. Bonjour Juliette.
1: Et bonjour.
0: Vous êtes venue ici à Banyuls-sur-Mer parce que avant de partir là avec toutes les Miss et de vous préparer pour l'élection de Miss France, vous faites un peu le tour du pays catalan.
1: C'est ça, c'est un petit peu mon nouveau travail. C'est vraiment de faire le tour de ma région, de mettre en avant tout ce que je peux et surtout de mettre en avant un savoir-faire et un savoir-être bien de chez nous.
0: Voilà. Et puis également de découvrir, de redécouvrir les traditions du pays catalan. Je sais que vous avez fait l'atelier Rouski à Bages.
1: Ah oui, le fameux atelier Rouski, toutes les Miss Roussillon y passent. Et puis là, la fête des Vendanges qui est quand même une institution chez nous depuis 30 ans, il me semble.
0: Et vous veniez ici, petite, vous y avez participé à la fête des Vendanges, au pique-nique là sur la plage quand vous étiez toute petite.
1: Exactement, donc ouais. ça remonte, mais c'est chouette de pouvoir aussi le revivre en tant que Miss Roussillon. C'est un autre point de vue, un autre angle, mais c'est magnifique.
0: Voilà, et venez ici, vous pourrez rencontrer Juliette, notre Miss Roussillon, oui. Toujours aussi magnifique. Les gens font des photos avec vous ici depuis le hall de la mairie de Banyuls-sur-Mer.
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0: La fête des Vendanges, on l'évoque ce matin avec

0: Les trois créateurs, on ne sait pas exactement qui a eu l'idée, mais c'est à vous trois en tout cas que vous avez pu mettre en place la première fête des vendanges il y a 30 ans, en 1996. Cathy Rousseil, Pierre Bec, Isabelle Blamoli. Isabelle, justement, vous, l'image que vous gardez de cette première édition?
1: Moi, l'image que j'en garde, c'est que nos enfants étaient jeunes à l'époque. Et nous avions sur la plage ces jeunes enfants qui avaient participé, comme on en parlait tout à l'heure, à la vigne des enfants, et les papis vignerons qui étaient là. Et des papis parfois très âgés, je pense à Léon, là aujourd'hui. Et c'est ce lien entre tous sur cette plage où nous étions 3000, 4000, je ne sais plus, mais où tout le monde se connaissait parce qu'il y avait les Bagnoulenc et toutes les générations. Et c'est ça qui m'avait énormément touchée, de voir mes petit garçon entrer en contact comme ça avec des papis.
0: Ouais, et cette histoire de transmission hein, aussi finalement, et cette histoire qui ne s'arrête pas. Vous, Pierre Bec, vous étiez le maire à l'époque hein, en 1996. L'image que vous en gardez de cet an 1 de la fête des vendanges?
2: Alors plus qu'une image, c'est une réflexion. Nous avions à l'initiative d'Isabelle et Cathy invité un certain nombre de journalistes professionnels du monde du vin pour leur faire connaître la manifestation. On les avait plus ou moins hébergés chez nous, chez les uns, chez les autres. Et pendant un trajet où j'étais allé chercher le journaliste pour le ramener sur la plage, on a croisé beaucoup de camions de vignerons, de camionnettes de vignerons, et ce journaliste m'a dit spontanément, mais ici, tout le monde a le sourire. Et je trouve que c'est une image magnifique de cette première fête, la spontanéité et le sourire, l'adhésion vraiment immédiate des professionnels, des vignerons qui sont venus avec leurs équipes, avec, à l'époque, on avait dit qu'il fallait faire comme on faisait dans l'écueil, c'est-à-dire qu'il n'y avait pas de chaises, pas de table, tout le monde était assis sur des comportes ou assis sur la plage. Les feux étaient répartis un peu partout sur la plage maintenant.
0: On faisait griller, tout le monde ramenait, voilà.
2: Ils sont un peu concentrés, ouais. Mais ça avait un côté extrêmement spontané, extrêmement populaire, qui était tout à fait remarquable pour l'époque.
0: Voilà, et ces images, eh ben, vous allez pouvoir les revoir, les retrouver hein, ici sur le front de mer, parce que ça c'est super, il y a une expo photo, grâce à vous hein, d'ailleurs, Cathy. Vous avez retrouvé des photos de 1996, des photos de Georges Bartoli.
3: Georges Bartoli, c'est-à-dire que, comme on disait tout à l'heure, on n'y croyait pas trop, on nous prenait un peu pour des allumés, parce qu'à réunir tous les vignerons de Bagnoux sur la plage, c'était pas gagné. Et donc, travaillant au GICB, j'ai eu l'idée de confier un reportage photo à un photographe professionnel pour marquer l'instant. S'il devait y en avoir qu'une, eh ben au moins on aurait eu les traces voilà. Photos qualitatives. Mmh. Donc voilà, donc Georges a aimablement répondu à notre appel. Il en parle encore aujourd'hui parce que quand je l'ai appelé pour lui en parler, il m'a dit mais c'est un souvenir impérissable quoi. Et surtout comme disait Pierre, parce que les gens étaient spontanément joyeux, était spontanément, il se prêtait à la photo, il se régalait de montrer et ça aussi de montrer un peu leur il était fier d'eux. Mmh. À Bagnoux, il manque un peu cette fierté.
0: Et j'imagine qu'aujourd'hui vous êtes fier que 30 ans après cette fête soit un des temps forts de la vie en pays catalan.
3: Notamment parce que ça a permis aussi de savoir faire, comme disait Pierre, on avait invité des journalistes qui se sont exprimés élogieusement dans toute la presse quotidienne régionale, et en même temps ça a porté des fruits sur l'économie du et ce qu'il faut faire, ce qu'il faut dire, c'est que le Bagnoux, c'est un vin populaire. Mais c'est un vin qui doit être valorisé en permanence parce que nos vignerons travaillent dans l'extrême. Vous avez dit les murettes, etc., tout à la main. Donc moi, je crois que le Bagnoux, c'est un grand vin et qu'il faut ne jamais l'oublier.
0: Et en fait aussi, cette année, en même temps que les 30 ans hein, de la fête des vendanges, les 90 ans de l'AOP Bagnoux, on en parlera tout à l'heure avec le président de la cave coopérative, l'Étoile. Merci à vous trois, en tout cas. Quelle belle idée vous avez eue il y a 30 ans. Ces idées, ces initiatives qu'on met en avant tous les jours dans Ici, ça marche. Et puis donc, l'expo photo de l'an 1 de la fête des vendanges à voir devant l'Office du Tourisme. Hein, je crois que c'est là que les photos vont être installées. Avec une visite guidée demain de 14h à 15h30. On vous racontera les dessous de ces photos. Merci à vous trois d'être passés par ici. On continue nous d'explorer le programme de cette 30e fête des vendanges dans quelques minutes, toujours en direct de Bagnoux. 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
1: 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C'est Estelle sur votre radio, ici Roussillon, toujours en direct de Bagnules-sur-Mer. On prépare la fête des vendanges, hein, qui a commencé hier jusqu'à dimanche. C'est un des temps forts ici en pays catalan. Et dans un instant, je vous présente un grand chef et une vigneronne, une grande vigneronne aussi.
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1: Face à la mer, on est dans le hall de la mairie de Bagnules-sur-Mer pour la fête des vendanges, 30e édition cette année. Alors là, je vous amène dans un petit coin de paradis. On va venir chez vous, Kevin Védrine, bonjour.
11: Oui, bonjour.
1: Vous, c'est le restaurant La Littorine. Vous êtes dans cette petite crique des Elmes.
11: C'est ça, depuis quelques années maintenant.
1: Ouais, c'est-à-dire que quand vous êtes dans vos cuisines, vous voyez la mer aussi ?
11: Il faut ouvrir la porte quand même, ouais. Du bar. Et on se fait plaisir, de temps en temps, on regarde.
1: Voilà, alors c'est un des plus beaux coins de Bagnules. C'est vraiment un petit coin paradisiaque hein, chez vous.
11: Là, clairement, on fait des pauses souvent entre les services. Et on profite de la mer, on a un cadre vraiment, vraiment magnifique. Quoi.
1: Voilà, et en plus, un des très bons restos, une des très belles adresses de Bagnules. Vous allez préparer, vous, un atelier accord mai et vin, dans le cadre de la fête des vendanges. Hein. L'atelier du goût, ce sera ce samedi à midi et demi, au restaurant universitaire de l'Observatoire océanologique. Vous allez nous préparer quoi comme petite recette ?
11: Alors là, on va faire un atelier comme un menu un petit peu gastronomique qu'on pourrait servir à la Littorine. Avec une particularité de proposer uniquement du Bagnules en hommage à cet anniversaire.
1: Aux 90 ans du Bagnules et eux aux 30 ans de la fête des vendanges.
11: Voilà. Du coup, on a fait des déclinaisons autour de l'anchois, ouais. Du canard, autour également de la morue et du cochon ibérique. Voilà. Un peu de fromage évidemment et des desserts aux agrumes, au chocolat et au café. Et tout en accord.
1: Voilà, et justement pour l'accord mévin, eh ben on va se tourner vers une vigneronne qui est là. Bonjour, bonjour. Clémentine, c'est bonjour. Le domaine Tambour ici à Bagnules-sur-Mer. Et alors, si on se tourne là, on a un tableau qui représente la défense héroïque du col de Bagnules. Exactement. Je le mentionne parce que le nom de votre domaine, il est un peu lié à cette bataille du col de Bagnules.
12: Un ancêtre qui fut Tambour, grande carrière militaire durant quelques jours et quelques nuits, ouais. Mais ça nous a collé à la peau de la famille R qui est à ce jour devenu le domaine Tambour.
1: Et chez vous, on est vigneron depuis 1920.
12: Exactement.
1: 5 générations. Alors, le domaine qui s'est transmis de père en fils, de père en fils, de père en fils, et puis de père en fille. Aujourd'hui, c'est vous qui êtes à la tête du domaine Tambour. Oui.
12: Oui, et on a à cœur pour cette fête des vendanges qu'on adore. Et cette 30e édition, c'est génial. Et de faire des accords avec le chef Védrine, qui est merveilleux, c'est parfait. Je vous invite vraiment à venir goûter les accords que l'on a fait.
1: Alors, on fera quelques exemples de ces accords mets-vins. Mais avant ça, je voudrais que vous nous envoyiez un petit peu de l'odeur qu'il y a dans les caves en ce moment, parce que j'étais venu chez vous en reportage à la fin des vendanges, et quand on ouvre la porte de la cave, quelle odeur qui arrive.
12: Là, les fermentations viennent de finir, ça sent encore le bagnous, on sent la douceur, on sent le vin, les barriques vont rentrer aussi pour l'élevage des colus rouges et des vieux bagnous aussi, qui vont rester chez nous quelques années, hein, on parle en années pour les vieillissements des bagnous. Et donc là, oui, il faut que ceux qui aiment la fête des vendanges, ceux qui aiment le vin, ceux qui aiment la vie, qu'ils viennent faire le tour de toutes nos caves à Bagnols, parce que vraiment, c'est une période magnifique.
1: Alors, comment ça va se passer ce samedi midi? Vous, Kevin, vous arrivez avec vos préparations, c'est ça?
11: Exactement, tout quasiment prêt. Après, il y aura toujours un petit peu de travail pour devant les clients, mettre un petit peu de spectacle.
1: Alors, on choisit une assiette que vous allez préparer pour ce samedi, et on va essayer de proposer un accord mets-vin avec vous, hein, Clémentine.
11: Alors, du coup, je propose le mets-stellar de la Littorine. Ce sera la purée de patates douces à la vanille, légèrement poivrée, avec une pluma de cochon ibérique et une petite sauce bagnoules que je fais par moi-même.
1: Voilà. Alors, quand il y a déjà du bagnoules dans la sauce, ouais, comment on va faire pour accorder et trouver le bon vin pour accompagner ce plat?
12: Là, on a une particularité, parce qu'on pourrait habituellement l'accompagner avec un colu rouge un petit peu épicé, un petit peu qui se tient. Mais là, on a décidé de mettre en avant les 90 ans de l'appellation bagnoules lors de cette 30e édition. Et donc, on va plutôt partir sur un bagnous. Je pense un bagnous rouge, un bagnous traditionnel, pourquoi pas, ou même un hordage avec des notes épicées qui vont venir justement accompagner.
1: Donc, on peut accompagner un plat de viande avec un vin doux?
12: Et tout à fait. Alors, on se dit que finalement le bagnoul c'est un peu fort et que on va finir un peu pomper l'op à la fin, mais pas du tout. Justement, c'est hyper digeste finalement, donc il faut lever un petit peu tous les faux a priori et il faut venir déguster.
1: Voilà, et vous pouvez vous inscrire encore pour cet atelier du goût samedi, les accords mets-vins entre un grand chef, le chef Védrine de la Littorine ici à Bagnols-sur-Mer, et puis Clémentine R du domaine Tambour. Les inscriptions, c'est à l'office du tourisme et le rendez-vous au restaurant universitaire de l'Observatoire océanologique de Bagnols. Ce sera à 12h30, donc ce samedi. Merci à vous deux d'être passés par ici.
12: Et merci à vous de nous accueillir.
1: Et belle fête des vendanges. Dans un instant, on va parler des 90 ans de l'AOP Bagnols avec le président de la cave coopérative de l'Étoile, qui sera notre prochain invité en direct de Bagnols jusqu'à midi ce matin. 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

0: Daddy Cool et Bonnet M sur votre radio. Ici Roussillon, belle matinée avec nous, il est 10h30.
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0: Ici Express, c'est la minute info pratique, info utile pour vous. Par exemple, à Prades, il y a la transhumance qui est annoncée pour demain avec un troupeau de 100 brebis qui va traverser la commune de Prades. Du coup, la circulation sera temporairement perturbée sur le centre-ville de Prades, hein, avec comme ça plusieurs routes qui seront coupées demain entre midi et 18h. Soyez prudents et surtout, allez assister à cette belle fête de la transhumance à Prades. Ici Express en direct de Banyuls, ben on va en profiter aussi pour vous donner des infos importantes pour bien profiter de la fête des vendanges. Carole Laffu, bonjour.
2: Bonjour.
0: Vous êtes responsable de la communication ici à la mairie de Banyuls. Pour la circulation, ça se passe comment samedi et dimanche? Vous attendez des milliers de personnes?
2: Oui, tout à fait. Donc samedi soir, on retient 18h, on coupe le front de mer uniquement, juste le tronçon de la mairie jusqu'au restaurant le 21. Il faudra faire le tour et ensuite dimanche, à partir de 10h, la circulation en centre-ville est complètement bouclé, donc il y aura quand même une déviation mise en place.
0: Et on se gare où alors du coup
2: Et on se gare dans tous les parkings, puisque les parkings sont gratuits. Donc voilà. On peut venir et on peut venir en train aussi, qui est même encore plus pratique.
0: Et bien ça c'est la bonne idée, merci beaucoup. Et on continue notre émission spéciale ce matin, on est en direct de Banyuls jusqu'à midi.
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0: Et on a deux anniversaires à fêter à Banyuls tout au long du week-end. Il y a les 30 ans de la fête des vendanges et puis il y a également les 90 ans de l'AOP Banyuls. Et pour en parler, on accueille Jean-Pierre Santaine. Bonjour.
4: Oui, bonjour.
0: Vous êtes le président de la cave coopérative L'Étoile, cette cave qui est importante ici à Banyuls et qui est plus que centenaire.
4: Plus que centenaire, effectivement. Puisqu'elle a été construite pratiquement au début de, dans les années 1900.
0: 1921 pour l'inauguration.
4: Hein. 1921, ça a été la constitution de l'association, enfin de la coopérative L'Étoile.
0: Ouais. Et ça, c'est une des plus anciennes caves coopératives du département.
4: C'est la plus ancienne, évidemment, du CRU, et c'est une des plus anciennes, mais c'est pas la plus ancienne au niveau du département.
0: Voilà, et aujourd'hui, je crois que vous êtes 150 producteurs.
4: Nous sommes 130.
0: 130, mais c'est énorme. Hein,
4: nous avons une petite production, nous sommes une des plus petites caves coopératives quand même en France.
0: Ouais. Et au départ, ben, c'était 15 vignerons qui étaient un peu des précurseurs.
4: Voilà, ce sont 15 vignerons qui ont tout mis en commun. Mais bon, il faut le contexte historique, c'était aussi après la révolte de 1905 de tous les vignerons. Donc ils ont mis tout en commun, c'est-à-dire c'est assez impressionnant. C'est-à-dire les vignes, les vins, les contenants, absolument tout. Et si vous avez l'occasion de visiter la cave L'Étoile, il y a une cave qui s'appelle la cave des fondateurs, où tout est encore pratiquement dans la même situation qu'il y a 100 ans.
0: Et on voit leurs photos, non?
4: Et on voit leurs photos, l'entrée, c'est eux qui gardent pratiquement l'entrée.
0: C'est les gardiens du temple, finalement, de cette cave de L'Étoile. Alors, qu'est-ce que ça a changé, il y a 90 ans, l'arrivée d'une AOP, appellation d'origine protégée, hein, c'est ça, de l'AOP Banyuls?
4: Voilà, déjà, il faut considérer quand même que cet anniversaire est important, mais que ce n'est qu'une étape dans la vie du vin et du Banyuls en général. Le Banyuls, on en fait depuis pratiquement les Romains, et donc c'est une étape importante. Là, ça a été la formalisation de l'appellation Banyuls, qui a été suivie après, peut-être on aura l'occasion d'en parler, des Banyuls Grand Cru et des Coyoux.
0: Oui, parce que c'est ça. Il y a une AOP Banyuls, mais en fait, des Banyuls, il y en a. Ils peuvent être très différents l'un de l'autre. Hein.
4: Au-delà de la différence et de la couleur, il y a trois appellations. Dans l'appellation Banyuls, qui est bon, la première qui a été donnée en 1936 par l'INAO. Mais ensuite, en 1962, il y en a une qui me paraît presque aussi importante, c'est le Grand Cru.
0: Et c'est quoi exactement le Grand Cru alors?
4: Le Grand Cru, c'est une. Disons. Un Banyuls qui a été modifié au niveau du cahier des charges par rapport au cépage, par rapport également au vieillissement. Mais ce qui est à souligner surtout, à mon avis, et on n'en fait pas suffisamment référence, c'est le seul grand cru en termes de vin de tout le sud de la France. Donc c'est quelque chose de pratiquement unique qu'on a la chance d'avoir. Mmh. Ensuite est venu les Coyours en 1971, mais ça c'est beaucoup plus récent.
0: Voilà, et alors chez vous, ce que j'aime bien quand on vient à la cave de l'Étoile, c'est que vous avez dans un endroit bien caché 9000 flacons qui remontent jusqu'en 1945. Ça veut dire qu'on peut presque déguster un Banyuls de son année de naissance.
4: Tout à fait. Tout à fait. Effectivement, c'est une idée qu'on a eue déjà depuis longtemps, mais c'était tout simplement sauvegarder le patrimoine qui existait déjà pratiquement depuis un siècle, qu'on a plus ou moins mis en bouteille et qu'on commercialise progressivement. Alors, il y a une cuve qui a été dédiée à cet effet. Donc, effectivement, il y a 9000 flacons de 1945 jusqu'à 1990, avec une seule exception, 1959.
0: Pourquoi ? Il y a eu quoi cette année-là ?
4: 1959, actuellement, ça paraît paradoxal. Pendant les vendanges, il a plu systématiquement tous les jours. Et on a pu faire qu'une récolte marginale, mais sûrement pas pour faire des grands crus.
0: D'accord. Et sinon, à part 1959, vous avez donc chaque année ? D'accord. La cave qui a aussi une particularité, c'est le doux paillet. On va en parler dans un instant, hein, parce que c'est on découvre aussi les savoir-faire et on met à l'honneur à travers vous, eh ben tous ceux qui ont un bout de vigne, tous ces viticulteurs, tous ces vignerons qui ont façonné les paysages ici sur la Côte Vermeille. La fête des Bagnouls, eh bien on y est en plein là hein, ce matin avec ici au Sillon et toute l'équipe qui est en direct jusqu'à midi.
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0: Laurent Voulzy qui chante Jeanne sur votre radio ici Roussillon. Ce matin, on a une vue incroyable. On est face à la mer dans le hall de la mairie de Bagnols-sur-Mer. Venez nous rencontrer, on est là jusqu'à midi. Après les infos de 11h, vous pourrez d'ailleurs jouer avec John Bourgeois en direct ici à sa match. Et puis vous pourrez également saluer, faire un petit coucou à Miss Roussillon qui nous accompagne donc ce matin pour cette émission en extérieur depuis Bagnols-sur-Mer.
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0: Les temps forts de la fête des vendanges. On va en parler dans un instant avec Antoine, le directeur de l'Office du Tourisme, qui nous rejoint. Mais pour l'instant, on est toujours avec Jean-Pierre Santaine, le président de la cave coopérative L'Étoile à Bagnols-sur-Mer. Je voulais quand même que vous nous parliez d'un mot, du doux paillé, parce que ça, c'est quand même un vin d'exception.
3: Tout à fait, c'est une des cuvées emblématiques de la cave à l'étoile. Mais je voudrais souligner que bon, les Bagnols sont riches également de toute la diversité des cuvées. Il n'y a pas un Bagnols, il n'y a pas un accord mais vin, ça peut être diversifié au maximum.
0: Et chaque année est différente aussi, chaque millésime. Vous qui collectionnez les millésimes depuis 1945.
3: 1945.
0: Ouais.
3: Un exemple, nous sommes une petite coopérative, mais par exemple nous faisons 23 cuvées. Différentes, de couleurs différentes, d'ancienneté différente. Et parmi elles, donc, il y a le doux paillé, qui est la cuvée pratiquement emblématique, qui a une particularité, qui a été découverte pratiquement il y a 70 ans chez nous, d'une manière complètement empirique.
0: Oui. Un peu par hasard.
3: Un peu par hasard, complètement par hasard même. Et ce sont des très vieux Bagnols qui sont d'origine faits avec des raisins noirs, rouges, et que l'on expose dans un solarium qu'on peut visiter facilement.
0: Ouais, sur la terrasse, voilà, au soleil.
3: Sur la terrasse, peut-être vous allez vous en souvenir.
0: Ah, mais je m'en souviens, c'est une belle image, voilà. Hein, quand on vient vous rendre visite à la cave L'Étoile qui est en plein cœur de Bagnols. On écoutait Jeanne de Laurent Voulzy, là c'est dans des dames Jeanne.
3: C'est dans des dames Jeanne, effectivement, qui font 60 litres. Il y en a, je ne sais plus combien, peut-être une centaine pratiquement. Et bon, et on se rend compte, où les anciens se sont aperçus au fur et à mesure qu'avec les rayons de soleil, parce que l'exposition est maximale, progressivement, le vin s'éclaircit.
0: Il s'oxyde, c'est ça ?
3: Et il devient pratiquement blanc.
0: Ouais. Avec des arômes de fruits confits, de miel, de caramel. Et ça, c'est.
3: Ouais. D'où le nom de doux paillé.
0: De doux paillé.
3: Au niveau des visites, souvent, on fait la présentation d'un vin lorsqu'il arrive sur le solarium et lorsqu'il repart. Et c'est assez impressionnant. Et bon, et ça, je pense que c'est relativement rare.
0: Voilà, et on était content ce matin de mettre à l'honneur une cave coopérative et puis un domaine aussi, le domaine de Tambour, parce que c'est ça aussi la diversité des Bagnols, des Collioures ici. Merci beaucoup.
3: Merci à vous.
0: Jean-Pierre Santaine, qui représentait donc ce matin la cave coopérative L'Étoile, qui existe depuis 1921. Allez, pour terminer cette émission, en tout cas cette partie ici, ça marche, avec vous, Antoine. Votre nom de famille, je ne sais pas comment le prononcer.
4: Mascugnano,
0: voilà. J'ai pas eu le temps de vous poser la question.
4: Pas de soucis.
0: Vous êtes le directeur de l'Office du Tourisme.
4: Oui.
0: C'est bien sûr l'événement pour vous. Vous attendez des milliers et des milliers de Catalans ce week-end. Les temps forts, si on ne veut rien rater, bon, bien sûr, il y a le pique-nique le dimanche.
4: Oui.
0: Mais il y a quand même, je pense, et ça c'est important d'en parler, le village des vignerons.
4: Oui. Tout à fait. Et donc, justement, cet après-midi, c'est la première, le premier rendez-vous fort. C'est l'ouverture de ce
0: village des vignerons. 200 cuvées qui sont proposées par 15 caves et 15 vignerons.
4: Tout à fait.
0: 15
4: tout à fait,
0: caves ou vignerons.
4: Donc, c'est la première fois qu'il y a autant de vignerons, d'ailleurs.
0: Ouais.
4: Il y en a 15 cette année. Et donc, ça sera en présence des vignerons qui seront à l'honneur, donc, qui seront présents. Mais il n'y a pas seulement ça. Il y a juste avant, il y aura l'inauguration de l'exposition dont vous avez parlé tout à l'heure, de Georges Bartoli.
0: Ouais. Les photos. Sur la première année de la fête des vendanges, il y a 30 ans, en 1996.
4: Juste à préciser que les photos sont exposées également en centre-ville, donc elles ne seront pas seulement sur l'espace de mer. Il y en aura un peu partout, donc vous pourrez vous déambuler dans la ville pour voir ces belles photos, noires et blanches.
0: La grande fête aussi, samedi soir.
4: Tout à fait.
0: Ça, c'est pour raconter un peu l'ambiance le samedi soir. Parce que le pique-nique, on a tous les images, on est tous venus une fois ou deux ou 30 fois participer à ce pique-nique des vendanges le dimanche. Mais dès le samedi, la fête est belle. Hein.
4: En fait, même dès le vendredi, il faut le dire également. Mais également le samedi, effectivement, vous avez déjà, c'est une journée qui est très très importante. Donc nous avons des animations déjà le matin qui sont animations sportives. Donc comme la course des vendanges, vous avez la régate qui est organisé sur le front de mer. Et également, vous avez un tournoi de rugby cette année. Mais après, vous avez l'atelier du goût.
0: L'atelier du goût, on en a parlé, c'est samedi matin, à midi et demi.
4: Vous avez encore des places, vous en avez parlé tout à l'heure, mais il y a encore des places disponibles, donc vous pouvez vous inscrire à l'office du tourisme. Et donc, l'après-midi et le soir, donc l'après-midi, vous avez, ça démarre très fort avec le pressurage des enfants sur l'espace d'Ina Verny derrière la mairie. Donc ça, c'est très important également, puisque c'est la tradition. Pierre Bec, Cathy Rousseil et Isabelle Blain, on en parlait tout à l'heure. Mais c'est vraiment très important, puisque c'est vraiment la partie traditionnelle de la fête. Et ensuite, des animations dans toutes les caves le soir, ouais, avec plein d'animations, que ce soit dégustation, visite de cave, mais également animation vraiment sur le front de mer, avec également un concert.
0: Il y a tellement de choses qu'on ne peut pas tout citer mais vous avez un article complet sur ici.fr. Vous vous renseignez également sur le site de la ville de Banyuls, où vous appelez l'office du tourisme. Exactement. Parce que là, vous allez être sur le front tout le week-end.
4: Nous vendons tous les kits de vignerons et les place pour pouvoir faire les dégustations sur l'espace vigneron.
0: Hein, donc, et puis l'apothéose, c'est donc dimanche avec le traditionnel pique-nique sur la plage.
4: Le pique-nique et l'arrivée des vendanges
0: par la mer
4: avec les barres catalanes. Donc,
0: merci beaucoup d'être passé par ici.
4: Merci David.
0: Belle fête à vous.
4: Merci.
0: Allez, dans un instant, ici ça marche, ça continue. On ira chercher des bonnes idées dans d'autres coins de France. On sera en Moselle, je crois, ce matin.
4: Merci.
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0: Et on va chercher des bonnes idées aussi ailleurs en France, hein, tous les jours. Ici, ça marche à travers le réseau des 44 radios locales de Radio France. Aujourd'hui, on est en Moselle avec vous, Yann Malka. Vous évoquez une association qui archive des images du passé, c'est ça ?
11: Comment faire pour que nos photos de famille ne tombent pas dans l'oubli, ne soient pas détruites par le temps? Anne Delrez a trouvé la solution. Bonjour à vous.
12: Bonjour.
11: Alors vous avez créé en 2011, donc il y a 15 ans, la conserverie qui expose en ce moment donc à Nancy aux galeries Poirel, hein, 3 rue Victor Poirel. Et donc vous numérisez notamment des photos de famille. Présentez-nous la conserverie.
12: Alors la conserverie est une association qui a en son sein le Conservatoire National de l'album de famille. C'est-à-dire que des gens ne souhaitent plus à un moment donné conserver leurs photographies, que ce soit dans des boîtes, dans des albums, ne savent qu'en faire, ou parce qu'ils ont hérité de gens qui sont trop éloignés, ou parce qu'ils n'ont pas d'enfants. Et donc, ils ne souhaitent plus garder ces images et les versent. Nous allons toutes les conserver, toutes les numériser, toutes les verser sur un site. Mais l'idée, c'est de mettre en partage ce patrimoine photographique familial.
11: Oui, parce qu'il y a des gens qui peuvent les chercher, ces photos. Hein. Même si la personne, elle, n'en veut plus, il peut y avoir d'autres personnes qui sont intéressées.
12: Bah oui, alors ça peut être des chercheurs, des anthropologues, des historiens de la photographie. Il y a aussi pas mal d'artistes et puis des curieux.
11: Et ça peut arriver aussi qu'il y ait des gens qui veulent les garder, mais qui ont envie quand même qu'elles soient numérisées et qu'elles soient conservées, qui viennent vous voir. Ça peut arriver aussi?
12: Non, parce que ça, c'est pas possible. Nous nous occupons que des dons.
11: Alors, vous recevez vraiment des photos qui viennent de toute la France?
12: Oui, oui. Puis des pays limitrophes, puisque pour l'instant, c'est vraiment le seul lieu associatif entièrement dédié à cette petite photographie qu'est la photographie de famille.
11: Alors, la conserverie, ça n'est pas qu'un lieu d'archives hein, pour historiens ou chercheurs, hein, comme on l'a dit. Vous publiez des livres, vous organisez des expositions. Vous mettez en valeur hein, tout ce patrimoine photographique que vous avez, qui est vraiment passionnant, parce qu'il permet vraiment de voir l'histoire, de voir la façon de vivre des gens dans le passé. Et là, en ce moment, vous organisez une collecte qui s'appelle Présent. Alors, de quoi s'agit-il?
12: Je demande aux gens d'aller chercher une photographie dans laquelle il y a déjà une photographie. C'est une pratique qui se faisait beaucoup au début du siècle dernier. C'est je vais chez le photographe faire un portrait de famille et puis il y a une personne qui est absente au moment de cette prise de vue. Et donc j'y vais avec un portrait d'elle et je pose avec un portrait d'elle. Il y a des photos post-mortem aussi où il y a le corps du défunt et puis il y a des photographies à côté. Il y a des photographies où à un moment donné on voit quelqu'un en train de regarder un album ou juste vous êtes dans votre salon et au mur il y a une photographie.
11: Oui, donc ça c'est un objet de collecte en ce moment. Hein. Vous demandez aux gens de vous apporter ce type de photos dans lesquelles il y a déjà une photo.
12: Et là ils n'en font pas don. Non, là c'est vraiment après, on la numérise et on la renvoie tout de suite.
11: La collecte dure donc jusqu'en mars 2027. Toutes ces photos vous serviront pour des expositions, des livres. Merci à vous Anne Delrez.
12: Merci beaucoup. Bonne journée.
0: Voilà, des bonnes idées, il y en a partout et on vous les partage hein, tous les matins sur votre radio ici au Sillon.

0: Shakira sur votre radio ici Roussillon en direct de Banyuls sur Mer. Venez nous voir, venez nous rencontrer. On est là installé dans le hall de la mairie de Banyuls sur Mer. Dans un instant, vous allez jouer avec John Bourgeois, sa match en direct de Banyuls. Et puis il y a Miss Roussillon qui est là. On lui a déjà parlé un petit peu tout à l'heure, hein, Juliette. Et les gens qui viennent vous voir avec le smile, ça c'est génial. Hein.
1: Ah, c'est extraordinaire. Ça, ouais. Ça fait partie aujourd'hui de mon quotidien, mais c'est vraiment quelque chose d'unique.
0: Aujourd'hui, ce matin, à Banyuls sur Mer avec votre radio ici Roussillon. Ce week-end, je crois que vous avez un rendez-vous avec l'USAP aussi.
1: Et oui, tout à fait. Et soutenir notre équipe régionale, c'est plus qu'important. Donc, on sera présent.
0: Et puis, les choses se précisent pour vous, hein, pour l'élection de Miss France.
1: Et oui.
0: On sait où aura lieu l'élection en décembre.
1: Exactement, à l'aréna du Futuroscope à Poitiers.
0: L'info est tombée hier. Et
1: exactement.
0: Puis, on sait aussi la destination parce que chaque année, il y a un voyage, hein, pour les Miss, pour se préparer à l'élection. Alors, ça ne va pas forcément trop vous dépayser parce que quand on regarde la vue, là, on voit des pins parasols, on voit des palmiers.
1: Voilà.
0: On voit la mer. Vous partez où alors pour vous préparer à l'élection de Miss France ?
1: Saint-Martin. J'ai la chance de partir dans les îles en décembre. Mais effectivement, c'est pas plus, pas moins qu'ici. Hein.
0: À quand un cadeau, ça match pour partir à Saint-Martin?
2: Ouais,
0: mais ce serait pas mal ça, John Bourgeois. Bonjour.
2: Très, très bien. Bonjour, David, ce serait pas mal, mais on est très bien à Banyuls aussi, hein, finalement.
0: Bah oui.
2: On y reste, hein.
0: Moi, je suis sûr qu'on a à peu près la même vue.
2: Bah oui, moi, je la vois, cette vue ici, là où on est installé à l'intérieur de la mairie, là où il y a une exposition, puisqu'on est ensemble ici, ici Roussillon, pour parler de cette fête des vendanges, 30e anniversaire. Merci, David Rocher, d'avoir reçu tout un tas d'invités.
0: Ouais, ben voilà, on s'est régalé avec tous ces invités qui ont fait la fête des vendanges depuis 30 ans. On a eu les créateurs de la fête. Et puis, l'émission continue ici en direct avec vous, John Bourgeois. On joue à sa match jusqu'à midi.
2: On joue à sa match avec justement Juliette Gauthier qui va rester avec nous pour jouer, avec aussi Romuald Perron, le président du syndicat des vignobles de la Côte Vermeille. Bonjour Romuald.
3: Bonjour à tous.
2: On va parler évidemment de la fête des vendanges. On a thématisé quelques questions de sa match et on continue le jeu avec un nouveau candidat dans quelques instants pour remporter un formidable séjour à Gruissant. Je vais tout vous dire. D'abord, il est 11h.
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5: 11h.
2: Bonjour François David.
6: Bonjour.
2: À la une de l'actualité aujourd'hui.
6: Une nouvelle journée d'action pour les lycéens avec l'université de nouveau fermée aujourd'hui à Perpignan. Rassemblement également ce matin devant le lycée Lursa avec tentative de blocage. Plusieurs syndicats de l'éducation nationale appelaient une nouvelle journée de grève et de manifestation ce jeudi. Pour l'heure, aucune manifestation officielle n'est annoncée dans les Pyrénées-Orientales. Pour autant, un groupe de plusieurs centaines de lycéens déambule en ce moment avec des pancartes dans les rues de Perpignan, actuellement dans le secteur du Castillet. Selon le ministère de l'éducation nationale, 94% des établissements scolaires sont ouverts aujourd'hui en France, soit totalement, soit partiellement. Le ministre qui annonce qu'il va recevoir les trois associations lycéennes cet après-midi à 15h. Un carambolage ce matin vers 9h sur l'autoroute A9 au niveau de Leucat, impliquant notamment une voiture, un fourgon et un utilitaire. Il y a 9 personnes impliquées, dont 7 blessés légers. Le verdict est tombé devant les assises de Paris au procès en appel des attentats de l'Aude à Trèbes et Carcassonne. 4 morts en 2018, dont le gendarme Arnaud Beltrame. La peine est beaucoup plus lourde qu'en première instance. 10 ans et 12 ans de détention pour les deux accusés, notamment Marine Pequignot, la petite amie de l'assaillant Radouane Lakhkim, qui avait été condamné à seulement 5 ans en première instance. Et puis Samir Mana, qui lui avait accompagné le terroriste, acheté un couteau. Il avait écopé en première instance de seulement 3 ans d'emprisonnement. Journée décisive au procès de l'incendie de Saint-Laurent-de-la-Salanque, devant les assises des Pyrénées-Orientales à Perpignan. Pour la première fois depuis le début de l'audience la semaine dernière, les trois accusés vont être interrogés sur les faits cet après-midi. Jusqu'à présent, seul l'un d'entre eux reconnaît sa participation. Les deux autres clament leur innocence. Et puis un mot de sport avec une nouvelle recrue pour les Dragons catalans, un pilier australien d'expérience, Nathan Brown, 33 ans, en provenance de la NRL, le championnat australien. Il est déjà la 10e recrue des Dragons catalans cette année. Les Drax qui vont changer profondément de visage donc pour la saison 2027. Il est 11h03. Et John, on voit un peu le soleil, mais on pourrait aussi voir quelques gouttes de pluie.
2: Ouais, c'est ça. Alors c'est le programme de ce matin, mais pour cet après-midi, normalement, François, le retour du soleil et aussi donc de la tramontane, ça on le sent hein, bien depuis ce matin, partout dans les PO et notamment ici où nous nous trouvons sur la côte Vermeille, cette tramontane qui chasse hein, justement tous les nuages des PO. Cet après-midi, ciel bleu donc et jusqu'à 70 km/h de rafale de tramontane sur la plaine du Roussillon, jusqu'à 95 km/h du côté de la côte Vermeille. Je vous rappelle qu'on est en direct à Bagnols-sur-Mer aujourd'hui. Il y aura d'ailleurs 19 degrés cet après-midi. On a les températures qui baissent un petit peu aujourd'hui avec 20 degrés à Perpignan, à Prades, à 21 à Reynès, 18 à Saint-André et Totavel, 14 à Sayagouz.
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2: Avant-dernier jour de la semaine de Ça match sur votre radio. Ici Roussillon, en direct de Bagnols-sur-Mer pour la fête des Vendanges, 30e édition. Un bel anniversaire qui se fête ici toute cette fin de semaine à Bagnols-sur-Mer. Et on joue à votre jeu de la fin de matinée. Toujours pour remporter ce cadeau de la semaine, magnifique séjour à Gruissan. Je vais vous présenter mes invités ici Roussillon aujourd'hui au studio installé à la mairie de Bagnols qui vont écouter le cadeau. Je pense que ça va leur donner envie. Je vous le dis, Romuald de Péronne, Juliette Gauthier, Miss Roussillon 2026. Le cadeau à gagner d'ici demain si vous êtes champion de la semaine. Une nuit en lodge boat, hébergement flottant à Gruissan, amarré sur le port de Gruissan. Pas mal du tout, ça ne suffit pas. Ça c'est pour deux personnes. Ensuite on a le repas aussi pour deux avec menu entrée plat dessert à la Combus du Saunier. Ça c'est le resto qui a face au Salin Rose de Gruissan. Et puis après le repas on est un petit peu fatigué, donc on s'est dit allez, 2h30 de détente à l'espace balnéo de Gruissan, toujours, donc toujours pour deux personnes, deux entrées, 2h30 pour les bains à remous, le sauna, le hammam, le bain nordique. Voilà, ça donne envie, Juliette Gauthier.
1: Ah bah oui, moi je peux jouer aussi hein.
2: Romuald Péronne.
5: Et ça donne envie d'y aller avec Juliette aussi. Oh. Voilà. Donc, faire découvrir les belles choses en tout cas.
2: Bon, ce sera pas pour vous hein. Ce sera pour un de nos auditeurs qui doivent battre Bertrand de Totavel qui pour l'heure est à 20 matchs, l'objectif le dépasser en matchant avec vos réponses. Vous avez répondu à toutes mes questions, Romuald de Péronne. Je rappelle que vous êtes le président du syndicat des vignobles de la Côte Vermeille ici à Bagnols-sur-Mer qui est en fête des vendanges.
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2: Et pour vos chansons préférées, c'est Clara Luciani avec La Grenade.

0: La grenade Clara Luciani qui résonne ici à la mairie de Bagnoul-sur-Mer où nous sommes installés avec notre studio ici Roussillon pour la fête des Vendanges 30e édition.
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0: Et ouais, on a exporté notre plateau de Ça Match, votre jeu de la fin de matinée sur ici Roussillon. Votre objectif est de matcher avec nos invités pour gagner un formidable cadeau, ce séjour exceptionnel pour deux personnes à Gruissan avec la nuit en lodge boat, hébergement flottant sur le port de Gruissan, le repas pour deux face au salin de Gruissan et puis l'espace balnéo, les deux entrées pour la détente à tout prix. Votre objectif, enchaîner les questions que j'ai déjà posées à mes invités ici Roussillon, faire trois matchs sur chaque question pour qu'on puisse vous reposer des questions et engranger les points comme ça. L'objectif, c'est de battre aussi notre ami Bertrand de Totavel qui est en tête. C'était notre premier participant cette semaine. Il a marqué 20 matchs. Allez, on joue à Ça Match. Je vais tout de suite vous présenter mes invités ici à la mairie de Bagnoul-sur-Mer.
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0: en fait. Voilà, vous savez que c'est quand même la crise. C'est difficile, la production est très compliquée et la vente de vin est aussi un enjeu fondamental de la survie de toutes les exploitations. Mais on se doit, comme chaque année depuis 30 ans, le deuxième week-end du mois d'octobre, de montrer aux Bagnoulenc, aux Catalans et aux Français en général, parce que cette fête a maintenant une vocation quasi nationale, ben que le vin doit se consommer, que le vin fait partie du patrimoine de la Côte Vermeille et de la Catalogne. C'est quelque chose de très important aujourd'hui. Donc, et notre volonté numéro un, et je le dis souvent, comme à l'époque, les coïs sont réunis sur la plage ensemble. Notre volonté aujourd'hui, c'est de se réunir aussi au sein du village de Vigneron, tous ensemble, pour essayer de mettre en valeur et de valoriser tout ce patrimoine de vins, de cuvées. Plus de 200 bouteilles seront aujourd'hui possibles en dégustation de jeudi à dimanche soir. Donc ça, c'est vraiment la volonté des Vignerons de se retrouver ensemble, solidaires, dans un même lieu, pour mettre en valeur vraiment cette production locale qu'est le Bagnoulenc et le Collioure.
1: Le vin comme vecteur de sourire, de bons moments, de souvenirs aussi pour notre invité surprise aujourd'hui qui nous fait la joie d'être avec nous aussi sur le plateau ici au Roussillon. C'est Juliette Gauthier, Miss Roussillon 2026. Rebonjour Juliette.
2: Rebonjour.
1: Vous avez déjà discuté un petit peu avec David Rochier. Vous, ça, c'est quoi le souvenir qui vient en premier? Je sais que vous êtes déjà venu sur la fête des vendanges depuis petite ici.
2: Oui, c'est ça. Bah, c'est un petit peu une institution. Je pense que voilà, quand on est d'ici, on va forcément à Bagnoulenc pour fêter les vendanges. Mais bah, je pense que le souvenir, et qui d'ailleurs peut être commun à tout le monde, ça va être vraiment le pique-nique sur la plage.
1: Ah ouais, carrément. Ah ouais, forcément. Avec cette vue magnifique. Alors et aujourd'hui,
2: cette convivialité,
1: le sourire des vignerons malgré la crise, malgré les différents aléas qui arrivent. Mais c'est ça, ce sourire et ces bons moments qu'on va partager jusqu'à la fin de semaine. Alors j'ai thématisé des questions évidemment autour du vin. Il y a des questions qui n'ont rien à voir aussi pour vous surprendre. Et on va tout de suite les poser à Alison, notre prochain candidat qu'on va accueillir.
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1: Et bonjour Alison.
5: Bonjour.
1: Alors Alison, vous nous appelez d'où?
5: De Poussam.
1: Où, pardon?
5: Poussam, à côté de Sète.
1: Ah, de Poussam, oui, vous nous appelez de loin là, dis donc.
5: Oui.
1: Et vous écoutez ici Roussillon et vous jouez à ça match depuis l'Hérault.
5: Oui, c'est bien ça.
1: Ah ouais, une fidèle.
5: Ah oui.
1: Est-ce que vous connaissez la fête des vendanges de Bagnoul-sur-Mer?
5: Oui, bien sûr.
1: Eh ben oui, parce qu'on le disait avec Romuald, fête à vocation nationale aussi. Hein, Romuald, c'est normal que dans l'Hérault, il nous envie ici.
0: Exactement.
1: Avec ces terrasses ensoleillées de notre Côte Vermeille. Alison, vous êtes prête à matcher les bonnes réponses avec notre invité Romuald Perron?
5: Oui.
1: Eh bien, c'est parti.
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1: Alison, la première question, c'est une question d'échauffement. L'objectif, c'est que ça passe. Est-ce que vous aimez les bons moments de convivialité?
5: Oui.
1: Est-ce que vous aimez prendre l'apéritif, avec modération, bien sûr, pour ce qui concerne l'alcool, avec vos amis, votre famille?
5: Oh oui, j'adore.
1: Alors vous allez adorer cette question, puisque je vous demande, en une trentaine de secondes, Alison, de me citer des choses que l'on trouve sur une table quand on s'apprête à prendre l'apéritif. C'est parti.
5: Des cacahuètes, des chips, du rosé, de la charcuterie, des cornichons.
1: Alors on est où ici?
5: À Bagnoles.
1: Allez, c'est presque ça. C'est vert et c'est petit.
5: Des petits pois.
1: Non, mais pour l'apéro.
5: Des cornichons.
1: Non, on met de l'anchois dedans.
5: Ah, des olives.
1: La charcuterie.
5: Un saucisson.
1: Ah là là là là là là, j'y suis pas arrivé, Alison. J'y suis pas arrivé à vous aider. Malheureusement, cette question d'échauffement, c'est la première. C'est la première fois, je vais faire le récapitulatif du nombre de matchs avec Romuald. Je vais aussi donner l'info à notre maître du jeu. Ça fait exactement...
4: deux matchs.
1: Moi, j'en ai compté que deux avec l'aide, hein. Malheureusement, je regarde. Alors Romuald, c'est vrai que je vous ai pas donné les réponses. Vous l'avez là aussi, c'est bon. Alors,
0: je tiens déjà à préciser que le mot Bagnoul, c'est pas Bagnol. Bagnouls. Là, se prononce le U, se prononce OU. Donc Bagnouls. Voilà.
5: Bagnoul.
0: Voilà, très bien, bravo, belle prononciation.
1: Bon, voilà, Bagnouls. Il y avait bien le S à la fin. Bon, ben il fallait dire Bagnouls. C'est pour ça que je vous ai aidé sur là où ça se trouvait. Bon, je voulais accepter quand même. Hein. Et derrière, je vous ai accepté. Alors, les olives avec l'aide, mais...
0: Oui. Et il y avait aussi, il fallait trouver de l'anchois, évidemment, les anchois de Collioure, évidemment, les jambons et le Collioure, si on veut déguster des vins secs, en blanc, rosé, rouge, il fallait prendre le Collioure, évidemment.

0: Alison. Alison, je la pensais peut-être plus facile. J'ai essayé de vous aider. Je pensais qu'au moins avec l'aide, ça allait passer. Je suis désolé.
1: C'est pas grave, merci beaucoup en tout cas.
0: Vous retenterez votre chance dans notre prochain jeu à Sa Match, peut-être la semaine prochaine pour un prochain cadeau. À bientôt Alison.
1: À bientôt, merci beaucoup.
0: Merci d'avoir joué avec nous depuis Poussan. Nous on est en direct de Bagnoul-sur-Mer avec notre Miss Roussillon 2026 Juliette Gauthier, avec le président du syndicat des vignobles de la Côte Vermeille, Romuald de Péronne, pour matcher avec vous. 04 68 35 5000, vous vous inscrivez, on attend notre prochain candidat pour remporter ce formidable séjour à Gruissan pour deux personnes, avec la nuit en lodge boat, nuit insolite, le repas face au salon de Gruissan et les entrées pour l'espace balnéo de Gruissan.
2: Oh, mais franchement,
0: c'était compliqué, hein, je pensais.

0: le sud de Nino Ferrer. Qu'est-ce qu'on est bien dans notre sud catalan, nous, sur la côte Vermeille, où nous avons installé notre studio ici, Roussillon, en direct de Bagnouls-sur-Mer, pour les 30 ans de la fête des vendanges qui a démarré hier, qui continue aujourd'hui et même pour toute cette fin de semaine.
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0: Ça match avec vous au 04 68 35 5000. Alors je vous le dis tout de suite, inscrivez-vous pour gagner et tenter de gagner ce formidable cadeau, ce séjour exceptionnel en nuit insolite à la balnéo et au resto du côté de Gruissan dans l'Aude pour deux personnes. Puisque, alors là je vous dis inscrivez-vous, puisque on devait avoir quelqu'un et elle a raccroché cette candidate et on en a retrouvé une qui s'appelle Christelle et qu'on va tout de suite accueillir pour jouer à sa match, faire matcher les bonnes réponses avec notre invité au studio aujourd'hui, c'est Romuald Perron, et oui, le président du syndicat des vignobles de la Côte Vermeille, pour nous parler de cette fête des vendanges ici. Et l'invité surprise du jour, je lui ai posé des questions aussi, Miss Roussillon Juliette Gauthier, toujours avec nous.
1: John Bourgeois.
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0: Notre prochaine candidate, oui, Christelle, qui est avec nous. Bonjour Christelle.
3: Bonjour l'équipe, bonjour tout le monde.
0: Oh, quelle voix enjouée.
3: Je suis ravie, vous m'apportez un petit peu de soleil parce qu'ici on est sous la pluie.
0: Ici où alors? Vous êtes où vous?
3: Ah, ici Lorraine, ici en Meurthe-et-Moselle.
0: Ah ouais, et vous écoutez pas ici. Alors en ce moment c'est formidable aujourd'hui, hein. On a quelqu'un de l'Hérault qui nous appelle, quelqu'un de la Lorraine qui nous appelle, oui, sur ici Roussillon.
3: Bien sûr, mais vous êtes une radio nationale, bien sûr.
0: Évidemment, comme la fête des vendanges, c'est national et c'est même mondial, on va dire, Romuald. On peut aller jusque là.
4: Bien sûr.
0: Allez, on peut aller jusque là. Christelle, eh bien de Lorraine, vous allez tenter votre chance pour gagner ce séjour à Gruissan avec différentes questions. Est-ce que vous connaissez bien le principe du jeu Ça Match?
3: Oui, j'en ai entendu parler, bien sûr.
0: Bon, sur la première question qu'on va vous poser tout de suite, c'est une question d'échauffement. Votre objectif, marquer au moins 3 points pour qu'on puisse vous reposer d'autres questions, que vous engrangiez les points comme ça et que vous arriviez jusqu'à notre ami Bertrand de Totavel qui a marqué 20 matchs au total. Vous êtes prête?
3: Je suis prête.
0: Allez, on y va. La première question. Vous pouvez l'aider, hein, Romuald, Juliette, donner des indices. J'ai essayé d'en donner tout à l'heure à Alison, allez, c'était compliqué. On va essayer de s'y mettre à trois si jamais Christelle galère sur cette question. Normalement, ça devrait le faire. Alors, je ne l'ai pas posée à Romuald Perron, cette question. Je l'ai posée à Miss Roussillon. Miss Roussillon qui adore le fromage. Est-ce que vous aimez le fromage aussi?
3: Ah, moi, j'adore tous les fromages.
0: Bon, bah là, c'est super, puisqu'on la lie.
3: Les fromages qui sont très forts.
0: Ah bah ça tombe bien puisque là on va lier ces fromages là avec le vin. Vous devez me citer des fromages que l'on apprécie tout particulièrement avec un bon vin. C'est parti.
3: Ouais. Le Oui. Le Gruyère, le Cantal, la Tôme, ouais. Le Roquefort.
0: Oh, même pas besoin
5: parfait.
0: D'aide.
5: Parfait.
0: Continuez.
3: Le Maroilles.
0: Qui est souvent cendré.
3: Le Morbier.
0: Non, cendré en bûche.
3: Le chèvre, évidemment. Le chèvre.
0: Allez, on en a rajouté un avec une petite aide quand même, parce qu'il s'agirait aussi de vous aider, comme Alison. Et vous avez totalisé exactement combien de matchs?
2: 4 matchs.
5: Bravo.
0: 4 matchs. On va faire le récapitulatif avec Miss Roussillon, Juliette Gauthier, qui a répondu à cette question. On est d'accord, vous aimez le fromage, Juliette?
5: Ah, bon, j'adore.
0: Alors, qu'est-ce que vous aimez comme fromage? Vous avez cité quoi, vous?
5: Alors, moi, j'avais cité, il me semble, donc la Tôme, évidemment, le chèvre, un grand basique, le Roquefort, le Comté et...
0: Il en manquait plus qu'un, c'était le Beaufort.
5: Voilà, le Beaufort.
3: Ah, oui.
0: C'est bon le Beaufort aussi.
5: C'est pas mal.
4: Si je peux me permettre de dire une chose à tous nos auditeurs, puisqu'on est à Bagnouls, les fromages et le Bagnouls, ce sont des accords exceptionnels. Donc on a lieu de le boire avec des vins rouges, voire éventuellement des vins blancs. Mais je conseille à tous nos auditeurs de consommer des fromages avec les Bagnouls, qu'ils soient les blancs, les rimages ou traditionnels. C'est des accords exceptionnels. Voilà.
0: Christelle, vous le connaissez le Bagnouls, notre formidable Bagnouls, depuis la Lorraine?
3: Oui, bien sûr. Il vient jusqu'à nous, oui, très apprécié, oui.
0: Parmi les fromages qu'elle a cités, Miss Roussillon, Romuald, vous conseillerez lequel, vous, avec un bon Bagnouls?
4: C'est facile.
3: Le comté, je pense.
0: Christelle a dit le comté. Et vous, Romuald, vous dites quoi?
4: Moi, je vais vous dire une chose très vite, c'est les accords. Avec les Banyuls blancs, c'est plutôt tout ce qui est les plates bleues, les plates persillées. Donc, Blancofort. Pour les Banyuls rimage jeune, c'est plutôt tout ce qui est fromage de chèvre, fromage de brebis, par exemple, les Osoirati. Et tout ce qui est les Banyuls traditionnels, plutôt oxydatifs, là, en particulier, c'est les pâtes plus dures, on me décompte. Voilà. Donc, voilà les merveilleux accords que l'on peut faire avec les Banyuls.
0: Et on apprend des choses, voyez, Christelle, en même temps, en cette fête des vendanges ici à Banyuls-sur-Mer, et même depuis la Lorraine. Où vous êtes, Christelle? Vous allez répondre d'ailleurs à une deuxième question tout de suite. Une deuxième question, pas trop compliquée, par contre plus d'aide. Je vous le dis, Miss Roussillon, Romuald Perron, on n'aide plus Christelle, ça y est, okay. C'est fini. C'était la question d'échauffement. Christelle, on y va toute seule comme une grande.
3: C'est parti.
0: Vous devez me citer des métiers qui travaillent directement dans le monde du vin, de la terre à la table. C'est parti.
3: Vendangeur, vigneron, viticulteur, agriculteur, agronome, sommelier, de la terre à la table, caviste, œnologue.
0: Allez, encore.
3: Je sèche, c'est dur.
0: Aïe. Alors, peut-être, moi, je l'avais compté dans les questions faciles, celle-là. Mais le truc, c'est que j'ai regardé les réponses de Romuald. Je suis désolé, Romuald, mais je vais vous le dire. Vos réponses étaient plus difficiles que la question.
4: C'est vrai. C'est des réponses de spécialistes. Donc, je suis désolé.
3: Voilà.
4: À notre pauvre auditrice. Donc, les bonnes réponses.
0: Alors, attendez, on va faire récapitulatif, Romuald. On a un petit jingle pour pour faire le récapitulatif. Regardez, écoutez.
2: Deux matchs.
0: Eh oui.
4: Donc c'était les bonnes réponses, c'était sommelier et œnologue.
3: Oui.
4: Il manquait trois bonnes réponses que j'avais citées. Pépiniériste, c'était évidemment ceux qui créent les plants de vigne.
3: Oui.
4: Les tailleurs, c'est ceux qui taillent la vigne, naturellement, exact. Ça c'est le boulot qu'on a à faire en hiver. Et les metteurs en bouteille, c'est ceux qui nous permettent de mettre le vin dans la bouteille en verre.
3: C'est vrai.
0: Ah là.
3: Je suis déçu.
0: Je vous avoue que je l'ai classifié comme une question facile, cette question.
3: C'était un petit peu tiré par les cheveux.
0: Ah, et finalement, elle était.
3: Par le bouchon.
0: Ah ouais. Et d'ailleurs, ces bouchons, vous faites bien. Vous nous faites une passe décisive, Christelle. Ces bouchons, on va les récupérer, justement, pour cette fête des vendanges.
4: Bien sûr, c'est Lucab, l'association des commerçants de Banyuls-sur-Mer, qui nous met à disposition plein de petites boîtes qui nous permettent par la suite de recycler ces bouchons à Liège. Voilà, que l'on bouche nos Banyuls et nos cols durs.
0: Voilà, donc c'était la petite information en plus en cette fête des vendanges. Je vous rappelle qu'on est en direct de Banyuls-sur-Mer. Je suis désolé, Christelle, ce sera pas pour cette fois. Deux matchs, ça s'arrête.
3: C'est pas grave. Ce sera pour la prochaine.
0: Et merci d'avoir partagé votre bonne humeur.
3: Merci beaucoup.
0: Malgré la pluie en Lorraine, venez chez nous et venez fêter les vendanges.
3: Voilà. Merci beaucoup.
0: Merci beaucoup. Merci, Christelle. Inscrivez-vous à sa match au 04 68 35 5000. Il y a encore de la place pour tenter de battre Bertrand de Totavel et ses 20 matchs. On match, nous, avec Miss Roussillon, Juliette Gauthier et Romuald Perron, le président du syndicat des vignobles de la Côte Vermeille, en direct de Banyuls-sur-Mer pour la fête des vendanges, la 30e édition.
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0: Mr No Idol, Teddy Swims sur votre radio, ici Roussillon, en direct de la mairie de Bagnouls-sur-Mer, où il y a une exposition d'ailleurs en ce moment même avec du public de Bagnouls qui vient pour regarder cette expo et profiter de cette fête des vendanges. 30e anniversaire de cette fête des vendanges, ça a commencé hier, ça continue sur cette fin de semaine ici à Bagnouls.
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0: Et d'où on a exporté notre studio de Samatch, votre jeu de la fin de matinée qui cette semaine vous offre un séjour exceptionnel pour deux personnes à Gruissan avec la nuit insolite en Lodge Boat. C'est une sorte de maison bateau sur le port de Gruissan. Vous avez aussi votre repas entrée plat dessert au Salin de Gruissan, restaurant qui est face au Salin Rose de Gruissan. Et puis 2h30 toujours pour deux de détente cette fois à l'espace balnéo de Gruissan. Il faut être champion de Samatch pour gagner ce cadeau et dépasser notre ami Bertrand de Totavel, premier candidat de la semaine qui a totalisé 20 matchs. Aujourd'hui, on a quelques difficultés à matcher avec nos deux invités au studio ici Roussillon. Romuald de Perron, la voix des viticulteurs ici sur notre Côte Vermeille, président du syndicat des vignobles de la Côte Vermeille. Et puis notre invitée surprise, Miss Roussillon, Juliette Gauthier, qui nous fait l'honneur de sa présence sur cette belle fête qu'elle a déjà vécue plusieurs fois depuis des années.
3: Ah bah évidemment.
0: Évidemment. Allez, on y va pour une nouvelle question et un nouveau candidat qui est en ligne avec nous.
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0: Et on va voir si on va retrouver un candidat catalan, parce que depuis tout à l'heure, on a eu une candidate de l'Hérault, une candidate de la Lorraine. Maintenant, c'est David. Bonjour David.
4: Bonjour.
0: Vous nous appelez d'où, vous ?
4: Arsortec.
0: Arsortec, c'est bon, on a un catalan avec nous. On est très contents.
4: Oui. Exactement, quoi. En fait, bon, on a un catalan qui a été adopté, on dirait ça comme ça, quoi. En fait.
0: Ah, voilà, un catalan d'adoption.
4: Exactement. Depuis 25 ans, je suis ici dans la région.
0: Et ah oui,
3: c'est bon.
0: Depuis 25 ans. Ouais.
3: Prescription.
0: Un catalan de cœur.
4: Ah, exactement, tout à fait, quoi. Je suis du Pas-de-Calais à l'origine, alors bon, différence totale.
0: On est mieux ici, non?
4: Ah, très bien. Oui, en effet, quoi. Il n'y a pas de problème, quoi.
0: Nous, je vous le dis, on a une vue, là, magnifique, depuis la mairie. On est au centre du hall de la mairie pour cette fête des vendanges de Bagnouls-sur-Mer. On a la vue sur notre formidable Côte Vermeille, sur les statues des nymphes, notamment, hein, sur le front de mer de Bagnouls-sur-Mer. C'est juste incroyable. Venez nous rejoindre, hein, David, je vous le dis, d'ici cette fin de semaine pour la fête des vendanges.
4: Eh ben, écoutez, on verra ça pour ce week-end.
0: Allez, on y va sur une première question. Est-ce que vous êtes prêt, David?
4: Allez, c'est parti.
0: Une première question d'échauffement. On essaye de vous aider. Tout à l'heure, on a aidé Alison, c'était compliqué. Là, normalement, ça devrait faire. Il va falloir se connecter au cerveau de Miss Roussillon 2026.
4: D'accord.
0: Juliette Gauthier, que je vous présente, David, par la même occasion.
3: Enchantée.
0: Et vous allez... C'est une question thématisée plutôt autour du cadeau que l'on vous offre cette semaine si vous êtes champion de sa match. Je vous demande les indispensables, ce qu'on trouve finalement à l'intérieur d'un centre de balnéo. C'est parti.
4: De l'eau, des massages, des masseurs, des bains remous, des bains à bulles.
0: Quand il y a des bulles justement et que c'est petit, c'est
4: un jacuzzi, un...
0: Quand c'est plus grand, c'est qu'on nage dedans.
4: Une piscine.
5: Non, il fait très chaud, très chaud, très chaud,
3: ouais,
5: très
3: chaud, humide, sec.
4: Oui. Donc un sauna.
0: C'est fini.
4: C'est fini,
0: David.
4: Vite. C'est bon.
0: Ça va vite, hein. Ça va vite finalement sur le chrono de 30 secondes.
4: Oui. Bah, écoutez.
0: Écoutez. Et... Vous pensez avoir fait combien de matchs?
4: Ouais, si j'en fais trop, c'est beau.
0: Eh bien écoutez, c'est beau, puisque ça fait exactement...
2: Trois matchs.
4: Ah, bon.
0: C'est beau, trois matchs. C'est la première question, on vous a un petit peu aidé. Alors, Romuald qui est arrivé tardivement pour vous essayer de vous faire trouver le sauna et le hammam où il fait chaud.
4: Ouais.
0: C'était les deux dernières réponses de Miss Roussillon que vous n'avez pas trouvé. Sinon, Miss Roussillon, vous avez mis quoi?
3: Bah, sauna, hammam, piscine, jacuzzi, évidemment, et puis massage.
0: On a commencé par les massages. Je crois que David, on aime bien les massages.
4: Ah, en effet.
0: Ouais, c'est pas mal, hein, pour se détendre. Là, vous allez vous détendre, hein, parce que tout ça, vous allez le retrouver si vous êtes champion de la semaine à l'espace balnéo de Gruissan. David, on y va pour une deuxième question.
4: C'est parti.
0: Deuxième question, on n'est pas sur le vin, on est plutôt sur le thème de la Côte Vermeille. Nous nous trouvons ici à Bagnouls-sur-Mer. C'est une question que j'ai posée à Romuald de Perron, le président du syndicat des vignobles de la Côte Vermeille. Mais qui n'a pas à voir au vin. Vous devez vous projeter sur notre Méditerranée que l'on voit en face de nous, David.
4: Oui.
0: Et vous devez me citer différentes activités nautiques que l'on peut faire sur la Côte Vermeille. C'est parti.
4: Du paddle, du bateau, de la voile, de la plongée et de la natation, du funbock, funbot. Qu'est-ce qu'on peut faire d'autre? Du kitesurf. Voilà. Je m'embrouille là. Donc la plongée, j'ai déjà dit. Canoë, en effet, kayak.
0: Ouf. Ouf. On a tous soufflé au studio ici au Roussillon. On a tous soufflé puisque je regarde, je donne le bon score à Charles à la réalisation de cette émission, notre maître du jeu, et ça fait
2: 3 matchs.
0: Et alors, je peux vous le dire, Romuald, Juliette, c'était sur le gong que ça s'est joué. Hein.
3: Ah oui,
5: ça s'est joué très très juste.
0: C'était quoi qui a été le dernier match là sur le gong? C'était
3: le canoë
0: sur le fil. David, heureusement qu'il est passé le canoë, hein, parce que derrière, sinon on était à deux et on continuait pas. Les deux autres matchs, Romuald, vous les avez?
5: Alors, c'était le paddle et la plongée.
0: Le paddle et la plongée, donc ça c'était bon.
5: Et les deux autres réponses qu'on peut faire, c'est le jet ski évidemment, puis l'activité traditionnelle, la plus patrimoniale des activités nautiques de la Côte Vermeille, c'était des balades en barque catalane, évidemment les magnifiques barques catalanes qui longent la Côte Vermeille toute l'année.
0: Avec cette tradition, David, l'arrivée des vendanges par la mer en barque catalane, c'est ce dimanche, c'est le moment fort, Romuald, quand même, de cette fête des vendanges.
5: C'est le moment le plus typique, le plus patrimonial entre cette récolte de raisins et toutes ces barques catalanes qui arrivent de tout le département pour acheminer les raisins, donc des parcelles jusqu'au port de Bagnols-sur-Mer.
0: Allez David, je vous laisse souffler sur cette jolie histoire de barque catalane et d'arrivée des vendanges par la mer. On reprend le jeu dans quelques instants. Vous êtes 3 plus 3 à 6 matchs, David. Donc ça veut dire que ça continue. Vous êtes sur le chemin pour dépasser notre ami Bertrand de Totavel. On est OK, David?
4: OK, il n'y a pas de souci.
0: Allez, à tout de suite. D'abord, un bon plan ici Roussillon.
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0: Et puisque nous sommes en direct de Bagnols-sur-Mer pour la fête des vendanges, petite notice de la fête pour votre rendez-vous de l'info locale pratique, le Ici Express sur votre radio Ici Roussillon. La fête des vendanges, comment ça marche? Un village vigneron pour déguster, avec modération bien sûr, tous les nectars des domaines réunis au village vigneron. 15 domaines réunis cette année sur ce village vigneron. Vous vous procurez en fait à l'office du tourisme de Bagnols-sur-Mer le verre officiel de la fête des vendanges 2026. Et puis le carnet de dégustation avec 14 coupons qui vous permettront de goûter tous les vins de la fête. Vous pouvez avoir une formule appelée le kit vigneron qui est vendu à 17 euros. Vous la retrouvez donc à l'office du tourisme avec le verre officiel de la fête des vendanges, le chapeau aux couleurs de la fête, le bandana aux couleurs de la Catalogne et puis le tire-bouchon offert aussi dans le kit. Ensuite vous pouvez profiter pleinement de la fête des vendanges de Bagnols-sur-Mer. Le Ici Express, l'info pratique locale sur Ici Roussillon en direct de la mairie de Bagnols-sur-Mer depuis ce deuxième jour de fête des vendanges 30e édition.
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0: Allez plus haut, Tina Arena, c'est sur la première radio locale des Pyrénées-Orientales. Ici Roussillon, en direct de Bagnoul-sur-Mer.
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0: Et oui, on joue en direct à votre jeu de la fin de matinée. On fait matcher les bonnes réponses en direct de Bagnouls pour cette fête des vendanges qui a commencé hier, qui continue aujourd'hui avec notamment le fameux rendez-vous, l'ouverture du village vigneron. Vous allez prendre vos kits de dégustation à l'office du tourisme et découvrir la quinzaine de domaines réunis sur ce village vigneron. Ensuite, un joli programme qu'on va vous détailler avec notre invité de sa match aujourd'hui, Romuald Perron, président du syndicat des vignobles de la Côte Vermeille, toujours avec nous. Je lui ai posé tout un tas de questions et vous répondez aux mêmes questions. David, notre candidat d'Arles-sur-Tech, répond aux mêmes questions que lui, aux questions aussi que j'ai posées à notre invité surprise, c'est Miss Roussillon 2026, Juliette Gauthier, toujours avec nous, puisque Juliette, elle fête un anniversaire, il y a la fête des vendanges qui fête son 30e anniversaire. Juliette, elle va fêter les 40 ans aussi de Miss France.
3: Et oui, tout à fait.
0: 30 ans d'un côté pour la fête des vendanges, 40 ans pour Miss France. Je pense, Romuald, qu'on va facilement les avoir, les 40 ans de la fête des vendanges, hein. On va les viser même bien plus haut dans les années futures.
4: Ah, je pense que je suis malheureusement trop âgé pour voir la centième.
0: La centième ? Oh non,
4: centième, on la verra pas. La centième, on la verra pas. Mais on verra les 100 ans de l'appellation Bagnouls, oui. Oui, on l'espère, c'est en 10 ans. Mais les 100 ans de la fête des vendanges, je pense que malheureusement, nous ne serons plus de ce monde.
0: C'est vrai que c'est 90 ans de l'appellation Bagnouls quand même. Oui. On le dit aussi, c'est un autre anniversaire qui est important pour cette fête des vendanges, bien sûr. Romuald.
4: Oui, ben c'est une fête qu'on a surtout fêtée le 6 août 2026 avec nos confrères de Maury, parce qu'ils le fêtaient aussi leurs 90 ans. Donc c'est une fête où on devait aller, vous avez suivi dans la presse, je pense, on devait aller au Canigou pour le fêter, pour apporter les fameuses Dames Jeanne en haut du Canigou, mais les orages et le mauvais temps ne nous ont pas permis de le faire. Donc on a fait de belles sorties en haut de la Madeloc, en haut du château de Kéribus, en haut du Castillet, où on a porté cette bonne parole et ces Dames Jeanne officielles aujourd'hui qui sont la référence aujourd'hui dans le sud de la France, parce que c'est rare qui ont fêté les 90 ans. Mmh. Et je tiens à souligner aussi que tout ça, on le fait en partenariat avec l'autre beau cru des Pyrénées Orientales, qui est le cru Maury. Voilà. Et on essaie de travailler ensemble. Et ça, c'est une très belle chose pour porter la bonne parole nationalement et surtout internationalement.
0: Et ici, au cœur de la fête des vendanges de Bagnoul-sur-Mer, est-ce que David d'Arles-sur-Tech est toujours avec nous pour jouer ?
5: Toujours.
0: David, j'espère que vous avez bien écouté Romuald, parce que on a thématisé certaines questions autour du vin, autour du Bagnouls, autour de cette fête des vendanges.
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0: Allez, c'est à vous, David, pour une troisième question. On est à 6 matchs. Votre objectif, dépasser les 20 matchs de Bertrand de Tautavel pour gagner ce séjour pour deux exceptionnels en nuit insolite à Gruisson avec repas et balnéo. David, une question que j'ai posée à Miss Roussillon cette fois. On va regarder la nature, pas forcément sur la Côte Vermeille. Vous plongez dans notre nature des Pyrénées-Orientales, David, et vous me citez des arbres que l'on peut voir dans les Pyrénées-Orientales. C'est parti.
5: Alors, des châtaigniers, des hêtres, des bouleaux, des chênes verts, des chênes lièges, des acacias, des marronniers, des cerisiers, des oliviers, des pêchers, des abricotiers, des amandiers, papins, enfin des pins.
0: Oh, oh, oh, oh, oh, oh, oh, oh. Alors, je prends la première de la réponse sur le gong que vous m'avez sapin. Donné, parce que vous avez dit sapin. Et ouais, pain, mais le pain il est arrivé plus tard. Du coup, ça fait exactement. Alors, 3, 2, 1, ça fait exactement 4 matchs.
2: 4 matchs.
0: 4 matchs, ça veut dire que ça continue, David. Ouais. Ça a très très bien matché avec Juliette Gauthier, notre Miss Roussillon 2026. Sur quoi ça a matché, Juliette ?
3: Ah ben, olivier, chêne, hêtre, sapin et le pain.
0: Le pain, il manquait juste le pain. Bah oui, on a eu sapin vraiment sur la fin du gong,
3: ouais.
0: Et le pain, il est arrivé juste après.
3: Un peu après.
5: Ouais, c'est comme ça. Voilà.
0: Dans tous les cas, c'est pas mal, parce que 4 plus vos 6, ça fait 10 matchs. On avance et on a le droit de vous reposer une question, David. On y va tout de suite, cette fois, sur le thème du vin. Concentrez-vous. Alors, bah alors, écoutez, on a eu un petit trois matchs qui est arrivé comme ça. Bah oui, voulez-vous enlever une bonne réponse, monsieur des jingles sur ici Roussillon, David. Qu'est-ce que c'est que cette histoire?
5: Bah moi qui les rajoute, hein, les trois points.
0: Au moins qu'ils disent cinq matchs derrière, quoi. Non, mais sérieusement.
3: Zéro match.
0: Voilà. Ça y est, monsieur des jingles qui est en folie. Qui est en folie, c'est normal, c'est la fête des vendanges, donc voilà, c'est la bonne ambiance. Bon, David, on était bien à 4 matchs, plus 6, donc ça fait bien 10 matchs. Maintenant, David, vous allez prendre une bonne bouteille de Banyuls. Je ne sais pas si vous en avez à la maison. Arles sur Tech.
5: Non, pas tellement, j'en ai déjà bu, oui, en effet. Enfin, j'en ai
0: alors, bah, vous imaginez avec cette bouteille de Banyuls, si vous me citez des occasions idéales pour déboucher, pour la partager, cette bonne bouteille de Banyuls, c'est parti.
5: Et ben donc l'apéritif, la fête des vendanges, Banyuls, lors d'un anniversaire, lors d'un mariage, d'un mariage, anniversaire, j'ai déjà dit, pour la cuisine, pour manger, pour assaisonner, relever les choses aussi.
0: C'était pas mal, hein. C'était pas mal vos réponses, mais c'était vraiment pas mal. Le truc, c'est que ça n'a pas bien matché avec Romuald de Péronne. Bah, ça fait exactement
3: deux matchs.
5: Ah bah tant pis alors.
0: Ah, je suis désolé. Ah, on a du mal à se connecter au cerveau de Romuald Péronne. Hein.
4: Ouais, ben je dois vous lancer un peu compliqué. Mais... je l'assume. Dans les deux bonnes réponses, c'était l'apéro et un anniversaire.
0: Là, on était bon.
4: Et ensuite, j'ai rajouté la traditionnelle, un petit repas sur la plage, comme pendant les pique-niques de la fête des vendanges, où nous buvons tous évidemment du Banyuls. Devant un match de nos équipes de rugby favorites, que ce soit l'USAP ou les Dragons catalans, évidemment. Et puis, puisque le Banyuls, dans son histoire, c'était un vin médicinal. Ben, pour se sentir mieux, au lieu de prendre souvent des cachets, des antidépresseurs ou je ne sais pas quoi encore, buvez un coup de Banyuls si vous verrez que vous sentirez beaucoup mieux dans votre tête et dans votre corps. Voilà.
5: Ça retape,
4: exactement.
0: C'est ça. Vous m'aurez dit, ouais, pour juste être bien, pour se faire du bien, bah, ça, on aurait accepté.
4: Même si je sais que John va me modérer, je vais dire, moi, sans modération.
0: Avec modération, Romuald de Péronne. Oui, c'est important. Évidemment, la fête, par contre, ça sans modération, la fête.
4: La fête, c'est vraiment
0: un ange, ça, évidemment. David, je suis bien désolé pour vous.
5: Eh ben, c'est pas très grave. Voilà. Ben, bon courage à tous. Et puis, bonne fête des vendanges.
4: Merci.
5: Voilà.
0: Et venez nous rejoindre, David, sur cette fête des vendanges qui continue jusqu'à la fin de semaine. Et on va vous en parler, on va vous détailler le programme, justement, dans les prochains instants sur votre radio ici Roussillon, qui s'est installée en direct de la mairie de Banyuls-sur-Mer pour ce 30e anniversaire.
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0: Et les dernières minutes de Ça match, votre jeu de la fin de matinée sur Ici Roussillon qui s'est installé en direct de Bagnols-sur-Mer à la mairie. Venez nous rejoindre. On est là encore jusqu'à midi avec nos invités de Ça match aujourd'hui avec qui soit pas tant mâché, on va le dire, avec nos participants. Romuel de Péronne, président du syndicat des vignobles de la Côte Vermeille, la voix des vignerons ici sur cette Côte Vermeille qui fête les vendanges pour une 30e fois. Romuel, qu'est-ce que vous attendez de cette fête, 30e édition exactement?
4: Ben déjà, on entend beaucoup de monde. Voilà. On sait que les Catalans sont vraiment friands de leur patrimoine, de leur tradition. Donc aujourd'hui, ce qu'on attend, c'est que beaucoup de monde. Voilà, que beaucoup de monde soit là pour nous montrer à nous les vignerons, avec ce travail difficile que l'on fait, ces produits vraiment remarquables que l'on propose dans la France entière, qu'on soit soutenu. Je sais que ce week-end, il y a beaucoup de nos confrères agriculteurs, parce qu'on a une solidarité, on est tous dans le même bateau, qui soient les maraîchers. De patates à la montagne, c'est la fête de la matemale. C'est la fête de la patate à matemale. C'est aussi la fête de l'agriculture à Perpignan. Donc, chanceux, Catalans, d'avoir cette possibilité de rencontrer autant d'agriculteurs, autant de gens de la terre qui font vivre ce territoire-là. Donc voilà, venez nombreux par votre présence, venez rencontrer les vignerons, venez parler avec eux, venez vous familiariser avec ce territoire, ces vins et ces hommes et ces femmes qui le font vivre. Ça, c'est le plus important et je le dis souvent à cette radio-là, être catalan, ce n'est pas que seulement supporter l'USAP pour les dragons catalans dans les tribunes de Brutus ou de Mégiral, c'est vraiment de soutenir les locales, la production locale agricole des Pyrénées orientales.
0: Ouais, on disait, c'est un vecteur de sourire, de souvenir aussi cette fête des vendanges. Vous parliez des moments difficiles qu'ont vécu aussi les vignerons. Qu'en est-il du millésime 2026 puisqu'on le fête aujourd'hui et depuis hier et toute cette fin de semaine?
4: Le millésime 2026, il est placé, on va dire, sous le signe de l'eau. Vas-y, parce qu'on en a manqué pendant quelques années là, et là on a eu un hiver, un printemps très pluvieux, un été évidemment très sec, là maintenant en automne, donc vous voyez, très très humide. Donc la récolte est bonne, la récolte est très jolie, que ça soit dans la Côte Vermeille ou surtout le Roussillon. Il faut le vendre maintenant. Donc c'est pour ça, c'est l'appel au peuple catalan. Soyez nos premiers ambassadeurs. C'est un appel aussi à Juliette qui sera notre ambassadrice de charme.
0: Miss Mission 2026, je le rappelle.
4: Sur la France entière. Merci de nous aider. Merci de toujours valoriser les productions locales. On a besoin de vraiment ambassadeurs. Et toi, Juliette, tu es tellement belle. Et tu gagneras, c'est sûr et certain. Et aide-nous vraiment à valoriser notre production. Merci à toi.
3: Avec grand plaisir.
0: Bah oui, parce que c'est ça aussi l'objectif de Miss Roussillon 2026. C'est de faire briller aussi les événements locaux. Exactement. De notre territoire, comme la fête des vendanges, Juliette.
3: Exactement, c'est vraiment amener moi j'aime bien dire quelque chose, c'est moi j'ai envie de monter sur la scène de Miss France avec le Roussillon dans le cœur, et je pense que c'est de par ces événements-là que j'y arriverai.
0: Et vous allez porter fièrement nos couleurs catalanes sur cette élection Miss France, qui elle fêtera son 40e anniversaire. Ce sera du direction Poitiers pour un autre anniversaire aussi, celui du Futuroscope.
3: Futuroscope, c'est ça, les deux combinés. Alors c'est plutôt les 40 ans de télévision de Miss France.
0: De télévision, oui, de Miss France à la télé.
3: Exactement, et qui sera effectivement combiné avec les 40 ans du Futuroscope. Donc c'est deux belles occasions. Et puis maintenant, il n'y a plus qu'à briller.
0: Il n'y a plus qu'à briller, il n'y a plus qu'à gagner. Juliette, c'est tout ce qu'on vous souhaite.
3: Exactement.
0: Merci d'avoir été notre invité de Ça match sur Ici Roussillon. Merci aussi Romuald Perron de nous avoir accueillis à Bagnols-sur-Mer pour
4: cette émission. Merci à vous. Merci à Ici Roussillon d'être toujours fidèle aux productions locales.
0: Allez, il est midi sur votre radio Ici Roussillon.
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0: À la mi-journée, vous écoutez Ici Roussillon, il est midi avec les informations, votre journal présenté par François David.
19: et la mobilisation des lycéens qui ne retombent pas dans les Pyrénées-Orientales. Des rassemblements ce matin devant plusieurs établissements de Perpignan. L'université est de nouveau totalement fermée aujourd'hui. Et même si aucune manifestation officielle n'est annoncée pour aujourd'hui, un cortège de plusieurs centaines de lycéens avec des pancartes se déplace en ce moment d'un établissement à l'autre. La prise de parole du Premier ministre hier soir n'a visiblement convaincu personne.
20: Il a juste donc dit reporter les mesures fin octobre. Pendant les vacances, quand le mouvement se sera essoufflé, hein, finalement, et il essaie clairement de nous prendre, excusez-moi pour les propos, pour des cons. Hein. On ne peut pas lui faire confiance. Je pense qu'on a été assez peu de jeunes à regarder son discours hier parce qu'on savait qu'il fallait s'attendre à rien, en fait.
21: Fin octobre, donc nous, là, on est le combien ? Le 8. Ok, bah, on va attendre fin octobre pour savoir si on aura des profs pour remplacer. Ah ouais, on va encore perdre un mois de notre année parce qu'il y en a qui n'ont pas de prof de français. Moi, j'ai pas de prof de sport. C'est honteux ce qu'il nous raconte et honteux. Il y a beaucoup de blabla pour pas grand chose.
22: Là, il essaye de nous couper l'herbe sous le pied pour que le mouvement il s'éteigne petit à petit, mais on n'est pas con, enfin on a compris le truc et on va continuer. Et pareil, c'est l'union fait la force, on est beaucoup et ça va faire bouger les choses, on l'espère.
19: Voilà, témoignage recueilli ce matin devant le lycée Lursa de Perpignan. Le ministre annonce, ministre de l'Éducation nationale, qu'il va recevoir les trois associations lycéennes de nouveau cet après-midi à 15h. Selon le ministère, 94% des établissements scolaires sont ouverts aujourd'hui en France, soit totalement, soit partiellement. La gendarmerie lance un appel à témoins suite à la disparition inquiétante d'une habitante du Val-Espire depuis 48 heures. Chloé Nedjoua, 47 ans, a été hospitalisée lundi pour des troubles cognitifs à Perpignan. Elle est ressortie de l'hôpital mardi, mais elle n'est jamais rentrée chez elle à Saint-Laurent-de-Cerdan. Elle porte un anorak rouge. Son signalement complet est à retrouver sur notre site ici.fr. Carambolage ce matin vers 9h sur l'autoroute A9 au niveau de Leucate, impliquant notamment une voiture, un fourgon et un utilitaire. Il y a 9 personnes impliquées et 7 blessés légers. Journée cruciale ce jeudi au procès de l'incendie de Saint-Laurent-de-la-Salanque qui a fait 8 morts. Après une semaine d'audience devant les assises des PO, pour la première fois, les 3 accusés vont être interrogés sur les faits. Jusqu'à présent, seul l'un d'entre eux a reconnu sa participation, mais ce n'est pas le cas des 2 autres, le patron de l'épicerie et son frère qui clament leur innocence. Alors, maintiendront-ils cette version aujourd'hui ? Probable, selon maître Paul Galix, c'est l'avocat de Khaled Ben Abdeljelil, le gérant de l'épicerie.
23: L'état d'esprit est sensiblement le même que depuis le début de cette affaire, depuis l'instruction. La différence, c'est qu'il est évidemment très touché par les témoignages des rescapés et des proches des victimes décédées. Il connaissait ces gens, il les croisait souvent et donc on l'a vu très touché hier. Nous sommes allés le voir, nous lui parlons, il ne nous a rien dit de plus que ce qu'il nous dit depuis le début. Nous verrons, pour l'instant, il n'y a rien de nouveau. Hein. On est toujours sur la même ligne. Il y a une accusation qui veut s'engouffrer dans un récit qui est celui de l'escroquerie à l'assurance. Une histoire qui est facilement entendable pour tout le monde. Mais nous estimons qu'il y a beaucoup de choses qui montrent que ces certitudes-là ne sont pas si solides.
19: Et les 3 accusés risquent la prison à perpétuité. Le verdict est attendu la semaine prochaine. Le verdict tombé devant les assises de Paris au procès en appel des attentats de Trèbes et Carcassonne. La peine est beaucoup plus lourde qu'en première instance, 10 et 12 ans de prison pour les 2 accusés. La petite amie de l'assaillant et Samir Mana, qui l'avait accompagné, achetait un couteau. Nouvelle recrue pour les Dragons catalans, un pilier australien de 33 ans, Nathan Brown, qui est en provenance de la NRL, le championnat australien. Et puis, nouvelle récompense pour l'écrivaine catalane Lucie Rico, qui décroche le prix Blu pour son 3e roman, Mais que fait ce sang sur le pull de Jennifer ? La perpignanaise de 38 ans est d'ailleurs toujours en course pour le prix Femina. Elle fait partie des 10 finalistes dévoilés hier. D'ailleurs, dans la catégorie essai, on trouve une autre native de Perpignan, Cécile Alduy, la fille de l'ancien maire, pour son essai « D'abord, ils sont venus chercher les mots ». Il est midi 4. La météo pour aujourd'hui, John, tramontane et soleil.
0: Ouais, c'est ça. Elle chasse ces nuages présents partout dans les Pyrénées-Orientales. Elle est partout aussi, la tramontane. Et le retour du soleil, il est également partout cet après-midi dans les PO avec une baisse des températures généralisées. On aura par exemple 19 degrés cet après-midi à Bagnoul-sur-Mer où nous nous sommes trouvés depuis ce matin sur votre radio ici Roussillon. On aura 20 à Perpignan, 20 degrés à Vinça, 21 du côté de Céré, 18 degrés à Estagel et puis 14 à Font-Romeu en Cerdagne. Belle journée. On vous doit bien ça. Voici Enora Malagré.
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2: Bonjour.
5: Bonjour à tous, j'espère que vous allez bien, j'espère que vous tenez le coup depuis cette rentrée pas facile. Et justement, on est là pour vous rendre service dans ce nouveau rendez-vous quotidien sur ICI qui s'appelle On vous doit bien ça, entre 12h et 13h tous les midis. Alors moi je m'appelle Enora Malagré, je ne suis pas seule, j'ai une joyeuse bande qui m'accompagne pour vous rendre service, je l'ai dit, en la personne de Aude Razo, Madame Antiarna. Coucou Aude.
6: Coucou et coucou tout le monde.
5: Le grand médecin que tout le monde nous envie, Monsieur Gérald Kierzek, bonjour. Bonjour docteur.
7: Bonjour à tout le monde. France présente, c'est ça. Je suis Enora Malagré. Je suis Gérald Kierzek. Bonjour.
5: Effectivement. Et alors, vous ne le savez pas, mais je vous le dis tout de même. Il a mis sa blouse de médecin pour faire l'émission aujourd'hui. Notre grande journaliste Elsa Wolinski. Bonjour Elsa.
8: Bonjour.
5: Et Monsieur Bonplan Valère Coréard. Bonjour.
24: Salut Enora. Bonjour à toutes et tous.
5: Alors aujourd'hui, nous allons consacrer un large dossier à la vue. Ça nous préoccupe beaucoup. Comment payer moins cher ses lunettes? Comment on consulte? Alors pardonnez-moi, c'est une tannée en plus pour avoir un rendez-vous chez l'ophtalmo, si je puis me permettre.
7: De moins en moins.
5: Kierzek. Oui, oui, c'est
7: non,
5: ça.
7: Non, non, mais de moins en moins, je vous expliquerai pourquoi.
5: Vous allez nous expliquer dans un instant. En tout cas, on parle de votre vue majoritairement dans l'émission. Elsa Wolinski nous parlera du retour de la bande dessinée Le Petit Nicolas.
8: Mais oui, tout à fait.
5: Et ça, ça va nous plonger dans une délicieuse nostalgie. Et puis, Aude Razo aussi nous parlera de quelque chose d'assez... qui nous a mis en chagrin. C'est les arnaques, en fait, aux cagnottes.
6: Les faux appels aux dons, effectivement. Et il y en a beaucoup plus que ce qu'on croit. Donc il faut avoir quand même une certaine vigilance quand vous voyez passer des appels aux dons sur les réseaux sociaux.
5: Et tout au long de l'émission, Valère Correa, je l'ai dit, nous distillera des bons plans. On est ensemble jusqu'à 13h. Si vous avez des questions, ça se passe au 0810 055 056. Vous pouvez aussi nous laisser des messages vocaux, comme l'a fait Géraldine aujourd'hui.
25: J'ai entendu dire qu'on pouvait contacter les impôts pour faire baisser notre taxe foncière. Vous pourriez m'expliquer, me donner un peu plus de détails, parce qu'évidemment, ça m'intéresse.
5: Alors ça, c'est pour la personne la plus riche de France, Valère Correa, quand je les ai. Non mais qu'il y a des bons plans à ce sujet qui viennent tout nous expliquer.
24: Et oui, avez-vous un bidet chez vous? Sans doute pas, mais il y en a peut-être eu un jour. Et pour les impôts, il est toujours là. Et ça vous coûte de l'argent, je vais
5: alors,
24: vous expliquer.
5: J'ai pas alors, tout
8: nous
5: compris.
8: N'avons pas compris.
7: Mais c'est vachement bien, un bidet en plus, il faut le laisser.
24: Si vous avez eu un jour un bidet dans votre maison, ça a une valeur que vous payez aujourd'hui alors qu'il n'est peut-être plus là. C'est ce dont je vais vous parler.
5: Je suis blonde, ça a mis du temps à monter au cerveau.
8: Je suis brune, ça a mis du temps à monter au cerveau.
24: J'ai peut-être été mauvais. Hein.
5: On va y répondre en tout cas dans une trentaine de minutes. 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Et nous allons, je vous l'ai dit en préambule, parler de la vue. À quelle fréquence doit-on vérifier sa vue? Quels symptômes doivent nous inquiéter? Valère nous dira aussi comment s'équiper pas trop cher. Alors Gérald, à quelle fréquence doit-on vérifier sa vue?
7: Il n'y a pas de chiffre magique. Alors déjà, quand on a des symptômes, bah, on va consulter. Mais globalement, si vous n'avez pas d'antécédent particulier entre 20 et 40 ans, voilà, c'est un peu votre fourchette d'âge, c'est tous les 5 ans, ça sert à rien d'y aller plus. En revanche, plus on vieillit, plus on va avoir besoin de contrôler sa vue. Et plus on a des maladies, je pense au diabète en particulier, un diabétique doit aller chez l'ophtalmo tous les ans, par exemple, parce qu'on sait que le diabète complique, bouche les petites artères de la rétine en particulier, donc c'est un contrôle avec des examens spécifiques tous les ans, parfois c'est même de manière plus resserrée. Et si vous n'êtes pas diabétique, pas d'antécédent particulier, c'est vrai qu'au-delà de 65 ans, on se dit que tous les 1 ou 2 ans, c'est pas mal d'aller faire contrôler sa vue. Et puis les gamins, c'est important aussi, parce que par exemple, si vos enfants ou vos petits-enfants, vous les voyez plisser un peu des yeux, pas bien voir ce qu'il y a au fond, etc., il faut vérifier les instits, hein, ou les profs peuvent vous le dire et vous le signaler, il faut vérifier que votre enfant n'est pas myope, par exemple. Donc là aussi, c'est un contrôle de la vue. C'est pas forcément chez l'ophtalmo, ça peut être un contrôle chez un opticien. Ils ont les appareils pour contrôler votre vue, votre acuité visuelle, et puis il y a des contrôles qui sont faits par la médecine scolaire ou les infirmières
5: scolaires.
7: Parce que
5: je vous taquinais, docteur Kierzek, dans le sommaire, mais c'est vrai qu'on a du mal à trouver un rendez-vous chez l'ophtalmo, pardonnez-moi.
7: Oui, alors ça c'était vrai, et je regardais en fait les chiffres, il y a plein de centres qui se sont multipliés, qui sont beaucoup mieux organisés. Les rendez-vous sont optimisés, pris de manière électronique sur Internet. Vous allez chercher le rendez-vous, on va vous en trouver un dans un centre où il y a des ophtalmos et des orthoptistes.

0: 2017, il fallait plus de 2 mois pour avoir un rendez-vous. Évidemment, ouais. Ça dépend des régions, etc. Maintenant, en 2 semaines, voire moins, vous avez sans aucun problème un rendez-vous.
1: En voilà une bonne nouvelle. Audrazo, Piazza Wolinski.
2: Je plus sois pour les centres, effectivement, parce que
1: je plus sois, tout à fait. Je l'aime infiniment.
2: Parce que, maintenant, voilà. J'ai trouvé un ophtalmo, mais pendant des années, je ne trouvais pas d'ophtalmo. Et effectivement, j'ai trouvé un centre dans une clinique. Et effectivement, on passe entre les mains de plein de gens différents et on termine finalement avec l'ophtalmo qui fait l'examen final. Et finalement, on a un rendez-vous, mais franchement, en 3-4 jours, c'est d'accord. Super. Et sur Doctolib, il y en a plein des centres comme ça.
1: Ça peut vous rassurer, chers auditrices, chers auditeurs.
3: Alors moi, c'était pas sur les rendez-vous. Écoutez, je profite de votre venue, cher médecin. Quand on est ménopausée, j'ai l'impression qu'on a quand même la vue qui baisse beaucoup plus vite. Je ne suis pas la seule à le dire.
0: Oui, mais c'est pas en lien avec la ménopause, même si les variations hormonales peuvent influencer la vue. C'est en lien avec l'âge, tout simplement. Quand on est ménopausée, ça veut dire, allez, en moyenne, c'est autour de 45-47 ans. Bah, c'est l'âge où on a aussi la presbytie.
2: Ah, ça, ça me fait peur. Ah, j'ai 40 ans, je vais être presbyte.
0: Oui, la presbytie, c'est-à-dire que c'est le cristallin qui accommode moins. Donc, on a du mal. Hein. On est obligé d'éloigner le journal parce c'est que bah, de près, on ne voit pas. Donc, on éloigne un peu le journal. Alors, on démarre avec
1: on
0: des
1: éloigne aussi
0: loupes.
1: Un peu son mari, parfois. Moi, de près, je le vois flou.
0: On a des loupes. Et ce n'est pas la bonne idée de prendre ces loupes qu'on trouve avec une correction standard.
1: Oui, j'allais vous poser la question.
0: Ce n'est pas forcément la bonne idée parce qu'en fait, il faut contrôler votre vue, voir s'il y a une asymétrie entre l'œil droit et l'œil gauche, et il faut adapter les verres justement à votre problème, à votre correction. Et souvent, votre œil, il a compensé, et puis on arrive avec la presbytie, et c'est là où on décompense une myopie, un astigmatisme, et donc avec la presbytie, bah, c'est là où on y voit moins bien. Donc il faut vraiment adapter avec des verres qui sont adaptés. Et moi, j'ai pris pendant des années des loupes comme ça, et les copains ophtalmos me disaient non, c'est pas une bonne idée parce que ça a peut-être aggravé ton trouble oculaire. Il faut vérifier qu'il n'y a pas une cataracte aussi. La cataracte, c'est la lentille. À l'intérieur de l'œil, il y a ce qu'on appelle le cristallin qui va devenir opaque. Et quand c'est très opaque, on voit les gens, on discute avec eux, ça devient blanc un peu l'œil. Ouais. Et à un moment donné, il faut opérer la cataracte.
1: Très rapidement, quand on fait de la dégénérescence maculaire
0: liée à l'âge.
1: Et liée à l'âge, quels sont les petits symptômes?
0: Bah, les petits symptômes, vous allez être obligé d'augmenter le contraste de votre écran, par exemple. Ou la nuit, le soir, quand il y a un peu d'obscurité, vous voyez moins bien. Et puis, c'est la déformation des lignes. Donc si vous prenez un tableau, là ouais. On a un tableau sous les yeux avec des lignes verticales et horizontales, bah, vous regardez si les lignes sont un peu déformées, c'est peut-être une atteinte ou en tout cas il faut aller contrôler la rétine parce que ça c'est l'arrière de l'œil. C'est très complexe l'œil, hein. Il y a la cornée qui est en avant, ensuite on rentre dans l'œil, bah, c'est un peu visqueux, au milieu il y a le cristallin, c'est ça qui s'opacifie et qui devient la cataracte.
1: Et bon appétit, bien
0: et
1: sûr.
0: À l'arrière, mais non, et à l'arrière, il y a la rétine ouais. Et c'est là où sont projetées les images. Et ben à tous ces segments de l'œil peuvent être atteints.
1: Moi j'ai comme un petit cil en permanence. J'ai l'impression d'avoir un cil qui me bloque. Ouais. Un peu
0: c'est
1: la
0: peut-être
1: vue.
0: Un cil d'ailleurs, non c'est... Vous avez regardé.
1: Allez, en tout cas, il y a beaucoup à dire sur la vue. Si vous avez des questions, profitez-en. Ça se passe au 0810 055 056. Valère, dans un instant, va nous dire comment s'équiper pas trop cher. Ça nous intéresse sacrément parce que ça nous ruine un peu, hein, quand même, hein, les lunettes, etc. Mais pour l'heure, Amy Winehouse, Back to Black sur ici. Et on est ensemble jusqu'à 13h, chers amis.

0: Black, Amy Winehouse sur Ici. On est ensemble jusqu'à 13h. 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
0: Il est midi 17, nous sommes en direct dans votre nouveau rendez-vous qui s'appelle On vous doit bien ça. On essaye de vous rendre service, de vous accompagner avec sérieux et bonne humeur. On en a bien besoin en ces temps compliqués. On est au milieu d'un gros dossier sur la vue un peu plus tard dans l'émission. Aude Razzo nous parlera de ces arnaques aux cagnottes, c'est un véritable scandale. Et puis on plongera dans un bain délicieux de nostalgie avec Elsa Wolinski qui nous parlera du retour du petit Nicolas, souvenez-vous de cette merveilleuse bande dessinée qui a accompagné nos enfances. Beaucoup de réactions au 0810 055 056, Valère.
2: Oui,
0: attention, il y a un défi pour vous, monsieur Kerzek.
2: Un message pour le docteur, il nous le dit d'ailleurs avec respect, mais il ne faut pas déconner, docteur, vous dit-il, cet auditeur. C'est une réaction de Parisien. Les rendez-vous ophtalmologie Bim sont très compliqués, sauf à Paris, j'imagine bien.
3: Non.
4: Mordicus,
3: il y a des centaines de centres. Je ne sais pas si citer les noms, mais les points vision, etc. Il y en a plus de 70 en France. Alors évidemment, c'est pas dans les villages. Vous n'aurez pas un ophtalmo dans un village, mais vous aurez un centre à proximité. Il y a les opticiens, vous en avez de partout. Ils sont à même de contrôler votre vue. Il y a de la téléconsultation qui est possible dans les centres d'optique, les magasins d'optique avec un ophtalmo à distance. Donc il y a des solutions. Bien sûr, à Paris, il y a une offre de soins qui est plus importante.
0: Dans les grandes villes aussi, il y a pas
3: plus de population, mais il y a maintenant ces centres, et je vais vous dire, je vais même plus loin, il va y avoir un problème de concurrence et probablement de surabondance de ces centres, comme des médecins d'ailleurs, mais ça on en reparlera. On parle
0: Absolument.
3: De déserts médicaux.
0: Ouais.
3: Oui, il y a des déserts, mais on est en train de former trop de médecins, et vous verrez que dans 10 ans, il y aura trop de médecins.
0: Ah bon ?
3: Mais oui. Oh,
0: j'ai vraiment loupé le coche. J'ai envie de faire des études, moi. On va accueillir Nathalie, qui nous appelle de Montignat. Oh là là, pardon, excusez-moi, Montignargès. Pardonnez-moi, Nathalie, vous allez bien ? En tout cas, elle appelle
5: de
0: du
5: Gard. Montignargues, bonjour.
0: Montignargues,
5: je vais très bien.
0: C'est proprement scandaleux ce que je viens de faire, je suis désolée. On embrasse très fort les collègues de Issy-Garlozère. Voilà.
5: Alors. Les collègues d'Issy-Garlozère.
0: Exactement, qu'on embrasse très fort. Vous venez de refaire votre nouvelle paire de lunettes, chère Nathalie.
5: Tout à fait. Je les ai reçus hier.
0: Et alors, c'était exorbitant les prix ?
5: Ben, c'est ce qui est hallucinant, c'est qu'en fait, on a le choix entre plusieurs prix. C'est ouais. qu'en fait, moi, je pensais que les verres, c'était des verres, alors qu'on met des options anti-bleu, anti-écran bleu, enfin, des filtres, tout ça, anti-rayures. Mmh. Mais en fait, on m'a proposé trois prix de verres différents.
0: D'accord.
5: En me disant, avec celui-là, bon, celui-là, vous avez un dépassement de 100 euros. Celui-là, vous avez un dépassement de 300 euros. Et là, vous avez un dépassement de 700 euros. Donc, ben là, vous y verrez comme si vous aviez retrouvé vos yeux.
0: Ouais, avec la vision
5: là,
0: de Superman.
5: Vous y verriez, vous aurez un petit peu de flou, mais pas trop. Bon, là, vous serez un peu dans le brouillard, mais en même temps,
3: c'est moins cher.
0: C'est incroyable.
5: Et puis, sinon, vous avez le 100% santé où vous y verrez, mais ne vous plaignez pas, vous n'avez rien payé.
0: Oh ben voilà. Voilà. Non, mais Gérald.
3: Non, mais je crois qu'on.
0: Et après, évidemment, Valère va nous donner des vrais bons plans pour pas payer trop cher.
3: Il y a différentes qualités de verre, ça, c'est normal, comme sur les voitures. Il y a les Rolls-Royce, et puis vous avez, je ne sais pas citer les marques, mais des marques qui sont de moindre qualité. Mais sur les verres, donc, il y a différents fabricants. Il y a des fabricants qui fabriquent à l'étranger. Il y a du Made in China aussi. Et c'est vrai que le 100% santé, c'est plutôt l'entrée de gamme. Mais de là à dire que vous n'y verrez rien, non, si votre correction est bien faite, si on a testé, vous y verrez. Par contre, c'est vrai que peut-être que la durabilité du verre, peut-être que les options anti-reflets, anti-lumière bleue, etc., vous ne les aurez pas. Mais on ne peut pas dire que vous n'y verrez rien avec des verres qui sont à zéro et que vous verrez comme si vous aviez été opéré avec des verres à 700 euros. Je crois qu'il y a un discours commercial aussi. Il faut savoir distinguer le discours médical du discours commercial.
0: Alors, on parle de commerce, on s'adresse à Valère Correa, monsieur Bonplan. On vous attend avec impatience.
2: Bon.
0: Donnez-nous des bons plans.
2: Le rendez-vous ophtalmologiste, c'est bien de regarder le secteur dans lequel exerce. Si on a ce loisir, évidemment, et qu'il y a un petit peu d'offres, et des médecins disponibles, vous savez, il y a le secteur 1, secteur 2. Bon, si vous êtes dans le secteur 1 conventionné, vous avez des prix qui sont en accord avec l'assurance maladie et vous êtes mieux remboursé entre l'assurance maladie et la complémentaire. Et ensuite, secteur 2, regardez au moins si le praticien a l'option OPTAM. OPTAM, ça veut dire qu'il va faire attention à ses prix. Il va dépasser les prix de l'assurance maladie, mais il va faire attention et vous serez mieux remboursé. Donc ça, c'est le premier point sur le côté ophtalmo.
0: D'accord.
2: Ensuite, il faut comparer effectivement plusieurs devis sur ses lunettes, par exemple, et demander le détail du prix. C'est-à-dire, il y a les verts, il y a la monture, et Nathalie en parlait, il y a les options. Ah, parfois, on vous propose plein d'options. Alors, les écrans bleus, les anti-reflets,
3: les anti-rayures,
2: les essuie-glaces, la caméra dans les lunettes, parce qu'on vous dit parfois, ah, maintenant, vous pouvez même avoir la lunette avec la... Non, non, mais c'est vrai, il faut faire attention à ça, c'est très important.
0: Faire le tri avec ça. Hein.
2: Exactement. Alors, sur le 100% santé, moi, je pense quand même que c'est un bon plan, le 100% santé, c'est-à-dire que chaque opticien doit vous proposer un certain nombre de montures et de verres qui rentrent dans le 100% santé sans reste à charge. Ça veut dire que là, vous n'allez pas sortir, enfin 1 euro si, vous allez sortir les 2 euros, je crois, du forfait. Enfin, ça reste résiduel. Et puis enfin, moi, je vous recommande deux bons plans. Les lunettes, les montures reconditionnées, si vous voulez vous faire un peu plaisir, de plus en plus d'opticiens ont des corners de seconde main. C'est-à-dire que les lunettes ont été remises en état et vous pouvez vous faire plaisir.
3: Il manque une branche.
2: Il n'y a pas les verres, mais voilà.
0: Non, non, mais c'est vrai que vous nous avez expliqué que reconditionnées, c'est pas des vieilles lunettes de brocante, si je puis dire. Elles sont reconditionnées. Donc, comme
2: remises en état.
0: Remises en état.
2: Exactement. Et puis, vous pouvez acheter en ligne. J'ai cru comprendre que Nathalie avait fait ça parce qu'elle a dit je les ai reçues. Enfin, je sais pas, mais acheter en ligne, c'est pas mal, mais vous comparez et surtout vous n'avez pas la pose, vous n'avez pas la petite, vous savez, le petit tour de vis, etc. pour les mettre, les adapter exactement à votre nez. Enfin, moi,
3: et puis c'est un instrument de mode, donc il y a plein de créateurs qui s'y sont mis, etc. Et c'est ça qu'on paye aussi très souvent. Oui, il y a les verres, mais il y a la monture. Et la monture, si vous voulez un truc
0: si
3: qui est siglé, ben vous allez payer la marque.
0: Tout ce qui est à la mode se démode, donc ne soyons pas trop inféodés à tout cela. Merci beaucoup. Non, vous aviez encore un petit bon plan?
2: Non, je peux en inventer un si vous voulez, mais il sera moins intéressant. Hein.
0: Merci Valère Correa. On continue de parler de votre vue, de parler lunettes. Si vous avez des questions, ça se passe au 0810 055 056. C'est votre antenne. On vous doit bien ça sur ICI. Nous allons écouter Boulevard des Airs avec Carbone. Et ça s'appelle C'est pas si facile. Mon âme.

0: Boulevard désert et carbone, c'est pas si facile sur ici.
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0: On vous doit bien ça. Midi 26, c'est votre nouveau rendez-vous quotidien, ça s'appelle On vous doit bien ça et on essaye de vous rendre service. On parle bon plan, vie quotidienne, arnaque à éviter et on a parlé en première partie d'émission de la vue, des opticiens, des ophtalmos, de comment payer moins cher sa monture de lunettes et nous allons accueillir Martine qui a appelé au 0810 055 056. Elle appelle de Mozac. Bonjour Martine, bienvenue.
2: Bonjour, bonjour à tout le monde.
3: Bonjour.
0: Bonjour. Comment bonjour, ça va Martine docteur. Aujourd'hui?
2: Ça va, malgré le temps, il fait très froid.
0: Oui, ça y est, hein. L'hiver pointe le bout de son nez et on embrasse très fort ici, pays d'Auvergne, nos chers amis et collègues. Alors vous aviez des questions à nous poser ma chère Martine, notamment à notre docteur.
2: Je voulais poser la question au docteur. Est-ce que j'ai un glaucome depuis un an et demi, deux ans à peu près, et je voulais savoir si c'était grave.
4: Bonjour Martine, le glaucome c'est de la tension dans l'œil, c'est-à-dire que l'œil c'est rond, dedans il y a du liquide, ce liquide il doit être renouvelé et quand le renouvellement se fait mal, l'évacuation se fait mal, la tension à l'intérieur augmente et cette tension ça va appuyer sur le nerf optique, donc voilà pourquoi il faut mesurer sa tension, c'est pour ça qu'on va chez l'ophtalmo, il vous met un petit appareil dessus, on mesure un peu comme votre tension artérielle, on va mesurer la tension, éventuellement vous donner des colliers, des médicaments pour faire baisser la tension, pour éviter que ça abîme l'œil, donc la bonne nouvelle c'est que vous avez été diagnostiqué, vous avez peut-être sûrement un traitement et on va contrôler surtout cette tension intraoculaire et ça va permettre d'éviter de prévenir les lésions du nerf optique.
0: Martine, vous aviez une deuxième question sur les myrtilles, oui. C'est ça? C'est
2: quoi? Voilà, sur les myrtilles, j'ai toujours entendu dire que c'était très bon pour la vue.
0: Ah, moi aussi.
4: Et ben ouais,
0: vous aussi, on a Zavolinski,
4: ma grand-mère, elle disait ça
0: c'est
4: aussi.
0: Vrai
4: alors, c'est pas complètement idiot en fait. Quand on regarde, il y a des antioxydants, ça s'appelle les anthocyanes à l'intérieur des myrtilles. En fait, c'est en anti-vieillissement de la rétine et anti-vieillissement du nerf optique. Et donc voilà pourquoi on dit que ancestralement les myrtilles étaient bonnes pour la vue. Il n'y a pas d'études très solides qui permettent de dire un groupe qui a pris des myrtilles, il n'y a pas de problème de vue, etc. Mais j'allais dire pourquoi pas. En tout cas, tout ce qui est nourriture, fruits, légumes, antioxydantes, etc., c'est excellent parce que la vue, c'est des cellules qui permettent de voir. Et donc, si on préserve ces cellules, et l'alimentation, c'est un bon moyen, ça permet de préserver sa vue.
0: Merci beaucoup, Martine. Faites comme Martine si vous avez des questions pour notre médecin ou pour toute autre personne autour de la table. 0810, 055, 056. Beaucoup de réactions d'ailleurs, Audrazo, hein, sur le WhatsApp.
5: Beaucoup de réactions. Sylvie, par exemple, qui nous parle des verres 100% santé. Valère en parlait. Elle dit, j'en suis à ma troisième paire, je suis très contente, les verres sont fins, ils sont de qualité.
0: Donc, voilà.
5: Bien gardés en tête.
0: Exactement, on continue de dérouler l'émission, on parlera du petit Nicolas, le retour du petit Nicolas avec Elsa Wolinski, on parlera des arnaques aussi aux cagnottes, mais pour l'heure, c'est l'actualité dans toutes vos régions, grâce aux 44 locales de votre radio ici. A tout de suite les amis.
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9: La minute bon plan de votre radio, ici Roussillon, et en ce moment et jusqu'au 17 octobre, vous profitez des Vendanges d'Octobre, ce festival culturel qui propose une série de rendez-vous au Cave Coiffier avec des concerts, du théâtre, une exposition, des spectacles et des ateliers pour toute la famille. La bibliothèque Claude Simon participe également avec une animation destinée aux plus jeunes. Et puis ce week-end, tiens, samedi, rendez-vous à Saint-Jean-Plat-de-Corps pour une journée dédiée à la marche nordique, à la rando santé. journée. De 9h à 16h, vous profiterez d'activités accessibles à tous pour bouger, respirer, partager et prendre soin de votre santé. C'est vraiment une belle occasion de marcher ensemble pour rester en forme et se faire plaisir. 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
0: Et il est midi 32, tout pile sur votre radio Ici, et nous on est ensemble jusqu'à 13h. Dans cette émission, ce nouveau rendez-vous qui s'appelle On vous doit bien ça, moi je m'appelle Enora Malagré, et je suis entourée d'Aude Razo, du docteur Gérald Kirzek, de la journaliste Elsa Wolinski, et de monsieur Bonplan Valère Coréard. C'est votre émission, on essaye de vous rendre service parce qu'on vous doit bien ça. Et si vous avez des questions, eh bien ça se passe au 0810 055 056. On a parlé de la vue tout à l'heure dans la première partie de l'émission. On parlera du petit Nicolas avec Elsa Wolinski. On parlera des arnaques à la cagnotte. Et puis vous pouvez aussi nous laisser des messages vocaux sur ce même WhatsApp gratuit, comme l'a fait aujourd'hui Géraldine d'Auxerre.
3: Salut Enora, salut toute l'équipe, merci pour tout ce que vous faites, vraiment c'est super chouette. J'ai entendu dire qu'on pouvait contacter les impôts pour faire baisser notre taxe foncière. Vous pourriez m'expliquer, me donner un peu plus de détails, parce qu'évidemment ça m'intéresse,
0: il y a quelques
3: économies à faire.
0: Ciao, merci. Vous pensez bien, ma chère Géraldine, merci. Ça c'est une mission pour Valère Coréard, monsieur Bonplan.
10: Et vous avez sans doute là payé tout récemment la taxe foncière, ou c'est sur le point d'être le cas. Alors c'est vrai qu'elle est calculée, cette taxe, à partir de la valeur locative cadastral du logement. Et en fait, cette évaluation repose sur des références assez anciennes, elles ont été établies dans les années 70. Le calcul prend en compte la surface et des éléments de confort auxquels le barème attribue une surface équivalente. Par exemple, prévu par le barème, 4 mètres carrés, ça c'est pour l'eau courante, 2 mètres carrés, c'est pour l'électricité. Si vous avez une baignoire, c'est 5 mètres carrés. Un lavabo, une douche, c'est 3 mètres carrés. Mais seulement, peut-être que dans votre logement, il y a eu des travaux depuis, donc il y a un lavabo en moins, le bidet y est plus, le vide ordure, ça a aussi une valeur. Donc, ce que vous devez faire, c'est vous utiliser votre messagerie sécurisée de impots.gouv.fr. Je l'ai fait là, mais ils m'ont pas encore répondu, parce que je pense qu'ils ont pas mal de demandes, c'est un sujet qui tourne pas mal en ce moment. Et vous demandez au service des impôts fonciers la fiche de calcul de la valeur locative cadastrale. D'accord. Donc en gros, vous dites, moi j'aimerais y voir clair sur comment vous calculez ma taxe foncière, tout simplement.
4: Plus 30%.
10: Alors non, sachez que ça pas une valeur scientifique, mais il semblerait quand même que dans 7 à 8 cas sur 10, il y a un correctif en votre faveur. Ça veut dire que vous pouvez économiser peut-être 50, 100, 200, jusqu'à 500 ou 600 euros, là sur la dernière taxe foncière que vous venez de payer ou que vous êtes sur le point de payer. Donc ça vaut vraiment le coup.
11: Demandez de la transparence.
10: Demandez de la transparence, le détail du calcul, et voyez si ça correspond bien à la réalité de votre logement.
0: Merveilleux. Vous qui êtes propriétaire, chaque docteur Kirzek.
10: Multipropriétaire.
0: Le cliché.
4: J'ai rien fait. C'est pas ma fête. C'est le 5 décembre. Et tout ça, c'est faux.
0: Pardon. Allez, on va continuer de... Alors, si vous avez des questions, d'ailleurs, pour Valère, 0810, 055, 056, on va reprendre aussi des auditeurs tout à l'heure sur la vue, parce qu'on voit que ça réagit beaucoup sur notre WhatsApp. Mais pour l'heure, Véronique Sanson, besoin de personne sur Ici. On est ensemble jusqu'à 13h, chers amis.

0: Véronique Sanson, besoin de personne. Pardon, j'ai attendu la dernière note de piano, tant j'aime ce morceau. On est ensemble jusqu'à 13h sur ICI.
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0: 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C'est une émission qui est là pour vous rendre service parce qu'on estime qu'on vous doit bien ça. Et vous êtes très très nombreuses et nombreux à appeler et à écrire des messages sur le WhatsApp 0810 055 056. On va vous faire de la place dans un instant, juste après le billet très important de notre chère Aude Razeau qui va nous parler des faux appels aux dons. C'est un scandale cette histoire.
2: Oui, et il y en a eu plusieurs ces derniers jours. C'est pour ça que je voulais faire un point de vigilance là-dessus. Je vais être honnête, c'est un sujet qui me touche parce que j'ai eu un décès dans ma famille il y a quelques temps et en fait après le décès on a appris que quelqu'un faisait du porte-à-porte dans la commune pour récolter de l'argent en se faisant passer pour quelqu'un de la famille. C'est vraiment absolument sordide. Donc faux appel aux dons, quelqu'un qui va lancer une cagnotte ou faire du porte-à-porte par exemple pour quelqu'un, pour une cause, et qui va derrière se mettre l'argent dans la poche. Donc il y a un exemple très récent, c'est ce jeune lycéen Maël, vous en avez sans doute entendu parler en écoutant les journaux, qui participe à un blocus de lycée à Tours qui a perdu un œil, malheureusement. Ouais. Nos collègues d'ICI Touraine ont révélé qu'il y avait une fausse cagnotte qui avait été lancée, soi-disant pour récolter des fonds. Les internautes, en fait, se faisaient passer pour la maman de l'adolescent. Donc, il y avait écrit « Je suis la maman de Maël, je suis complètement désemparée, chaque euro peut nous aider ». Il y a des gens qui ont aidé, il y a même des célébrités qui avaient relayé cet appel. Et donc, nos collègues d'ICI Touraine ont enquêté et en fait, l'appel n'a pas du tout été lancé par la famille du lycéen. C'était sur une plateforme sérieuse, hein, je le précise, c'était sur GoFundMe. Et donc, ça, c'est le premier point important.
0: Très connue, cette plateforme, voilà. Bien sûr.
2: Premier point important, c'est pas parce que la plateforme de dons, elle est connue et qu'elle est fiable, que l'appel aux dons est nécessaire. Sincèrement sérieux. On peut citer Litchi, GoFundMe, Le Pot Commun. En fait, il y a quand même des garde-fous sur ces plateformes, il faut le savoir, elles le disent, hein, c'est important de le dire. Elles ont conscience de ce risque qu'il y ait des fausses cagnottes qui puissent être lancées grâce à elles. Elles ne laissent pas tout passer, elles font des vérifications. Mais parfois, oui, il y a des escrocs qui arrivent à passer les filtres. Donc, soyez prudents. Ça arrive souvent, des gens qui profitent des drames pour se faire de l'argent, notamment après des tempêtes, après des inondations. On a souvent des faux appels aux dons. Donc, souvent sur des événements très médiatisés. En fait, quand on parle d'appel aux dons de particuliers, on ne peut jamais vraiment savoir si c'est vrai, si c'est faux. En fait, vous ne serez jamais vraiment sûr à 100%, à moins que vous connaissiez la personne qui lance l'appel aux dons. Vous n'êtes jamais sûr. Donc, si c'est très éloigné de vous, si c'est vraiment quelque chose qui vous touche, certes, hein, je comprends qu'on puisse être touché par des histoires émouvantes, etc., un enfant malade, je vous conseille quand même d'être prudent, faire quand même quelques recherches. Conseil que je donne, généralement, quand l'événement est médiatisé, les médias parlent du fait qu'il y a des cagnottes qui sont lancées. Oui. Donc, si en fait, vous voyez une cagnotte passer, mais il n'y a rien dans les médias, vraiment, c'est pas du tout évoqué qu'il y a des appels aux dons.
0: Déjà, ça, c'est un peu
2: suspect. Donc, en fait, abstenez-vous aussi. Parfois, il faut savoir aussi se dire, bon, attendez, là, je vais attendre un petit peu.
0: Et vous référez plus aux cagnottes qui sont déjà relayées par les médias. Une petite question d'Elsa Wolinski.
3: Mais je me demandais, quand on se fait avoir, quel est le repli? Qu'est-ce qu'on peut faire?
2: Les plateformes, alors sur les plateformes sérieuses, il y a des recours, hein, c'est-à-dire que là, en fait, ils vont, quand la cagnotte est démasquée, en fait, ils vont vous rembourser. Généralement, il y a évidemment des choses qui sont faites, voilà. Donc, vous aurez quelque chose. Il y a aussi les appels aux dons en dehors des plateformes. Et alors là, énorme vigilance. Donc, vous voyez passer un post sur les réseaux sociaux qui vous raconte une histoire souvent là aussi larmoyante et qui vous met un identifiant PayPal ou quelque chose comme ça pour que vous versiez de l'argent. La mort de Brigitte Bardot l'année dernière, c'était en décembre. Il y avait eu dans la foulée des ventes sur internet, sur les réseaux sociaux, des fausses photos de Brigitte Bardot, des produits dérivés à l'image de Brigitte Bardot, soi-disant au profit de la cause animale et de la fondation, Brigitte Bardot. Comment les gens auraient pu savoir que c'était faux à ce moment-là, dès le premier coup d'œil? On allait voir le site internet ou les réseaux sociaux de la fondation Brigitte Bardot. Il n'y avait rien, en fait. D'accord. La fondation n'avait rien posté. Donc, il ne parlait pas de vente, rien. Donc, en fait, il y a forcément quelque chose qui ne va pas. Donc, il ne faut pas se précipiter, il ne faut pas tomber dans l'émotion. Et en fait, la fondation Brigitte Bardot, pour finir l'histoire, a fini par poster quelque chose quelques jours plus tard, en voyant que l'ampleur que ça prenait, en disant, attention, nous, on vend rien, on n'a pas fait d'appel aux dons, on n'a rien fait du tout. Donc, faites quand même toujours cette démarche, petite enquête.
0: Soyez un petit journaliste, petit Hercule Poirot, chers amis. Oui, docteur Kirzek.
4: C'est terrible parce qu'on joue sur le bon cœur des gens, sur la générosité, sur la vulnérabilité aussi. Incroyable. Et avec les moyens techniques, c'est extrêmement crédible. C'est-à-dire qu'ils prennent des logos, ils copient-collent. On a vraiment.
0: Maintenant,
4: on a
0: l'impression qu'il y a
4: des faux, articles de presse. Enfin,
0: Il faut tout vérifier soi-même un petit peu maintenant. Valère Coréard.
5: C'est ICI Touraine qui a révélé ça, c'est ça?
0: Oui, absolument.
5: Mais ça montre aussi le travail remarquable qui est fait dans ce réseau. C'est qu'on est sur le terrain. terrain et on peut démêler le vrai du faux. Et il faut rappeler l'importance de ce service public de proximité que nous sommes.
6: Bravo, Valère Coréard. Oui, docteur.
4: Non, rien. Il est toujours très bon élève.
6: Il n'est pas bon élève. Hypochondriac
4: et bon élève.
6: Les deux ensemble, les deux duettistes, c'est un régal. Merci infiniment, Audrazo. C'était très, très important ce que vous nous avez raconté. Dans un court instant, on va faire une petite plongée dans la nostalgie, mais une jolie nostalgie avec notre Elsa Wolinski qui nous parlera du retour de la bande dessinée du petit Nicolas. Oui, souvenez-vous. Mais pour l'heure. Oh, une petite page, une petite pause, mais vraiment très courte. On est ensemble jusqu'à 13h. À tout de suite.

0: studio avec Kids Stand on the World sur votre radio ici.
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0: Et toujours cet accent breton-anglais hein, dont je n'arrive pas à me départir, chers amis. On est ensemble jusqu'à 13h, je vous l'ai dit. Ça réagit beaucoup hein, au 0810, 055, 056, parce qu'on a ouvert l'émission avec un sujet éminemment concernant. On a parlé de la vue. Beaucoup d'appels, on va prendre Marie qui nous appelle d'Aix-en-Provence. Coucou les amis à Issy-Provence d'ailleurs. Marie qui nous pose une question très intéressante, qui va nous parler cataracte, chère Marie. Bonjour et bienvenue.
3: Bonjour, merci de m'avoir appelé. Je voudrais savoir, docteur, à quel moment il faut se faire opérer de la cataracte ?
0: Merci pour cette question, Marie, bien sûr.
4: C'est une question importante, Marie, mais il n'y a pas d'âge, en fait. Il n'y a pas un âge où il n'y a pas une baisse de l'acuité visuelle. Vous voyez, un seuil qui dirait à tel chiffre, hop, faut opérer. En fait, ça dépend du ressenti et de votre gêne quotidienne. Si au début, c'est juste les contrastes, vous êtes un peu obligé d'augmenter le contraste de la télé ou de l'écran, ou si vous êtes un tout petit peu ébloui, c'est pas très grave. En revanche, si ça vous gêne pour conduire, ça vous gêne pour lire, ça vous gêne dans vos activités quotidiennes, ben là, il faut peut-être opérer. À ce moment-là, c'est votre ophtalmo qui va décider avec vous. La cataracte, on le rappelle, hein, c'est l'opacification du cristallin. Et donc, l'objectif, c'est d'enlever le cristallin et on met un implant.
0: Parce que Marie, vous avez peur d'en souffrir ?
3: Non, c'est parce que j'ai mon ophtalmo qui veut m'opérer de la cataracte. Par contre, moi, je n'ai absolument aucune gêne.
0: Ouais.
3: Parce que je fais les mots croisés, je couche, bon, j'enfile l'aiguille et tout. Donc, je ne comprends pas pourquoi il veut que je me fasse opérer de la cataracte.
4: Bah, voilà. D'abord, il n'y a pas d'obligation. On rappelle que le médecin, il donne l'information, mais il faut avoir le consentement, il faut être d'accord.
0: Voilà.
4: Et puis, il y a un deuxième truc qui existe, ça s'appelle le deuxième avis. Donc, pourquoi pas peut-être prendre un deuxième avis.
5: Est-ce que parfois, on ne pousse pas un peu à la consommation, entre guillemets ?
4: Bien sûr, on est dans un système qui est un système libéral, un système où les gens sont payés à l'acte, y compris à l'hôpital. Donc parfois, je ne dirais pas qu'ils poussent parce qu'il y a la déontologie et on n'opère pas comme ça en décidant d'opérer. Mais parfois, il y a des gens qui disent, bah, tiens, vous n'avez pas encore une gêne, mais à titre un peu préventif, c'est peut-être pas mal d'y penser avant que vous soyez gêné. Mais
0: merci
4: en tout cas,
0: beaucoup.
4: Si vous n'êtes pas convaincu ou si vous avez un doute, n'hésitez pas à prendre un deuxième avis.
0: Il n'y a jamais de mauvais doute. S'écouter aussi beaucoup, Marie. Merci beaucoup. Je vous souhaite une très belle après-midi. On essaye de prendre le plus de personnes possibles. Hein. On va prendre Richard, bien sûr. Bonjour, Richard. Il nous appelle de Normandie. Oh, probablement un cousin.
6: Oui. Bonjour et merci d'avoir pris mon appel. Donc j'ai été opéré de la cataracte il y a une petite dizaine d'années.
0: D'accord.
6: Et donc j'ai eu des implants.
0: Oui.
6: Et je voudrais connaître un peu la durée de vie de ces implants. Est-ce que maintenant, jusqu'à ma mort, je n'aurai pas besoin de les changer ou il va falloir que je les change tous les 5, 10 ou 15 ans ?
0: Merci d'avoir posé cette question éminemment intéressante, cher Richard. Docteur ?
4: Ça ne se périme pas, Richard, l'implant qui est mis. Il n'y a pas de date de péremption. Donc, a priori, c'est à vie, surtout qu'on vous l'a mis, je ne sais pas, à quel âge on vous l'a posé ?
6: 55 ans à peu près.
4: Oui, donc il n'y a pas de raison que ça se périme. Ce qui peut arriver, c'est que là, vous n'avez pas de symptômes, mais ce qui peut arriver, parfois, la vision se trouble un peu parce qu'il y a la capsule autour de l'implant qui peut poser problème. Et là, les ophtalmos ont des lasers. C'est assez fabuleux ce qu'ils font avec les lasers, hein, ce qu'on appelle le laser IAC. Ils peuvent donner un petit coup de laser. Ça prend vraiment quelques secondes ou minutes et ça peut permettre de traiter cette capsule et de retrouver une vue transparente. Mais a priori, pas de péremption de l'implant.
0: Merci beaucoup, Richard, de nous avoir appelé. Continuez à poser vos questions 0810 055 056. Je me permets moi-même une dernière question très rapidement, docteur Kirzek. Les portables, la lumière des portables, ça crame un peu la vue, cette histoire.
4: Bah, des écrans, des portables. Alors, il y a la lumière, mais il n'y a pas que la lumière. Il y a le fait qu'on ait le nez collé dessus. Donc, on regarde de près. On n'a pas l'exposition à la lumière extérieure. Et il y a une épidémie mondiale, c'est la myopie. 80% des gamins en Asie, notamment, qui sont tous devant des écrans, ils sont myopes. Donc, la règle, ce n'est pas tellement les filtres anti-lumière bleue, etc. C'est de sortir à l'extérieur et de faire des pauses visuelles.
0: Merci beaucoup, docteur. Dans un instant, Elsa Volinsky qui nous parlera du retour du petit Nicolas. Oh, nostalgie. Allez, à tout de suite sur ici.
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0: Encore quelques minutes à passer en votre bonne compagnie. Ça passe à une vitesse folle. Quelle riche émission encore aujourd'hui. Et je voudrais vous remercier vraiment tout personnellement pour vos si nombreuses réactions au 0810, 055, 056. On voit qu'on est ensemble, hein, cette émission. On l'a construit ensemble depuis cette rentrée. Et on est très heureux de ça. Et on vous doit bien ça. Ah, on va faire un petit saut dans le passé, mais un saut joyeux grâce à notre journaliste Elsa Wolanski qui va nous parler du petit Nicolas. C'est le retour.
14: Et oui, tout à fait. Alors, Gérald, vous disiez, on arrête les écrans. Ben oui, on arrête les écrans et on se met à lire, remet à lire. Si je vous dis Clotaire, Alceste, Annian, Eudes, ça vous fait penser à quoi ? Petit Nicolas.
0: Mais oui, ah ouais.
14: Alors en plus, je sais que Eudes répond parce que vous, Eudes, vous avez été bercé.
15: Ah, oui, je peux raconter un petit peu.
14: Allez,
15: mon enfance.
14: Bien sûr. Quand vous avez
5: été bercé trop près.
14: Oh non, oh,
0: il est très enfant, du mur.
15: Arrêtez, ça, je vais le raconter un truc joli en plus. Ma maman me lisait le petit Nicolas dans le lit avant d'aller dormir. Elle était dans son lit, je me glissais à côté d'elle et elle me lisait le petit Nicolas avant que mon papa vienne se coucher. Et en fait, on était morts de rire, mais morts de rire. Et ça, c'est vraiment des super souvenirs. Moi, le petit Nicolas, c'est vraiment quelque chose. C'est mon enfance, quoi.
14: Ah, bien sûr. Voilà, c'est ça. Ça rapporte.
16: Mais oui, ça rapporte aussi.
14: Non, ça fait du bien, ouais. Effectivement. Pardon, je perds mes mots.
0: C'est normal.
14: Vous savez ce que c'est ? C'est les brouillards cognitifs, c'est la ménopause, Gérald. Justement.
0: On dit qu'on se raccrochera à une émission, Elsa Wolanski.
14: Alceste qui mange tout le temps, Annian, premier de la classe, Clotaire, le dernier, et Eudes qui distribue les coups de poing. Oui, le petit Nicolas revient. Aujourd'hui, il sort en librairie 12 nouvelles histoires dans un livre qui s'appelle « Je reviens ». Sempé disait déjà, à l'époque, « Le petit Nicolas est indémodable, car lorsque nous l'avons créé, il était déjà démodé ». C'est vrai, il a un côté un peu démodé, ce petit Nicolas. Mais peut-être que c'est ça aussi qu'on aime, quand on retourne chez... Vous savez, c'est comme quand on retourne chez sa grand-mère. Vous savez, on n'aime pas trop le papier peint, mais on ne veut pas qu'elle l'enlève. Hein, vous voyez ce petit goût.
0: Je suis complètement d'accord.
14: C'est la petite Madeleine de Proust. Ouais. On en trouve que c'est un peu moche, mais on veut quand même que ça soit là. Et dans ce monde qui va mal, ben le petit Nicolas, c'est notre petite Madeleine de Proust, justement. Alors, derrière Nicolas, il y a deux amis. René Goscinny pour les mots et Sempé pour les dessins. Leurs récits illustrés apparaissent en 1959, le premier livre en 1960. Aujourd'hui, la fille Anne Goscinny, la fille de René, reprend l'histoire avec Jean-Philippe Arroux-Vignaud et le dessinateur Fursy Tessier. Elle explique « J'ai réalisé que c'était le seul personnage qui n'avait pas survécu à mon père. » Parce que oui, Goscinny, c'est aussi Astérix et Obélix, créé avec Uderzo, Is No Good avec Tabary et les scénarios de Lucky Luke, le personnage de Maurice. Tous avaient continué leurs aventures. Nicolas, lui, n'avait plus de nouvelles aventures. Il n'avait plus d'histoire. Alors quand Anne parle de son père, elle raconte son allure de notaire de province un peu, qui, dès 20h, disait à sa femme « Allez, il faut ranger l'enfant. » C'est quand même ça. Et l'enfant, c'était elle.
0: D'accord.
14: Effectivement, et oui. Elle avait 9 ans quand son papa est mort, en 1977. Bien plus tard, elle lui écrit une lettre devenue un livre, « Le bruit des clés », les clés de son père dans l'entrée quand il rentrait. Ce bruit familier auquel on ne prête plus attention jusqu'au jour où on ne l'entend plus. Elle lui raconte ses livres, ses enfants, la vie qu'il n'a pas pu voir, mais dans les histoires de Nicolas, elle retrouve encore sa voix. De temps en temps, je relis le petit Nicolas et j'entends la voix de mon papa. raconte-t-elle. Ce lien, elle l'avait aussi prolongé au cinéma. Nicolas était déjà passé à l'écran dans des dessins animés et 3 films avec des acteurs. Puis en 2022, Anne participe à l'écriture de « Qu'est-ce qu'on attend pour être heureux ?». Aujourd'hui, Anne prolonge l'histoire dans un livre et elle fait bouger les choses enfin. La mère du petit Nicolas en a assez de dépendre de son mari pour s'acheter des chaussures ou un livre. Alors enfin, elle trouve un travail au rayon parfumerie d'un grand magasin et le papa se met à la cuisine. Oui,
0: moderne.
14: Mais oui, c'est moderne. Et enfin, l'école devient mixte. Oh, le petit Nicolas, il n'est pas très content hein, d'être avec des filles. Les filles arrivent, ça bouscule un peu tout son petit monde et ses copains. Mais ce qui reste, c'est cette façon de regarder la vie à hauteur d'enfant. Cette invitation à prendre sérieusement leur chagrin, leur enthousiasme, leur histoire de copains, tout ce que nous réduisons parfois à « ce n'est pas grave », alors que pour eux, c'est toute leur vie. Et c'est bizarre, ça me rappelle un petit peu ce qui se passe en ce moment.
0: Merci beaucoup, Elsa Wolinski. C'est donc, vous l'avez compris, le retour du petit Nicolas. Nous allons accueillir la gagnante de notre jeu. Elle s'appelle Jocelyne. Elle nous vient de Portes-les-Valence. Bonjour Jocelyne.
13: Ah, mais je suis contente.
0: Alors, vous êtes tellement contente que vous êtes partie dans la stratosphère. On va, ça va, Jocelyne?
13: Ah, ça va très, très bien.
0: Oh là là, mais quelle voix enthousiaste. Quel bonheur de vous entendre. Alors, vous nous écoutez via ici de Romardèche, qu'on embrasse évidemment chaleureusement. Qu'est-ce que vous êtes, oh là là, vous êtes mamie d'un petit Gabin, c'est ça, Jocelyne?
13: Eh oui, il est né au mois de juin, le 6 juin.
0: D'accord, et eh bien bienvenue à lui, dans ce monde de fous d'ailleurs. Vous êtes vous êtes une jeune retraitée, vous êtes inscrite sur la page d'ici.fr. Et c'est gagné, Jocelyne.
13: Bravo. Merci.
0: On est très heureux de booster votre pouvoir d'achat tout au long de l'année. Donc vous aurez une carte carburant 200 euros, bim et boum. Je fais beaucoup les bruitages en ce moment. Une carte aussi pour faire votre plein de courses, ma chère Jocelyne.
13: Et ça, je gâterai mon petit-fils.
0: Voilà, les mamies sont toujours tellement généreuses. On vous embrasse très fort, Jocelyne. Passez une très belle après-midi.
13: À bientôt.
0: À bientôt. Alors, demain, grande émission. Qu'est-ce qu'on va faire demain? Ah oui, c'est le bricolage demain.
15: Est-ce que vous avez une perceuse chez vous?
0: Bah bien sûr.
15: Eh ben, il aurait fallu la louer, pas l'acheter.
0: Dis donc, elle m'a remis en place. Boum. Évidemment, on va vous donner plein de bons plans demain pour bricoler sans trop se ruiner. Et puis, on aura aussi le retour de Nordinatam, notre coach sportif. Me concernant, ça sera pas dommage. Merci beaucoup, ma chère équipe. Merci, docteur, qui a fait toute l'émission aujourd'hui. Merci à Céline à la réalisation, presque. À Elorie à la technique, Alexandra au standard et Gwenelle à la préparation. Et quant à moi, chers amis, je vous dis à demain. Dans un instant, pourquoi j'ai parlé en l'air, on ne sait pas, le trésor de nos régions avec Marine Legénie. Bonjour chère Marine.
15: Bonjour Enora, et à tout de suite.
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0: Et merci d'écouter la radio ICI. Il est 13h. Les informations, Marine Legénie.
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17: Bonjour à toutes et à tous, bienvenue dans le 13h de nos régions, marqué encore une fois par les manifestations lycéennes en cours dans de nombreuses villes. Nous irons à Marseille, à Paris, direction Reims également, où le ministre de l'Éducation était ce matin en visite dans un lycée. Édouard Geffray annonce d'ores et déjà un plan d'urgence sur Parcoursup et les remplacements. Nous l'entendrons, car hier soir, l'allocution du Premier ministre n'a pas vraiment convaincu les jeunes.
18: Le cornu, il est très gentil, mais ça va 5 minutes de nous dire qu'il nous a compris à la manière de Charles de Gaulle. Il nous a compris très bien, alors il faut agir. Il nous faut du changement. On ne veut plus de parole, on veut du changement.
17: Robinson, lycéen parisien au micro d'ici Paris, Île-de-France. Sébastien Lecornu qui a tenté de répondre aux deux crises du moment sur les carburants. Il ambitionne de faire baisser le prix du litre de gasoil de 12 à 18 centimes. On vous explique comment. Et on constate qu'à la pompe, ça ne convainc pas non plus les automobilistes. Au programme également de ce 13h, de nouvelles aides pour les agriculteurs. Une campagne de vaccination contre le Covid et la grippe peut être avancée. français, le mauvais bilan des Bleus du judo aux mondiaux, et puis de retour, celui de Sophie Adnot sur Terre et celui du petit Nicolas en BD. Bienvenue dans le 13h de nos régions, on est ensemble jusqu'à 13h30. Alors que les défilés et les blocus lycéens se poursuivent, peut-on espérer une sortie de crise cet après-midi? Les trois principales organisations lycéennes seront en tout cas reçues par Édouard Geffray au ministère de l'Éducation. Il était en déplacement à Reims, le ministre de l'Éducation, ce matin. Il a annoncé un plan d'urgence sur Parcoursup et les remplacements. On l'écoute.
19: Quelque chose comme Parcoursup, qui est un des gros chantiers sur lequel le Premier ministre nous a mis à travailler avec le ministre de l'Enseignement supérieur. Il faut forcément quelques jours, quelques semaines pour réfléchir à la façon dont nous allons globalement faire évoluer la plateforme. C'est assez logique. Parce que derrière tout ça, vous voyez qu'il y a des réglages et qu'il ne faut pas non plus arriver à une solution inverse. Je rappelle que Parcoursup a permis d'éviter, quand même de réduire considérablement l'assignation sociale et territoriale qui préexistait auparavant. Et donc les gens qui aujourd'hui disent il suffirait de supprimer Parcoursup, en réalité ils recréeraient de l'assignation sociale et territoriale. En revanche, modifier Parcoursup, l'adapter, travailler sur la transparence, travailler sur les places à l'issue, ça serait un vrai travail qui compte et qui rendra service effectivement à nos élèves. Ça prend forcément, vous comprendrez, quelques jours pour que le ministre de l'Enseignement supérieur puisse faire des propositions qui ne soient pas des propositions en l'air, mais qui soient des propositions fondées. Et vous savez, les grandes annonces, c'est souvent des annonces mensongères. Quand on répond à des problèmes, quand on apporte des solutions concrètes aux revendications des lycéens, moi j'entends Parcoursup, on s'y est mis. J'entends remplacement, on a un plan d'urgence dont j'aurai l'occasion de détailler les données précises d'ici probablement quelques heures ou quelques jours. J'entends horaire. Et ça, pour le coup, c'est un sujet global, mais sur lequel on a ouvert le chantier. J'entends on est seul et on n'est pas entendu. J'ai engagé la refonte de la démocratie scolaire. Et j'entends le bâti avec les régions, avec lesquelles on s'est vu hier, d'ailleurs on a encore travaillé ce matin ici aussi. On regarde tout ce qui peut être fait à la fois en termes d'entretien, qui relève des chefs d'établissement, et de rénovation ou de réhabilitation, qui relève des régions. Donc en fait, les principales revendications aujourd'hui, elles font l'objet d'un plan d'action qui est extrêmement précis. Ensuite, leur concrétisation, effectivement, ça prendra quelques jours, parce qu'il ne faut pas mentir aux gens.
17: Le ministre de l'Éducation, ce matin à Reims, donc sur ce plan d'urgence, sur le remplacement notamment présenté d'ici quelques heures ou quelques jours. Les lycéens seront reçus au ministère de l'Éducation par Édouard Geffray et Philippe Baptiste cet après-midi, tout à l'heure à 15h. Philippe Baptiste, c'est le ministre de l'Enseignement supérieur et de la Recherche. Au total, 375 établissements sont perturbés depuis ce matin, un chiffre en baisse de 30% par rapport à la veille, selon l'exécutif, qui ajoute que 94% des établissements scolaires sont ouverts, soit totalement, soit partiellement. On part tout de suite en région parisienne où les manifestants sont en train de converger vers la place de la Bastille à 15h à Paris, lieu d'un rassemblement donc statique. Bonjour Marie Boéda. Marie Boéda, est-ce qu'on a Marie Boéda? Non, on retrouvera peut-être tout à l'heure Marie Boéda, qui est en région parisienne, dans la manifestation lycéenne et étudiante. Un peu partout en France, en tout cas, ce sont les mêmes scènes, des lycéens en colère qui défilent, des établissements bloqués, quelques tensions parfois. C'est l'acte 4 de la mobilisation de la jeunesse. Direction Marseille, dans le 13h de nos régions, où la manifestation vient tout juste de se terminer. Bonjour Philippe Bocara.
20: Bonjour Marine, bonjour à toutes et bonjour à tous.
17: Alors, vous l'avez suivi, cette manifestation pour ICI Provence, Philippe Bocara. Comment ça s'est déroulé? Il y avait moins de monde, mais une mobilisation qui reste importante et déterminée.
20: Oui, absolument. Avec cette manifestation dont la dispersion est en cours dans le calme, vous le disiez, un petit peu moins de monde que mardi dernier. La préfecture de police des Bouches-du-Rhône parle de 2800 manifestants. Les syndicats, et c'est une tradition à Marseille, que ce soit les syndicats étudiants ou alors les syndicats de l'éducation nationale comme la FSU, eux parlent de 15 000 à 20 000 participants. C'est, selon les syndicats, 10 000 de moins que mardi dernier. Mais en tout cas, dans ce cortège qui a défilé pendant 2 heures dans l'hypercentre de Marseille, eh bien, on a vu énormément de motivation pour poursuivre le mouvement, même si le ministre cet après-midi, au cours de ses consultations, pourrait annoncer, concrétiser des éléments de la revendication. En tout cas, ici, beaucoup de détermination. On a vu dans ce cortège aussi beaucoup d'étudiants qui ont rejoint le mouvement, ainsi que beaucoup de professeurs de l'enseignement public. Ici aussi, à Marseille, une délégation de la mobilisation étudiante et lycéenne doit être reçue dans l'après-midi par le préfet de région.
15: Merci beaucoup Philippe Bocara en direct de Marseille pour Ici Provence, Marseille où on l'a entendu, les lycéens comptent poursuivre leur mouvement malgré la rencontre prévue cet après-midi entre les organisations et le ministre de l'Éducation Édouard Geffray. Des blocages de lycées qui se jouent aussi derrière les écrans pour perturber les cours à distance. Des lycéens mobilisés s'échangent depuis plusieurs jours sur la plateforme en ligne Discord des liens des cours organisés sur Teams ou Zoom pour mettre donc en place des cyberblocages, Antoine Deyana.
1: Nous sommes dans un cours de physique en ligne.
21: Il faut que N1 soit supérieur à N2 et il faut que l'onde au niveau de l'interface... Et
1: sans prévenir, d'un coup, des cris. Dans une autre visio, c'est de la musique qui vient perturber le cours.
22: On retravaillera, vous me renverrez ça par mail à la fin.
1: Et puis il y a aussi ceux qui diffusent en direct des vidéos humoristiques, mais aussi des images pornographiques. Tous ces liens vers des cours en ligne, on les trouve sur la plateforme Discord, où des jeunes organisent la contestation lycéenne via des boucles de discussion. On y trouve les prochaines dates et lieux des blocages, et puis des accès vers les visioconférences organisées par les enseignants, souvent dépassés par le phénomène.
22: Ça va être très très compliqué de faire cours avec tout ce bruit ambiant.
23: Mais est-ce que vous pouvez ban les gens qui font du bruit comme ça?
1: Ban pour bannir, bloquer un élève. Mais là aussi c'est compliqué pour les enseignants, démunis face au nombre de participants et d'infiltrés. Parfois plusieurs centaines de lycéens en même temps, comme on a pu le constater.
22: Eh ben je n'y arrive pas en fait. C'est pas possible, ils ont dérouté le système de sécurité.
1: Tout est fait pour pousser l'enseignant à interrompre son cours, ce qui est le cas le plus souvent.
15: Antoine Deyana de l'agence de vérification de Radio France qui a donc infiltré plusieurs de ces groupes de jeunes mobilisés sur Discord. Une mobilisation de la jeunesse qui fait réagir aussi dans nos isoloirs ici.
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15: Avec aujourd'hui un isoloir un peu particulier, puisque c'est Kali qui s'est prêté à l'exercice. Kali, vous le connaissez, c'est ce chanteur de 58 ans qui a répondu aux 5 questions d'ici à plus de 6 mois de la présidentielle. Et il veut donc passer un message optimiste sur ces manifestations de lycéens. On l'écoute.
26: Ce qui me rend optimiste, c'est le regard vers l'éternité de ces enfants dans la rue, dans les manifs à Paris, à Perpignan, partout en France. Là. Le regard déterminé. Et dans le regard de ces enfants, je vois, nous ne lâcherons rien. Et vous avez peut-être gâché beaucoup de choses, vous les adultes. Mais nous, nous sommes là. Et vous n'allez pas détruire notre vie. On est là, on va se défendre, on ne va rien lâcher. Alors faites attention, ça me rend optimiste.
15: Voilà, l'optimisme de Kali dans l'isoloir d'ici pour refermer cette page dédiée aux mobilisations lycéennes, cet acte 4. Pour retrouver l'isoloir le plus près de chez vous, ici.fr vous a concocté, je vous le rappelle, une carte interactive très pratique. Pas d'annonce concrète concernant les lycées hier soir, donc de la part du Premier ministre, qui a préféré parler plus longuement carburant aux Français pour soulager un peu la facture des automobilistes. Il annonce donc que la France va libérer, en concertation avec le G7, 10 millions de barils de gasoil issus de ses stocks stratégiques, soit environ 10% des réserves totales. Sébastien Lecornu estime que cela permettra une baisse de 12 à 18 centimes le litre de diesel à la pompe. Alors, comment est-ce possible, Alexis Morel ?
27: Normalement, le recours au stock stratégique est prévu pour éviter une pénurie de carburant. Ce n'est pas vraiment l'objectif ici. En fait, le gouvernement fait un pari. Le gasoil contenu dans ses réserves stratégiques françaises a été acheté avant la crise au Moyen-Orient, donc à un prix bien plus bas qu'aujourd'hui. En sortant 10 millions de barils pendant 3 mois, l'idée est de mettre à disposition du carburant moins cher et d'envoyer un signal au marché, un signal de détente, qui doit donc aboutir à cette baisse à la pompe d'environ 12 à 18 centimes le litre, ce qui rapprocherait donc le prix du diesel des prix de l'essence. À condition que toute la chaîne joue le jeu, bien sûr. Le Premier ministre doit réunir très vite les distributeurs pour leur passer ce message.
15: Alexis.

0: ne concerne que le gasoil. Nicolas, amer.
1: Pas pour ceux qui mettent de l'essence. Donc bon, parce que si le prix augmente encore, normalement on va pas vraiment s'en sortir non plus. Hein.
0: Le gouvernement a trouvé une solution pour faire baisser les prix sans que ça coûte un centime aux finances publiques. Stéphane est gérant d'une société à Rambouillet.
2: Bah, c'est toujours mieux que rien.
3: Maintenant, s'il y avait moins de taxes dessus, ça serait quand même mieux, quoi, malgré tout, quoi. Je veux dire, c'est l'État qui se sert beaucoup, c'est tout.
0: Désormais, le Premier ministre va devoir négocier avec les distributeurs.
3: On verra, malheureusement, si les pétroliers jouent le jeu ou pas, et les distributeurs. Ouais.
0: Pour Marion, l'exécutif, cerné par les crises, cherche à gagner du temps, temporise avant de nouvelles mobilisations.
4: Je pense que c'est juste pour apaiser les gens, parce que là, on est quand même dans une situation de crise avec les lycéens.
0: La baisse du prix du gasoil n'est pas espérée avant le 1er novembre.
5: Reportage dans les Yvelines, signé Sarah Dair. C'est dans ce contexte, les salariés de Total Energy sont appelés à faire grève aujourd'hui. La CGT réclame une revalorisation des salaires à hauteur de 5%, soit l'équivalent de ce que le groupe promet à ses actionnaires. La direction, elle, propose une prime de 1 000 euros. La CGT fait donc pression dans un contexte où depuis la guerre au Moyen-Orient, Total a des résultats hors normes avec la hausse des prix du carburant, Luc Chemla.
6: Total, effectivement, a vu ses bénéfices augmenter d'environ 10 milliards d'euros sur un an et ses marges de raffinage se sont envolées, y compris en Europe, comme l'a rappelé récemment son PDG Patrick Pouyanné devant ses investisseurs.
7: Certains disent régulièrement que les raffineries européennes sont à la traîne, mais ce n'est pas le cas. Elles tournent toutes à plein régime et ce sont des mines d'or cette année.
6: Encore faut-il du personnel. La CGT réclame en urgence des embauches dans les raffineries. Fabien Privé-Saint-Lannes, secrétaire au CSE central.
8: On fait partie d'une branche raffinage pétrochimie qui avons perdu 900 emplois en 5 ans chez Total Energy en France. Beaucoup de salariés travaillent 12 heures, 16 heures même parfois. De ces emplois découle le bon fonctionnement en sécurité de nos raffineries.
6: Plus de salariés, c'est aussi ce qu'attend Jérôme Dupouy, représentant CGT chez RG10. Cette filiale de Total gère plus de 180 stations pour le pétrolier, aujourd'hui prise d'assaut, et il l'affirme, depuis le plafonnement des prix, les conditions de travail sont très difficiles.
9: Les gens sont agressifs et les salariés subissent au quotidien des incivilités et des agressions. Les salariés se font cracher dessus, se font insulter parce que ça va pas assez vite, parce que le matériel est très sollicité, il y a des pannes.
6: Dans ce contexte, le syndicat réclame une hausse de salaire de 200 euros par mois.
5: Et contacté Total ne souhaite pas faire de commentaires. La CGT milite aussi pour l'embauche d'intérimaires et de meilleures conditions de travail.
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5: Marine Le Génie. Les lycéens, les automobilistes, les agriculteurs, les colères sont nombreuses. On revient tout de suite sur les nouvelles aides annoncées par Annie Genevard envers les exploitants agricoles. On parlera aussi du Covid qui revient, d'un menu anti-crise près de Montbéliard, de l'IA qui sème la panique dans les mathématiques et du fiasco des Français au judo. Donc tout de suite à ces nouvelles mesures d'aide pour les agriculteurs touchés par les conséquences de la sécheresse annoncées ce matin par la ministre de l'Agriculture, Annie Genevard, au sommet de l'élevage de Cournon d'Auvergne, c'est près de Clermont-Ferrand. Édouard Marguier, l'objectif cette fois, c'est de soulager les trésoreries.
11: Effectivement, des prêts à taux zéro seront proposés aux agriculteurs. C'était une demande de certains syndicats. L'État prendra en charge les intérêts des prêts sécheresse proposés en ce moment par les banques à 2,5% sur 2 ans. Cette prise en charge a une limite de 2 milliards d'euros et elle est conditionnée, il faut le souligner, à l'adoption du prochain budget de l'État, ce qui est incertain. Ces prêts serviront par exemple à acheter du fourrage pour les éleveurs qui risquent d'en manquer, car vu les prairies brûlées, ils utilisent les stocks depuis cet été. Cet argent servira aussi à acheter des semences des engrais. Le ministère estime que 10% des exploitations françaises sont en péril, 35 000 environ. Cette mesure vient compléter en fait le plan d'urgence sécheresse annoncé il y a un mois, 1,3 milliard d'euros, qui contient notamment l'aide à l'achat de gasoil non routier qui sert aux engins agricoles. Elle est de 15 centimes par litre. La ministre s'engage à faciliter la procédure pour le remboursement de cette aide sur facture. Elle est jugée trop longue. Cette procédure est complexe par les syndicats. Le prix du GNR, comme le gasoil grand public, doit baisser de 12 à 18 centimes suite au déblocage, je vous l'avais dit, de 10 millions de barils de gasoil.
5: Édouard Marguier pour ICI. Les élections municipales du printemps dernier sont annulées à Évreux dans l'Eure compte tenu des conditions de dépouillement. Une enveloppe avec une centaine de bulletins avait disparu un moment des yeux des membres du bureau de vote, créant une situation d'incertitude sur le résultat du scrutin, estime la justice. Le maire d'Hiver Droite, Guy Lefranc, qui avait été réélu, peut faire appel de cette annulation devant le Conseil d'État. Le Covid a peut-être

0: refait irruption dans votre foyer ces dernières semaines. Vous n'êtes pas les seuls. Le nombre de cas a augmenté au mois de septembre et la ministre de la Santé envisage donc d'avancer la prochaine campagne de vaccination. Cette année, elle démarre dans quelques jours, le 13 octobre, en priorité pour les plus de 65 ans et les plus fragiles. Alors si officiellement il n'est pas question de changer de stratégie, au ministère de la Santé, Anne Lordanier, la question se pose.
1: Stéphanie Rist a été interpellée sur un marché d'Orléans où elle habite et même par sa pharmacienne. À chaque fois, on lui a demandé pourquoi la campagne de vaccination contre le Covid n'avait pas encore démarré alors que le virus circule déjà. Mi-septembre, le nombre de cas a fait un bond, plus 67% de passages aux urgences chez les adultes par rapport à la semaine précédente. Quelques hôpitaux ont même été un peu débordés dans la Manche, l'Essonne, la Meuse et le Tarn. Les agences régionales de santé l'ont signalé à la ministre. Elle a demandé aux médecins qui conseillent le gouvernement de se pencher sur la question, d'autant que cela fait 3 ans qu'on observe un pic de cas de Covid en septembre. Et puis la ministre de la Santé remarque que la campagne de vaccination du printemps, réservée aux plus de 80 ans et aux résidents des EHPAD, ne fonctionne pas bien. Cette population n'est donc pas protégée 6 mois plus tard lors de la rentrée, d'où l'intérêt de faire démarrer éventuellement la campagne de vaccination contre le Covid avant la mi-octobre.
0: Précision signée Anne Lordanier pour ici. À l'heure du déjeuner, on vous invite pour un menu anti-crise. Entrée, plat, dessert pour seulement 10 euros. C'est ce que propose le bar-restaurant L'Écluse 24. C'est à Pont-de-Roide, Vermondon, au sud de Montbéliard. Établissement longtemps abandonné, rénové et repris récemment par un couple, Arnaud et Sabrina Meslin-Lorraine. Il a décidé donc ce couple de lancer cette formule à un prix imbattable du mercredi midi au samedi midi. Ils ont pour choix.
2: Alors, il est midi passé de quelques minutes seulement, mais les premiers clients commencent déjà à s'installer à l'Écluse 24. Je vais m'approcher pour voir s'il y a encore une table de dispo pour moi.
3: Bonjour.
4: Bonjour. Bonjour. Je vous laisse regarder la carte, messieurs, dames. Et le menu anti-crise, si vous le souhaitez.
3: Alors, attendez.
4: Un poulet frites et une panna cotta. Allez, c'est parti.
2: J'entends que vous venez de commander les deux menus anti-crise. Est-ce que je peux prendre vos prénoms d'abord, s'il vous plaît?
5: Sandrine.
6: René.
5: Je trouve que c'est une bonne initiative et puis il faut que ça marche.
6: C'est un truc très, très, très bien. Celui qui n'a pas beaucoup d'argent, au moins, il peut venir aussi au restaurant.
2: C'est l'occasion aussi de sortir une fois de plus. Je vais aller voir en cuisine ce que ça donne. Alors, ça y est, c'est les premiers menus anti-crise qui se préparent.
7: C'est les premiers menus. Donc, une terrine qui a moins de 24 heures. C'est le morceau de porc qui est différent.
2: Moins prestigieux, moins...
7: Exactement. Mais on peut toujours faire une terrine. Il a fallu désosser, il a fallu défaire, il a fallu couper, il a fallu... Voilà, on a eu beaucoup plus de boulot. On a un meilleur tarif sur la matière première. Et du coup, l'arrivée... On est compétitif là-dessus.
2: Bon, je mange juste à côté de vous.
8: On l'invite.
2: Bon, Odette et Serge, vous avez gentiment accepté que je mange avec vous.
6: C'était très bon.
9: Très bon goût et puis sympa.
6: C'est vraiment très bien pour les gens qui ont du mal. Vous voyez, avec une petite retraite, ça facilite les choses. Voilà. Ça permet de sortir et puis ça fait plaisir. Je n'irai pas au restaurant en pleine semaine comme ça s'il n'y avait pas de prix.
9: Et puis, menu anti-crise, ok, mais c'est solidaire aussi. Des producteurs avec le restaurateur, sur la semaine, même à 10 euros, ils s'y retrouvent. Quoi.
2: Vous réglez mon repas, s'il vous plaît. Et il y avait un café en plus.
3: Alors, ça nous fait 11,90 €, s'il vous plaît.
2: Combien vous avez eu de personnes, alors, ce midi?
3: 26 personnes. En règle générale, on est à 10, 15 couverts le midi, le soir, en semaine. Là, on est presque au double. Je rentre quand même dans mes frais. J'ai pas dit que c'était le waouh, mais c'est vraiment correct.
2: Un menu anti-crise qui reviendra toutes les semaines, tant qu'il est demandé, avec toujours le même prix, 10 euros, mais des plats qui pourront évoluer. La semaine prochaine, par exemple, ça pourrait bien être du lapin.
0: Lison Bourgeois, ici Belfort, Montbéliard. Cette alerte du mathématicien le plus célèbre de France sur les dangers de l'IA, l'intelligence artificielle, l'ex-ministre lauréat de la médaille Fields, Cédric Villani, estime que ces outils pourraient fragiliser la formation des doctorants et la recherche en mathématiques, en réduisant notamment le temps consacré à la réflexion et à la résolution des problèmes. On l'écoute.
10: Cette nuit, vers minuit et demi, heure française, OpenAI a lâché une petite bombe mathématique. Ce sont des centaines de résultats qui tous ont été rédigés, développés, produits par les logiciels d'OpenAI au cours du dernier mois, pas davantage. Donc un rythme de production qui est juste invraisemblable. Aucune université dans le monde ne produit de mathématiques de haut niveau à un tel rythme. Il faut bien comprendre qu'il y a encore un an, on pouvait dire que la mathématique était de toutes les sciences, celle qui était sans doute la moins impactée en recherche. L'IA était beaucoup dans le plausible, dans la statistique, dans ce qui est empirique. Bon. Et aujourd'hui, on peut dire que c'est peut-être la plus impactée. Et évidemment, certains qui vont se dire, c'est le moment de changer de métier. Dans ma pratique personnelle, je vais continuer à l'ancienne pour des questions de style, pour des questions de savoir-faire, parce que c'est comme ça que j'aime bien pratiquer la recherche. Bien, il y a encore quelques mois, j'aurais jamais pensé vivre une nuit comme celle que nous venons de vivre.
0: Et on reste dans le domaine des sciences. L'astronaute Sophie Adnot a entamé son retour vers la Terre depuis hier. Elle devrait amerrir en fin d'après-midi, après 8 mois dans l'espace. Sophie Adnot, 3 de ses collègues astronautes, 2 Américains et 1 Russe, sont donc en route vers la Terre. Ils vont traverser l'atmosphère à toute allure avant d'arriver en douceur au large de la Californie. Sophie Becherel, il va falloir se réadapter à la gravité.
8: En dépit des séances quotidiennes de sport pour compenser la perte musculaire, un long séjour dans l'espace ne laisse pas indemnes les astronautes. On peut les voir marcher sans problème au retour, mais en revanche, ils ne peuvent pas se remettre à la course à pied, par exemple. Le corps est lourd, ils peuvent ressentir des vertiges, une perte d'équilibre, l'oreille interne ayant été perturbée. Le système cardiovasculaire est particulièrement affecté aussi. Ils ne peuvent pas reconduire avant une semaine, et il faut donc prévoir pour eux une récupération, des séances de kiné en particulier. Toutefois, selon l'astronaute italienne Samantha Cristoforetti, tout ça n'est pas plus difficile qu'après un accouchement. Sophie Adnot, qui a un fils, a donc connu cette situation.
0: Et est-ce qu'il peut y avoir des séquelles à long terme ?
8: Oui, cela peut arriver, en particulier pour la vue. Sophie Adnot a été obligée de porter des lunettes pendant sa mission parce qu'en l'absence de pesanteur, les fluides remontent vers la tête. Cela augmente la pression sur l'arrière des yeux et modifie légèrement leur forme et l'accommodation. Une fois rentrés sur Terre, il arrive que les astronautes ne récupèrent pas totalement leur vision d'avant-vol. Pour les radiations, 30 à 40 fois supérieures à celles reçues sur Terre, elles n'ont à ce jour pas provoqué de cancer dans cette profession, hyper suivie médicalement. Enfin, en ce qui concerne les effets d'une mission longue durée sur la santé mentale, elle aussi très scrutée, Sophie Adnot affirme avoir vécu la sienne comme l'accomplissement d'un rêve encore plus magnifique que ce qu'elle avait imaginé.
0: Heure d'amérissage prévue donc pour Sophie Adnot, 17h34. L'équipe de France, dans le dur, aux mondiaux de judo à Bakou en Azerbaïdjan, 2 ans après la razzia olympique et les 10 médailles décrochées à Paris, le bilan des Bleus à mi-compétition, et on peut le dire famélique, seulement 2 médailles de bronze, très loin de l'objectif annoncé de 4 médailles d'or sur ces championnats du monde. Même Clarisse Agbeniénou, habituée des podiums, va rentrer bredouille après son échec hier pour son retour à la compétition, on le précise, après une deuxième grossesse. Bonjour Nicolas Perronnet.
11: Bonjour Marine.
0: Alors est-ce qu'on peut parler de fiasco, Nicolas ?
11: Bah, 2 médailles de bronze, parce que c'est le bilan après 4 jours de compétition. C'est vrai, après la moitié, même plus de la moitié de la compétition, c'est en tout cas très loin des objectifs qui avaient été annoncés sur ces mondiaux. Donc c'est vrai que c'est mauvais. Mauvais, c'est le mot choisi avant même la fin de cette semaine, désiré par le président de la Fédération française, Stéphane Nomis. C'est vrai qu'il aurait pu employer le mot fiasco, parce que l'objectif que lui-même avait annoncé, c'était, vous l'avez dit, 4 médailles d'or sur ces mondiaux. Et là, eh bien, depuis, il a changé de registre. Il annonce un grand chantier à venir pour l'équipe de France. Donc, bilan très insuffisant, clairement, pour l'instant, sur cette compétition, qui est un point de passage très important sur la route de Los Angeles 2028. Il faut le rappeler, on est à mi-Olympiade. Donc, il s'agit pour les Bleus de venir chercher ici des points déjà pour le classement olympique. Et puis, il s'agit surtout de marquer les esprits. Bah, là, c'est marquer les esprits négativement, puisque la France est 9e au classement des médailles, derrière des pays comme l'Espagne, l'Italie ou encore les Émirats Arabes Unis.
0: Bon, Nicolas Perronnet, on l'a compris, on peut parler de fiasco, mais est-ce qu'il nous reste un tout petit peu d'espoir pour la suite des événements ?
11: Alors pour aujourd'hui, un tout petit peu, effectivement, c'est l'expression, parce qu'il faudra se contenter de peu quand même, parce qu'il n'y aura pas de médaille d'or encore pour cette 5e journée de compétition. Il y avait 3 Français aujourd'hui sur les tatamis pour cette matinée. Clémence Aimé en moins de 70 kilos, Alexa Mitrovic et Maxime Gaël Ngaïa-Pambou en moins de 90, et c'est fini pour les 2 premiers. Clémence Aimé, la niçoise, a raté sa journée clairement. L'outsider Alexa Mitrovic l'a plutôt réussi malgré tout, hein. Lui qui a une histoire incroyable, il a 24 ans, 7 ruptures des ligaments croisés au genou. Il était l'invité surprise de la fédération. Il était allé jusqu'en quart de finale, mais voilà, c'est trop juste. Et puis le rescapé, c'est donc Maxime Gaël Ngaïa-Pambou, battu en demi-finale par sa bête noire, le japonais Murao. Il combattra, lui, cet après-midi pour une médaille de bronze. Et ce sera au mieux ce que les Bleus récolteront aujourd'hui. Le bronze, c'est ce qu'avait déjà récolté le Français au JO de Paris. Et s'il récidive, ce serait pour lui une première au championnat du monde.
0: Merci beaucoup, Nicolas Perronnet, en direct de Bakou, en Azerbaïdjan, pour ici, donc sur le fiasco, on peut le dire, hein, des Bleus du judo dans ces mondiaux. Vous me permettrez cette transition, Nicolas, je vais vous parler d'un petit Nicolas à présent. Ça fait plus de 60 ans qu'il n'avait pas eu de nouvelles histoires du petit Nicolas. L'élève imaginé dans les années 50 par Jean-Jacques Sempé, René Goscinny, revit aujourd'hui grâce à l'imagination d'Anne Goscinny, la fille du scénariste. Augustin Arrivé a pu les lire en avant-première avec un fan qu'il n'est pas allé chercher très loin, puisqu'il a donné le livre à son propre fils de 6 ans.
12: Ce que je préfère au monde, c'est retrouver mes copains. Ils sont terrés, mes copains.
13: Elias avait quasiment tout dévoré des histoires d'origine, un humour intemporel de cours de récré qui fonctionne toujours, même si Anne Goscinny a eu la bonne idée d'en dépoussiérer certains aspects.
12: Ça ne sera plus jamais pareil.
14: Comment tu trouves ces nouvelles histoires du petit Nicolas ?
12: Bah, mieux qu'avant. C'est un peu drôle et l'école mixte, ça fait tout changer. Il est fille en plus, quoi.
13: Sacré chamboulement pour Alceste et les autres de voir débarquer Bertille, Elvire et Zélie.
12: Maintenant, c'est plus Agnan, le meilleur élève de l'école.
14: La maîtresse, elle est comment ?
12: Je dirais qu'elle est sévère par rapport à ma maîtresse.
13: Sévère, mais juste, contrairement au surveillant, le bouillon, qui menace désormais les enfants d'une retenue le mercredi et non plus le jeudi. Et ce n'est pas le seul changement.
12: Oui, la mère, elle travaille.
14: Et ça, tu trouves ça comment ?
12: Pas bien. Elle doit pas faire que les corvées.
14: Et du coup, le papa, il fait un peu à manger.
12: Bah oui, ça c'est largement.
13: C'est mieux, bien mieux, en effet, même s'il y a encore du boulot avant la parité. Tout ça est très bien amené, avec des blagues efficaces et un dessin fidèle au style Sempé, c'est même à s'y méprendre. Un livre pour les parents nostalgiques et ceux parmi les enfants qui ne sont pas encore rassasiés.
0: Voilà, très joli reportage d'Augustin Arrivé et de son fils Elias. Pour ici, on termine avec cet appel de l'établissement français du sang. Nouvel appel à la collecte après un été très chaud qui a freiné les dons et une rentrée qui n'y est plus propice. Frédéric Cabaret est directeur collecte et production à l'EFS. On l'écoute.
15: De multiples facteurs ont affaibli nos réserves de sang. Les conditions météo, que ce soit cet été en période de canicule, on constate toujours une baisse de fréquentation de nos collectes. Et en ce moment, avec les inondations, les mouvements sociaux, les blocus lycéens qui aujourd'hui réduisent notre capacité à collecter ou nous interdisent l'accès à certains lieux de collecte, les épidémies saisonnières, le coût de l'essence qui peut amener à renoncer à venir sur nos lieux de collecte, bien tous ces facteurs m'amènent à appeler les donneurs de sang et ceux qui voudraient devenir donneurs de sang à prendre rendez-vous sur nos lieux de collecte pour nous aider à remonter les réserves de sang.
0: Frédéric Cabaret, directeur collecte et production à l'établissement français du sang. Et puis tiens, une nouvelle application pour les nostalgiques des séries télé de notre jeunesse. Ça s'appelle JLA Play et c'est lancé par le producteur Jean-Luc Azoulay. Producteur donc des séries cultes de la fin des années 90, j'étais très fan personnellement. Et l'année Les Garçons ou encore Les Mystères de l'Amour, des séries qui comptent encore aujourd'hui de nombreux fans, je ne suis pas seule, qui vont pouvoir revoir donc leurs épisodes préférés sur leur téléphone portable grâce à cette appli, des formats courts par le biais d'un abonnement ou d'un paiement à la demande. Ça devrait donc faire fureur en Chine également où Hélène Rollès est extrêmement populaire. C'est la fin du Trésor de nos régions. Merci de nous avoir suivis. Rendez-vous demain, même heure et même endroit. L'après-midi se poursuit en musique sur ICI.
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18: Aimer est plus fort que d'être aimé. C'est une chanson et on l'écoute dans un petit instant. Daniel Balavoine sur ICI Roussillon avec vos chansons préférées. Mais tout de suite, le point sur vos infos de proximité avec un vocal arrivé sur notre WhatsApp au 04 68 35 5000. Et on commence par un salon à Perpignan, ICI Express avec vous, Julien Dejon.
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19: On a des bons plans sorties loisirs à vous proposer sur votre radio ici au Roussillon avec notamment le salon Vive Habitat au parc des Expos de Perpignan à partir de demain et pour tout le week-end. Un salon consacré à l'art de vivre, à la décoration, à l'aménagement de l'habitat. Sur place, artisans et professionnels locaux pour vous donner des conseils personnalisés. Et puis on écoute également vos messages vocaux sur WhatsApp.
20: Bonjour à tous. En attendant la braderie de Jouer mi-novembre, la Croix-Rouge de Saint-Cyprien vous propose sa braderie d'hiver vendredi 9 de 14 à 18h et samedi 10 de 9h à 15h. Salle Ponce, venez nombreux.
19: Et vos messages vocaux pour annoncer les événements que vous organisez ici, chez nous, en pays catalan, eh bien vous nous les laissez sur l'application WhatsApp au 04 68 35 5000.
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C'est une philosophie, aimer est plus fort que d'être aimé. Vous écoutez vos chansons préférées sur votre radio locale ici Roussillon, Sébastien Giraud. Je vous accompagne jusqu'à 19h avec notre formule Actu Locale, musique et bonne humeur. Et l'actu locale des sorties, c'est avec deux spectacles à Perpignan pour ouvrir le week-end. Il y a Marlène Marc avec du théâtre musical. Ça se passe demain soir, 20h au théâtre municipal Jordi Peyre-Cerdà à Perpignan, c'est Place de la République. Et c'est donc dès 20h demain vendredi. Et puis samedi, il y a de l'humour avec Thomas Marty. Vous le connaissez peut-être sur les réseaux sociaux. Thomas Marty est sur scène. Vous allez pouvoir le découvrir version spectacle en humour. C'est ce samedi soir, donc, à partir de 20h au Palais des Congrès de Perpignan. Thomas Marty. Et vous avez des articles, rubriques sorties sur votre site ici.fr et votre application. Ici, la musique avec Charles. Charles Doré, hypersensible en nouveauté. 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

0: Attention, glace, ce n'est pas la glace, c'est ice sinon. La glace se dit ice en anglais, oui c'est ça. C'est la petite leçon du début de l'après-midi. Là c'est cœur de verre donc, hein, parce que glace c'est verre, comme on le sait en anglais. Art of Glass avec le groupe new-yorkais Blondie sur ici Roussillon. Et ce matin, on était en direct de Banyuls sur mer à l'occasion de la fête des vendanges qui continue jusqu'à dimanche. Vous avez un article à ce propos sur votre site ici.fr et sur votre appli ici, rubrique sortie bien sûr le 27 avec modération. Et on était donc en direct de Banyuls sur mer, notamment pour notre rendez-vous des initiatives positives. Ici, ça marche ce matin avec David Rochy entre 10h et 11h. Extrait.
1: On est installé dans le hall de la mairie, face à la mer, ici à Banyuls-sur-Mer. Un endroit que vous connaissez bien, hein, Pierre Beck.
2: Oui.
1: Vous y êtes passé souvent par ce hall.
2: Par ce hall, assez souvent, oui.
1: Vous retrouvez votre bureau, vous étiez maire de Banyuls entre 1995 et 2001. Exactement. Et c'est sous votre mandat qu'a eu lieu la première fête des vendanges ici à Banyuls-sur-Mer. J'accueille également Cathy Roussaille, bonjour. Et Isabelle Blain-Molly, bienvenue toutes les deux.
3: Bonjour.
1: Parce que, en gros, c'est à vous trois qu'est née l'idée de la fête des vendanges. Comment elle est née exactement, l'idée?
3: L'idée, elle est née d'une passion de ce terroir. C'est-à-dire, nous sommes rencontrés, les planètes se sont alignées plutôt.
1: C'est ça, c'est un alignement de planètes,
3: hein, à l'époque. Planètes et de gens, bien sûr. Puisque moi, je travaillais donc à la plus belle coopérative de Banyuls qui s'appelait le GICB. Isabelle également. Et nous avons rencontré, par l'intermédiaire de notre position d'élu, puisque nous étions élus avec Pierre Beck, nous avons rencontré Monique Saperas. Et donc, notre passion du terroir, parce qu'il faut dire que c'est dans notre... dans nos gènes. Nous sommes d'ici, nous sommes nés ici, nous avons...
1: Et quand on est d'ici, quand on est de Banyuls-sur-Mer, forcément on a un rapport, on a les pieds dans les vignes presque. Hein.
3: Forcément, on a des pieds, mais on a aussi nos grands-parents, on a aussi notre frère, on a aussi notre oncle, on a aussi tout le monde qui travaille la vigne. Et il faut être grand, il faut être adulte pour comprendre que ces gens, ils font un travail admirable et extrême, puisque les vignerons à Banyuls, ils travaillent pas comme ailleurs.
1: Eh ben oui, dans des paysages qui sont vrais, qu'on ne retrouve qu'ici finalement, hein, Isabelle.
4: Tout à fait, et c'est pour ça aussi que nous avons voulu mettre en place la vigne des enfants avec Monique Saperas, notre amie qui était directrice de l'école primaire et qui avait les CM2. Et c'était un joli moyen de transmission parce que tous les enfants de Banyuls, comme le disait Cathy, avaient dans leur famille un oncle, un papa,
1: un quelqu'un vigneron,
4: qui travaillait la vigne.
1: Et puis la vigne qui entoure tout le village de Banyuls. Alors il y a la vigne des enfants, hein, qui est là dès la première édition, il y a 30 ans, on est en 1980. Et puis cette idée qui est géniale finalement de faire le pique-nique de fin de vendange sur la plage ici à Banyuls. Ça, Pierre Beck, c'était traditionnel. Les coys se réunissaient en fin de vendange pour faire un repas, sauf qu'elles le faisaient chacune de leur côté et vous les avez toutes réunies sur la plage.
2: Absolument. La tradition était qu'à la fin des vendanges, qui est une période d'activité intense, les propriétaires, les exploitants réunissaient tous les gens qui avaient travaillé avec eux et on faisait un repas de fin des vendanges, mais chacun le faisait chez lui. Et l'idée, alors je ne vais pas dire laquelle des deux a eu l'idée, l'idée est venue des deux en même temps, mais l'idée ça a été de réunir tout le monde sur la plage pour le faire, de même que l'arrivée des barques à la voile jusqu'à la plage, qui était la reprise d'une activité traditionnelle, puisque à l'époque où il n'y avait pas de réseau routier, où il n'y avait pas de véhicules pour transporter, on portait aussi les raisins depuis les vignes du bord de mer jusqu'à la plage pour les débarquer.
1: Et ça aussi, cette image de la vendange qui arrive par la mer, elle a marqué, elle est aussi peut-être une des raisons du succès,
3: oui,
1: de la fête des vendanges.
3: Il faut dire aussi que dans l'idée de la fête des vendanges, c'était aussi un hommage à nos anciens.
1: Ouais.
3: Et on a retrouvé un peu la façon dont faisaient les vendanges nos anciens. Et notamment, quand les vignes étaient trop pentues et accédaient trop à la mer, ils étaient obligés de porter leur raisin par les bateaux.
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0: Est-ce que vous êtes comme moi? Parce que moi, j'aime bien voyager en musique l'après-midi. Vous, c'est pareil, hein? Crowded House avec Don't Dream It's Over. Crowded House, c'est un groupe australien. Ah ouais, c'est loin, hein, des Pyrénées-Orientales. Comme ça, on voyage, hein, avec vos chansons préférées sur ICI Roussillon. Et pour la suite, on écoute avant 14h, puisqu'à 14h, il y a l'actualité. On écoute Zaz et Elton John sur ICI Roussillon. Vous restez avec nous, parfait. 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
1: Excellent début d'après-midi avec ici Roussillon. Il est 14h, l'actualité en 90 secondes.
2: Un plan d'urgence pour remplacer les professeurs absents dans quelques heures ou quelques jours. Voilà la réponse d'Edouard Geffray, le ministre de l'Éducation, à la colère lycéenne. Une rencontre avec les organisations de jeunesse est prévue à 15h cet après-midi au ministère. En attendant, il y a des manifestations partout en France. Les premiers cortèges se sont élancés ce matin à Marseille. 3900 personnes selon la police, 15 000 selon la FSU. Lycéens, étudiants, enseignants, parents d'élèves manifestent également à Nantes, à Caen ou encore à Rennes. Un rassemblement est prévu place de la Bastille à Paris à 15h. Colère également des salariés de Total Energy, la CGT mobilisée pour l'emploi et les salaires. Tous les sites du groupe sont concernés. Les expéditions de carburant sont bloquées dans plusieurs raffineries selon les syndicats. Concernant la hausse des prix du carburant cette fois, Sébastien Lecornu a fait des annonces hier soir en libérant 10 millions de barils de gasoil issus de nos stocks stratégiques. Le Premier ministre ambitionne de baisser de 12 à 18 centimes le prix du litre à la pompe. La ministre de l'Agriculture, quant à elle, annonce des prêts à taux zéro pour les agriculteurs, de nouvelles mesures donc pour les exploitants frappés par la sécheresse. C'était une demande de la FNSEA qui dépendra en grande partie de l'adoption du budget. Le gouvernement a déjà annoncé en septembre un plan d'urgence de plus d'un milliard d'euros. Et puis le prix Nobel de littérature 2026 décerné à une femme, la poétesse canadienne Anne Carson, âgée de 76 ans. C'est la 19e femme à décrocher la prestigieuse récompense.
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1: Soleil et tramontane avec des rafales à 70 km/h en plaine, 95 sur la côte et 95 aussi sur le Fenouillet cet après-midi. Demain c'est pareil, le vent se calme normalement ce samedi et dimanche, ciel voilé et vent faible annoncé à confirmer bien sûr. Les maximales pour cet après-midi, 20 à Perpignan, 18 à Collioure, 21 à Arles-sur-Tech, 20 à Vernay-les-Bains, 17 à Codiès de Fenouillet, 13 à Auxéja, 20 à Yansa, 18 à Port-la-Nouvelle pour cet après-midi.
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0: It's raining again avec le groupe Supertramp. 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Peut-être pas tant que ça quand même, hein. Et justement, on en parle demain. Demain vendredi, entre 10h et 11h, dans Ici ça marche, le rendez-vous des initiatives positives dans les Pyrénées-Orientales avec Julien Dejon. 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Julien qui nous rejoint dans les prochains instants. Julien Dejon pour Ici Express, vos infos de proximité avec un vocal, le WhatsApp qui est arrivé au 04 68 35 5000. Il est question d'un spectacle pour la bonne cause, un spectacle pour les Restos du Cœur. Avant 14h30, vos chansons préférées, trois chansons françaises à la suite sur Ici Roussillon. On écoute Julien Clerc, Pierre Demar et Nino Ferrer. Sébastien Giraud, je vous accompagne jusqu'à 19h.
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0: La maison près de la fontaine, Nino Ferrer, vos chansons préférées sur Ici Roussillon et un salon justement à Perpignan pour réinventer sa maison. Oui, c'est le titre aussi de notre article sur votre site ici.fr et sur votre appli ici, c'est Vive Habitat. Donc vous avez l'article rubrique sortie sur notre site et notre application. Et puis il y a les coulisses de ce salon, ça se passe demain, le salon c'est à partir de demain et jusqu'à lundi à Perpignan. Et donc demain on y est hein, dans les coulisses de ce salon entre 16h et 18h avec notre baladeur Arnaud Amelin, la musique avec Rick James, Super Freak, Johnny Hallyday, Je te promets, et Donna Lewis, I love you always forever, vos chansons préférées qui continuent sur Ici Roussillon. Et maintenant vos infos de proximité avec Julien Dejean, Ici Express.
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2: Deux spectacles à vous proposer. 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
2: Le second, c'est pour la bonne cause.
4: Bonjour à tous. La troupe des oiseaux de nuit organise un spectacle à Argelès-sur-Mer le 10 octobre au profit des Restos du Cœur. La place est à 15€. Vous pouvez prendre les places au secrétariat des Restos du Cœur ou vous pouvez prendre les places sur place. On vous attend le 10, nombreux.
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0: Catherine Lara sur votre radio locale ici Roussillon et pour la suite de vos chansons préférées avant 15h à la Bachung, Marc Lavoine et Patrick Fiori et PhD aussi dans vos années 80, I Won't Let You Down. On prend le petit-déj au Moyen-Âge et ouais, ça se passe à Perpignan demain en coulisses d'un événement qui nous attend ce samedi. Donc demain on prend un petit peu d'avance avec ce petit-déj très médiéval à 8h50 avec notre baladeur de la matinale ici Roussillon, ici matin, John Bourgeois. Rendez-vous à 8h50 demain à l'écoute d'ici Roussillon.
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2: Le ministre de l'Éducation nationale doit recevoir les organisations de lycéens en ce moment en déplacement à Reims ce matin. Édouard Geffray a déjà annoncé un plan d'urgence pour les lycées sur Parcoursup et les remplacements. Cela va-t-il suffire à calmer la colère? En attendant, en tout cas, les blocages se poursuivent. C'est aussi une grande journée de manifestation avec notamment plusieurs cortèges en route vers la place de la Bastille à Paris. Les salariés de Total Energy sont en grève. La CGT réclame une revalorisation des salaires à hauteur de 5%, soit l'équivalent de ce que le groupe promet à ses actionnaires. En face, la direction propose une prime de 1 000 euros. Après un été exceptionnellement sec, sans surprise, les nappes phréatiques connaissent un gros déficit de pluie. La situation reste très préoccupante pour 66% d'entre elles, selon le dernier bulletin du BRGM, le Bureau de Recherche Géologique et Minière. Des nouvelles mesures d'aide donc pour les agriculteurs touchés par les conséquences de cette sécheresse. L'État prendra en charge les intérêts des prêts sécheresse proposés en ce moment par les banques, des taux à 2,5% sur 2 ans. Cette prise en charge a une limite de 2 milliards d'euros selon Annie Genevard, ministre de l'Agriculture. La ministre de la Santé, de son côté, envisage d'avancer la prochaine campagne de vaccination contre le Covid. Cette année, elle doit démarrer la semaine prochaine, mardi 13 octobre, pour les plus de 65 ans et les plus fragiles. Or, tous les indicateurs de contamination sont en hausse.
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1: Du soleil, de la tramontane avec des rafales à 70 hein, quand même en pleine, 95 sur la côte et 95 km par heure aussi sur le Fenouillède. Alors demain, c'est à peu près la même tendance météo, le vent devrait se calmer samedi et dimanche, et si tout va bien, c'est plutôt du vent faible, avec un ciel voilé pour dimanche. Bien sûr, c'est à confirmer, c'est l'état actuel des prévisions qui vont évoluer, c'est pour ça qu'il faut nous écouter tous les jours. Bah oui, pour voir l'évolution de ces prévisions justement, sur ici au Sillon. Les maximales des températures pour cet après-midi, 20 à Perpignan, 18 à Canet, 21 à Amélie-les-Bains, 20 à Vinça, 17 à Ancignan, 13 à Palau de Cerdagne pour cet après-midi, 20 degrés à Cadaquès et 18 à Leucate.
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0: c'est Paul Simon, connu aussi pour son duo avec Art Garfunkel. On se souvient de Simon and Garfunkel. Mais là, c'est Paul Simon en solo avec You Can Call Me Al sur ici Roussillon. Moi, c'est Sébastien. Je vous accompagne, Sébastien Giraud, jusqu'à 19h. 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Avant 15h30, trois chansons françaises à la suite. On écoute Manon Lisa avec le petit pêcheur Eddie Mitchell. Il ne rentre pas ce soir. Et puis Céline Dion, Zora Souris dans les prochains instants. Vos infos de proximité, c'est à 15h30 ici Express, en compagnie de Julien Dejon, et on parle journée marche nordique à Saint-Jean-Plat-de-Corps. C'est pour ce samedi. Et vous avez d'autres idées de sortie sur votre site internet, sur la rubrique sortie de votre site ici.fr, et également sur votre appli ici rubrique sortie. On vous parle des trobades médiévales, l'événement du Moyen-Âge à Perpignan ce samedi, et puis on vous parle également de ces 30 ans de la fête des vendanges de Banyuls sur mer. C'est jusqu'à dimanche, enfin bien sûr, ça consomme avec modération, vous le savez. Et pour les infos pratiques, pour en savoir plus sur ces événements et d'autres aussi, vous avez rendez-vous rubrique sortie sur ici.fr et sur votre appli ici.
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1: Eddie Mitchell, vos chansons préférées sur Ici Roussillon. Et pour la suite, Philippe Bailey et Phil Collins, Vanessa Paradis et Opus pour vos années 80 sur Ici Roussillon. Votre radio locale de Bages à Thuès entre Weiss, de Cavestany à Céret. Vous écoutez Ici Roussillon et tout de suite vos infos de proximité. Julien Dejean, Ici Express.
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3: La minute bon plan de votre radio, ici Roussillon, et en ce moment et jusqu'au 17 octobre, vous profitez des Vendanges d'Octobre, ce festival culturel qui propose une série de rendez-vous au Cave Coiffier avec des concerts, du théâtre, une exposition, des spectacles et des ateliers pour toute la famille. La bibliothèque Claude Simon participe également avec une animation destinée aux plus jeunes. Et puis ce week-end, tiens, samedi, rendez-vous à Saint-Jean-Plat-de-Corps pour une journée dédiée à la marche nordique et à la rando santé. De 9h à 16h, vous profiterez d'activités accessibles à tous pour bouger, respirer, partager et prendre soin de votre santé. C'est vraiment une belle occasion de marcher ensemble pour rester en forme et se faire plaisir. Et puis si vous organisez des événements dans les Pyrénées-Orientales, votre radio ici Roussillon peut vous servir de relais. Pour cela, rien de plus simple, vous nous laissez un message vocal sur l'application WhatsApp au 04 68 35 5000.
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0: Suzette, évidemment, on fredonne avec Dany Briand sur Ici Roussillon. Et avant 16h, vos chansons préférées. On écoute Michel Berger, Axel Red en nouveauté et Michel Delpech en souvenir. À 16h, l'actualité. 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
2: Les lycéens appellent à une nouvelle journée de mobilisation mardi prochain, le 13 octobre, tout comme le syndicat SNES-FSU. Tant qu'on n'aura pas 10 milliards sur la table, on continuera à se mobiliser selon la porte-parole de l'Union étudiante qui s'exprimait en marge de la manifestation parisienne ce matin. Édouard Geffray a annoncé un plan d'urgence pour remplacer les professeurs absents qui sera dévoilé dans quelques heures ou quelques jours. Le ministre de l'Éducation doit rencontrer également les organisations de jeunesse aujourd'hui au ministère. Des lycéens qui défilent donc partout en France. Ce matin à Marseille, ils étaient 3900 selon la police, 15 000 selon la FSU. Lycéens, étudiants, enseignants et également parents d'élèves qui ont manifesté à Nantes, Caen ou encore à Rennes. Un rassemblement est en cours, place de la Bastille à Paris. Colère également des salariés de Total Energy aujourd'hui. La CGT mobilisée pour l'emploi et les salaires. Tous les sites du groupe sont concernés. Les expéditions de carburant sont bloquées dans plusieurs raffineries, selon les syndicats. La ministre de l'Agriculture, Annie Genevard, annonce des prêts à taux zéro pour les agriculteurs. De nouvelles mesures, donc, pour ces exploitants frappés par la sécheresse. C'était une demande de la FNSEA qui dépendra en grande partie de l'adoption du budget. Le gouvernement a déjà annoncé en septembre un plan d'urgence de plus d'un milliard d'euros. Et puis le prix Nobel de littérature 2026 décerné à une femme, la poétesse canadienne Anne Carson. Le Nobel consiste en un diplôme, une médaille et un chèque d'un peu plus d'un million d'euros.
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1: Soleil et tramontane avec des rafales aux alentours de 70 km/h en plaine, 95 sur la côte et pareil sur le Fenouillet pour cette fin de journée. Demain, c'est à peu près le même type de temps. Si tout va bien, le vent devrait se calmer progressivement ce samedi et normalement, c'est plutôt du vent faible pour dimanche avec un ciel voilé dimanche. Mais enfin, c'est l'état actuel des prévisions. Bien sûr, ça va évoluer. Sans doute, et on va suivre cette évolution sur Ici Roussillon, donc restez avec nous et écoutez-nous demain aussi et puis tous les jours si possible. Température pour demain matin, 13 en plaine, 13 sur le littoral et 0 en montagne. Pour demain après-midi, 20 à Perpignan, 20 degrés à Saint-Cyprien aussi, 22 au Boulou, 21 à Ria, 18 à Caramani, 14 à Formiguère, 22 à Gérone et 20 à Narbonne pour demain après-midi.
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0: importe.
1: En voiture, au travail, à la maison, peu importe où vous nous écoutez, vous êtes avec Ici Roussillon, votre radio locale. Peu importe, Zazie avec vos chansons préférées sur Ici Roussillon, la suite Maroon 5, This Love. Mais tout de suite, notre rendez-vous, les gens d'ici, avec des personnages des Pyrénées-Orientales, au micro Ici Roussillon de Pierre Vergès. Et aujourd'hui, on vous présente Pablo Reyes Barrios, qui est un personnage au parcours peu conventionnel, tant au niveau professionnel que géographique, Pierre.
2: Et oui, c'est un parcours très, très atypique parce que Pablo Reyes Barrios, il est à la fois artiste, il a un autre métier, un peu paradoxal, et puis il est né très, très loin de Perpignan.
3: Bon, je suis né au Chili, à la ville de Talcahuano.
2: Beaucoup de frères et sœurs.
3: Et oui, nous étions 5 frères. Je suis le dernier, le 5e. Ma sœur aînée était musicienne.
2: Ah, c'est de famille d'artistes.
3: Oui, oui, on était un peu, j'ai grandi une ambiance qui était très proche de la culture. Mon père était biologie médicale et ma mère était professeure d'anglais.
2: Alors, vous avez mené deux formations un peu paradoxales. Expliquez-nous.
3: Oui, j'ai grandi avec une ambiance qui était très culturelle pour un côté, mais à l'autre côté aussi était très scientifique et pour mon père.
2: Vous êtes médecin en plus.
3: Et voilà, et j'ai fait des études de médecine au Chili, à ma ville. Et aussi, toujours, j'ai resté dessinateur et peintre. J'ai commencé à dessiner depuis que j'étais enfant et j'ai jamais arrêté.
2: Comment vous êtes arrivé à Perpignan?
3: J'avais un frère qui habite en France et qui était à Perpignan l'année 2002, 2003, 2004. Et il m'a invité à venir en vacances, à le visiter à Perpignan. Et bon, il m'a dit, bon, je vais te présenter une famille qui sont très sympathiques, qui sont très bons amis. Et c'est comme ça que j'arrivais à Mas Pellegrin.
2: Oui.
3: Et j'ai fait la connaissance de la famille Netanyahu. Et j'ai connu Inès, là-bas, à la maison. Je l'ai invité à venir au Chili à me visiter. Et voilà, et après, nous sommes mariés après.
2: D'accord, donc oui. Vous êtes venu en vacances et vous avez amené Inès au Chili, c'est assez incroyable. Alors vous êtes installé à Perpignan maintenant définitivement depuis 2020.
3: 2020, oui.
2: Vous ne faites que de la peinture maintenant.
3: Maintenant, je fais la peinture et l'enseignement. Et je fais l'enseignement d'art plastique et dans un lycée privé. Et aussi et dans des associations.
2: Quel est votre style de peinture?
3: Et je suis un peintre figuratif, c'est-à-dire que je peins un peu la réalité. Et évidemment, c'est pas une copie de la réalité, c'est une interprétation de la réalité.
2: Avec beaucoup de paysages.
3: Oui, mon parcours, c'est surtout la nature et aussi l'architecture. Il y a un rapport aussi un peu caché entre le médical et l'architecture.
2: Vous peignez des corps.
3: Voilà, parce que c'est

0: sélection musicale avec Jane Birkin dans Souvenir X-Fan des 60s. C'est ici Roussillon, la radio qui vous diffuse trois chansons françaises à la suite. C'est dans les prochaines minutes avec Gold Adochine et Francis Cabrel sur votre radio locale, Sébastien Giraud. Je vous accompagne jusqu'à 19h avec notre formule Actu Local Musique et Bonne Humeur. Vos infos de proximité à 16h30 avec Julien Dejon. Et on écoute un vocal WhatsApp arrivé au 04 68 35 5000. Il est question d'une braderie et d'une bonne cause à Saint-Cyprien. On vous en dit plus dans pas longtemps. Et puis, nous avons aussi des idées sorties sur votre site internet. Je pense aux vendanges d'octobre d'Alenia avec de la musique, du théâtre, de l'art en général. C'est jusqu'au 17 octobre, le mois culturel d'Alenia. Un coup de cœur ici, Roussillon, les vendanges d'octobre. Article, rubrique sortie sur votre site ici.fr et votre application ici.
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0: de l'émotion dans la radio, parce que la radio c'est humain, c'est du partage avec les émotions qui se succèdent, qui ne se ressemblent pas forcément, elles sont complémentaires ces émotions. Et là il y a de l'émotion, c'est vrai, avec Francis Cabrel, La fille qui m'accompagne, Freddie Mercury, Living on my own, c'est la prochaine chanson sur ici Roussillon. Et demain nous sommes en coulisses d'un événement qui s'appelle Vive Habitat, un salon pour la décoration, mais pas seulement, pour la maison en général, voire l'appartement. C'est à partir de demain jusqu'à lundi au Parc des Expositions de Perpignan. On est en coulisses de cet événement demain entre 16h et 18h avec notre baladeur Arnaud Amelin. Et puis on en parle tout de suite de cet événement Vive Habitat avec vous dans Ici Express, vos infos de proximité. Julien Dejean.
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2: On a des bons plans sorties loisirs à vous proposer sur votre radio ici au Roussillon, avec notamment le salon Vive Habitat au Parc des Expos de Perpignan à partir de demain et pour tout le week-end. Un salon consacré à l'art de vivre, à la décoration, à l'aménagement de l'habitat. Sur place, artisans et professionnels locaux pour vous donner des conseils personnalisés. Et puis on écoute également vos messages vocaux sur WhatsApp.
3: Bonjour à tous. En attendant la braderie de jouets mi-novembre, Croix-Rouge de Saint-Cyprien vous propose sa braderie d'hiver vendredi 9 de 14 à 18h et samedi 10 de 9h à 15h. Salle Ponce, venez nombreux.
2: Et vos messages vocaux pour annoncer les événements que vous organisez ici, chez nous, en pays catalan, eh bien vous nous les laissez sur l'application WhatsApp au 04 68 35 5000.
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0: fredonne avec ici Roussillon, un petit peu partout dans les PO de Formiguères à Cerbère, de Perpignan à Saint-Laurent, de Cerdan avec Oria et soirée mondaine. Le match maintenant entre celles et ceux qui ont souvent froid et celles et ceux qui ont souvent chaud. Sélection de sketch sur ce thème par Fred Ballard. On écoute Franjo et tout de suite les inconnus.
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2: Un bon petit jeu de mots signé Morbac, le morpion, tout de suite ça réchauffe et ça rappelle peut-être de bons souvenirs à certains, des souvenirs de Chantal Goya hein, bien sûr, et de ses fans de la première heure, les inconnus qui chantaient avec elle tous en chœur.
3: Les

0: du poil. Voilà, il y en a d'autres qui vont se coller au poil peut-être aujourd'hui hein, pour les frileux en automne. Le calvaire commence, mais il y a franchement pire qu'un frileux français en France. Il y a le frileux français qui débarque au Québec.
1: Un matin, il faisait moins 4. Je me dis, bon, les gens vont rester chez eux pour éviter de mourir. Non, j'ai vu des gens dans des parcs en train de faire du sport en short. Je me suis dit, mais en fait, ici, vous n'avez pas de terminaison nerveuse, c'est ça que je dis. Quand tu demandes à un français, là, ici, ça fait combien de temps que t'es là ? Il te répond jamais en nombre d'années. Il te répond en nombre d'hivers, tellement ça l'a traumatisé.
0: Alors, normalement, Franjo vient de réchauffer tous ceux qui vont commencer à se plaindre hein, des températures automnales sur le territoire français. Mais pour les Québécois, ici, c'est Tahiti. Donc, youpi ! Et sinon, pour se réchauffer, se poêler devant la cheminée, ça marche aussi très bien.
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0: Vos peurs en larmes avec Laurent Voulzy et des sourires en écoutant notamment ce jeu, ça match demain entre 11h et midi avec John Bourgeois sur Ici Roussillon. 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Vous avez un article sur votre site ici.fr et votre appli ici à 17h. L'actualité avant 17h, on écoute Teddy Swims et Renaud sur Ici Roussillon.
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2: Alors que les manifestations lycéennes sont en cours partout en France, l'intersyndicale étudiante et professionnelle appelle à une nouvelle journée de mobilisation le 13 octobre, mardi prochain. Cet après-midi, le ministre de l'Éducation tente de désamorcer la crise et reçoit les trois principales associations lycéennes. Lors d'une visite ce matin dans un lycée de Reims, Édouard Geffray a donné quelques pistes et a promis de répondre à la colère avec des annonces rapides, notamment sur la question du remplacement des professeurs.
3: On va évidemment agir sur le remplacement. Je suis en train en ce moment même de mener un plan d'urgence pour pouvoir remplacer les professeurs absents de manière durable. Donc ça, c'est très concret. On est en train de le faire. J'aurai l'occasion de communiquer dans les heures ou dans les jours qui viennent très précisément sur le nombre d'établissements concernés et sur les leviers qui sont d'ores et déjà identifiés à disposition. Évidemment, on travaille sur Parcoursup pour pouvoir poursuivre ses études à peu près en janvier. Et donc le travail qu'on fait maintenant va très directement s'appliquer à eux. Et puis évidemment, on va aussi travailler sur les calendriers scolaires, le temps scolaire. Ça, c'est quelque chose qui est par définition d'un peu plus long terme. Et sur la démocratie scolaire, sur leur capacité à faire entendre leur voix, ça aussi, c'est de l'immédiat, puisque on est en train d'engager une refonte qui aura un effet utile pour toutes les instances de représentation, à la fois académique et nationale, dès cette année.
2: D'Edouard Geffray, ministre de l'Éducation, qui reçoit donc au ministère des lycéens cet après-midi, en présence également de Philippe Baptiste, ministre de l'Enseignement supérieur et de la Recherche. Car les rassemblements du jour ne sont pas seulement lycéens, les étudiants, les enseignants ont rejoint les cortèges un peu partout en France, à Marseille, à Caen, à Nancy, à Paris. Les défilés ont tous convergé vers la place de la Bastille, où ils sont réunis en ce moment. Après un été exceptionnellement sec, sans surprise, les nappes connaissent un gros déficit de pluie. La situation reste très préoccupante pour 66% d'entre elles dans notre pays, selon le dernier bulletin du BRGM, c'est le Bureau de Recherche Géologique et Minière. Une sécheresse qui, on le sait, met en difficulté les agriculteurs. Annie Genevard, ministre de l'Agriculture, a fait des annonces ce matin, notamment des prêts de trésorerie à taux zéro. L'État prendra en charge les intérêts des prêts sécheresse proposés en ce moment par les banques, des taux à 2,5% sur 2 ans. Cette prise en charge a une limite de 2 milliards d'euros. Ce féminicide à Nice, une femme est morte poignardée près de la promenade des Anglais à la mi-journée. Son conjoint, âgé de 40 ans, a été interpellé. Le préfet du Tarn a fait évacuer ce matin le camp de base des manifestants contre l'A69, l'autoroute Toulouse-Castres. Il s'était installé le long de cette autoroute sur une zone interdite par arrêté préfectoral avant une autre manifestation attendue ce week-end. La ministre de la Santé envisage d'avancer la prochaine campagne de vaccination contre le Covid. Cette année, elle doit démarrer la semaine prochaine, mardi 13 octobre, pour les plus de 65 ans et les plus fragiles. Or, tous les indicateurs de contamination sont en hausse.
1: Soleil tramontane et nuages aussi sur Perpignan. Il y a peut-être une petite averse qui est possible d'ici 18h selon les prévisions de Météo France. Ah bah oui, ça reste un peu instable, bien sûr, le temps que totalement ça se dégage. Mais sinon, quand même, c'est plutôt du soleil pour demain aussi, pour ce week-end également. Alors, demain, c'est le même type de temps. C'est-à-dire qu'on a du soleil, mais de la tramontane qui reste forte avec des rafales à plus de 70 km/h et souvent 90, voire 95, comme ce soir sur la côte Vermeille. Alors, est-ce que ce week-end, c'est plus calme? Oui, selon les prévisions actuelles. Parce que ça peut encore évoluer, mais selon les prévisions actuelles, ça va se calmer au niveau du vent dès samedi. Et alors dimanche, on a un ciel voilé, mais du vent faible qui est annoncé. Donc ça devrait être un week-end pas trop mal quand même dans les Pyrénées-Orientales. Les températures, oulala, ça baisse, hein. 13 en plaine pour demain matin, c'est l'effet tramontane, 13 sur le littoral et 0, ouais, 0 en montagne demain matin. Ah bah ça y est, c'est l'automne. Pour demain après-midi, 20 à Perpignan, 20 à Port-Vendres, 22 à Morillas. Pas plus? Bah non, pas vraiment. 21, oui, si. 21 à Cornéa de Conflans, c'est un petit peu plus que Perpignan. 18 pour la Tour de France, 14 à Matemal, 20 à Figueres et 20 à Gruissan pour demain après-midi. Vos conditions de circulation avec attention, un véhicule signalé en difficulté entre le rond-point de Porte d'Espagne et celui du Serra d'Envaquet. C'est en direction de Thuir sur la D900, en direction du quartier Saint-Assiscle, également sur la rocade sud de Perpignan. Donc prudence sur ce secteur. Bon, sinon ailleurs ça roule comme d'habitude, donc moyennement bien quoi. On a un petit peu de monde sur la rocade de Thuir. C'est en direction de Lupia, en provenance de Perpignan. Voilà ce que je peux vous signaler actuellement, que ce soit donc à Perpignan ou à Thuir. Quelques petites difficultés, mais enfin, visiblement, pas non plus de gros bouchons, même si ça coince quand même sur 8 minutes. 8 minutes de difficulté en direction du boulot. Un peu classique quand même à cette heure-ci, sur l'avenue d'Espagne de Perpignan. L'infotrafic avec ici Roussillon pour compléter un numéro, le 04 68 35 5000. Kumba est à l'accueil, évidemment, avant de téléphoner. On s'arrête en sécurité.
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1: On a amené nos disques avec Marine, Trichon, on a les mêmes goûts. Hein. Et puis tout de suite, Stevie Wonder, Paul McCartney, une petite pépite musicale, Ebony, un Ivory sur ici Roussillon.

0: Ebony and Ivory, je pourrais rajouter Harmonia, parce que les deux West Marys, c'est si bien, c'est vrai, c'est pour ça que ce fut un succès, et puis que c'en est toujours un d'ailleurs, Paul McCartney et Stevie Wonder, avec Ebony and Ivory, c'est ici au Roussillon, et on écoute Imagination avant 17h30.
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0: Et Florian à la réalisation. Une soirée, oui, une pour les Restos du Cœur. Et c'est ce samedi, après-demain à Argelès, avec un spectacle par la troupe de cabaret de music hall, Les Oiseaux de Nuit. On invite les Restos du Cœur des PO dans un instant. On parle du spectacle et puis on prend des nouvelles aussi des besoins en ce début d'automne pour les Restos du Cœur. Un groupe des PO qui sort un mini-album, un EP. C'est toujours un événement, surtout quand c'est le premier. Comment on fait connaître sa musique en 2026? On pose la question au groupe L'Avant-Garde. On découvre et on écoute avant 18h. Actu local, musique, bonne humeur aussi. Ben c'est vrai que c'est la bonne formule en fin d'après-midi. Forcément, on écoute ici Roussillon. Et en plus, il y a vos conditions de circulation régulièrement en pays catalan.

Ah bah dites donc, enfin, sur un autre temps, elle est venue à Thuir, oui, c'était il y a un petit peu plus d'un mois, le 4 septembre dernier. Tricheur, c'est sa nouvelle chanson avec donc Marine, sur ici, aussi. 17h12, on parle des besoins des associations et on parle spectacle aussi. Plume, paillettes, émotions, fin de citation, c'est la soirée pour les Restos du Cœur, ce samedi après-demain, 20h, espace Jean Carrère à Argelès-sur-Mer. Avec nous, Patricia Bregliano, qui est référente communication des Restos du Cœur.

0: Directement au siège, mais on pourra aussi réserver sur place.
1: Voilà.
0: Hein, il y aura des billets.
1: À 20h, hein, c'est assez important.
0: Alors, 19h30, l'ouverture voilà. des portes. Le spectacle est à 21h.
1: Oui.
0: C'est 15€ l'entrée pour des places assises et 10€ dans les gradins.
1: Et puis, c'est féerique parce que les oiseaux de nuit, ils ont une expérience monumentale en termes de cabaret. Hein. Franchement,
0: oui.
1: ils sont
0: ouais,
1: hyper
0: oui.
1: connus dans les Pyrénées-Orientales. Vous allez rêver, vous allez vibrer. Et en fait, c'est un peu le type de spectacle qu'on a à Paris, sauf que ça se passe ici à Argelès, quoi.
0: Donc, c'est ça. Ah, ils viennent à nous.
1: Et c'est pour les Restos du Cœur. Alors, on fait vraiment une dédicace parce que on pourrait se dire, bah oui, les Restos du Cœur ont contacté les oiseaux de nuit. Non, c'est le contraire, en fait, hein, vraiment.
0: Oui, non, c'est eux qui nous ont contactés, qui ont décidé de faire un don au Resto du Cœur. Donc,
1: c'est bien ça.
0: On est vraiment ravis parce qu'on a toujours besoin, on a de plus en plus d'inscrits, donc voilà. Les dons sont toujours bienvenus.
1: Justement, les besoins des Restos du Cœur, on se début octobre, il y a eu la collecte le week-end dernier, collecte oui. départementale, des restos dans les PO. Bénévoles, moyens, quels sont vraiment vos besoins en ce moment, Patricia?
0: Alors sur les bénévoles, on a toujours besoin de bénévoles pour faire la distribution dans la semaine, dans ouais. certains centres. On a besoin pour les petits déjeuners le matin aussi, il y a des centres qui font le petit déjeuner. On a besoin de chauffeurs, deux chauffeurs précisément. Et on a besoin aussi de responsables de centre avec des adjoints. On en a besoin deux adjoints et deux responsables. Donc alors, en interne ou en externe.
1: La question qu'on vous pose souvent, j'imagine, mais quelles compétences je dois avoir pour postuler, entre guillemets, en tant que bénévole pour les Restos du Cœur? Bon, permis, bien sûr, permis camion, peut-être
0: voilà,
1: pour les chauffeurs.
0: Ce sont des chauffeurs, il faut le permis poids lourd.
1: Poids lourd, voilà.
0: Mais après, pour le reste, non, peu importe.
1: Parce que quand on est responsable de centre, quand même, il faut quelques compétences. En gestion humaine, comment on dit?
0: Alors, oui, en général.
1: Du cœur, quoi.
0: Oui, il faut du cœur.
1: Au Resto du Cœur.
0: Tous les bénévoles ont du cœur
1: ah, oui.
0: au Resto du Cœur. Mais il n'y a pas tellement vraiment de compétences bien définies pour distribuer. Ouais. C'est-à-dire que ça fonctionne, vous venez, donc les bénéficiaires viennent dans le centre, ils ont des tickets, enfin, ils ont des points. Et puis, y a des gens qui sont là et qui les accompagnent pour leur dire, vous avez, avec vos points, vous avez droit à ça, ça, ça. Donc, il n'y a pas besoin de compétences si ce n'est de l'empathie.
1: Oui, voilà. Ça, c'est important. Et quand on dirige une équipe, un centre, là, bon, il faut peut-être une petite expérience ou pas spécialement,
0: alors,
1: ça s'apprend?
0: On a souvent, ça s'apprend, hein, mais on a souvent aussi des gens qui ont déjà managé, qui
1: et
0: ont
1: oui.
0: des équipes, qui ont eu des équipes.
1: Et qui sont à la retraite. Et puis, ça manque un peu.
0: Oui, on a beaucoup de retraités, c'est vieillissant, les bénévoles. Donc, on a besoin de jeunes, mais c'est compliqué. C'est compliqué d'avoir des jeunes.
1: Alors venez, n'hésitez pas à sonner auprès des Restos du Cœur. Vous venez de la part d'ici Roussillon. Dans tous les cas, vous serez très bien reçu, mais encore plus quand c'est ici Roussillon, la radio officielle des Restos du Cœur dans les Pyrénées Orientales. Merci Patricia.
0: Merci.
1: Référence communication.
0: Donc, samedi, on n'oublie pas.
1: 19h30 pour l'ouverture des portes. Hein.
0: C'est ça.
1: Vous pouvez prendre les tickets sur place 15€.
0: Oui, ou 10€ dans les gradins.
1: Et c'est pas très cher, et c'est pour les Restos du Cœur avec l'exceptionnelle troupe de spectacles, cabarets, musicaux, Les Oiseaux de Nuit. Et c'est donc ce samedi, dès 19h30 pour l'ouverture des portes. C'est Espace Jean Carrère à Argelès-sur-Mer, conseiller par ici aussi. À bientôt, Patricia. Au revoir.
0: Merci Sébastien, au revoir.
1: Musique et lumière, hein, quand c'est spectacle, c'est le cas. Hein. Bah, ça nous donne aussi ce tube incontournable de ce groupe qui s'appelle comment déjà? Ouais, Imagination, Music and Lights, avec ici Roussillon.

0: Avec la voix de Legion, le groupe Imagination, groupe britannique, Music and Lights, sur ici Roussillon. Oula, il y a du monde, ça y est, oui, ça s'intensifie hein, au niveau circulation. Sur la voie sur berge, avec une dizaine de minutes de difficulté à Perpignan, direction de Canet, ça coince beaucoup. Après Mégiral, direction la voie sur berge, sur l'avenue Roudeyre, on a beaucoup, beaucoup de voitures. Hein, effectivement, une difficulté d'un petit peu plus de 10 minutes aussi. Et sinon, y a-t-il du monde? Oui, beaucoup, sur l'avenue d'Espagne. Là, on est presque à 20 minutes de difficulté. Hein. C'est plus que d'habitude sur l'avenue d'Espagne en direction du Boulou. Donc, nous sommes toujours à Perpignan. L'infotrafic sur ici Roussillon. Je parle le temps de parcours. Je vous guide et je surveille en permanence vos conditions de circulation. Thomas Marty en spectacle ce samedi soir à Perpignan au Palais des Congrès. C'est un événement conseillé par ici Roussillon. On écoute Thomas Marty nous parler de son spectacle dans les prochains instants. Ici Express, vos infos de proximité avec ici Roussillon. C'est vers 17h30.
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1: C'est le temps qui passe.
0: Eh ouais.
1: Tout s'en va avec Gaëtan Roussel, mais nous on reste là et on est ensemble, alors tout va bien. 17h27, c'est ici Roussillon, Renault en live, mais en enregistrement collector avec Cali, notre Catalan qui a participé. Votre actu de la musique ici Roussillon, décibels par Émilie Mazoyer. Et pour commencer, du rock and roll. Salut Émilie.
2: Salut tout le monde. Émilie au rapport pour votre dose quotidienne d'actualité musicale. Nous sommes le 8 octobre et il y a tout pile 39 ans, un pionnier du rock'n'roll recevait une étoile bien méritée sur le Hollywood Walk of Fame à Los Angeles. L'étoile de Chuck Berry sur le Walk of Fame, c'était le 8 octobre 1987, il y a 39 ans, la 1857e étoile du boulevard. Aujourd'hui, il y en a 1000 de plus, et dans le lot, une vingtaine de Français, dont les chanteurs Charles Aznavour et Maurice Chevalier. Le prochain, c'est David Guetta. Il vient d'être sélectionné et son étoile sera inaugurée l'année prochaine. Au mois de mai dernier, les grands concerts anniversaires des 50 ans de carrière de Renault ont fait le plein au Zénith de Paris. Et bonne nouvelle, ils ont été enregistrés. Pascal Obispo, Noé Préchoff et Renaud, évidemment, vous les entendez sur ce « Dès que le vent soufflera ». C'est le premier extrait du double album, hein, 31 titres, c'est énorme. Intitulé très sobrement « Renaud et ses invités au Zénith de Paris », le disque sortira début décembre avec les prestations d'une trentaine de chanteurs et chanteuses dont Alain Souchon, Francis Cabrel, Jean-Louis Aubert, Nicolas Sirkis et Hugo Frey. Très belle équipe. Stevie Wonder a tenu parole pour célébrer les 50 ans de son chef-d'œuvre « Songs in the Key of Life ». Il a dévoilé 4 chansons inédites issues des sessions d'enregistrement de l'époque. «

0: Dire qu'à l'époque, il les avait laissées de côté, ces chansons. Vous pouvez les écouter, les 4 inédits de Stevie Wonder, sur toutes les plateformes de streaming. Et pour les vénards qui ont réussi à trouver des places pour son unique concert en France, à Paris, attention, restez concentrés, c'est jeudi prochain. Ce serait bête d'oublier d'y aller. Marc Lavoine annonce un album de duo, certains déjà connus et d'autres inédits, avec Louane, Kenji, Clara Luciani, Philippe Catherine, Bernard Lavillier. Chers amis, sortira le 6 novembre, l'occasion de réécouter cette merveille avec l'irremplaçable Catherine Ringer.
1: L'inoubliable Catherine Ringer, effectivement. Invité ce soir dans Décibels, Robert Charlebois.
2: Je reviendrai à Montréal.
1: Et québécois, on se souvient de lui, Robert Charlebois est toujours là avec son spectacle, Robert en Charleboiscope 2. Robert Charlebois, notre invité ce soir, 19h sur ici Roussillon, avec Kémini Mazoyer dans Décibels, le mag musical. Dans un instant, je vous parle du spectacle incontournable de ce samedi soir à Perpignan, au Palais des Congrès. Un spectacle d'humour avec Thomas Marty. C'est ici Express, vos infos de proximité avec ici Roussillon. La musique, Eros Ramazzotti, Cosé de la Vita.

0: Le groupe des Pyrénées Orientales, l'Avant-Garde. Oui, et notre invité dans un instant, parce qu'il y a le mini-album, le premier, qui sort demain. Là, tout le monde a reconnu Eros Ramazzotti avec Cosé de la Vite.
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0: 17h34, une soirée humour à Perpignan et de la solidarité à Saint-Cyprien. Ici Roussillon, vos infos de proximité, ici Express. Et on commence avec un coup de cœur, ici Roussillon, le spectacle de l'humoriste Thomas Marty, qui est sur la scène du Palais des Congrès de Perpignan ce samedi soir. Un spectacle rempli d'anecdotes, Thomas Marty.
2: C'est vraiment une tranche de vie. Je raconte beaucoup d'anecdotes et ce qui est incroyable en fait, c'est que les gens s'y retrouvent. Par exemple, je vais faire un sketch à la déchetterie avec mon père. Et là, tu te dis, mais en fait, on a eu la même enfance, quoi. C'est-à-dire que quand tu rentres dans la camionnette, que le chien, il est à l'avant, et il te dit, bah, tu vas à l'arrière, parce que le chien, le chien a une meilleure place que toi.
0: Thomas Marty avec notre partenaire On dirait le Sud, ce samedi soir, après-demain 20h au Palais des Congrès de Perpignan. Article sur votre appli ici et votre site ici.fr, rubrique sortie. À Saint-Cyprien, événement solidaire, on écoute un vocal WhatsApp arrivé au 04 68 35 5000.
3: Bonjour à tous. En attendant la braderie de jouets mi-novembre, la Croix-Rouge de Saint-Cyprien vous propose sa braderie d'hiver vendredi 9 de 14 à 18h. Et samedi 10 de 9h à 15h. Salle Ponce, venez nombreux.
0: Merci les vocaux, c'est par WhatsApp au 04 68 35 5000. Un événement ce week-end, ne tardez plus, la semaine prochaine ou pour les vacances qui arrivent, vous nous envoyez un message d'une vingtaine de secondes que vous nous envoyez par WhatsApp au 04 68 35 5000. On diffuse des messages ici dans Ici Express, vos infos de proximité sur Ici Roussillon.
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0: Sur la route à Perpignan avec toujours du monde sur la voie sur berge, il y a à peu près 6 minutes de difficulté en direction de Canet en Roussillon en ce moment. On the road again. Ouais, on est sur la route en chanson avec un classique de Bernard Lavilliers sur Ici Roussillon.

0: Ouais, ça fait fredonner, c'est l'effet ici Roussillon. Signature maison, toutes les chansons que nous diffusons, que nous partageons, elles font fredonner. Adèle Castillon.
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0: 17h43, en direct sur l'ensemble des PO. La scène des Pyrénées-Orientales dans votre radio. Ici, aussi, on épaule les artistes des Pyrénées-Orientales. Et ça fait des années que c'est comme ça. Mini-album EP, donc, sur ma fréquence, demain, pour ce groupe coup de cœur, l'Avant-Garde. En studio, il y a Alexandre le chanteur, Théo le batteur et Raphaël le guitariste. Bonsoir, les amis.
2: Bonsoir. Salut.
0: C'est du rock, c'est de la chanson aussi. C'est qu'est-il finalement l'Avant-Garde, autoportrait du groupe? Qui se lance?
3: Ben, je vais commencer. Écoute, allez. Alors, ben, si tu veux, nous, on adore dire qu'on fait du néo-yéyé sous amphétamine.
0: Néo-yéyé, je vois ouais. Le truc. Ah, ben, les yéyé, c'était les années 60, en
3: c'est
0: fait.
3: C'est ça.
0: Ouais, ouais, incroyable. Donc, multivitaminé, quoi.
3: Hein. Ouais, sur scène, on est multivitaminé.
0: Ouais. Ouais. On écoute, c'est le mieux, hein. Allez.

0: On a découvert votre titre Lola cet été sur Ici Roussillon, qu'on a pas mal diffusé en extrait. Ça continue d'ailleurs. Hein,
1: oui, on a entendu.
0: Entre 19h et 20h, très très souvent. Et là, c'est donc le nouveau single sur ma fréquence. C'est aussi le titre de cette EP qui, moi, évidemment, me fait penser beaucoup à la radio. Mais peut-être pas que ça, non? Je sais pas. Pourquoi ce nom alors?
2: Ben, sur ma fréquence, ça nous représente à nous, c'est-à-dire que c'est un morceau qui invite les gens à rentrer dans notre univers. La dernière phrase du refrain, c'est cale-toi sur ma fréquence. Et c'est une invitation aussi à aller à contre-sens, à contre-courant de ce qui peut se faire aujourd'hui. Et on fait du rock vintage ramené au bout du jour, et c'est ça qui nous plaît.
0: Avec un look, ça ne se voit pas à la radio, mais on peut imaginer, ils ont les costards d'époque, quoi. C'est vrai.
1: Bah, ouais, on essaye.
0: Tout, ouais. Hyper classe, quoi, les gars.
2: Merci beaucoup.
0: Vraiment, costume un peu 60s, quoi.
1: Bah, c'est ça. C'est l'ADA, ouais.
0: 60. Sur ma fréquence, donc à découvrir dès demain. Alors évidemment, vous passez à la radio avec Ici Roussillon régulièrement, je le disais, et puis on continue parce qu'on vous suit. Mais sinon, aujourd'hui, en 2026, comment on arrive à se faire connaître quand on est un groupe comme vous des Pyrénées-Orientales? Il y a les plateformes, mais c'est pas évident, il y a quand même beaucoup de monde, non? Comment est-ce que vous faites? Les réseaux?
1: Bah ouais, nous c'est la galère, hein. De toute façon, comme tous les groupes indépendants, mais après ça va, on s'en sort un peu bien. Effectivement, les réseaux sociaux, c'est l'atout principal qu'on a aujourd'hui, en fait, que c'est l'atout qui fait que tout le monde peut être artiste aujourd'hui. Et donc on s'en sert beaucoup. Et puis nous, on passe aussi beaucoup par le live, les concerts. Ouais, c'est hyper ça. Important. Déjà de par notre mentalité, de par ce qu'on veut montrer au public, et puis on trouve ça super important, en fait, d'aller voir les artistes en concert.
0: Ah, c'est sûr.
1: Il faut y aller, quoi. Malheureusement, il y a un peu moins de gens qui viennent en concert et on peut le comprendre, mais il faut des fois y aller, même découvrir des artistes aussi, ça se fait un peu moins maintenant. Mais nous, on adore faire ça. Et c'est, je pense, le live, c'est le principal axe qui nous permet de montrer notre musique.
0: Puis c'est du partage, la scène, quoi.
1: Ah, carrément.
0: C'est du bonheur sur scène. Qu'est-ce que vous ressentez, les amis, sur scène?
2: Oh, c'est fou. Ouais. On en parlait la dernière fois. Il y a peut-être un peu d'appréhension, mais qui est très très vite effacée dès qu'on monte sur scène. C'est avant la scène qu'il y a un petit truc, une espèce de cocktail d'excitation, d'appréhension. Est-ce qu'on va y arriver? Et puis on monte, et puis on oublie tout. Et avec Raph, on aime bien dire que au bout du deuxième morceau, on a l'impression que c'est fini parce que c'est fini. Mais ça fait déjà la setlist qui est passée.
0: Et Raph confirme.
3: Mais totalement. Pour nous, c'est un moment unique en fait avec le public, parce que ça nous permet vraiment de sortir du studio, de ce petit travail de composition, de notre bulle, et en fait de le partager aux gens, d'avoir cette énergie, de permettre aux gens le temps d'un instant, d'oublier ses problèmes, de pouvoir être sur la même fréquence, du coup, tous ensemble.
0: Tiens. Sur ma fréquence, l'EP, le mini-album de ce groupe coup de cœur, ici, aussi en l'avant-garde. Hey, ça envoie, hein, avec le style années 60. Et c'est dispo dès demain sur les plateformes. N'hésitez pas à les suivre aussi sur Facebook. L'avant-garde, un groupe d'ici des Pyrénées-Orientales. Merci, messieurs, Alexandre le chanteur, ouais. Théo le batteur et Raphaël le guitariste.
1: Merci à toi.
3: Merci beaucoup.
1: À bientôt.
0: Merci d'être venu en direct sur Ici Roussillon. Allez, maintenant, on joue. La radio, ça ne s'arrête jamais. Il y a un cadeau à gagner, un magnifique cadeau. Des invitations pour un spectacle. On parlait de live avec Marlène Marc, spectacle comédie musicale. C'est au théâtre municipal Jordi Perserda de Perpignan et ça se passe demain. J'ai un petit extrait. Si.

version musical. Super sympa ce spectacle, vraiment à ne pas manquer au théâtre municipal de Perpignan, Jordi Perserda. Demain, 20h, on joue. C'est qui chante les vendanges? Écoutez, vous connaissez. Nous les...

0: d'un jour.
1: Oui, j'ai choisi ce titre parce que, et ce jeu d'ailleurs, hein, c'est la fête des vendanges qui commence aujourd'hui, 18h, dans 10 minutes, à Bagnols-sur-Mer. On y était ce matin à Bagnols-sur-la-Côte. Vous avez reconnu la chanteuse, alors vous nous appelez parce que c'est cadeau. Il n'y en aura pas pour tout le monde. Alors faites vite les amis, conseil 04 68 35 5000. Bon, j'ai déjà appelé la police, mais c'est juste pour la musique. Avec un classique, rock, Roxane. Police avec ici Roussillon et dans 10 minutes, l'info à 18h.

0: Roxane, ouais, c'est le prénom avec Police sur ici Roussillon. Et le groupe L'Avant-Garde que je viens de recevoir et qui est toujours au studio d'ailleurs est en concert au Nautilus, quartier Saint-Martin à Perpignan. C'est ça Alexandre, c'est à 20h30 à peu près samedi.
1: C'est ça, c'est à peu près ça. Et on joue en plus avec un ami à nous qui s'appelle Super Sonic Boy.
0: Ouais.
1: Et peut-être que tu connais.
0: Bah venez voir.
1: Bah ouais.
0: On découvre.
1: Bah, carrément.
0: C'est au Nautilus à Perpignan, quartier Saint-Martin, L'Avant-Garde, le groupe qui sort son mini-album, son EP de demain, ce samedi soir donc à Perpignan. C'est noté. À bientôt les amis.
1: À bientôt, merci.
0: Maintenant, on joue avec Viviane de Canet. Bonsoir, Viviane. Est-ce que Viviane me rejoint? Ah, je sais pas, il y a un suspense terrible, parce que sinon, je garde les places, ce serait quand même dommage. Il y a une fois, deux fois, trois fois. Bon, on va essayer de la retrouver en attendant. On joue avec le C'est qui chante les vendanges, parce que le jeu a cet enjeu de place pour aller voir la comédie musicale, le théâtre musical de Marlène Marc au théâtre municipal Jordi Perserda de Perpignan. C'est ce vendredi, oui, demain, déjà, à 20h. On joue avec le C'est qui chante les vendanges?

0: Allez, elle est ici, elle nous rejoint, c'est Viviane de Canet. Ça y est, deuxième essai transformé peut-être. Je ne sais pas si ça fonctionne. Est-ce que vous m'entendez, Viviane? Ça s'appelle un dialogue compliqué. Oui, vous m'entendez. Moi, je vous entends, ça y est. Allô, allô?
1: Je vous entends parfaitement bien.
0: Bah, moi aussi, mais voilà, c'est la technologie qui nous fait des blagues.
1: Exactement, c'est la tramontane ce soir.
0: Ouais, peut-être bien, remarquez, ça peut-être embêter les ondes, hein, je sais pas, je vérifierai tout ça. Vous avez trouvé voilà. Le c'est qui chante alors, les vendanges?
1: Ben moi il me semble que c'est la belle Marie Laforêt qui n'est plus là, mais avec ses jolis yeux, mais oui, je me souviens, oui.
0: On vérifie.

0: et la forêt qui nous a quittés malheureusement en 2019, mais qui reste inoubliable.
1: Ah oui. Hein. Exactement, ouais. Oui.
0: Elle en a fait des chansons et puis elle en les écoute encore à la radio,
1: pas,
0: vous voyez.
1: Elle avait des yeux à part, voilà, exactement.
0: Ah, c'est sûr qu'elle avait des yeux assez extraordinaires. Bravo, ouais. Vous gagnez deux invitations pour un spectacle qui a un coup de cœur d'ici Roussillon, qui s'appelle En Chantier. C'est un mélange entre chantier et enchanté. C'est une comédie musicale avec du théâtre. C'est un très joli spectacle.
1: Je l'ai déjà vu la première fois que Marlène Marc l'avait joué à Cannes.
0: À Sainte-Marie, pardon. On en avait parlé en janvier.
1: Ouais, ouais. Oui. En plus, c'est mon coach sportif. Et enfin, pour l'instant, il est moins au sport, mais c'est quelqu'un de fabuleux avec beaucoup, beaucoup de talent. Beaucoup.
0: Eh bien, vous voyez que je ne suis pas le seul à dire plein de bien de Marlène Marc parce que c'est vraiment. Hyper justifié. Moi, je la connais un petit peu parce qu'effectivement, c'était vu en janvier à l'occasion de cette première à Sainte-Marie, ici même, ici Roussillon. Et puis finalement, voilà, elle parcourt son chemin et désormais, elle est au théâtre municipal à Perpignan, qui a lieu magnifique. Est-ce que vous êtes déjà rentré dans ce théâtre, Jordi Perserda?
1: Oui, j'y étais allée. Ben justement, je crois que c'était avec Marlène, mais dans un autre spectacle, mais il y a quelques années. Oui. Et non, c'est le théâtre, c'est intimiste, c'est bien, c'est sympa. Et non, puis contente de retrouver Marlène Marc une deuxième fois dans le même spectacle parce que elle est tellement travailleuse et professionnelle que ça fait très génial, je crois.
0: Je peux pas dire mieux. Bravo. Voilà. Moi, je l'adore aussi. Et franchement, vous allez passer une magnifique soirée demain au théâtre municipal à Perpignan.
1: Ah, j'en suis certaine.
0: C'est à 20h. Je vous remercie beaucoup pour tous ces beaux compliments parce qu'elle le mérite. Je vous souhaite une excellente soirée. Quelle est la première radio locale des PO?
1: Ici Roussillon.
0: Mais oui. Mais tout est dit.
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0: Place au Moyen-Âge. Exactement, les trombades médiévales, c'est la grande fête du Moyen-Âge à Perpignan. C'est quand? Eh ben, c'est ce samedi, donc après-demain, dans les rues du centre-ville de Perpignan et au Campo Santo également, il y a des spectacles, il y a des animations très familiales autour du Moyen-Âge. Il y a aussi un article sur votre appli. Ici, les trombades médiévales de Perpignan, c'est ce samedi.
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0: La petite aiguille est sur le 6, la grande sur le 12, et il est 18h.
9: 6 horas.
0: L'actu locale avec vous, François David. Bonsoir François.
17: Bonsoir.
0: À la une ce soir, le gouvernement qui n'arrive pas à éteindre la colère lycéenne.
17: Et oui, ils étaient encore des dizaines de milliers mobilisés aujourd'hui dans toute la France. À Perpignan, université fermée et des classes clairsemées dans la plupart des lycées. Des centaines d'élèves n'ont toujours pas réintégré leurs classes. Ils ont de nouveau défilé aujourd'hui dans les rues à Perpignan pour réclamer plus de moyens. La prise de parole du Premier ministre hier soir, promettant des annonces pour la fin octobre, n'a visiblement convaincu personne.
18: Il a juste donc dit reporter les mesures fin octobre, pendant les vacances, quand le mouvement se sera essoufflé finalement. Et il essaie clairement de nous prendre, excusez-moi pour les propos, pour des cons. Hein. On ne peut pas lui faire confiance. Je pense qu'on a été assez peu de jeunes à regarder son discours hier parce qu'on savait qu'il fallait s'attendre à rien en fait.
19: Fin octobre, donc nous là on est le 8. Ok, bah on va attendre fin octobre pour savoir si on aura des profs pour remplacer. Ah ouais, on va encore perdre un mois de notre année parce qu'il y en a qui n'ont pas de prof de français. Moi j'ai pas de prof de sport. C'est honteux ce qu'il nous raconte, et honteux. Il y a beaucoup de blabla pour pas grand chose.
20: Là il essaye de nous couper l'herbe sous le pied pour que le mouvement il s'éteigne petit à petit. Mais on n'est pas con, enfin on a compris le truc et on va continuer. Et pareil, c'est l'union fait la force, on est beaucoup et ça va faire bouger les choses, on l'espère. Ouais.
17: Voilà pour ces témoignages recueillis devant le lycée Lursa de Perpignan avec des élèves, vous l'avez entendu, pas du tout convaincus par le Premier ministre. Alors ce soir, c'est le ministre de l'Éducation qui s'y colle. Édouard Geffray s'exprime sur TF1 à 20h après avoir rencontré cet après-midi les principales organisations lycéennes. Et cette fois, son entourage promet des mesures concrète et immédiate. D'ores et déjà, en tout cas, une nouvelle journée d'action est annoncée pour mardi prochain. Avec le soutien des enseignants, le SNES, premier syndicat des profs, a déposé un préavis de grève. La gendarmerie lance un appel à témoins dans le département suite à la disparition inquiétante d'une habitante du Val-Espire depuis maintenant 48 heures. Chloé Nedjoua, 47 ans. Elle a été hospitalisée lundi pour des troubles cognitifs à Perpignan. Elle est ressortie de l'hôpital mardi, mais elle n'est jamais rentrée chez elle à Saint-Laurent-de-Cerdan. Elle porte un anorak rouge. Son signalement complet est à retrouver sur notre site ici.fr.
0: Question François, y a-t-il encore des restrictions d'eau dans votre commune?
17: Question simple, mais la réponse jusqu'à présent était très difficile à trouver. Il n'existait en fait dans le département aucun site détaillant les restrictions commune par commune. Et bien voilà qui est réparé. Le syndicat des nappes du Roussillon met en ligne une nouvelle plateforme gratuite à destination du grand public. Une véritable mine d'or d'informations. Vous allez y trouver très facilement en deux clics toutes les informations utiles par rapport à la ressource en eau dans votre commune, les restrictions, le niveau des rivières et des nappes, la quantité de précipitations. Ça s'appelle Odaki. Hichem Tachrift est le directeur du syndicat mixte des nappes du Roussillon.
21: Il y a des indicateurs assez simples à comprendre. Il y a des jauges qui permettent de savoir si on est plutôt en déficit, plutôt en excédent. Ça permet aussi au grand public de savoir si des restrictions d'eau s'appliquent à leur territoire. Avec des codes couleurs simples, des graphiques assez lisibles. On a des données en temps réel, quelques heures ou pire à un ou deux jours près. Pour le grand public, c'est un des outils de sensibilisation. C'est-à-dire qu'il y a beaucoup de gens qui s'intéressent à l'état de la ressource en eau et donc ça permet d'avoir des réponses à ces questions. Et je pense surtout que pour les gestionnaires, c'est un outil qui est très important, puis ça permet aux gestionnaires d'avoir une vue d'ensemble, de pouvoir croiser certaines données, de pouvoir faire certaines corrélations, ou au service de l'État. Ça permet vraiment une analyse pour derrière pouvoir prendre des décisions pertinentes.
17: Et pour trouver cette plateforme sur internet, c'est www.odaki.fr. Globalement, la sécheresse continue de reculer d'ailleurs dans les Pyrénées-Orientales. C'est ce qui ressort du nouveau point de situation publié par le BRGM, l'organisme public en charge de la surveillance des nappes. La quasi-totalité de la France apparaît en orange ou en rouge sur la carte. Situation très préoccupante selon le BRGM. Mais dans les PO, les nappes présentent au contraire un niveau satisfaisant et même au-dessus de la moyenne en pleine du Roussillon. La France a recensé cette année plus de 160 cas autochtones de virus du Nil occidental, maladie transmise par les moustiques. C'est un nouveau record avec 5 décès à déplorer. Et l'Occitanie est l'une des régions les plus touchées. D'ailleurs, dans les Pyrénées-Orientales, c'est là que le premier cas de l'année avait été recensé. Journée classée noire demain sur les routes de Catalogne. C'est le coup d'envoi d'un long week-end prolongé. Lundi, ce sera férié en Espagne. Le 12 octobre, c'est la fête nationale. Le service des routes estime que plus de 500 000 véhicules vont quitter l'agglomération de Barcelone demain à partir de 14h. On attend donc des bouchons sur l'autoroute AP7 jusqu'à la frontière française et la circulation des poids lourds sera interdite. Ils sont fous. Réaction incrédule de la Canadienne Anne Carson qui décroche le prix Nobel de littérature. C'est seulement la 19e femme à recevoir cette récompense sur 123 lauréats. Elle est notamment connue pour Nox, une œuvre publiée en 2010 en mémoire de son frère Michael qui avait mystérieusement disparu pendant plusieurs années. Et puis encore une prolongation chez les Dragons catalans. Giovanni Descalzi signe pour 2 années supplémentaires. Le jeune pilier de 20 ans est un grand espoir du club. Il a joué 4 matchs cette année. Il est 18h05. La météo pour demain, à Gagla, ça se rafraîchit.
0: Ouais, ça se rafraîchit, c'est vrai. C'est impressionnant quand on regarde le thermomètre. En fait, c'est juste classique, hein, puisqu'on est quand même presque mi-octobre. Hein. Mais 13 en plaine et 13 sur le littoral demain matin, ça faisait longtemps. Et 0 en montagne surtout, ça c'est symbolique hein, pour demain matin.
17: Et avec du vent.
0: Ouais, ah bah c'est ça qui est pas drôle de la tramontane, hein, à 95 km/h, c'est ça sur la côte. Ah oui. Bah c'est pas drôle là. Hein. Alors, j'ai une bonne nouvelle quand même. 70 en plaine et 95 aussi sur le Fenouillade pour demain comme aujourd'hui en fait, c'est à peu près copier-coller demain par rapport à aujourd'hui. Bon, en revanche, selon les prévisions actuelles bien sûr, ça va se calmer hein parce qu'on a du soleil tout le week-end avec de la tramontane à 45 km/h en plaine comme sur la côte pour ce samedi après-midi et dimanche, bon, il y a plus de tramontane, c'est fini avec un ciel qui se voile un petit peu, il y aura quelques nuages mais bon, qui reste plutôt lumineux. Je continue les températures avec les maximales parce que bon, il faut que je vous annonce 20 degrés. Oui, c'est la maximale demain après-midi et avec de la tramontane à 70 km/h sur Perpignan. 20 à Cerbère, 22 à Saint-Jean-Plat-de-Corps, 21 à Cornéa-de-Conflans, 18 à la Tour de France, 14 à Bourg-Madame pour demain après-midi, 20 à la Jonquière et 20 à Coursan. On passe à l'infocirculation avec 3-4 minutes de difficulté après le centre commercial Porte d'Espagne en direction du Boulou sur la D900. Et puis on a aussi du monde après le stade Gilbert Brutus en direction de la pénétrante de Perpignan. Il y a un ralentissement sur toute la longueur en fait de l'avenue de l'aérodrome. Circulation dense, mais enfin bon, grosso modo, ça reste quand même globalement plutôt correct dans les Pyrénées-Orientales à cette heure-ci selon nos informations. Mais parce qu'il y a quand même un mais, toujours ces travaux, après Casse de Peine, direction Estagel sur la route du Fenouillet, la D117 direction Saint-Paul-de-Fenouillet, et on a 4-5 minutes de circulation très très très dense dans cette zone-là, entre donc Casse de Peine et Estagel, direction le Fenouillet, direction Saint-Paul, sur la D117, l'infotrafic avec ici Roussillon, en cas de souci on s'arrête, on appelle Kumba au standard 04 68 35 5000.
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0: Vivre ou survivre? Bah écoutez, si on a le choix est vite fait justement. Vivre. Daniel Balavoine avec ici Roussillon.

0: Jean-Jacques Goldman. Oui, bah, tout le monde a reconnu Daniel Balavoine à la radio avec Ici Roussillon. Mais Jean-Jacques Goldman, il a quel âge ce dimanche? Parce que c'est son anniversaire. Il a 75 ans. À cette occasion, il y a deux événements. Déjà une web radio, une radio digitale. Oui, enfin, disons un podcast. Ah, ouais, oui, c'est déjà ça. Alors, des titres de Jean-Jacques Goldman ce dimanche, bien sûr, à la radio et aussi sur Internet, puisque je parle de web, ici.fr, l'appli ici pour nous écouter en digital. Il n'y a pas de problème, c'est vrai. Bah, sinon, il y a un podcast en 40 épisodes. C'est beaucoup, hein? 40 épisodes. La carrière de Jean-Jacques Goldman racontée par Claire Kem, podcast disponible dès maintenant sur l'appli ICI et l'appli Radio France, également sur votre site ICI.fr. 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
0: Un voyage dans le passé. Oui, c'est la suite avec le patrimoine à Boule Ternaire entre Y-sur-Tête et Vincent. Une balade signée Virginie Sinclair à travers les rues de Boule Ternaire. Séquence patrimoine dans les prochaines secondes. La fête de l'éducation à l'environnement. Ça se passe au boulot en ce moment avec une journée familiale. Après-demain samedi, on voit ça avant 18h30. À 18h30, ici Express, vos infos de proximité avec le mois culturel d'Alenia et une journée marche nordique à Saint-Jean-Plat-de-Corps. Un jeudi, fin d'après-midi, dans les PO, forcément avec ici Roussillon. Et je garde toujours un œil sur vos conditions de circulation.

0: Vianney avec d'or et d'étain, de pierre et d'histoire, patrimoine et visite en pays catalan. Ici aussi en reportage, les balades de Virginie par Virginie Sinclair. On est à Boulternaire. Après la visite des églises, Virginie et son guide Jean nous emmènent explorer les vestiges du village fortifié. Tour de défense, chemin de ronde et mystérieuses fontaines au blason vont nous raconter une autre facette de l'histoire de Boulternaire, celle des seigneurs, des remparts et des légendes locales. Reportage.
1: Jean, on va quitter l'église pour se rendre vers une fontaine.
2: Oui, la fontaine au blason.
1: Et vous refermez la porte.
2: Ben, il y a quand même des choses...
1: On l'a compris, de valeur. Là, on va se diriger vers la rue donc de la fontaine au blason. Et à notre droite, il y a une tour.
2: La tour, ça, c'est la tour de défense. C'est pas une tour à signaux, c'est une tour de défense. Parce que là, on va s'approcher un peu. Comme ça, en voyant, vous allez mieux vous rendre compte. Là, ce que vous aviez à l'époque, c'était le rempart. Toute cette partie-là, c'était le rempart. Vous aviez le chemin de ronde qui est au-dessus. On voit encore les créneaux. Mm-hmm. Vous voyez, on voit bien encore la forme. Avant, le mur du rempart, il allait jusqu'à la tour. On voit encore la cicatrice après la tour. Et le chemin de ronde passait par l'entrée. Que vous voyez l'ouverture qu'il y a là. Parce qu'il n'y a aucun accès. C'est un peu comme dans les sous-marins. C'est protégé. Celui qui arrivait en dessous ne pouvait pas monter. Il était bloqué. Donc, si on y en a qui arrivaient par en bas, ils étaient coincés, ils pouvaient pas accéder au chemin de ronde.
1: Il y avait quoi dans cette tour?
2: Il y en a qui disent la tour prison. Donc, je laisse l'imaginaire fonctionner. Parce que non, pour ça, j'ai pris en compte l'abbé Épaulé, qui a écrit lui-même un livre, et qui pense que la prison était où il y a les grilles, là, en bas. Il y a une ouverture avec des grilles, et lui, il la voyait plus par ici.
1: Il n'y a pas d'écrit, en tout cas.
2: Là-dessus, non. C'est que des hypothèses qu'on peut formuler. C'est le côté intéressant, parce qu'on peut se faire son propre film.
1: Et vous-même, vous avez écrit des ouvrages?
2: Oui, tous les édifices religieux du département hors Perpignan. J'ai voulu faire un peu comme j'avais fait pour le système des tours à signaux, c'est de faire l'inventaire de l'existant d'aujourd'hui et ce qui existait à l'époque, faire le comparatif. Et en allant faire les randonnées, c'est surtout de montrer en photo ce qu'on peut aujourd'hui regarder, voir plutôt, et regarder aussi inévitablement.
1: Donc vous avez fait un livre sur les tours à signaux, un sur les
2: systèmes, parce que je précise système des tours à signaux, parce que j'ai intégré les châteaux qui en faisaient partie et les chapelles observatoires. Et là, je suis en train d'écrire sur tous les lieux oubliés du département, c'est-à-dire les anciens villages qui ont disparu, parce que ça fait partie de l'histoire du département aussi. Et on a tendance à oublier que je prends certaines communes où on dit tiens, il y a Font de Pedrouse par exemple. Beaucoup de personnes ignorent que c'était Prasbadagué qui était le village d'origine et Font de Pedrouse était le hameau de Prasbadagué.
1: Et là, on arrive donc voilà, sur cette fontaine.
2: Fontaine au blason. Voilà.
1: Alors, 1790.
2: C'est la date que le blason a été offert par le seigneur de l'époque, de Boulternaire.
1: Alors, c'est quoi le blason? Venez, on se rapproche. Qu'est-ce qu'on a sur ce blason? Alors, ça, on a un aigle.
2: C'est l'ensemble du blason des ducs de Medina Coeli. Donc c'est toute leur seigneurie qu'ils avaient à l'époque. Alors ça représente une trentaine à peu près de seigneuries réparties sur l'ensemble de la Catalogne. Ça faisait partie de la branche des rois les plus anciens d'Espagne. Donc l'écu est celui d'un grand d'Espagne comportant les armes d'une vingtaine de familles, parmi lesquelles les Bézans de Moncada.
1: Que représente ce blason?
2: Ce blason représente les armoiries du

0: Seigneur de Boulternère, qui était par ailleurs seigneur de vicomte de Dille et grand d'Espagne aussi, mais tout en sachant que c'était à l'époque de la royauté. Et quand il l'a offerte en 1790, la révolution venait d'arriver à Paris, donc il fallait qu'il fuit, et pour dire ne m'oubliez pas, il offrait le blason.
1: Et donc ça représente la couronne, l'aigle, voilà. Et les différents domaines. Voilà. Pourquoi il y a une petite fenêtre ?
0: Alors la trappe là, c'est parce qu'avant c'était une fontaine. Oui, aujourd'hui, elle ne fonctionne plus comme telle. Ah. Mais c'était le réservoir, c'était pour accéder au réservoir, pour le nettoyer. Tout simplement.
1: Okay. Mais cette fontaine, elle coule encore, Jean ?
0: Bah oui, actuellement elle est toujours en service.
1: Vous allez appuyer. Et alors, on a l'eau qui coule, hein, voilà. Et qui arrive d'où ?
0: Elle arrive de... À l'origine, c'était une source, mais je pense qu'aujourd'hui, c'est la concession, je pense. Parce qu'à l'origine, elle était un peu plus haut. Elle a été démontée pour faire passer la route, et ils l'ont emmenée ici.
2: Une balade à Boulternère avec Virginie Sinclair. Les balades de Virginie en semaine à 7h06, donc 6h15 du soir, et le dimanche 11h le matin avec le jardin des Capellans à Saint-Cyprien, ce dimanche 11h en compagnie de Virginie Sinclair en balade. Dans un instant, la fête de l'environnement au Boulou avec une journée d'animation samedi. On vous dit pourquoi ça peut vraiment intéresser la famille. C'est dans les prochaines secondes sur ici Roussillon, juste après Abba. Et c'est le souvenir qui fait fredonner tout le monde dans la voiture. Waterloo.

0: 4 4 minutes de difficulté direction Toulouse. Donc c'est sur la rocade sud à Perpignan, la D900. Et en arrivant à Thuir, direction Youpia, il y a 4 minutes aussi sur la rocade de Thuir, de difficulté direction Youpia et Trouillas et Terrats aussi dans les Aspres. 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
0: On fête l'environnement, vos idées sorties avec ici Roussillon. Jusqu'à samedi, il y a la fête de la nature au Boulot avec nous Sandrine Béraud de la trame 66 réseau d'éducation à l'environnement des Pyrénées-Orientales. Bonsoir Sandrine.
2: Bonsoir.
0: Quel est Sandrine le concept de cette fête, la fête de la nature et de l'environnement au Boulot?
2: Alors là, c'est la fête de l'éducation à l'environnement, ou on pourrait dire la fête de l'émerveillement à l'environnement. C'est chaque année un endroit différent, et cette année, c'est au Boulot, et le concept, c'est de prendre des sujets qui animent la ville dans laquelle on se trouve, et d'animer tout ça avec tout un tas de partenaires, d'associations, d'intervenants, en proposant des jeux, des conférences, des ateliers, et pour tous les âges.
0: Ça, c'est chouette. Faites de l'éducation à l'environnement. On apprend à mieux respecter la nature. Et puis, il y a cette journée à ne pas manquer. On apporte le pique-nique, on se balade, on découvre un jardin, on admire le travail des pompiers. Quelle est cette journée de samedi, Sandrine, que vous nous proposez au Boulot pour la fée?
2: Alors ça, c'est notre grande journée, parce qu'après une semaine de sortie, c'était bien aussi d'essayer de concentrer un peu, puis de se retrouver tous, et comme vous dites, là, de profiter d'une journée où on peut aller pique-niquer, vadrouiller des jardins de la ville jusqu'à la maison de l'eau de la Méditerranée. Et là, typiquement, on vous invite à venir passer la journée entière. Le matin, vous pouvez rencontrer l'association du jardin intergénérationnel. Ils sont fabuleux, ils transmettent les savoirs au jardin. Et j'en profite pour dire qu'ils recherchent des bénévoles.
0: Ah bah
2: donc,
0: ouais.
2: N'hésitez pas à venir faire un petit tour.
0: On est à la radio, c'est l'occasion.
2: C'est ça. Et puis, bon, y a des tables de pique-nique qui sont disponibles au bord du Tech, un endroit fort sympathique et agréable pour profiter de la nature. Et l'après-midi, on rejoint doucement le centre-ville. On a les pompiers qui nous font l'immense plaisir et honneur d'être présents sur cet événement, parce qu'on a des sujets en commun avec eux, notamment avec la thématique feu de végétation et l'été horrible qu'on a eu. Donc c'est très bien, on va pouvoir discuter de tout ça avec eux, mais pas seulement, ils apportent des jeux aussi pour les petits, donc vraiment merci à eux d'être présents. Et puis on va avoir aussi une démonstration de grimpe d'arbres. Et ça, c'est pas donné à tout le monde,
0: mais c'est impressionnant.
2: C'est une façon originale aussi d'aller découvrir la nature, de prendre de la hauteur et voilà. Et ensuite, de 16h à 22h, on se retrouve à la Maison de l'eau et de la Méditerranée. Alors ça, c'est indiqué sur tous les panneaux du Boulot, donc c'est facile de nous trouver. Et là, c'est un grand village avec des associations, nos partenaires et tout plein d'activités, des conférences flash. Comme ça, ce n'est pas ennuyeux, mais on a l'essentiel d'un sujet. On va parler de biodiversité, de la nature. On va aussi parler d'alternatives au quotidien, d'alimentation. On va parler d'urbanisme aussi avec la ville du Boulot. Enfin, plein de sujets intéressants. Donc, comme je vous disais, il y a des jeux, il y a des ateliers, mais c'est aussi
0: familial.
2: Un temps de rencontre. C'est familial. Et puis, on peut aussi venir s'intéresser au sujet, mais aussi venir poser ses questions, échanger. Et nous aussi, c'est ce qui fait toute notre richesse dans ce réseau d'éducation à l'environnement, c'est pouvoir interagir avec toutes les personnes. Voilà.
0: C'est bien noté. Alors on vient ce samedi notamment pour la fête de l'éducation à l'environnement, c'est au Boulot. On en reparle demain avec Julien Dejean, puisque vous êtes notre invité aussi demain, en compagnie de la Maison de l'eau et de la Méditerranée. Dans Ici ça marche, l'émission des initiatives positives dans les PO demain, 10h-11h sur Ici Roussillon avec Julien Dejean. Merci Sandrine Béraud.
2: Merci, à demain.
0: À demain. Sandrine de la Trame 66, réseau d'éducation à l'environnement des Pyrénées-Orientales. Dans les prochaines secondes, ici Express, vos infos de proximité avec le bénévolat. Et on parle de tennis aussi à Côte-d'Iès de Fenouillade avec une bonne cause.
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0: Merci.
1: Bonjour, pardon, merci avec Céline Dion. Bonjour avec ici Roussillon, c'est ici matin, hein, dès votre réveil, 6h-9h avec Régis Laura, Camille Laurenté. Et sur le terrain, John Bourgeois, deux moments forts demain. On vous parle de la foire d'automne qui se déroule ce week-end à Bourg-Madame en Cerdagne, c'est à 6h55 dans l'invité du petit matin. Et puis, on teste le petit-déj version Moyen-Âge avec John Bourgeois qui prépare les trombades médiévales de ce samedi à Perpignan. Et ça se passe avant, hein, demain donc, 8h50 dans la L'invité du dernier café sur Ici Roussillon, dans Ici Matin, 6h-9h demain.
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1: 18h33, sport et bénévolat, deux vocaux WhatsApp, Ici Express, vos infos de proximité. On commence avec France Bénévolat Pyrénées-Orientales et un nouveau besoin en bénévoles.
3: France Bénévolat Pyrénées-Orientales recherche des bénévoles. Vous êtes disponible entre le 12 et le 15 novembre. Alors devenez bénévole et venez participer à la préparation d'un événement sportif fabuleux qui se déroulera le 15 novembre au cœur de Perpignan. Il s'agira de la première Urban Trail que connaîtra la cité catalane. Pour vous inscrire en qualité de bénévole, bénévoleutp@gmail.com.
1: Merci. Maintenant, on parle tennis avec une bonne cause.
4: L'animation tennistique dans le cadre d'Octobre Rose, lutte contre le cancer du sein, est reportée à samedi 10 octobre de 9h à midi sur le court de tennis à Codiès de Fenouillède. Le président et son équipe vous attendent pour une initiation gratuite pour les femmes. Une participation de 5 euros pour les hommes, elle sera reversée à la Ligue. Merci et bravo à Ici Roussillon.
1: Merci, c'est bien noté. Alors, venez faire de la radio avec nous. Vous avez un message à faire passer sur Ici Roussillon, la première radio locale des PO, c'est simple. Vous nous envoyez un message WhatsApp, un vocal d'une vingtaine de secondes au 04 68 35 5000. On diffuse des messages ici dans Ici Express, vos infos de proximité. Sur votre site internet, ne manquez pas notre article sur les vendanges d'octobre, le mois culturel d'Alenia jusqu'au 17 octobre à Alenia. En bref, ce samedi après demain, donc, il y a la journée Marche Nordique, une journée pour bouger ensemble à Saint-Jean-Plat-de-Corps de 9h à 16h ce samedi à Saint-Jean-Plat-de-Corps, la journée Marche Nordique. Plus d'infos sur le site du comité départemental 66 de randonnée et pédestre. 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Hein. Oh, c'est la radio qui offre. On joue ensemble. Mais avant toute chose, je vous conseille quand même un film. Le nouveau film, Ici, un coup de cœur maison, avec à l'écran Kev Adams et Chantal Latsou.
5: J'en peux plus, c'est trop rare.
6: Maintenant qu'on a un bon petit apport, on va pouvoir enfin acheter la maison de nos rêves. Je te le dis, je le sens bien. Demain on signe.
5: Demain on signe.
7: Vous savez ce que c'est un viager ? Vous achetez une maison, mais vous ne pouvez l'habiter que lorsque la personne qui vend la maison en viager meurt.
8: On l'achète. C'est la maison de nos rêves. Vous savez pas depuis combien de temps on attend cette maison ?
9: Toutes mes félicitations !
10: Oh, j'ai besoin de m'étirer un peu après mon jogging.
1: Chantal Latsou et Kev Adams, notamment dans ce film Ici, la maison de nos rêves, à voir au Méga Castillet à Perpignan. 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Oui, c'est le nom de ce jeu et celui qui nous embête, là, c'est lui. Eh ouais. Vous avez remarqué ça vous aussi, hein. Il nous embête toujours au mois d'octobre, hein. Mais qui est-il? Allez. Vous avez la bonne réponse forcément. 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
1: Ah, il fait pas encore nuit, mais la lumière est magnifique en ce moment, je trouve, à Perpignan, là. Avec le retour du soleil aujourd'hui, après il va se coucher, hein. Ce sera la nuit. Reggae Night, le reggae la nuit avec Jimmy Cliff.

0: autrement. Avec Julien Lib pour fredonner dans la voiture et puis la route autrement, parce que la route est bien guidée. Avec ici Roussillon, l'infotrafic au 04 68 35 5000. On s'arrête avant de téléphoner. Marie-Yvonne vient de nous appeler pour nous signaler un danger. Il y a des animaux errants, plusieurs chèvres qu'elle a aperçues sur le bord de la route en direction du Pertus et du Boulou, côté droit, en descendant en fait du Pertus. Donc entre le Pertus et le Boulou, il y a des chèvres en bord de chaussée. Donc c'est dangereux, bien sûr. C'est sur la route principale, la D900. Entre le Pertus et le Boulou. Vous êtes bien prudente et bien prudent sur ce secteur, s'il vous plaît. L'infotrafic avec ici Roussillon et les meilleurs cadeaux DPO aussi. On joue avec Patricia de Pia. Bonsoir Patricia.
1: Bonsoir Sébastien.
0: J'ai des super places de cinéma à vous offrir, c'est vrai ça?
1: Ah oui, bien sûr. Super plaisir.
0: Avec un film coup de cœur ici que je vous conseille, bien sûr. Après, c'est vous qui voyez, mais il y a La Maison de nos rêves en ce moment là au cinéma.
1: Oui, absolument.
0: Avec Chantal Latsou et Kev Adams. On joue avec quelqu'un à reconnaître, c'est qui nous embête un petit peu quand même. Hein. Bah oui, c'est le titre de ce jeu, c'est qui nous embête un peu quand même. Oh là là. Et l'embêtant, lui, dis donc. Mais alors, c'est qui?
1: Le moustique.
0: Mais oui. Oh là là. On n'arrive pas à s'en débarrasser cette année, c'est incroyable.
1: Oui, c'est vrai.
0: Vous en avez, vous aussi?
1: Ah oui, pas mal.
0: Ah ouais, comme un peu partout dans les PO, en tout cas sur la partie est des Pyrénées-Orientales, peut-être un peu moins en montagne, bon, on est d'accord. Mais à Pia comme à Perpignan, il y en a. Voilà. Donc, c'est embêtant, mais c'est la nature, donc on fait avec. Et puis ça vous permet quand même de gagner vos places de cinéma. 4 places pour le Méga Castille à Perpignan, bravo.
1: Merci beaucoup, c'est un vrai plaisir.
0: Ah bah parfait, on voulait choisir le film évidemment. Eh oui. Service compris. C'est donc Route d'Argelès, le Méga Castille, notre partenaire. Quelle est la première radio locale des PO?
1: C'est ici Roussillon.
0: Mais c'est parfait, bonne soirée, à bientôt Patricia.
1: Merci. À Pierre.
0: Au revoir. 18h45, on change d'écran après le cinéma, la télé, des traces, oui, mais numériques, avec une nouvelle fiction à la télévision. Patrice Gascoigne avec les coulisses TV. Et aujourd'hui, Patrice va nous parler de la série Intraçable, lancée ce soir sur TF1, et qui va nous montrer à quel point il est difficile de disparaître d'Internet.
2: Julia a un mari, Julia a un fils, mais Julia a aussi un drame qui la hante jour et nuit.
3: Ça a commencé. Il est l'heure.
4: Je suis la femme de David Becker. Il est mort il y a 7 ans.
5: David,
4: j'ai pratiquement tout oublié de l'accident. Jusqu'à hier soir.
2: Mais que s'est-il passé hier soir? Ce que je peux vous dire, c'est que Julia est interprétée par Sophia Issaidi. Vous l'avez compris, Julia a perdu son mari dans un tragique accident. Depuis, elle a tout fait pour se reconstruire. Elle a un nouveau travail, elle est taxi. La relation avec son fils est très difficile. Jusqu'à ce soir où un inconnu monte dans son taxi et Julia reconnaît ce visage. À partir de là, elle se lance dans une quête vertigineuse pour la vérité. Une quête face à un ennemi mystérieux, un hacker. Pour s'en sortir, elle doit se mettre en état de mort numérique, c'est-à-dire se débrouiller sans téléphone, sans ordinateur, sans carte de crédit. L'histoire est palpitante, elle est écrite par 4 personnes, Amy Cohen, Raphaël Meyer, Mathilde Arnaud et France Ortelli. J'ai demandé à Amy Cohen comment on écrivait une série à 4 mains. Qui fait quoi? Écoutez sa réponse.
6: Écrire une série, c'est un très long processus avec plusieurs étapes clés. Premier, il y a l'idée, c'est la création. Puis ensuite, il y a les arches, ça c'est l'histoire concrète. Puis les scénarios, qui eux sont la division de l'histoire en épisodes. Et donc avec Raphaël Meyer, quand on a créé la série, on a décidé d'ajouter une personne à chaque étape. Parce que l'écriture, comme son nom l'indique pas, c'est surtout beaucoup de discussions. Et la discussion, ça a besoin d'énergie. Et donc on a fini par se retrouver à 4, avec France et Mathilde, à discuter pour que l'histoire prenne forme. Et ensuite seulement, chaque scénariste part de son côté pour écrire un ou plusieurs épisodes. Et Raphaël et moi, après, on fait la supervision de tout ça pour avoir une cohérence entre les épisodes. Donc en fait, on n'écrit pas à 4 mains, mais on développe l'histoire à 4 cerveaux. Voilà.
2: Grâce à Amy Cohen, l'un de ses auteurs, vous savez comment a été écrite la série Intraçable, à voir ce soir sur TF1.
0: Merci à Patrice Gascoigne. La solitudine, la solitude en italien. C'est vrai que parfois, fin de journée, on se sent un peu seul, on rentre à la maison, mais il n'y a personne. Mais si, il y a la radio. Il y a ici Roussillon qui vous tient compagnie. Moi, Sébastien, je reste avec vous, évidemment. On écoute là, on va pas aux idées. Marco,

0: Eh ben non, pas tellement la solitude en fait. Finalement, la solitude innée, la chanson à Clara Pausini, un peu de douceur, ça fait toujours du bien. Mais vraiment, hein, nous on reste avec vous ce soir. Il y a en fin de soirée, par exemple, un peu avant minuit, 100% chanson française, 22h minuit sur ici Roussillon. Et puis dans les prochains instants, je passe le relais à Émilie Mazoyer qui reçoit en plus un artiste que vous appréciez. Ça fait longtemps qu'on l'a pas forcément entendu en interview dans une émission de radio. Eh ben ça se passe sur ici Roussillon avec Émilie. C'est Robert Charlebois notre invité.
1: Je reviendrai à Montréal, me marier avec l'hiver.
0: Dans même pas 10 minutes, c'est l'actu de 19h et juste après Décibel, votre magazine musical avec Émilie Mazoyer et Robert Charlebois.
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0: 100% des 80 à partir de 21h avec Laurent Petit-Guillaume sur ici Roussillon, au cœur des années 80 en 1986. La balade de Jim par Alain Souchon sur ici Roussillon. Et demain on se balade dans les coulisses d'un événement qui vous attend à partir de demain et jusqu'à lundi, compris au parc des expositions de Perpignan, avec ici Roussillon comme partenaire, le salon Vive Habitat, pour redécorer son appartement, sa maison, pour trouver l'inspiration et pour assister à des animations assez ahurissantes. On est avec Arnaud Amelin en coulisses de Vive Habitat demain entre 16h et 18h. Arnaud, notre baladeur sur ici Roussillon.
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2: 7h.
0: Je vous parle météo dans une petite poignée de secondes, mais tout de suite on s'informe ensemble.
2: Quelle suite pour le mouvement des lycéens? En attendant les annonces d'Edouard Geffray, ministre de l'Éducation nationale, ce soir, aux 20h de TF1, des mesures concrètes, promet Matignon. Les associations de lycéens, d'étudiants et le SNES-FSU appellent à une nouvelle journée de manifestation mardi prochain, le 13 octobre, alors que l'acte 4 est en train de s'achever ce soir. Sur la place de la Bastille à Paris, les gendarmes et CRS ont demandé aux manifestants de se disperser. Les jeunes quittent la place petit à petit. Marie Boéda, vous avez rencontré une mère et son fils.
3: Des mots écrits en bleu sur la pancarte de Nadia.
4: Des élèves sans prof, des profs sans poste, académique Créteil, tu te fous de nous.
3: Elle est professeure de français, contractuelle, se tient prête à remplacer les enseignants manquants, sauf qu'on ne l'appelle pas.
4: Exactement. Et je sais que, pas seulement dans l'académie de Créteil, mais également dans l'académie de Versailles, il y a eu de nombreux contrats de contractuels qui n'ont pas été renouvelés, en particulier pour les professeurs d'histoire et géographie à l'académie de Versailles.
3: Des académies de plus en plus désorganisées, déplore cette maman, accompagnée de son fils de seconde, Antoine.
5: Aujourd'hui, je suis censé avoir cours, en fait. Je viens en séchant un petit peu les cours, mais bon, elle m'a théorisé, donc ça passe.
3: Son lycée à Vitry ne bloque pas, ce qui ne l'empêche pas de faire entendre sa voix. Et quand on lui parle des réponses du ministre de l'Éducation nationale au mouvement lycéen, il secoue ses boucles brunes.
5: Bah, c'est du foutage de gueule, enfin, on sait très bien qu'ils ne vont jamais le faire. C'est des paroles comme ça pour apaiser les tensions, mais on sait très bien qu'au final, il n'y aura aucune répercussion.
3: Demain, retour en cours pour l'adolescent. Il espère convaincre ses camarades de bloquer l'établissement.
2: Reportage signé Marie Boéda, place de la Bastille à Paris, pour ici Paris, Île-de-France. Des manifestations parfois tendues, un lycée proche de Bordeaux a été en partie saccagé, provoquant plusieurs centaines de milliers d'euros de dégâts selon le proviseur. Une dizaine d'ordinateurs d'une valeur d'environ 3000 euros pièces ont été volés, d'autres endommagés. Concernant une autre crise, celle des carburants, on apprend ce soir que Sébastien Lecornu recevra lundi les distributeurs à Matignon pour organiser concrètement la baisse des prix à la pompe après l'annonce de la libération de 10 millions de barils des stocks stratégiques. L'exécutif qui tente d'éteindre plusieurs feux avec de nouvelles mesures d'aide pour les agriculteurs, cette fois touchés par les conséquences de la sécheresse. Édouard Marguier, l'objectif cette fois, c'est de soulager les trésoreries grâce à des prêts à taux zéro.
6: L'État prendra en charge les intérêts des prêts sécheresse proposés en ce moment par les banques, des taux à 2,5% sur 2 ans, avec une limite de 2 milliards d'euros, à condition que le prochain budget de l'État soit adopté. Ces prêts serviront à acheter du fourrage pour les éleveurs qui risquent d'en manquer, car vu les prairies brûlées, ils utilisent les stocks depuis cet été. Ça peut aussi servir pour des semences et des engrais. Le ministère estime que 35 000 exploitations françaises sont en péril. Cette mesure vient compléter le plan d'urgence sécheresse annoncé il y a un mois, 1,3 milliard d'euros, qui contient notamment l'aide à l'achat de gasoil non routier qui sert aux engins agricoles. Elle est de 15 centimes par litre. La ministre s'engage à faciliter la procédure pour son remboursement sur facture. Elle est jugée trop longue et complexe par les syndicats.
2: Précision signée Édouard Marguier. Le splashdown est fait. Sophie Adnaud est rentrée à la maison. L'astronaute française a bien amerri au large de la Californie à 17h34, heure française, à bord de la capsule Dragon. Sophie Adnaud est restée au total 235 jours dans l'espace. Les équipes de récupération sont sur place pour extraire les 3 astronautes de la capsule. Et ensuite, pas de répit pour Sophie Adnaud. C'est ce qu'explique le médecin aérospatial Franck Lehaut.
7: On va rapatrier Sophie Adno au plus vite, hein, c'est ce qu'on appelle le direct return. Donc pourquoi ? Parce que on a deux objectifs. Premièrement, il y a des scientifiques qui ont comme objectif de voir un petit peu, d'étudier précocement dès son retour les effets de la pesanteur sur les divers systèmes de son corps, oui. Les os, les muscles, le système ORL, etc. Et d'un autre côté, on a les médecins qui vont vouloir commencer à la rééduquer, à la réadapter à la pesanteur terrestre. Donc déjà, on va la transférer très vite à Cologne, elle y sera demain, et pour elle va commencer un séjour peut-être d'environ 3 semaines. Bon, elle va vivre dans l'Enviab, hein. c'est une sorte de laboratoire scientifique qui est à Cologne, où elle pourra recevoir sa famille, elle sera dans un appartement confortable, mais elle aura tous les équipements et le personnel dédié autour d'elle pour la prendre en charge et la rééduquer.
2: Vidéo de cet amérissage sur ici.fr. Le prix Nobel de littérature 2026 décerné à une femme, la poétesse canadienne Anne Carson, âgée de 76 ans. C'est la 19e femme à décrocher cette prestigieuse récompense.
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0: La tendance météo pour demain, vendredi, avec du soleil, de la tramontane assez forte, voire forte, hein, 70 en plaine, 80 km/h sur la côte et 70 dans le Fenouillade, avant qu'il pourrait se calmer samedi et dimanche, plutôt un ciel voilé avec du vent faible annoncé, bon, évidemment, on suit tout ça. Température pour demain matin, 13 en plaine, 13 sur le bord de mer et 0 en montagne. Pour demain après-midi, 20 degrés à Perpignan, 20 à Sainte-Marie-la-Mer, 22 à Reynès, 21 à Prades, 18 à Saint-Paul-de-Fenouillé, 14 à Aire, 20 à Figueres et 20 à Narbonne.
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2: Salut à toutes, salut à tous et bienvenue dans Décibel. On est ensemble jusqu'à 20h. Et de la musique, oh oui, il y en aura, il en sera question. Aujourd'hui, c'est l'anniversaire du premier tube de U2. Aujourd'hui aussi, au programme, un blind test pour lequel vous pouvez d'ores et déjà vous inscrire en appelant... Qui donc ? Oumaïma ! Oh, c'est Oumaïma ce soir au 0810 055 056 0810 055 056. Un blind test dont le thème sera le Québec. Pourquoi ? Vous demandez-vous peut-être. Eh bien, pour le plaisir, vous répondrai-je, mais aussi parce que notre invité de ce soir est la statue du commandeur québécois.

Charlebois ce soir dans Décibels. Ceux qui nous suivent depuis la première saison savent que ce n'est pas la première fois, mais savent aussi qu'il a énormément d'histoires à raconter, énormément de talent, évidemment. 60 ans de carrière, une vingtaine d'albums et puis plusieurs vies pour cet artiste incroyable qui vient annoncer son retour sur scène en France au mois de mars prochain. Robert Charlebois est l'invité de Décibels. Mais avant... Avant, on vous annonce que tout ce pognon dépensé à louer tous les mois Disney+, pour que vos enfants regardent en boucle La Petite Sirène, Pocahontas, que ne sais-je, ça va peut-être enfin vous servir à vous aussi, puisqu'à partir de demain, en streaming sur Disney+, il y a... Non, pas les Beatles, ben non, c'est Oasis. On s'y tromperait. Don't Look Back in Anger, le documentaire sur la reformation d'Oasis et la réconciliation des frères Gallagher, dès demain sur

0: Oasis, Don't Look Back in Anger, la chanson d'il y a 30 ans et le film documentaire à voir dès demain donc sur Disney Plus et sur Hulu. Bon, il était sorti au cinéma, donc je vous cache pas que moi je suis allée voir au Cinoche et franchement ça vaut le coup, c'est génial de voir les frères Gallagher se réconcilier 16 ans après leur séparation en France, on s'en souvient bien, au festival Rock en Seine. Donc voilà, c'est un très très beau film. Si vous n'avez pas de code Disney Plus, n'oubliez pas de faire tourner, hein, c'est comme ça qu'on fait, on fait tourner les codes Canal, Disney, Amazon, Netflix, comme ça on peut tous voir un peu tout ce qu'on veut, quoi. Enfin, c'est une bonne méthode, je crois.
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0: Le coup de cœur du jour est signé sur le label Atome. Il s'appelle Johnny Montreuil. Johnny, parce qu'il est fan de Johnny Cash. Et Montreuil, parce qu'il a fixé sa vie de nomade dans une caravane sur un terrain vague à Montreuil, il y a maintenant une vingtaine d'années. Et c'est là qu'il vit et qu'il compose. Donc, depuis le milieu des années 2000, Johnny Montreuil va sortir un quatrième album au printemps prochain. Et on a aujourd'hui la sortie du premier extrait qui s'appelle Les Ascenseurs. Vous allez voir que ce garçon a une super voix, c'est un très bon auteur. Il est rock, oui, mais aussi country, rockab, chanson. Bref, un immense coup de cœur pour Johnny Montreuil et ses ascenseurs.

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Erkan a fait grandir son art au rythme des chantiers qu'il a effectués pour devenir un artiste autonome. L'art de mêler les mots pour les transformer en perles positives et humaines.

0: Aircan, changez le jeu. Un coup de cœur, ici Roussillon.
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2: Et dans Décibel, ça y est, il est arrivé, le seul, l'unique, la légende, Robert Charlebois, bonsoir.
3: Le lapin bleu en personne,
2: Émilie. Le lapin bleu personne de Émilie Jolie, bleu. Vous savez, quand j'étais petite, je vous écoutais tout le temps dans Émilie Jolie. Hein.
3: Ben écoutez, la dernière fois que je suis allé en Corse, je sais qu'il y a peut-être des amis qui nous écoutent en Corse.
2: Ouais.
3: Il y a deux belles petites filles de 50 ans qui rentrent dans un bar et qui me disent « Ah, c'est le lapin bleu !»
2: Eh oui, écoutez, souvenez-vous.
3: C'est pour ça que je veux...
4: C'est nous la compagnie des lapins bleus. Aux oreilles tendues et aux yeux malicieux.
2: C'est un bon souvenir pour vous.
3: Et c'est pour ça que j'ai demandé de couper la clim, parce que quand on attrape heureux, on fait achou, achou.
2: Hey, vous le tenez encore bien.
3: Pas mal. Mais ça fait partie des souvenirs. Ben, je sais qu'on a perdu Philippe Châtel.
2: Oui, il y a quelques années, oui.
3: Non, c'était comme l'œuvre de sa vie, puis ça a été repris par d'autres et d'autres, et donc je suis fier d'avoir été le premier lapin bleu.
2: Robert,
3: mais je la fais pas sur scène, par contre.
2: Jamais vous chantez.
3: Déçu, mais le lapin bleu, non, je la pas dans Charlebois-Scope.
2: Alors Charlebois-Scope, il faut expliquer, parce que là, non seulement on est en Charlebois-Scope, mes amis, mais comme nous sommes en 2026 et très bientôt en 2027, nous sommes en Charlebois-Scope 2.0. La légende dit, qu'est-ce que c'est que cette histoire? L'histoire, c'est que vous célébrez comme il se doit vos 60 ans de carrière, Robert, parce que vos premiers albums, c'était au milieu des années 60. Comment faire pour rendre hommage et justice à cet immense répertoire? Et vous vous êtes dit que vous vouliez un spectacle total. Pas juste un concert, voilà. Pas juste un film, non. La totale.
3: Total. Ben, c'est-à-dire que maintenant, tout le monde est un peu cinéaste, hein, avec les téléphones.
2: Oui.
3: Moi, j'ai pas de téléphone, mais tout le monde est au moins photographe. Non, j'ai
2: comment
3: pas...
2: ça, vous n'avez non, pas de petits...
3: Non, ça brûle les neurones, puis déjà qu'il m'en reste pas beaucoup, donc j'ai... Puis même si je fais de l'argent un jour, je m'en achèterai pas un, parce que je veux pas travailler pour Elon Musk, et puis je suis libre. Personne sait où je suis, moi.
2: Vous, mais comment on fait pour vous joindre?
3: Ben, ma femme en a deux.
2: Ah, voilà.
3: Mais j'ai une tablette aussi. Je suis pas un primate quand même.
2: Ouais. Mais donc vous n'êtes pas esclave du téléphone.
3: Non. Puis parce que en même temps, je crois à la télépathie, puis ça brouille un peu les ondes, en plus de brûler les neurones. Il m'en reste pas trop, non. Donc je fais attention à ceux qui me restent.
2: Alors dans ce spectacle total, Robert en Charlebois-Scope.
3: Ce total, ça dit que je ne serai jamais un réalisateur de cinéma, même si le cinéma a affaire à moi par l'entremise des écrans qui sont au service du chanteur, de l'artiste ou du sorcier, appelez ça comme vous voulez, mais on ne peut pas. Moi, j'ai découvert ça quand j'étais dans les années psychédéliques à Hollywood en 1967-8. Il y avait des concerts aussi, les nightclubs, ça a toujours existé, mais les jeunes se réunissaient, puis ils se faisaient des light shows, on appelait ça des shows de lumière, puis c'était fait avec n'importe quelle sorte de couleur, de la crème à gâteau écrasée en deux vitres, puis tout le monde disait « t'as vu les murs bouge, etc. » Bon, ben, il y aura beaucoup ça, il y aura beaucoup d'images...

0: de cinéma, parce que j'ai quand même fait 7-8 films pour prouver que je ne suis pas un ancien acteur.
1: Vous dites que c'est le plus gros show de ma vie.
0: Oui, il faut que ça soit pire que le premier, en fait. Voilà. Les 16, mes pires succès.
1: 16 et 17 mars prochain à Paris, au Grand Rex. On va continuer à en parler, mais avant de dire aussi qu'il y aura évidemment les tubes incontournables, mais aussi des petites pépites en ce qui concerne les tubes incontournables. Je reviendrai à Montréal. Je pense que vous l'avez entendu 1 million de fois, et nous aussi, Robert, mais pardon. On ne s'en lasse pas. Ah, cette intro, là, c'est magnifique. Robert Charlebois est l'invité de Décibel. Il sera en Charleboiscope à Paris les 16 et 17 mars prochains. On continue à en parler dans Décibel. Mais d'abord, on chante.

0: ne s'en lasse jamais de cette chanson. Est-ce que vous vous en lassez, vous, Robert Charlebois? Dites-moi la vérité.
1: Vous savez, honnêtement, non. Parce que l'arrangement est tellement fantastique. Et puis, ça vient d'entrer au patrimoine de l'humanité, comme le Stade olympique de Montréal. Cette chanson-là est née la même année que j'ai eu le bonheur de la chanter devant Nadia Comaneci cette année en plus, qui est venue pour célébrer le 50e anniversaire du Stade de Montréal.
0: Comaneci, pour les enfants, c'était une grande gymnaste.
1: Attendez, c'est arrivé une seule fois dans l'histoire de l'humanité, elle a eu 7 fois des 10 sur 10 comme gymnaste.
0: Ouais, ça n'existe pas, normalement.
1: Et c'est une femme exceptionnelle, qui a un charisme fou, qui est simple, comme tous les grands, là. Puis, ouais. En tout cas, c'est un grand, grand souvenir pour moi. Et ça, c'est pas des tubes, c'est des standards. Puis, ouais. C'est pas les journaux, les magasins, les radios, les maisons de disques qui font ça, c'est le public qui s'en empare. Un tube, ça dure un an ou deux, des fois une semaine, deux semaines. Mais ça, quand ça dure 50 ans et plus, ça devient quasiment comme la musique classique, quoi. Ouais. D'après mon petit Robert à moi, en tout cas, c'est...
0: Le petit Robert.
1: Après 50 ans, ça devient le standard, la musique classique. Puis j'en ai quelques-unes, comme Lindbergh ordinaire, Jeu de l'amour. Même Je t'aime comme un fou, ça a bientôt 45 ans. Ça n'a pas tout à fait 50 ans.
0: Pas tout à fait 50, mais tout ça, c'est des standards. Mais
1: standard, c'est un cadeau qui est inexplicable. Puis, si je m'en lassais, moi, peut-être que tout le monde s'en lasserait aussi. Mais je la chante, là, parce que des fois, il fait très chaud, puis ça rafraîchit.
0: Les standards que vous allez pouvoir découvrir en Charlebois-scope, si vous avez la bonne idée de venir au Grand Rex à Paris les 16 et 17 mars prochains, c'est par exemple, il en parlait, le grand Robert Lindbergh.

0: a 60 ans de carrière, comment on construit, Robert Charlebois, la liste des chansons d'un spectacle qui donc est une somme, un retour sur toute votre carrière? Comment vous construisez la liste des chansons?
1: C'est comment dire,
0: une fois qu'on a mis les standards.
1: Pour employer un mot latin, c'est un work in progress. Puis quand on commence les répétitions, on se dit. Puis je me souviens qu'un jour, j'étais allé voir Aznavour, puis j'ai dit, hey Charles, la première chanson avec laquelle t'as ouvert, ta nouvelle est bonne. Il dit, Robert, elle est pas nouvelle, je l'ai écrite il y a 25-30 ans, mais je la chante jamais. Et il faut aller des fois chercher des petites pépites qu'on oublie, qui s'insère bien dans un show. Si on fait, moi j'ai toute ma période trash punk, funky, assez rock and roll. Et puis après ça, je pense que les gens ont beaucoup envie d'entendre parler de tendresse, d'amitié, d'amour et de paix, parce que on est agressé de toutes parts. La guerre des sexes, les hommes contre les femmes, les politiciens qui parlent juste de guerre ou d'argent. Alors, les gens ont envie de d'un peu de oui d'amour puis de tendresse,
0: et vous,
1: de
0: ça vous
1: paix
0: fait
1: et de
0: plaisir
1: paix.
0: De leur apporter ça.
1: Ben oui. Faut pas faire trop de balades non plus, parce que les gens aiment ça. Même au Grand Rex, des fois, ça se lève puis ils viennent danser en bas, là, puis ça, c'est fantastique pour un musicien de voir des gens danser sur la musique, là. Les gens, ils écoutent ça avec leur dos en même temps qu'avec leurs oreilles, puis ça fait, y a rien de plus stimulant. Les musiciens jouent mieux. Dès qu'il y a 4-5 belles filles qui se lèvent pour danser, whoop, la musique devient comme par hasard meilleure. Puis, c'est la musique live. Il y a rien de préenregistré. Mais des fois, je suis tellement tannant, moi, que je me dis, et si je faisais semblant de chanter, bon, comme la plupart des...
0: Du playback?
1: Non.
0: Enfin,
1: non,
0: Robert!
1: Non. Mais juste, mettons 30 secondes dans le show, puis devinez où, à la fin, vous gagnez une boîte de savon pour les genoux.
0: Ah ben d'accord. Hein? Pourquoi pas?
1: Il y a un show gratis pour votre beau-frère. mais ça serait vicieux de ma part, mais je suis sûr que les gens s'en apercevraient pas.
0: Ah, je sais pas. Si le premier rang, les fans.
1: Le premier rang. Mais même Johnny prenait quelqu'un qui faisait les notes hautes derrière lui.
0: Son choriste, oui.
1: Et Madonna, quand elle chante, puis qu'elle n'est pas essoufflée, tu sais, ça, c'est gros comme une église catholique, là, mais.
0: J'adore. Robert.
1: Disons que c'est. Faut pas que je m'écoute trop, une chance que j'ai des bons conseillers.
0: C'est ça. La cascade. Robert, en Charlebois-Scope, les 16 et 17 mars prochains à Paris, au Grand Rex, la billetterie est ouverte et ça se remplit très vite. Donc il faut vraiment prendre vos places maintenant. C'est donc un son et lumière, un concert et un écran géant, le bel écran du Grand Rex, qui va projeter un film inédit. Et donc, il le dit, Robert Charlebois, ici même. Tout est live et ça va être un grand moment de musique.
1: Je fais des blagues, mais en fait, je suis pas prêt encore. Je suis pas assez vieux pour faire du playback.
0: Faire du playback plus tard.
1: J'aurai 96 comme Hugo Frey. Peut-être là, je ferai des shows en playback.
0: À tout de suite, les amis, vous écoutez Décibel.
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3: On a des bons plans sorties loisirs à vous proposer sur votre radio ici au Roussillon, avec notamment le salon Vive Habitat au Parc des Expos de Perpignan à partir de demain et pour tout le week-end. Un salon consacré à l'art de vivre, à la décoration, à l'aménagement de l'habitat. Sur place, artisans et professionnels locaux pour vous donner des conseils personnalisés. Et puis on écoute également vos messages vocaux sur WhatsApp.
4: Bonjour à tous. En attendant la braderie de jouets mi-novembre, Croix-Rouge de Saint-Cyprien vous propose de sa braderie d'hiver vendredi 9 de 14 à 18h et samedi 10 de 9h à 15h. Salle Ponce, venez nombreux.
3: Et vos messages vocaux pour annoncer les événements que vous organisez ici, chez nous, en pays catalan, eh bien vous nous les laissez sur l'application WhatsApp au 04 68 35 5000.
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0: Et ce soir, notre invité dans Décibel, c'est Robert Charlebois qui célèbre ses 60 ans de carrière avec Robert en Charlebois-Scope 2.0 au printemps prochain à Paris, au Grand Rex. On parlait de cinéma, forcément.
1: Excusez-moi, on parlait d'Hugo Frey. J'espère que les gens n'ont pas compris que Hugo Frey chantait en playback.
0: Non.
1: Dis, c'est la chance, vu que c'est admirable, si j'ai la chance de chanter à 96 ans, j'ai dit que peut-être là, j'utiliserais des trucs.
0: Des petites astuces.
1: Mais c'est fantastique. Il est en une forme, et il fait encore des tournées. Le plus vieux que j'ai vu dans ma vie, c'était Trenet. Je l'ai vu à 85 ans. Il avait encore toute sa voix. C'était assez prodigieux.
0: Ouais. Mais c'est pas une question pour vous, l'âge. De toute façon, vous êtes un jeune octogénaire.
1: Oui, mais j'ai 4 fois 20 ans. Moi, j'ai pas 80. Mais j'aime mieux dire 4 fois 20 ans. C'est plus élégant. Mais non, mais évidemment que c'est un cadeau extraordinaire de vieillir en santé. Le reste, bon, il y a beaucoup de gens qui ont pas cette chance. Moi, je dois tout à la chance.
0: C'est l'heure des choix cornéliens, monsieur Charlebois. Il faut choisir.
1: Au secours.
0: On y va. Si vous deviez choisir un seul mode de communication, parler, écrire ou chanter?
1: Ouf, un pouf. je dirais parler, parce que si on a des choses essentielles à dire, on les dit, on n'est pas obligé de mettre un rythme ou un tempo ou de la musique derrière. Mais écrire, c'est lent aussi. C'est long et c'est très, très difficile. Pour moi, c'est la chose la plus difficile au monde.
0: Vous préférez faire 2 heures de sport ou une grasse matinée?
1: Il est difficile, ça. Je pense une grasse matinée, oui. Parce que mon sport, c'est mon spectacle, en fait.
0: C'est vrai. Vous préférez devenir américain, comme le veut Donald Trump, ou devenir prêtre?
1: Nous sommes déjà les Américains, et pour moi, Donald Trump est un intrus, parce que ma famille est en Amérique du Nord depuis 350 ans, la sienne à peine depuis 100 ans. On n'est pas États-Unis, mais on est Américain bien avant lui. L'autre question, c'était quoi? Le choix entre être Américain ou prêtre?
0: Ouais.
1: Ah non, pas prête. Le pape a essayé de se marier avec Céline. Une chance, ça n'a pas marché. Elle a dit non, sinon, t'imagines le monde, ça a tout refait, toi.
0: Ça aurait été quelque chose, effectivement.
1: Non, prêtre. Je ne suis pas fait pour être prêtre. Je suis, agnostique depuis l'âge de 14 ans et demi. Et puis, je respecte toute la littérature. J'aime Jésus, surtout ses attachés de presse, là. Et puis, j'ai une littérature fantastique dans la liturgie et tout. Mais non, on va pas s'embarquer là-dedans, ce serait trop long. Et je respecte le merveilleux de tout le monde.
0: On part ce soir, Robert. Une semaine au ski ou à la plage?
1: Ou à la plage, oui. Le ski, non, il y a trop de fous en planche qui savent pas tourner. Ils sifflent quand ils sont derrière nous à 80 km/h. Ça me rassure pas du tout.
0: Vous préférez faire une chanson qui fait rire ou qui fait pleurer?
1: Je crois que je suis un heureux mélange des deux. Puis c'est pour ça que j'aime tellement Nino Ferrer. C'est que il y avait le Nino de Mirza, puis de Gaston, puis il y avait le Sud. Et puis le Sud, ça me tire les larmes.
0: C'est très mélancolique. Ouais. Qu'est-ce qui vous met de mauvaise humeur? La pluie, les cons ou les impôts?
1: Les impôts, ça me met de bonne humeur parce que plus j'en paye, mieux ça va pour moi. Et puis la pluie, j'aime tout ce qui est beau, mais trop de pluie, non, ça c'est... Et l'autre, c'était quoi?
0: Les cons.
1: Ah oh non, les cons, ouais. Qui a dit? En Bretagne, il n'y en a plus que sur les cons.
0: Oui, c'est vrai.
1: C'est une de mes phrases. Et la seule phrase qui est plus jolie que ça, c'est en Bretagne, il fait beau plusieurs fois par jour. J'adore celle-là aussi.
0: Et allez, on termine. Demain matin, vous vous réveillez avec une nouvelle voix. Celle de Garou ou celle de Céline Dion?
1: Il y a de la marge, là.
0: Faut choisir.
1: Me semble que, pour avoir celle de Céline, il faudrait que je me fasse castrer, donc je vais prendre Garou.
0: On comprend. Robert Charlebois, on continue à parler avec vous de votre nouveau spectacle en Charleboiscope, qui sera à Paris l'année prochaine. Mais avant, on vous écoute, entre 2 juin, celle-là, vous la chanterez ou pas l'année prochaine?
1: Ça se poudrait. Non, parce que c'est moins intéressant depuis que Justin Trudeau a légalisé la marijuana. Puis ça a servi quand même à... Les jeunes fument moins, parce qu'un des grands plaisirs du pot qu'on appelait, c'était que c'était interdit.
0: Ah oui, il fallait se cacher.
1: Ben là, c'est comme les films porno. Quand ils ont légalisé en Suède, il n'y avait plus personne pour y aller. Il n'y avait plus de queue. Enfin, une queue dans le sens de fil. Oui.
0: Bien sûr, on a compris. Robert Charlebois est dans Décibels et on ne boutte

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0: Charlebois est l'invité de Décibel.
1: Oui, oui, ça me fait rire parce que avant Art Carney, Mark Carney, pardon, nous avions Justin Trudeau comme premier ministre du Canada, le fils de Pierre-Éliott Trudeau.
0: Le fiancé de Katy Perry.
1: Le fiancé de Katy Perry. Et le fils de Margaret Trudeau aussi. Et Margaret Trudeau qui fait des fois du stand-up comique pour les levées de fonds, pour la charité, pour les hôpitaux, etc. Puis elle dit, vous savez, j'ai été la femme du premier ministre du Canada, et bien maintenant je suis la maman du premier ministre du Canada. Puis il y en a qui pensent que je suis folle, mais ils ont raison. C'est très difficile, il paraît. Et puis, sa mère, elle fume du pot. Puis peut-être que Justin a légalisé ça, justement, pour ça que ça... Alors, un jour, c'est l'été dernier, il vient voir mon show, j'étais avec Lisa Leblanc, une fille qui chante acadienne. Ma vie, c'est de la merde. Exactement. Et là, on est à l'entracte, puis Justin, il me dit... Hey, ça sent le pot. J'ai dit, Justin, Chris, tu vas pas te plaindre, c'est toi qui as légalisé ça, puis tout le monde a le droit d'en fumer partout à travers le pays. Ouais. Puis je dis, pourquoi t'amènes pas tes enfants dans, tu sais, c'est une soirée en plein air, les gens, ils se lancent le frisbee, ils jouent avec les chiens, ils se tirent dans l'herbe, etc. Puis j'ai dit, tu devrais amener tes enfants dans des soirées comme ça, Lisa Leblanc, ça swing, moi ça swing, ils vont pas s'ennuyer. Ouais, je les ai amenés un pop festival à Ottawa, puis en rentrant sur le terrain, ils ont dit, hey, ça sent grand-maman.
0: Incroyable! On embrasse la famille Trudeau.
1: Incroyable,
0: mais vrai, évidemment. Mais comme toutes vos histoires, Robert Charlebois, parlons un tout petit peu de cinéma, puisque vous qui chantiez que vous étiez un gars ben ordinaire.
2: Je suis un gars ben ordinaire. Des fois, j'ai plus le goût de rien faire.
0: Bah des choses, vous en avez fait beaucoup et il y a un film documentaire qui va sortir l'année prochaine et qui s'appelle La vie extraordinaire de Charlebois. C'est un film qui pour le moment a été présenté dans des festivals de cinéma. Vous venez d'avoir un prix, deux prix.
1: J'ai eu le coup de cœur d'Angoulême déjà, qui est fantastique. Une seule représentation, mais les gens me demandaient où est-ce qu'on peut le revoir et tout ça, puis ça riait et ça pleurait. Et... cette semaine, j'étais en vacances sur la côte avec des copains et je reçois un téléphone de Montréal mercredi. Je gagne le grand prix de Long Island Music Festival. C'est l'État de New York, évidemment, puis c'est des critiques américains. Il n'y a pas de francophones là-dedans. Ils m'ont donné le grand prix international du meilleur documentaire.
0: Bravo.
1: Musical, ok.
0: Bon. Documentaire musical.
1: Bon, ça, ok, c'est fantastique. Puis, deux jours après, Hollywood, Los Angeles qui appelle en disant, on a donné un prix à la vie extraordinaire d'un gars ordinaire, là, pour la meilleure insertion d'une bande dessinée dans un documentaire. Donc, dans la même semaine, j'ai New York et Los Angeles qui me donnent un prix.
0: C'est classe, hein? Donc, effectivement, c'est un docu psychédélique.
1: Oui,
0: parce que
1: c'est des...
0: Il y a comme ça des insertions d'un dessin animé à l'intérieur d'images d'archives. Il y a votre voix qui, parfois, nous aide à faire le lien.
1: Il y a une seule chanson, un bout de chanson en anglais dans tout le film. Ouais. Petroleum, que j'avais fait avec Frank Zappa en 1900, tranquille. Et
0: J'aime bien cette expression, je vais la garder. Quand c'est trop loin, en 1900, tranquille. J'adore. Robert Charlebois, vous êtes trop fort.
1: Non, c'est pas moi, c'est Zappa qui est fort. Mais en tout cas, Petroleum et...
0: Et c'est la seule chanson.
1: Et donc, il n'y avait pas de francophone. C'était un jury complètement américain.
0: Mais c'est que le film est super.
1: Je comprends plus rien, là. Mais on veut dire que c'est. Non, je peux pas, moi. Vu que je suis le sujet du film, en fait. J'ai fait la musique puis le scénario. Ouais. C'est ma vraie vie. Mais. Vu que c'est le sujet, je suis incapable de juger ça.
0: Ok, je vais.
1: Mais quand ça vient de New York ou de Los Angeles dans la même semaine, je me dis, ça doit être pas mal.
0: Et ça vient d'ici aussi, parce que moi je l'ai vu.
1: Vous l'avez vu.
0: Oui, il est formidable ce film. Donc La vie extraordinaire de Charlebois, il sortira en France l'année prochaine. On ne sait pas encore quand, mais je vous donnerai la date de sortie dès qu'elle sera
1: officielle. Je viendrai vous en parler.
0: Mais oui. Et écoutez un petit extrait, parce qu'il y a des archives incroyables.
3: Un poète, c'est. Ah, moi je crois beaucoup en la poésie. Je crois que c'est une arme aussi forte que la guerre. Puis je crois que ça peut sauver le monde. C'est une des choses qui peut sauver le monde avec la musique. Il faut arrêter de crier dans le vide. Il faut plus perdre de temps. Il faut que chaque mot soit ciselé, que chaque pensée se rende à son but. C'est ça que j'essaye de faire. Moi, j'essaye pas de faire de la musique psychédélique. Dans Lindbergh ou dans n'importe laquelle de mes chansons, tout est ciselé. Il n'y a pas une note de trop. Il y a des sons de trop. Il y a des mauvais sons. Il n'y a pas un mot qui n'est pas pensé. C'est pas des paroles pour rien dire. C'est pas des chansons comiques que je fais.
0: Pas des chansons comiques que je fais. Eh ouais.
1: Non, ça c'était bien avant l'intelligence artificielle. Mais je crois qu'il y a des gens qui se mettent ensemble, qui ont l'intelligence du cœur, ça va plus loin que l'intelligence artificielle. Et c'est ça, ma vie, c'est juste des rencontres finalement, puis des associations avec les bonnes personnes. Et si tu rencontres des mauvais ou des bandits, ben ça veut pas dire que la synchronicité est toujours bonne pour la sérendipité. Sérendipité, c'est quand ça nous amène vers le haut et que le hasard fait qu'on va, même quelqu'un qui nous dit non, on dit une chance qu'il m'a dit non, j'aurais perdu mon temps avec lui, puis il y a des noms qui valent plus cher que des oui, etc. Donc, tout ça, c'est la chance, finalement. Synchronicité, la chance, et, comment je dirais, ben, j'appelle ça la bonne étoile, le timing aussi. Moi, j'étais un résultat des années psychédéliques. Donc, c'est le Québec qui m'a fait, c'est la psychédélie qui m'a fait, et non l'inverse.
0: Ben, moi,
1: je serais venu au monde 10 ans plus tôt ou plus tard que j'aurais peut-être fait une carrière, mais pas celle-là.
0: Une autre, c'est ça. Ben, je remercie, moi, ma bonne étoile, de vous avoir mis sur la route de cette émission. Décibel, merci d'être venu nous voir, cher Robert, cher Charlebois.
1: Le lapin bleu te remercie.
0: Merci, avec ses yeux malicieux. Robert Charlebois, rendez-vous à Paris les 16 et 17 mars prochains au Grand Rex. Et on reparlera, oui, du film La vie extraordinaire de Charlebois quand il sortira. À très bientôt, portez-vous bien.
1: Bisous.
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2: Robert Charlebois a quitté le studio, mais pas nos cœurs évidemment, ni nos playlists, ni notre blind test, puisque nous consacrons notre jeu musical de ce soir aux chansons qui viennent du Québec, évidemment. Alors pour jouer avec nous et pour gagner, et voilà le dernier album en date de Charlebois, avec notamment la super reprise d'Elvis Presley, Falling in Love with You, fou amoureux de vous, on adore. Pour gagner ce disque donc de Robert Charlebois, il y a Gilles. Bonsoir Gilles.
3: Bonsoir Émilie.
2: Bienvenue dans Décibel.
3: Merci.
2: Merci.
3: Très content.
2: Avec nous. Ah, ça me fait plaisir aussi. Et il y a également Benoît. Bonsoir Benoît.
4: Bonsoir Émilie, bonsoir Gilles.
2: Merci.
3: Bonsoir Benoît.
2: À tous les deux, c'est trop chouette que vous soyez là. Les artistes québécoises et québécois, il y en a de toutes les époques, dans tous les styles, sur tous les tons. On a choisi trois d'entre elles et eux. Et il va falloir les reconnaître le plus rapidement. À la fin, tout le monde gagne. Évidemment, Robert Charlebois, très classe, vous a laissé à chacun un album, bien sûr. Voilà, donc, quoi qu'il arrive, vous avez tous les deux gagné. Mais bon, puisqu'on aime quand même un peu la compète, on va donc vous passer des chansons. Et puis, il faut retrouver le plus rapidement possible le nom des interprètes. Ok ?
3: D'accord. Okay.
2: Alors, voici une première chanson qui vient du Québec. On cherche qui chante ça ? Benoît et Gilles, n'oubliez pas de donner votre prénom avant de donner votre réponse.
3: D'accord. Benoît.
2: Benoît.
3: Et Garou.
2: Garou, il est accompagné
3: et
2: de...
3: Céline Dion.
2: Oui.

0: dois vous le dire, qui m'a apporté beaucoup de peine. Beaucoup de plaisir aussi, mais beaucoup de peine, car c'était un peu mon Everest de karaoké. Je me suis dit, un jour, je vais la chanter au karaoké, ça va être beau. Eh bien non, ça n'a jamais été beau au karaoké. Trop difficile, mais oui, un jour peut-être, je ne sais pas. C'est... Voilà. Pour le moment, c'est un fantasme inassouvi. Un point pour Benoît, en tout cas, qui a bien reconnu Garou et Céline. On reste au Québec, mais on change d'interprète. Cher Gilles, cher Benoît, dites-moi, mais qui chante ça?
1: Ah, Benoît.
0: Benoît.
1: Cœur de pirate.
0: Oui!

0: des enfants il y a un moment maintenant. Ça fait 20 ans qu'elle est sortie cette chanson. Ouais. 20 ans que Cœur de Pirate enchante nos oreilles avec cette jolie chanson. Benoît, c'est un sans faute. Je m'en vais voir Gilles pour prendre des nouvelles. Comment ça va, Gilles?
1: Brillant.
0: Bah, c'est-à-dire que Benoît est très rapide. Hein. On n'a pas tellement de temps de se poser la question.
1: Oui, désolé.
0: C'est pas grave. On va finir avec une chanteuse. Quoi qu'il arrive, je le rappelle, Gilles et Benoît, vous avez tous les deux gagné l'album de Charlebois. Et pour le plaisir, donc une troisième chanson qui vient du Québec.
1: Benoît. Charlotte Gardin.
0: Ah, c'est pas Gardin.
1: Charlotte.
0: C'est Charlotte, mais c'est pas Gardin avec un G.

0: Cardin qui sera notre invité dans Décibels mercredi prochain. Mercredi prochain, on va recevoir des bonnes nouvelles de Charlotte Cardin ici même. Gilles et Benoît, vous avez gagné tous les deux, merci, bravo.
1: Merci beaucoup.
0: Je vous félicite, je vous embrasse. Et si vous voulez venir jouer avec nous au Blind Test, les amis, vous n'oubliez pas, c'est tous les soirs dans Décibels, du lundi au vendredi. Voilà, on joue autour de la musique. Allez, on reste au Québec avec Safia Nolin, une autrice, compositrice, guitariste, interprète québécoise qu'on adore et qui en ce moment fait une grande tournée avec des reprises. C'est sa passion, les reprises. On va écouter Safia Nolin maintenant faire une reprise de Laurie. Je serai ta meilleure amie. Et elle n'est pas toute seule, Safia Nolin, sur cette chanson. Elle est accompagnée par Pomme.

0: Cynthia Nolin qui reprend avec Pomme le classique de Laurie, Ta meilleure amie. Cynthia Nolin qui vient de sortir un troisième volume donc de ses reprises et qui en ce moment est en tournée chez elle au Canada, qui débarque en France en mars 2027. Bah tiens, comme Robert Charlebois tout à l'heure. Elle sera à Jouer les Tours le 18 mars, puis à Amiens, Paris, ça sera le 25 mars à la Maison des Métallos. Rendez-vous aussi au Havre, Magny-le-Hongre, Vannes, Le Mans pour les dates françaises en 2027. Ça, c'est pour Cynthia Nolin. Et en ce qui concerne Pomme, vous le savez, son prochain album, La Forteresse, sortira le mois prochain.
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0: C'est l'anniversaire du premier vrai gros tube de U2. Le premier 45 tours de l'histoire de U2 à être classé numéro 1 au Royaume-Uni. C'est Desire sur le sixième album du groupe, Rattle and Hum. Il était temps que ça marche, hein, les gars. Ils ont même reçu un Grammy Award pour cette chanson en 89 à Los Angeles.

0: tube, il est vrai. Alors avant Desire, il y avait eu New Year's Day en 83, il y avait eu Sunday Bloody Sunday la même année, ou encore With or Without You sur le Joshua Tree en 83. Oui, mais en 87, pardon. Oui, mais voilà le premier 45 tours de U2, numéro 1 des ventes. C'est celui que vous venez d'entendre, Desire, et ça s'est passé un 8 octobre. Allez Décibel, c'est terminé pour ce soir. Merci à l'équipe de l'émission. Il y avait Kinan, Lajeli, Umaima Abaz, Iris Guitoni, Thierry Boffa, Thomas Demol et Mélodie Chaïb. N'oubliez pas de revenir nous voir demain puisque nous serons avec Dominique A. Et puis si vous restez à l'écoute de votre radio ici, c'est Jackie qui va débarquer dans Il n'y a pas que Paris dans la vie.
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4: Bonsoir à tous et très heureux de vous retrouver. Merci d'avoir choisi Ici, un réseau de 44 stations en région. Et chaque soir avec vous, eh bien on voyage, on se balade dans votre pays. On ira d'ailleurs en Lozère ce soir à la rencontre d'un petit animal qui gagne à être connu grâce à la Revue des Merveilles. On ira dans le sud, près de Nice, pour découvrir une entreprise qui propose les services de personnes pour chouchouter vos animaux de compagnie. Nous irons enfin boire un thé ou un café si vous voulez, mais servi par des robots. Oui, c'est possible et c'est dans le Vaucluse. Ce soir, je reçois une personnalité pas comme les autres. Pas comme les autres parce qu'elle est considérée comme culte. Et croyez-moi, c'est rare. C'est un journaliste, animateur de télévision, musicovore. Il s'est fait connaître pour son rôle de précurseur d'émissions musicales à la télévision. Je pourrais citer Chorus, Les Enfants du Rock ou encore Platine 45, où il recevra tout le monde. Longtemps attaché de presse d'artistes comme Serge Gainsbourg, mais aussi Alain Bashung, Peter Gabriel et même Bob Marley, journaliste au magazine Rock et Folk, son visage devient familier dans les années 80 et 90 avec Récréa depuis la consécration avec le Club Dorothée qui va marquer toute une génération et de parents et d'enfants dont je fais partie. Je reçois ce soir Jackie Jakubowicz, dit Jackie. Bonsoir Jackie.
5: Bonsoir Eric.
4: Bon, comment ça va, Jackie?
5: Ça va très bien.
4: Qu'est-ce qu'on fait? On la joue franc-jeu, hein?
5: Ouais.
4: On se connaît un peu.
5: On se connaît, donc on va...
4: On va se tutoyer.
5: Vous permettez que je tutoie?
4: Ouais, c'est, moi, je suis comme un fou de tutoyer, Jackie, parce que c'est vrai que tu fais partie quand même, quand je dis que t'es culte. Toi, tu vas me dire non, j'en ai absolument pas conscience, mais c'est vrai.
5: Bah, j'en avais pas conscience au début, mais là, je m'en rends compte. Parce que tous les jours, vrai qu'on me le dit, quoi.
4: Tu traverses la France, et j'ai vécu avec toi. On t'arrête toutes les 5 minutes pour faire un selfie, une photo.
5: Toutes les 3 minutes.
4: Oui, toutes les 30 secondes même.
5: Toutes les secondes, allez.
4: Non, mais c'est extraordinaire. On va se balader avec toi et on va essayer de faire un petit voyage dans ta vie. On va essayer de découvrir un peu les endroits qui ont pu être des endroits marquants, des ancrages particuliers. C'est un peu le principe de cette émission. Et alors, je te remercie, t'es raccord. Il n'y a pas que Paris dans la vie.
5: Oui.
4: T'es né à Paris.
5: Oui, je suis né à Paris dans le 19e, en face des Buttes Chaumont. C'était déjà prémonitoire parce que la première télé que j'ai faite avec Antoine de Caunes, c'était au Buttes Chaumont, Chorus.
4: Alors les Buttes Chaumont, on explique, voilà, c'était les sociétés de production, c'était les SFP.
5: C'était la SFP, oui, mais ça n'existe plus depuis qu'on y est passé avec Antoine.
4: C'est vrai, non, mais c'est assez prémonitoire. Alors, je ne sais pas si tu grandis dans le 19e, tu grandis où à Paris?
5: Dans le 11e, pas très loin.
4: Ouais.
5: Toi, vers la République. Je suis un mec de la République, comme on dit.
4: Voilà. À quoi ressemble ton enfance? Qu'est-ce qu'ils faisaient tes parents?
5: Alors, mon père était tailleur pour hommes, sur mesure.
4: Ouais.
5: Et ma mère faisait les retouches dans l'arrière-boutique.
4: Comme les parents de Nikos Aliagas. Le papa de Nikos, il était aussi tailleur.
5: Ah bah, exactement la même chose.
4: Ouais, alors, voilà. Tu grandis plutôt dans le 11e arrondissement, du coup?
5: Ah oui, oui.
4: Carrément, hein?
5: Oui, oui, je suis né dans le 19e, ouais. Mais j'habitais.
4: D'accord,
5: j'ai tout de suite habité le 11e.
4: D'accord.
5: Et voilà, j'ai grandi dans le 11e, dans deux rues différentes.
4: Quel souvenir tu as? Ah, tu peux donner le nom des rues, hein, ça peut parler à des gens. Hein.
5: Bien sûr, j'ai vécu au 24 rue Saint-Ambroise, Paris 11e, en face d'une église. Bon, ce qui pour un juif ashkénaz déjà, bon, tu vois ce que je veux dire.
4: Ouais.
5: Et après, donc, j'ai déménagé 6 rue de Guéry, aussi dans le 11e, toujours en face d'une église, s'appelait l'église Saint-Joseph.
4: Voilà. Pas mal, ça.
5: Mais tout près de la rue du Faubourg du Temple et tout près du Gibus, là où j'ai vu mes premiers concerts de rock'n'roll.
4: Ah non, mais rien n'est lié au hasard, quoi, avec toi. Hein.
5: Rien.
4: Alors, cette enfance à Paris, ok, mais alors il n'y a pas que Paris dans la vie, parce que tu vas aussi un petit peu te déplacer et bouger avec ta famille.
5: Oui.
4: Et je sais que tu avais des vacances du côté des Sables d'Olonne.
5: Absolument, mes parents louaient une maison pendant 5-6 ans, 7 ans, même aux Sables d'Olonne, en Vendée.
4: Voilà. Alors, c'est paradoxal, parce que quand tu allais au bord de la plage, toi, t'aimais pas particulièrement l'eau.
5: Bah déjà, tout petit, j'aime toujours pas, mais j'aimais pas. Non, j'aimais pas l'eau, j'aimais pas trop la plage, le sable.
4: Toi qui as pris des seaux d'eau après la télévision.
5: Bah, justement. Tu regardais le jeu de l'ABC ou le Jackie Show?
4: Évidemment, Jackie, je suis né dans les années 80. Donc,
5: oui, c'est vrai.
4: Mais pourquoi t'aimais pas l'eau? Aujourd'hui, t'en es où avec l'eau?
5: J'y vais, quand je suis à la boule, j'y vais rarement, quoi. Tu vois, je préfère la regarder dans un bar, tu vois, comme ça, sur la plage, que ouais. Nager. Mais je sais nager, pourtant. Hein.
4: Bah,
5: le seul truc qui me faisait venir sur la plage au Sable d'Olonne, c'est que quand mon père me proposait de jouer au football.
4: Alors,
5: parce que j'adore le football.
4: Parce que justement, la carte postale qui nous vient dès à présent, et on reparlera de la boule tout à l'heure, les Sables d'Olonne, c'est toi en train de jouer au foot avec tes cousins et avec ton papa.
5: Oui, absolument, c'est ça. J'ai gardé cette image, j'avais 8, 9 ans, 10 ans.
4: Qu'est-ce que tu gardes comme souvenir des Sables d'Olonne? Qu'est-ce que, je sais pas, il y a une plage qui t'a marqué, une rue, un endroit, une odeur?
5: Non, un endroit chez Pierrot. Je mets bien chez Pierrot. Mon père m'achetait des, oui, des sucettes.
4: C'est un confiseur.
5: Mais pas des sucettes à l'année. Hein.
4: Non,
5: oui,
4: bah non.
5: C'est un confiseur. Oui, oui, oui. Et alors, j'y suis retourné.
4: Ah oui?
5: Oui, il y a, enfin, pas, je suis passé il y a 7 ans et chez Pierrot, ça existe toujours. Et ça m'a fait un petit truc.
4: Mais justement, je te demande, quel
5: ça m'a fait un petit truc.
4: Mais quel lieu tu entretiens avec peut-être ces rues dans le 11e arrondissement ou avec justement les Sables d'Olonne où tu allais? Tu retournes régulièrement? Tu y repenses souvent?
5: Oui, je suis retourné une fois à rue de Guéry et ça m'a fait un petit truc de revoir l'appartement de mes parents, tout ça, où j'ai vécu pendant, on va dire, 12 ans, quand même.
4: Parce que nous, on est nostalgiques de toi et du club d'eau.
5: Oui.
4: Toi, est-ce que t'es nostalgique là? C'est ce que
5: oui,
4: tu dis,
5: complètement,
4: oui, finalement,
5: complètement.
4: Tu es aussi.
5: Bien sûr, je le suis.
4: Bon, puisque tu me parles de Pierrot le confiseur, c'est quoi les spécialités vendéennes? Tu vas pas me dire qu'il mangeait pas de la brioche quand t'étais gamin?
5: Bah oui, il y a de la brioche, bien sûr. Ouais. Bah, bien sûr.
4: La Vendée, t'as eu l'occasion de t'y balader, d'y passer du temps, mais il y a aussi un autre endroit important qui compte pour toi, c'est les colonies de vacances.
5: Ah oui. Alors là, oui, ça compte vraiment à plein de niveaux. C'était donc à Verborie, dans l'Oise. Et c'était une colonie de vacances juive, parce que j'étais dans un mouvement juif, mais enfin un mouvement, il y avait, tu vois, ça s'appelait le Noir Kadima, jeunesse en avant, mais enfin ça avait pas de, on était ni de gauche ni de droite ni bon voilà. Et moi j'étais un enfant quand même qui était dans les jupes de ma mère, tu vois, ma mère était très avec moi, je suis fils unique, tu vois, donc j'étais très. Et c'est grâce à Verborie, donc j'y suis allé, j'avais 12 ans, où tout a changé.
4: C'est-à-dire
5: où je suis devenu, tu vois, un peu insupportable.
4: Ce qui est fou, c'est que tu rencontres un garçon qui s'appelle Richard Gotainer.
5: Et oui, qui a le même âge que moi, on a exactement un mois de différence.
4: Ouais.
5: Et je l'ai rencontré là-bas, il avait donc 12 ans, et là, tout a commencé pour nous deux.
4: Ouais, mais on a des dossiers, il paraît que tu mettais de la menthe à l'eau dans les lits, oui, tu jouais avec du dentifrice.
5: Mais oui, je mettais du dentifrice, on est partis intimes.
4: Mais t'es fou. Amis.
5: Il y avait un dortoir, c'était pas mixte. Enfin, c'était mixte, mais les garçons avec les garçons, les filles avec les filles. On attendait aussi que nos copains dorment pour leur mettre du sirop de menthe.
4: Oui, c'est ce que je te dis.
5: Sirop de menthe dans les draps, on faisait les lits en portefeuille. Enfin, tout, quoi. Tout ce qui était possible.
4: Et qu'est-ce que vous faisiez dans l'Oise possible. Vous baladiez? Vous avez découvert un peu les territoires, là-bas?
5: Non, pas du tout. C'est un château. Tu vois, c'était château. Moi, je jouais au foot parce que j'adorais le foot. Et le reste du temps, oui, on se baladait. Bien sûr qu'on se baladait. On sortait un peu de Verborie, oui.
4: Lieu, il est pas anodin parce qu'on en parle comme ça, on plaisante avec Richard Gotainer, que t'as connu là-bas. Mais c'est aussi un lieu où tu te lances dans cette fibre artistique. C'est là que ça commence à arriver.
5: Oui, c'est un peu là, vers 15 ans. On écrivait des sketchs. On était écrit à 15 ans quand t'écris des sketchs. Bon, on se prenait pour Poiret Serrault, parce que nos idoles, c'était Poiret Serrault.
4: Ouais.
5: Mais bon, on s'est vite rendu compte qu'on était ni Poiret, ni Serrault, si tu veux. On faisait des sketchs, tu vois, le vendredi soir pour Shabbat, pour les colons, quoi, qui étaient là. Mais ça marchait parce qu'ils nous connaissaient. Alors, on s'est un peu impréhensible. Ah, t'as vu, on est drôle et tout. Enfin, qu'on peut l'âge bête, toi, à 15 ans. Et à 19 ans, on s'est dit, 3 ans plus tard, parce qu'on se voyait toujours, mais on n'était plus en colonie de vacances, à 19 ans. On s'est dit, tiens, on va faire un cabaret, on va essayer de faire un cabaret.
4: L'échelle de Jacob.
5: Mais dis donc, mais attends, mais c'est incroyable, toi.
4: C'est à Paris, ça. Oui. C'est toujours à Paris. Je sais pas si ce lieu existe encore.
5: Oui, ça existe.
4: Vous avez pas étudié non plus, à ce moment-là.
5: Non, alors le mec nous dit, attendez, mais je me souviens, c'était en première partie de Thierry Leluron, qui était déjà un peu connu à l'époque. Et, il nous dit, bah, je vous allais passer comme ça. On lui dit son livre, vous venez de pas payer. Ben, nous, on était contents, tu vois. Et on commence à faire les trucs, deux, trois sketchs, les mecs mangeaient, les mecs buvaient, personne ne rigolait. Donc, à la fin, on s'est dit, bon, on va arrêter là, on va tenter notre chance chacun de notre côté, puis ça nous a pas trop mal réussi.
4: Voilà. Les débuts de Jackie. On a encore plein de choses à se raconter. On va encore croiser plein de lieux. Je te propose d'aller faire un tour au cœur de la nature avec Benoît Prospero. On va prendre le temps d'observer aujourd'hui une sorte de petit animal qui gagne à être connu.
6: Une sorte de petit crapaud léopard qui caquette comme une poule. Allez, on va prendre le temps de contempler le monde vivant. Et pourquoi pas, tiens, cet amphibien symbole de la biodiversité méditerranéenne. Avec ici Gare Lozère, on vous présente le pélobate cultripède. Et avant de voir ce qu'il a de plus que les autres, on va le décrire, cet amphibien. Alors déjà, physiquement, voici Juliette G. du Seine Occitanie, conservatoire d'espaces naturels. Alors, il ressemble à quoi, le pélobate cultripède?
7: Il ressemble à un crapaud, et maximum 10 cm. Et il a la peau totalement lisse, donc pas de verrues comme le crapaud. Et il a un Paterne. Il fait un peu léopard, ça fait pas des taches, mais ça fait des grosses taches.
6: Bon, donc une sorte de crapaud léopard, et il a une autre particularité physique, à savoir ses yeux.
7: Ce qui le rend un peu assez unique, c'est ses yeux qui sont assez globuleux au sommet de sa tête. Donc il a une carrure un peu spéciale. Il est assez drôle comme amphibien.
6: Donc, le Pélobate cultripède, c'est une sorte de crapaud de 7 à 10 cm qui ressemble à un léopard avec des yeux globuleux, ce qui est déjà assez original, mais ce qui le rend encore plus unique, c'est son chant.
7: Il y a certains qui disent que son chant ressemble un peu à un caquettement de poule.
6: Un chant qui rappelle celui de la poule qui caquette. Vous voulez écouter ? Alors, c'est vrai qu'un crapaud léopard qui chante comme une poule, c'est déjà original. Mais c'est pas fini.
7: C'est un des seuls amphibiens, enfin en tout cas de France méditerranéenne, qui chante sous l'eau.
6: Et oui, parce que habituellement, vous prendrez le temps d'observer quand un amphibien, une grenouille ou un crapaud par exemple, chante, il est hors de l'eau. Ce que sait aussi faire le Pélobate cultripède. Et à ce moment-là, autre particularité, suivant s'il chante sous l'eau ou à l'extérieur de l'eau, eh bien il ne chante pas de la même façon. Et c'est pas fini.
7: Le Pélobate cultripède, en fait, si on regarde un peu l'étymologie du sens, ça veut dire qu'il possède des couteaux. Ou ce qu'on appelle des couteaux, c'est des parties de ses pattes arrière qui lui permettent en fait d'avoir une partie un peu plus dure, qui lui permettent de facilement s'enfoncer dans le sol et assez rapidement pour se cacher, pour passer l'hiver, l'été ou les différents éléments.
6: Bon bref, je crois qu'on peut le dire, le Pélobate cultripède est une merveille. Et en parlant de merveille, petit rappel, la planète des amphibiens, c'est-à-dire là où ils vivent, c'est les zones humides, mares, étangs, ruisseaux, etc., à préserver donc. Merci Juliette G. du Seine-Occitanie, conservatoire d'espaces naturels, et merci ici Garlozère.
4: Merci à Benoît Prospero, restez bien avec nous sur ici, il n'y a pas que Paris dans la vie. Jackie, tu restes avec nous.
5: Bah bien sûr.
4: Jackie, vous avez reconnu sa voix, Jackie du Club d'eau, mais si ce n'était que ça, mais vous allez découvrir son parcours impressionnant dans les toutes prochaines minutes. On va quitter l'échelle de Jacob et les débuts à Gauthénaire quand t'as 19-20 ans.
5: Oui.
4: Pour quitter complètement la France, n'en dis pas plus, c'est à suivre sur ici.
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4: Et Super Trompe avec Give a Little Bit, sur ICI.

0: N'oublions pas l'école supérieure de journalisme à Paris, un amoureux de foot, on l'a évoqué tout à l'heure. C'est un parcours, c'est un destin à travers les régions, avec un ancrage très fort qu'il nous raconte ce soir. T'as évoqué tout à l'heure le foot, Jacky. C'est vrai que t'as été au Racing Club de Paris?
1: Absolument, je jouais ailier droit au Racing Club de Paris. J'ai même été ramasseur de balles au Parc des Princes.
0: Bah, c'est génial, ça.
1: Racing Club de Paris, à l'époque, oui. Enfin, j'ai fait ça de 10 ans à 15 ans.
0: Ouais, donc,
1: après, il y a les filles et le rock'n'roll.
0: Mais voilà, c'est ça. Ouais, parce que là, tu vas sortir un petit peu de l'enfance, te diriger vers l'adolescence. Ouais. Et alors, un autre lieu qui compte, c'est celui-ci. C'est pas Notre-Dame de Paris, ça.
1: Non, je crois pas, non.
0: À 16 ans, c'est jeune, hein, tu découvres l'Angleterre. Tu parles pas parce que tu avais un correspondant, c'est ça?
1: Oui, j'avais un correspondant à l'époque, ça se faisait beaucoup. Je sais pas si ça se fait encore.
0: Bien sûr. Ouais.
1: Donc moi, je l'invitais chez moi et il m'invitait chez lui, enfin chez ses parents. Parce que là, ce qu'on avait, on n'était pas. Oui, oui. Et là, ça, j'ai découvert l'Angleterre, oui. J'ai découvert Londres, j'ai découvert le rock'n'roll.
0: Ah oui, bien sûr.
1: Ah bah voilà.
0: The Beatles. Qu'est-ce qui me fascine quand tu arrives en Angleterre?
1: Ce qui me fascine, c'est en plus c'était la période du Swinging London, tu vois, dans les rues c'était vraiment bien. Il y avait une vraie énergie. Et mon correspondant a déjà adoré le rock'n'roll. Il m'a dit viens au Marquis, il y a les Beatles. Donc j'ai vu les Beatles, j'avais 17 ans.
0: Alors,
1: j'ai vu les Kings.
0: C'était où le Marquis?
1: Parce que le Marquis, c'est dans le Swinging London, tu vois, c'est à Market Street, c'est une boîte.
0: Ça existe toujours?
1: Je pense, je sais pas, mais enfin moi, c'était là où passaient tous les groupes, hein, importants de l'époque.
0: Donc, t'as vu qui, les Kings?
1: Les Kings, j'ai vu les Beatles, j'ai vu les Animals, j'ai vu les Who, j'ai vu Jimi Hendrix. J'ai tout vu, de toute façon, après, quand j'étais attaché de presse, j'ai tout vu.
0: Ouais, non, mais c'est quand même. Je rappelle que t'as 16 ans. Quand tu vois les artistes.
1: 17
0: ans. Tu vois, quand tu vois les Beatles, c'est 17 ans. Les Kings, enfin, excuse-moi.
1: Ah, mais ça a changé ma vie.
0: Je garde à vous, là.
1: J'ai pas dit c'est ça que je veux faire, mais c'est ça que je veux écouter. Tout.
0: Bon, tu reviens en France, et c'est vrai que tout doucement, les projets vont peut-être se décider. T'es au lycée Voltaire, hein, puisqu'on parlait du
1: Rue Saint-Martin. Oui, au lycée Voltaire, absolument.
0: Pourquoi tu te conduis vers. Pourquoi tu vas faire une école de journalisme à rue de Rennes?
1: Je sais pas trop quoi faire, j'ai eu mon bac.
0: Ouais, mais il y a
1: je voulais faire un truc dans la musique, mais pas musicien, parce que je suis pas musicien. J'ai dit, tiens, peut-être, j'avais envie d'écrire des trucs, tout ça. Donc j'ai dit, je vais faire l'école journaliste, je suis resté 3 ans, j'ai eu mon diplôme, mais ça m'a pas servi à grand-chose par la suite.
0: Alors, ton premier boulot, vendeur de disques au Lido Music sur les Champs-Élysées.
1: Absolument. Le Lido Music qui n'existe plus maintenant. Oui, je vendais à l'époque, donc il n'y avait pas de CD. Et je vendais des vinyles en import. C'était le seul endroit à Paris et même en France, on peut trouver des vinyles en import.
0: Mais t'as vu à quel point c'est encore à la mode, les vinyles aujourd'hui.
1: Oui, c'est vrai, ça redevient la mode.
0: Donc tu travailles sur les Champs-Élysées à ce moment-là. Oui. Et puis alors, tu te retrouves dans un premier boulot, en 1973, chez Philips Phonogram, un peu par hasard, parce que tu connaissais la coiffeuse
1: de la femme de Serge Lama.
0: C'est à ça qu'on veut une carrière.
1: Ouais, écoute. Je sais pas quoi, tu la dois ta carrière, toi, ta petite fille de rencontre.
0: C'était pas le coiffeur, c'était le médecin de quelqu'un d'autre. Ouais.
1: Elle s'appelait donc Daisy Lama. Ouais. Et on est devenus potes. Elle était attachée de presse chez Philips. Elle voyait bien, je m'intéressais à la musique et tout. Elle me dit, Jacky, attends, moi j'étais sorti, j'avais fait mon service militaire. Enfin, j'avais été pistonné, mais je m'étais fait réformer. Donc je suis resté 4 mois, puis je glandais, quoi. Elle me dit, Jacky, si jamais j'entends parler d'un truc, je te rappelle, j'ai un point incroyable, elle m'a rappelé 4 mois après. Elle m'a dit, viens, il cherche un attaché de presse, pas sûr que ce soit toi parce qu'il va être différentes personnes. Je suis tombé sur Louis Nucera, je sais pas si tu vois qui c'est, qui par la suite était directeur littéraire chez Jean-Claude Lattès, qui est avec qui je suis vraiment devenu ami après. Ouais. Et alors je rentre dans son bureau, puis à l'époque, moi j'avais, tu vois, les cheveux longs, genre Louis XIV, les Creepers, des tours Eiffel partout, des fausses cravates, tu vois, hyper élégant.
0: Très Camden Town, quoi.
1: Ouais. Et je reste dans son bureau et je reste 10 minutes debout. Ouais. C'est long quand tu cherches un emploi, tu vois. Le mec, il est là, il me dit rien. Donc je m'assois pas, tu vois. Il me dit, asseyez-vous avec la chanson niçoise que je ne sais pas faire. Il m'a posé 2 questions. Il m'a dit, est-ce que vous parlez anglais? Je lui ai dit oui, parce que c'était vrai, je parle anglais. Ouais. Est-ce que vous connaissez des gens dans le show business? Je dis non. En une seconde, je vais lui dire non, parce que c'est vrai. Sinon, il va se renseigner, c'est pas possible. Il m'a dit, je vous remercie. Au revoir. Je sors de son bureau. Puis je dis, Daisy, il m'a posé 2 questions. Il m'a dit,
0: c'est mort.
1: Attends. Oui, c'est mort. Ouais. Et l'après-midi, il me rappelle, chez moi, parce qu'à l'époque, il n'y avait pas le portail, il me dit, vous commencez quand vous voulez. Et j'ai dit, le lendemain matin, j'étais chez Philips, ouais.
0: C'est génial. Non, mais tu vas t'occuper de tout le catalogue international. Jacky, il a été attaché de presse des Talking Heads, de Blondie, de Peter Gabriel, de Genesis. Ça met au garde à vous. T'as même été l'attaché de presse de.
1: Bob Marley.
0: Est-ce que tu peux me raconter cette partie de foot que t'as organisée pour lui à Paris?
1: Bah oui, parce que Bob Marley, c'est un dingue de football, vraiment un fou furieux. On l'avait mis à l'hôtel Hilton, et à l'époque, à l'avenue de Suffren, et à l'époque, à l'hôtel Hilton, il y avait un terrain de foot en bas. Il arrive avec tous ses cuisiniers, tout ça.
0: Il y a toujours,
1: Oui, il y a toujours, d'ailleurs.
0: C'est Antoine.
1: Oui, d'accord, ouais.

0: Et il arrive et tout, c'est d'ailleurs là, il... la seule fois où il m'a fait goûter de la ganja, j'étais plaqué contre le mur.
1: Tout ça est interdit, bien sûr, pour la santé, vous le savez.
0: Oui, mais bien sûr, non. Non, parce que c'était trop drôle. Jack. Et à un moment donné, il approche de la fête, il voit un terrain de foot, il dit, ah, Jackie, je te le dis en français, hein, il parle en anglais. Ouais, ouais. J'aimerais bien faire un match de foot. Le problème, c'est que le match de foot, je pouvais l'organiser que le lendemain, parce qu'après, il partait, si tu veux. Et en 24 heures, j'organise ce match de foot des Wellers contre les... les journalistes rock, enfin, toi.
1: Il était sympa, Bob Marley?
0: Ah ouais, j'adorais Bob Marley. Fallait pas être pressé, hein. Quand on organisait des interviews, il arrivait avec 3 heures de retard.
1: Évidemment.
0: Bon. Il a fait ce match et ils ont gagné d'ailleurs. Ils étaient tous défoncés, les Wallers, mais ils jouaient super bien.
1: Complètement fou. un autre endroit avec un lien très fort, avec une rue mythique, c'est la rue de Verneuil. T'arrives chez Gainsbourg.
0: Alors oui, alors Louis Nucera, le fameux Nucera m'a dit, voilà, Gainsbourg cherche un attaché de presse en interne, c'est-à-dire chez Philippe, s'il va en voir plusieurs, vas-y. J'ai dit, mais j'y vais tout seul. Il me dit, bah oui, tu vas tout seul. T'as quel âge? Moi, j'avais 25 ans à l'époque. Et j'arrive, là, j'ouvre la porte et je tombe sur lui. Moi, j'étais déjà fan, j'étais terrorisé,
1: ouais,
0: quoi.
1: Ouais, ouais.
0: Bonjour!
1: Il a trouvé que t'as une bonne tête.
0: Oui, ça a collé assez facilement, quoi. Mais il est timide. Et puis moi, j'étais tétanisé, donc je parlais pas beaucoup. Lui non plus, il y a eu beaucoup de blancs. Mais enfin, il m'a posé des questions et tout. Et finalement, ça a collé. Il m'a dit, ok, Jackie. Il a appelé Nucera. Il a dit, moi, je prends Jackie. J'aime bien. J'aime bien son allure.
1: Et t'es parti pour 8 ans de collaboration.
0: Ouais,
1: avec
0: ouais,
1: lui.
0: 8 ans. 8
1: tu
0: ans.
1: Dis qu'il a appris à te porté en société.
0: Oui, il m'a changé un peu. Oui, il m'a appris la vie, lui. Enfin, ouais. La sienne, mais j'aimais bien.
1: T'as été où avec lui? Vous avez tourné
0: partout.
1: Un peu dans toute la France. Hein. T'as des lieux comme ça qui te reviennent, des endroits?
0: Il y a des lieux dont je peux parler, d'autres
1: ouais.
0: Non.
1: Il y a le festival de Mont-Marsan, par exemple. Je sais pas, je pense à ça.
0: Ah, le festival de Mont-Marsan, c'était pas avec lui. C'était un festival punk.
1: En 77.
0: En 77, où
1: ouais.
0: Là, j'étais avec Bijou, groupe que j'ai signé moi-même chez Phonogramme.
1: Okay.
0: Mais là où j'avais été à Biarritz avec lui, je me souviens, parce qu'il m'avait demandé de m'occuper de l'album de Catherine Deneuve, qui a fait un album solo qu'il a produit. Il a tout écrit, paroles, musique. Et il m'a dit, tu la connais pas? Je dis, bah non. Il m'a dit, allez, viens, hop, je t'emmène à Biarritz, à un super hôtel. L'hôtel est pas là, il arrive, il dit voilà, j'ai réservé de suite. Je dis, oui, pour toi, je sais même pas ce que c'était, je suis moi 26 ans. Je me retrouve dans une suite à l'hôtel du Palais, et il me présente Catherine Deneuve, il y avait Adjani qui était là, parce qu'elle vivait avec elle vivait avec Bruno Nuiten, qui était le directeur photo de l'époque, Patrick Devers, enfin, un truc de fou, quoi.
1: Bon, et c'est pas fini. C'est tellement inspirant, le parcours de Jackie. Peut-être que vous découvrez plein de choses ce soir, tu restes avec nous, parce que là, on a envie de parler encore pendant des heures. On va aller faire un tour sur la Côte d'Azur. Tiens, tu parlais, alors là, on était dans le sud-ouest avec Biarritz, mais
0: ouais.
1: Je t'emmène sur la Côte d'Azur pour chouchouter son chien. On peut lui acheter des jeux, mais aussi des friandises. Reportage sur place, Catherine Quicandon nous propose une idée naturelle et locale.
2: À Cannes, sur la Côte d'Azur, nos amis les chiens sont gâtés.
3: Ouh, j'ai un beau chien, j'ai ça. Ouh, c'était beau ça.
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4: Ça fait un an que je suis à temps plein dans la marque, parce qu'avant je travaillais en CDI dans la restauration. Donc je cumulais les deux. Et là j'ai eu mon local il y a quelques mois. Donc j'ai un local tout neuf où j'ai fait tous les travaux dedans. J'ai ma cuisine pro avec le coin où je fais les colis. Et je travaille aussi avec des hôtels de luxe à Cannes. Donc je travaille avec 3 hôtels sur Cannes et 1 sur Saint-Tropez.
2: 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Comptez à partir de 8,20€ les 100 grammes. Et sinon, pourquoi Chloé s'est lancée dans cette aventure?
4: J'étais dans les escaliers chez mes parents et je leur ai dit, mais pourquoi je ferais pas des friandises pour chiens? parce que sur la Côte d'Azur, en fait, il n'y a personne qui faisait ça. Et ma sœur a adopté un petit spitz qui s'appelle Simba. Directement, quand elle l'a eu, j'ai voulu lui cuisiner des petites friandises maison. J'ai fait goûter, en fait, aux chiens de mes amis. Et ils ont adoré, du coup, de fil en aiguille. J'ai pas lâché la marque.
2: Plus d'infos sur lesdélicescanins.com. Merci à Quentin Lacrome d'Ici Azur pour cette idée délicieuse. Ici, ça entreprend dans les Alpes-Maritimes avec les délices canins et des friandises pour chiens qui font du bien.
1: Eh ben merci Catherine Quicandon, t'as des animaux toi Jackie ?
0: J'en ai eu un, mais j'ai eu un chien qui est malheureusement décédé et j'en ai plus jamais repris parce que ça me fait trop de peine.
1: Jackie est votre invité ce soir depuis 20 ans. On a découvert son job d'attaché de presse auprès de Gainsbourg. Il a découvert les Beatles, les Kings quand il avait 16 ans en Angleterre. Et je vous ai même pas encore parlé de sa carrière à la télé.
0: Bah alors ?
1: Et pourtant, l'émission se termine à 21h. J'espère qu'on va y arriver.
0: Il reste quoi là ?
1: Pas grand chose. Une vingtaine de minutes.
0: Ah bah ça va.
1: Allez,
0: si tu parles pas, je peux parler tout seul. Allez, si tu veux.
1: Vous écoutez Ici, passez une belle soirée. À tout de suite.
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4: 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La place est à 15 euros. Vous pouvez prendre les places au secrétariat des Restos du Cœur ou vous pouvez prendre les places sur place. 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
6: Platine 45, récré à deux, le club Dorothée, le Jackie Show, pas de pitié pour les croissants, autant d'émissions qui nous ont fait rêver, qui vous parlent. Il est notre invité, Jackie, animateur de télévision hors norme, atypique, mythique, culte pour ceux qui sont nés dans les années 80 et 90. Mais derrière celui que l'on voyait au club Dorothée avec ses croissants, il y a tout un parcours de vie qu'il nous raconte aujourd'hui. Alors, on a découvert comment t'es arrivé à la musique, oui. Comment tu t'es retrouvé attaché de près chez Philips, puis ouais. Après avec des artistes à l'international, puis ouais. Gainsbourg. La télé, elle arrive à toi, je sais pas si c'est un peu par hasard, mais c'est grâce à Antoine Decaune.
7: Oui, alors j'ai connu Antoine quand j'étais attaché de presse, il a animé une émission qui s'appelait Chorus, oui. Tout seul.
6: Il s'ennuyait tout seul.
7: On est devenus potes. Moi, j'allais le voir pour lui proposer mes artistes. Tu vois, il prenait pas. Enfin, le rôle d'attaché de presse. On est devenus potes. Et puis après, on est devenus amis. Puis il m'a dit, mais attends, Jackie, si tu venais avec moi comme ça, ça va me rassurer devant la caméra. Tu viens, mais tu fais que des conneries, tu parles pas. Donc, j'étais à côté de lui. Pendant qu'il était là, face caméra, en disant du bien de Bruce Springsteen, enfin, de toutes ses idoles. Moi, j'étais là, je lui mettais le doigt dans l'oreille, le doigt dans le nez, je faisais des grimaces. Et puis, le duo a fonctionné, parce que c'était un truc de... Le mec, je servais à rien, en fait. Je servais à le rassurer, mais à l'image, les gens rigolaient.
6: C'est-à-dire que
7: les gens rigolaient en me voyant, parce que jamais ils avaient vu un mec qui parlait pas, déjà, un présentateur muet. J'étais le seul présentateur muet.
6: Et précurseur, hein, c'est vrai.
7: Ah, personnellement, je suis précurseur, mais plus personne n'a fait.
6: Mais après. C'est surtout que tu prends un risque, parce que t'es un peu installé comme attaché de presse, tu vas te faire virer.
7: Je me fais virer par le directeur général. Oui, je me fais virer par le DG de Phonogramme. Il m'a dit, il m'a vu à Chorus, après il m'a vu en Tarzan avec Radio 2, il m'a dit hop, je suis acquis de l'heure.
6: Non, mais c'est quand même une prise de risque considérable.
7: Alors que Serge Gainsbourg, il continuait. Moi, j'étais freelance pour Serge Gainsbourg.
6: Tu continuais.
7: Oui, parce que je me suis fait virer et Gainsbourg a dit, non, attends, là, je vais aller le voir. Il était voir le PDG, il a dit, bah là, vous virez Jackie, mais maintenant, il me faut un attaché de presse. Et le PDG lui a dit, bah, vous pensez à qui? Bah, Jackie, vous allez prendre en freelance. Et grâce à lui, je me faisais plus de blé quand j'étais freelance quand j'étais salarié.
6: Alors, après Chorus, Jacqueline Joubert, qui est la maman d'Antoine Decaune, qui est directrice de l'unité jeunesse d'Antenne 2 à l'époque, elle propose de remplacer Dorothée, cette fois sur Récréa 2,
7: pour deux Récréa 2, elle voit dans Chorus, qui est l'émission de son fils, apparemment elle m'a trouvé drôle, elle m'appelle, elle m'a dit, enfin puis Antoine m'avait présenté, elle m'a dit, Dorothée part tourner un film, un long métrage, pour deux mercredis, est-ce que tu veux la remplacer? Mais là j'étais un peu terrorisé parce que j'allais prendre la parole, c'était des sketchs, tu vois, et bon, Dorothée n'était pas là, mais les deux premiers mercredis j'étais avec Zabou, Brightman, Cabu, William Lemergy, enfin bon, en fait je suis resté 10 ans.
6: Alors il y aura les enfants du rock, je survole.
7: Je faisais trois émissions à l'époque. Je faisais Récréa 2 pour les enfants, les enfants du rock pour les branchés et Platine 45 pour les teenagers.
6: Alors Platine 45, tu reçois tout le monde, de Neuve à Coluche, en passant par Mylène Farmer, dont tu peux te narguer d'avoir des images où vous vous embrassez d'ailleurs à la télé.
7: Non, tu sais, on prépare les je voyais mes artistes avant, enfin les invités avant, on écrivait des trucs. Elle m'a dit, on leur a dit, tiens, ce qui est drôle, c'est qu'il y avait cinq plateaux, à chaque plateau, je t'ai embrassé sur le front, sur les joues, comme ça. Je dis ok avec. rouge à lèvres bien rouge pour que ça se voit, ouais. Au dernier plateau, mais c'était pas prêt, me dit Jackie, ce qui serait sympa, c'est que je t'embrasse sur la bouche. Bah, je lui dis vas-y.
6: Et elle l'a fait.
7: Mais ça circule partout, tu sais, maintenant.
6: Sur YouTube, sûr, bah, on peut le voir. Il y aura Iggy Pop, il y aura Elton John, il y aura Balavoine, il y aura les Clash, tu recevras les Rita Mitsoukon pour sa Catherine qui nous a quitté il y a pas longtemps. Il y aura Madonna, il y aura donc les Enfants du Rock aussi, donc avec Philippe Manœuvre. Oui. Et puis en 1987, c'est la folie qui débute.
7: Voilà, oui.
6: J'aurais voulu être sur le plateau. Ah, j'étais trop loin du plateau.
7: T'as quel âge en 87?
6: 7 ans.
7: Bah, t'auras pu venir.
6: C'est vrai. 6 heures d'antenne par jour, les mercredis, le samedi. Non,
7: attends,
6: je
7: rectifie. 6 heures d'antenne de direct le mercredi, 1 heure par jour. Dimanche compris. Et moi, en plus, j'avais le Jackie Show le samedi.
6: Non, bah, c'est de la folie. C'est plus qu'une famille, c'est de l'ordre du sacré, là, tous les matins.
7: On bossait, on tournait jour et demi. Quand je dis jour et nuit, c'est vraiment jour et nuit. Parfois, on dormait sur place. Parce que quand on faisait les directs, après, il fallait tourner papier pour les croissants à 10h du mat', on se couchait à 3h. Je rentrais pas chez moi, je dormais dans ma loge. Quoi.
6: Je reviens au lieu, parce que là, tout ça, on connaît ça, toi, Jackie. Tu as accompagné Dorothée partout.
7: Partout.
6: Dans les zénis, dans les tournées, dans les spectacles.
7: Oui, je faisais une comédie, enfin, plusieurs comédies musicales avec elle, j'étais à côté d'elle sur scène.
6: Tu te souviens d'endroits, de villes comme ça où vous avez fait la fête avec l'équipe, où vous avez des souvenirs marquants?
7: Oui, je me souviens de Clermont-Ferrand, où c'était vraiment sympa. Ouais. Ah, tu es auvergnat, toi, ça
6: va plaire, ça bien. Mais qu'est-ce que tu as vécu à Clermont de plus qu'ailleurs?
7: Bah, on est allé dans un resto après, et pourtant, tu sais, on terminait tard, quoi. Tu vois, on est arrivé vers 11h30, on est sorti à 5 du mat', quand même. Bien ébréché, bien éméché. C'est la seule fois où on... Bon. Le lendemain, ça a été dur, je le cache pas.
6: Je me souviens de cette émission du lendemain. Alors dis donc, la boule, on l'a un peu évoqué tout à l'heure.
7: Oui.
6: On parlera de ton attachement à la boule, parce que ça fait 50 ans que tu passes tes vacances là-bas.
7: Toi aussi,
6: non? Mais pas depuis 50 ans.
7: Non, mais...
6: Non, je ne veux pas être insultant, Jackie, mais bon. Ton premier club Dorothée Vacances, en 1988, c'est à la boule.
7: Oui.
6: C'est toi qui as choisi, c'est pas possible, parce que tu passais déjà tes vacances là-bas.
7: Non, c'est pas moi, c'est Jean-Luc Azoulay, le producteur du club Dorothée, c'est vrai. C'était en juillet 88. Et j'ai appris en juillet 88
6: à la maison,
7: que oui, et j'ai appris d'ailleurs en juillet 88 que j'étais papa d'une deuxième fille. Ma femme, on a appris qu'elle était enceinte d'un deuxième enfant.
6: Alors Marie et Juliette,
7: en juillet 88.
6: C'est Marie et Juliette, tes filles.
7: Oui, c'est bien.
6: Elles sont nées dans les années 80. Elles ont conscience d'avoir le père qu'elles ont. Elles qui sont nées pile dans la période des années 80.
7: Oui, mais moi, justement, à l'époque, quand je les ai amenées à l'école, surtout Marie, qui a maintenant, elle est en 84, donc elle a 42 ans, tu vois, elle est dedans. Elle me dit papa, ça t'ennuie pas, mais je voudrais, parce qu'elle avait pas honte de moi, mais voulait pas qu'on me reconnaisse. Là, je vais continuer à pied, là. Donc je la déposais vraiment, tu vois, à 20 mètres de l'école. Il fallait pas que j'aille devant l'école, quoi. Bien sûr. Qu'elles en ont conscience.
6: Alors, il y aura la boule. Il y a Nice aussi. Tu as des souvenirs de galets à Nice.
7: Oui, ça fait. Je tournais sur la plage et tout. Il n'y avait pas de ça. Il n'y avait que des galets. Et on se faisait tous mal aux pieds. Mais beaucoup, que ce soit Dorothée, Corbière, Yann ou moi, ça saignait de partout. Mais bon, on le faisait quand même.
6: Bon, alors, parle-moi quand même de cette boule. Pourquoi tu es là-bas depuis 50 ans? Il y a une maison de famille, quoi.
7: Non, il y a une maison de famille après, mais je suis allé à la boule parce que j'avais un copain attaché de presse, justement, chez Philips, qui m'a dit, viens, j'ai des copains là-bas. Et je suis parti à la boule et c'est là où j'ai rencontré ma femme.
6: Ouais. Alors, toi, t'es pas team le Pouliguen, t'es team Pornichet, toi.
7: Oui, moi, je suis plus Pornichet. Avenue Mazy, tu vois, le bidule, tu connais.
6: Oui, je connais. Tu peux me décrire un peu ces lieux qui rythment ta vie depuis 50 ans? La carte postale de la boule de Pornichet, c'est quoi?
7: La carte postale, pour moi, c'est le bidule. Et surtout, la crêperie s'appelle le Dervin à Bas-sur-Mer, qui font les meilleures crêpes de on prononce bas, le T ne se prononce pas, Bas-sur-Mer. Tu connais le Dervin?
6: Oui, il y a des crêpes, il y a des bons fruits de mer aussi.
7: Oui, des fruits de mer, des crêpes, et c'est là, et j'adore cet endroit.
6: Mais tu vois, je te demande une carte postale, tu me décris pas les lieux, tu me parles de bouffe.
7: Bah oui, parce que je suis très accro à la bouffe.
6: Bah oui, mais parle-moi de cette plus grande baie d'or.
7: Ah oui, j'adore, oui, 9 km, il paraît, c'est ça?
6: 10.
7: 10. Ouais. J'aime bien la Brière aussi, tu vois, vers Guérande, c'est magnifique, les marais salants, tout ça, j'adore.
6: Guérande, c'est le Croisic.
7: Le Croisic. Mais j'adore tout ça. J'aime bien aussi Pouliguen, c'est sympa. C'est sympa. Mais ma préférence va à Pornichet quand même.
6: Saint-Nazaire.
7: Saint-Nazaire aussi, oui.
6: Allez, continuons de nous balader avec Jackie, votre invité. Ici, on s'intéresse à tout ce qui marche. Ça marche ici, qu'en pensez-vous? Et si la prochaine fois que vous allez dans un bar, puisqu'on parlait du Dervin, pour prendre un thé ou un café ou une crêpe ou une glace, si on était servi par des robots?
7: Ah, c'est bien ça.
6: Ah ben, je ne sais pas. Si vous trouvez ça étrange, c'est en tout cas ce qui se passe depuis quelques jours dans le Vaucluse, Jackie.
7: Oui.
6: Reportage Robin Bernot avec Adèle Bossard.
8: À Avignon, les serveurs d'un bar sont remplacés par des robots.
9: C'est un peu triste de remplacer l'humain par des machines.
8: C'est un nouveau concept importé de Chine qui vient tout juste d'ouvrir. Imaginez à l'intérieur de cette boutique trois grosses machines qui vous servent votre café, votre thé, des glaces grâce à l'intelligence artificielle. C'est une première dans le département du Vaucluse. Notre reporter Adèle Bossard s'est rendue sur place et a rencontré Noémie, la fille du patron qui aide les clients à passer leurs commandes.
9: En fait, tout est robotisé. Par exemple, pour la machine à café, là, regardez, vous avez une machine à café intégrée dans la machine, en fait. Après, le lait aussi, vous avez deux petits frigos, là. C'est pas des produits en poudre ou quoi. Après, comme c'est des machines, des fois, on fait pas trop confiance non plus. Voilà, je comprends totalement.
8: Depuis l'ouverture, il y a quelques jours, le bouche à oreille et les réseaux sociaux ont plutôt bien fonctionné, puisque les curieux se pressent dans la boutique pour observer les robots qui font à peu près tout, à l'image de Malika, plutôt conquise par le concept.
10: Mais je suis un peu intriguée, parce que c'est vrai que pour nous, c'est une première. Hein. Mais oui, mais pourquoi pas faire travailler un peu tout le monde, hein. Enfin, moi, ça ne me dérange pas, parce qu'il faut avancer, c'est l'avenir.
8: Alors, à Avignon, ça marche, mais vu d'ici, qu'en pensez-vous ?
11: Moi, je ne trouve pas ça terrible, en fait.
8: Ouais, Sébastien n'est pas vraiment conquis.
11: Bah, ça enlève de l'emploi, ça enlève le contact aussi humain qu'on peut avoir quand on va dans ce genre de truc. Ouais, ça fait peur, franchement, ça fait peur.
8: Et vous, tiens, est-ce que vous pourriez tenter l'expérience ? Écoutez la réponse de Sébastien.
11: Honnêtement, moi, ça ne me dit rien. Je préfère le contact avec une personne, se regarder dans les yeux.
12: Est-ce que c'est quelque chose qu'on perd de plus en plus aujourd'hui, le contact avec les autres ?
11: Je pense que oui. Je trouve qu'on est de plus en plus et il y a de moins en moins de contacts. C'est le constat que je fais. Les gens, ils sont tous sur leur portable, sur leur machin et personne ne se regarde, personne ne se parle.
8: Ce fameux bar à Avignon a quant à lui déjà prévu de se développer puisque le patron a déjà commandé une nouvelle machine qui rejoindra bientôt la boutique. Tenez-vous prêt, une machine à crêpes. Entièrement automatique. Je vous sens assez dubitatif.
6: Robin Bernot, merci beaucoup. Jackie est votre invité d'ici quelques minutes. On parle de bonnes choses. Hein, voilà, je ne sais pas, être servi par des robots, c'est un truc qui te plairait, ça?
7: Ah oui, j'en reviens une fois, quoi.
6: Ouais. C'est quoi ta France gastronomique?
7: J'en ai beaucoup, moi.
6: Ah oui, mais il y a forcément un plat qui nous emmène quelque part.
7: L'Auvergne.
6: Ah, pourquoi ? Parce que alors, la truffade, la Ligo.
7: Oui, la truffade. La Ligo, c'est Aveyronnais.
6: Hein. Ça, on se bat tous. Est-ce que c'est Aveyronnais ? Est-ce que c'est Lozérien ?
7: Les tripoux, j'adore.
6: Ouais.
7: J'aime bien tout ce qui est ouvert. Mais j'aime bien plein de. J'aime bien l'Alsace aussi. J'aime bien le Sud-Ouest. Enfin, j'aime bien tout, quoi. C'est.
6: Ah oui, mais il faudra faire des choix quand même, tu le sais. D'ici cette fin d'émission.
7: Je ferai un choix.
6: Eh ben, c'est parfait. Jackie est votre invité. On se balade avec lui. On était en train de parler de la Loire-Atlantique.
7: Oui.
6: La Baule, tu considères que c'est la Bretagne ou que c'est la Loire-Atlantique?
7: Oui, Anne de Bretagne est née à Nantes. Elle est bretonne, hein, comme son nom l'indique.
6: Exactement, la Bretagne historique. On pourra parler dans un instant de la Normandie, parce que je sais que t'aimes bien la Normandie.
7: Oui.
6: Et que tu trouves ça un peu 50s, quoi. Un peu années 50, ça pas trop.
7: Oui, un peu vintage, un peu comme moi, oui.
6: Continue à tout balader avec le vintage. Jackie, ce soir, sur ici.
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6: On parlait des Beatles que Jackie a vu lorsqu'il avait 16 ans. Voici Paul McCartney avec Live and Let Die, sur ici.

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2: Et se balader à ses côtés, je le disais en début d'émission, dans la rue, elle a garanti de s'arrêter tous les 2 mètres pour faire des photos, des photos qui font remonter à la génération des enfants. On est dans les années 80 et 90, comme une espèce de Madeleine de Proust télévisuelle, comme ça. Bah oui, c'est un homme emblématique, animateur emblématique du Club Dorothée, de Récréa 2, de Platine 45, de Chorus avec Antoine Decaune, où il a débuté, des enfants du rock. Jackie est votre invité. Bon, on a parlé de la Baule, on a parlé de la Loire-Atlantique, oui. Un peu de la Bretagne, la Normandie. C'est vrai que Trouville, c'est un endroit que tu connais, par exemple.
3: Oui, oui, oui. J'aime bien Trouville. C'est Antoine Decaune qui m'a fait découvrir Trouville.
2: C'est vrai qu'il a une maison par là-bas, lui.
3: Oui, face à mer, déjà, avait une maison, donc il aime beaucoup. Et j'aime bien Trouville. J'aime pas trop Deauville, parce que c'est trop, un peu trop showbiz.
2: C'est le 21e arrondissement.
3: Ouais,
2: Paris,
3: ouais. Par contre, Trouville, il y a le côté 50s que j'aime bien. Ouais. Ouais. Et j'aime bien aussi les plages du débarquement, tu sais.
2: Alors, Ouistreham,
3: voilà, Omaha Beach, tout ça, j'adore. Ah bah tu connais.
2: Un peu, oui, quand même.
3: Ouais, ouais. Oui, j'aime bien le côté, la mer, la campagne, comme ça, je vais me ressourcer.
2: T'es un rural, toi, en fait, un peu.
3: Un peu quoi?
2: Un rural, un peu.
3: Légèrement, hein. Je suis plus urbain que rural, mais parfois j'en ai besoin.
2: Ouais, mais j'ai l'impression que tu deviens plus rural qu'urbain. Bon, bah, je rappelle que t'es né à Paris, hein, t'es un pur parisien. Alors, on a parlé de beaucoup de choses, hein, de ta carrière. C'est vrai que t'as tourné avec Luc Besson?
3: Oui, grâce à Isabelle, à Johnny. Quand j'ai présenté Platine 45 avec elle, elle m'a dit, mais attends, on se voyait de temps en temps, on dînait ensemble. Elle m'a dit, attends, elle tournait Subway. Elle m'a dit, attends, je vais trouver un petit rôle. Moi, je m'en fous.
2: Elle a tourné dans Subway.
3: Ah oui, j'ai tourné dans Subway. Ouais. Tu l'as vu, Subway?
2: J'ai vu Subway, mais je me souviens plus de toi.
3: J'étais c'était un dîner de préfet comme ça. J'avais un costard gris et une lunette de sécurité sociale.
2: Mais je vais le revoir ce soir, là.
3: Et elle m'a dit, viens, je vais te présenter à Luc. Mais Luc, je le connaissais parce que nos filles allaient à l'école, dans la même école. Donc je le voyais tous les matins à 8h02, chacun avec sa fille. Il m'a dit, mais Jackie, attends, je vais te filer un petit rôle comme ça. Mais tu vois, je parlais pas, hein. J'étais à table. Ouais, j'ai tourné dans Subway.
2: Non, mais c'est énorme.
3: C'est Isabelle qui m'a fait tourner, Azani qui m'a fait tourner dans Subway.
2: Extraordinaire. Bon, alors après le Club Dorothée qui va durer environ 10 ans, hein, jusqu'en 97.
3: Ah, pas environ, c'est très précis. 87-97.
2: Ouais, oui, c'est 97. On sait toujours pas pourquoi ça s'est arrêté, mais on va pas rentrer dans ce débat-là.
3: Non.
2: Il y aura B1, il y aura NT1, il y aura IDF1, il y aura énormément de choses. Tu vas même produire Armel, tu vas t'intéresser.
3: Oui, j'ai monté une boîte de prod qui s'appelait une grosse boîte américaine, parce qu'on était deux.
2: J'adore.
3: Et quand j'ai appelé, j'ai dit bonjour, c'est une grosse boîte américaine. Ils pensaient que c'était vraiment une grosse boîte américaine. Oui, j'ai produit Armel sur scène. J'ai produit les premières émissions de Julien Drieux.
2: Bien sûr, oui. Les petits plats dans les grands, les petits plats cuisinés.
3: Et puis j'ai produit aussi des dessins animés, des séries d'animation pour TF1, pour Canal J à l'époque.
2: Ouais.
3: Ok.
2: On va parler de ton actualité dans un instant. Je reviens en Auvergne parce que tu l'as un petit peu évoqué. On parle de Richard Gauthénaire, qui est ton pote d'enfance.
3: Oui, il a une maison en Auvergne, dans l'Allier.
2: Il était en colonie de vacances avec toi. Et lui, il s'est installé en Auvergne.
3: Oui, enfin, il a encore un appart à Paris, mais il a acheté un très beau truc où j'y vais souvent d'ailleurs. C'est dans l'Allier, oui, dans le Bourbonnais, exactement.
2: Mais oui, exactement.
3: Tu connais, non? C'est ça?
2: Je suis né, moi, dans le Bourbonnais, donc c'est pour ça que je te emmène.
3: Ah oui, c'est vrai, t'as une tranche de Bourbon.
2: Oui, effectivement. Comment tu trouves le Bourbonnais? Alors, on est près de Vichy, Moulins, Montluçon, c'est ça, hein, le Bourbonnais.
3: C'est marrant, Moulins, Vichy, ça va pas ensemble, hein. Jean Moulin, Vichy, collabo.
2: Ne commence pas. Je sais pas, ça ressemble à quoi pour toi le Bourbonnais, le massif
3: beaucoup,
2: central, l'Auvergne?
3: J'adore l'Auvergne. Je connais plus le Cantal. Ouais. Parce que j'avais un ami malheureusement décédé, là, j'y allais très souvent aussi.
2: D'accord.
3: Et moi, j'adore l'Auvergne, les volcans, la verdure.
2: Mais tu pourras aller vivre là-bas?
3: Ah non. Je crois pas aller. Non, moi je suis très parisien. Moi.
2: Tu l'as dit avec
3: moi c'est rock'n'roll, il me faut les néons. J'ai besoin de ça pour me ressourcer. Mais je pourrais pas vivre là-bas. Non.
2: Pour te ressourcer, j'ai cru comprendre qu'il y a des lieux que t'aimes bien ou t'aimerais retourner, comme le Pays Basque.
3: Oui. Justement, à Biarritz, où j'y suis allé une seule fois avec Serge Gainsbourg, je suis jamais retourné.
2: Et ben pourquoi?
3: Ben je sais pas. J'aimerais bien retourner parce que c'est un endroit que j'avais bien aimé.
2: Bah oui, Biarritz.
3: Et je suis allé une fois à Mont-de-Marsan aussi pour le festival punk.
2: Oui.
3: Voilà, en 77.
2: Biarritz, c'est Espelette, c'est le piment d'Espelette, c'est Guétari à côté.
3: Ah oui, c'est la Piperade,
2: c'est Saint-Jean-de-Luz.
3: Ah oui, j'ai envie d'y retourner, donc je vais y retourner.
2: C'est Saint-Sébastien à côté, c'est la frontière espagnole. Bah si je t'en parle, c'est que je connais, oui.
3: Menteur.
2: Si, je te jure, si, Saint-Jean-de-Luz, il y a même Louis XIV qui s'est marié dans l'église, qui est absolument sublime. Et le fond de mer est extraordinaire, je connais un restaurant, il y a un très bon foie gras.
3: D'accord.
2: Bref, on en parlera après la fin de l'émission.
3: D'accord.
2: Les Landes.
3: Aussi. Ben, c'est pas très loin, tout ça.
2: Oui, mais tu connais, t'as déjà étudié.
3: En ce moment, c'est pas. Je me méfie quand même. Incendie, tout ça, je vais attendre un peu, non?
2: Évidemment. Il y a des régions comme ça que tu connais pas du tout. En France.
3: J'en ai fait pas mal grâce aux tournées que je faisais avec Dorothée. Quoi.
2: Non, mais des régions que tu connais vraiment pas, où tu es peut-être arrêté pour un concert, mais où tu dis, c'est quand même dommage, je connais pas cet endroit.
3: Alors, j'irais bien en Lozère ou en Corrèze. Voilà,
2: t'es pas loin de l'Auvergne, pour le coup.
3: Pardon?
2: T'es pas très loin de l'Auvergne.
3: Oui, mais je suis jamais allé en Corrèze. On m'a dit que c'était pas mal.
2: Et la Corse?
3: Alors là, quand j'y suis allé, oui, parce que j'ai un ami qui a une maison là-bas, j'y suis allé. Ouais.
2: T'aimes bien ?
3: Oui, j'aime bien, sauf les Corses, qui sont un peu spéciaux, quoi.
2: Mais tu dis pas ça, mais t'es fou ! Faut pas dire ça, on salue tous les Corses qui nous écoutent.
3: Oui, bonjour les Corses !
2: Bon là, toi, t'aimes bien vivre dangereusement, hein, toi.
3: Oui, j'aime bien, ouais. Je suis assez cash comme mec.
2: Oui, je vois ça, effectivement. Et le sud, la région PACA, il y a des endroits que t'aimes bien, où aller, où t'as gardé de jolis souvenirs ?
3: Oui, j'aime bien Cannes, le quartier du Suquet, tu sais, marché Fortville, tout ça, j'adore. Nice, malgré les galets, j'aime bien aussi. Non, j'aime bien aussi.
2: Vaucluse, le Luberon.
3: Ah oui, bah la Luberon, j'ai loué beaucoup de maisons, moi, dans le Luberon. Oui, j'ai
2: quand tu pars en vacances,
3: la Drôme, j'adore la Drôme.
2: Ah bah voilà.
3: L'Ardèche, je trouve très beau. Tournon, Ermitage.
2: Ouais.
3: Tournon, j'adore ces endroits-là.
2: Et quand tu pars en vacances aujourd'hui, tu vas où ? Si tu vas en France, hein, je parle.
3: Bah, souvent à la Baule.
2: Oui, d'accord.
3: Et parfois dans le sud, à Cannes.
2: À Cannes, du côté de Cannes, d'accord. Ouais. Et si tu t'échappes le temps d'un week-end où tu peux pas aller bien loin ? Tu vas quand même à la Baule ou...
3: Non, la Baule, c'est un peu loin pour un week-end.
2: Ah, bah oui.
3: 460 km.
2: Mais en train, 3 heures, hein, depuis Paris. Donc,
3: Oui, non, mais je préfère aller plus près. Ça t'ennuie pas.
2: Tu fais ce que tu veux, c'est ta vie, hein, c'est toi. C'est toi qui réponds aux questions. Qui est votre invité ce soir ? Et tu vis où aujourd'hui ?
3: Je vis. Je donne pas mon adresse.
2: Mais non, tu donnes pas le code non plus, mais.
3: Si, je peux te donner le code si tu veux. Tu veux que je te donne le nom de la ville ?
2: Bah oui, t'es pas obligé, mais c'est pour savoir quel est ton environnement en fait.
3: Je vis à 500 mètres de Paris, et pourquoi je vis à 500 mètres de Paris ? Parce que j'ai une maison avec un jardin, mais je vois le panneau Paris dans ma rue, donc ça me rassure.
2: C'est quel département ?
3: Le Val-de-Marne.
2: T'es dans le Val-de-Marne.
3: Oui.
2: Tu te balades un peu dans le Val-de-Marne ?
3: Oui.
2: L'occasion de, tu peux nous citer des villes que tu apprécies, que tu aimes bien ?
3: Oui, Alfortville, Maison Alfort,
2: oui.
3: J'aime beaucoup. Gentilly.
2: Bah voilà.
3: Voilà. Ivry aussi, il y a des trucs sympas.
2: Ça fait longtemps que t'es là-bas, je crois. Hein,
3: 38 ans.
2: Oui, 38 ans là, 50 ans la Baule. T'es dans quelque chose un peu. T'aimes bien tout ce que tu
3: fais. D'habitude, ouais.
2: Ben oui. Bon, et la Plaine Saint-Denis, c'est ta deuxième maison. Hein.
3: Ah, bah la Plaine Saint-Denis, j'y vais depuis 87. Donc ça fait. Ouais.
2: 87, ça fait
3: 39 ans.
2: Ouais, ça fait bientôt 40 ans.
3: Ouais.
2: C'est J.A. La Production, c'est Jean-Luc Alsoulet. Alors en ce moment, tu fais des podcasts, Jackie, qui s'appellent Platine, Jackie.
3: Oui.
2: Ça a débuté il y a quelques jours, le 1er octobre. C'est quoi ces podcasts ?
3: C'est sur J.A. La Plaine et sur YouTube. Bah, ça s'appelle Platine, Jackie. Donc en référence à Platine 45, et j'ai des invités en tête à tête, un peu comme toi. Je leur parle un peu de, je leur parle essentiellement musique. Je leur demande ce qu'ils écoutaient quand ils étaient gamins, ce que les parents leur faisaient écouter, ce qu'ils font écouter à leurs enfants, enfin tout ça quoi. Plus des petites questions à la Jackie.
2: Voilà. T'as qui là prochainement? Tu peux nous donner des noms? On découvre tout ça sur YouTube. Hein,
3: oui, il y a Eric Antoine, il y a André Manoukian, il y a plein de gens, mais surprise.
2: Et toi, t'écoutes quoi?
3: En ce moment
2: ouais.
3: De récent
2: non, mais pas, pas forcément dans la. Enfin, qu'est-ce que t'écoutes ? Voilà. Je vais chez toi.
3: Je te mettrai les Ramones, Libertines.
2: Oh,
3: ouais. Ouais, j'adore les Ramones. Donc j'étais l'attaché de presse d'ailleurs.
2: Absolument.
3: Libertines, pardon. J'aime beaucoup.
2: Ouais.
3: Springsteen, les Beatles, toujours les Kings. Enfin, tu vois, des trucs vachement récents, quoi.
2: Il y a quand même, sans en citer forcément, des gens dans la nouvelle génération qui t'alertent un peu, tu dis attention talent quand même là.
3: Oui, il y a des Français. Non, c'est Demers, non, il est belge lui. Demers.
2: Pierre Demers, oui.
3: Ouais, j'aime bien.
2: Il est belge, mais tout à fait.
3: Ouais, bah, j'aime bien.
2: Voilà, un look très anglais hein, pour le coup parfois.
3: Et j'ai découvert une fille qui s'appelait Marguerite que j'aime bien.
2: Oui, tout à fait, qui était invitée il y a quelques jours de notre radio qu'on a découvert sur le plateau.
3: J'aime bien ce qu'elle fait.
2: Bon, et cette histoire de manga, là, c'est pour la fin du mois d'octobre.
3: C'est le 30 octobre au Palais des Congrès.
2: C'est
3: Star
2: quoi
3: Manga.
2: C'est quoi
3: Je vais présenter une soirée donc qui va s'appeler Star Manga où avec un orchestre symphonique quand même de 60 musiciens sur scène
2: que tu diriges.
3: Que je dirige naturellement car je suis également chef d'orchestre. Il vaut mieux pas parce que ça va sonner bien faux. Il y a tous les mecs de l'époque, Bernard Minet, Jean-Paul Césaré qui vont chanter, Nicky Larson, Bioman, Les Chevaliers Zodiac, Candy, enfin, il y aura tout le monde, quoi.
2: Voilà, pour tous les nostalgiques,
3: venez
2: Candy, Les Chevaliers du Zodiac, là, ça me parle directement.
3: Bioman,
2: Olivier Tom. Jeanne et Serge. Coup de foot dans la cheval, les balls, c'est
3: ça. Tu vas venir sur scène chanter, toi, le 30 octobre.
2: Les mystérieuses cités d'or.
3: Bah oui.
2: Oh là là, Pokémon.
3: Bah tout ce qu'on aimait.
2: Tout ce qui est culte.
3: Ouais.
2: Il y aura Noam.
3: Oui.
2: Pour Goldorak.
3: Bah oui, il y aura tout le monde.

0: Maxime Mallet qui est en régie, qui fait partie de la génération Club d'eau, elle est au taquet là.
1: Au taquet, qui c'est celle-là?
0: C'est Maxime Mallet, elle réalise l'émission. Mais elle est née dans les années 80 aussi.
1: Oui, apparemment elle aime bien Gueule de Rac, non?
0: Et elle vient de la Baule en plus.
1: C'est vrai, elle est bauloise, on en parle après.
0: Exactement. Noam, vous savez qu'il a 60 ans aujourd'hui quand même. Il avait 10-12 ans à l'époque.
1: Oui, bah oui, ça change.
0: C'est fou ça. Bon, ça c'est con, on va redonner la date.
1: Le 30 octobre au Palais des Congrès à 20h.
0: Et c'est toi qui présente.
1: Oui, malheureusement.
0: Et c'est toute l'enfance voilà, qui va revenir.
1: Oui, je pense que ça va être sympa, ça va être une belle fête. Ouais.
0: Jackie, on va garder un lieu en cette fin d'émission. On s'est bien baladé. Ouais. Mais si, devant la carte de France que tu as en face de toi, un hexagone, il y avait un lieu central qui est celui de ta vie.
1: Oh là là,
0: bah, Paris. Que je choisirais.
1: Ah non, il faut que je... c'est hors Paris.
0: Ah non, mais tu as le droit de me devoir parler, celui-là, pour toi.
1: Oui,
0: mais
1: c'est Paris.
0: Essentiel de ta vie.
1: C'est Paris, c'est ma ville, j'adore.
0: Merci d'avoir été l'invité de Y'a pas que Paris dans la vie.
1: Ben voilà, tu vois, ça porte bien son nom.
0: Sauf que pour Jackie, il y a un peu Paris dans la vie.
1: Ouais.
0: T'as passé un bon moment?
1: Très bien, Eric.
0: Bon, bah tant mieux, on se
1: voit.
0: Et
1: toi, t'as passé un bon moment?
0: Moi, j'ai passé un super moment, comme à chaque fois. On se voit à la Baule très vite.
1: On se voit à la Baule très vite, et puis tu vas venir dans mon podcast, si tu veux bien, je t'invite.
0: Avec grand plaisir, si tu veux. Mais je viendrai surtout le 30 octobre au Palais des Congrès de Paris.
1: Sûr, hein.
0: Bah, évidemment, je viendrai t'applaudir. On viendra tous pour ceux et celles qui ont envie de venir à Paris. Et ça va parler à toute une génération. À très bientôt, Jackie, c'est un bonheur.
1: À bientôt.
0: Et bravo pour ce parcours très inspirant à retrouver dès à présent sur ici.fr. Merci à Mathilde Mallet et à Katharina Dafonseca qui a préparé cette émission. Salut.
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0: Non, y a Emmanuel Moir avec Bon Malheur sur ici.
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1: Passez une excellente soirée, merci d'écouter ici partout en France. Il est 21h. 100% années 87 avec Laurent Petit-Guillaume.
2: Bonsoir à tous, comme chaque soir, il y aura du rock, de la pop, du disco, du funk, de la new wave. Normal, on repart dans les années 80 où tout était permis pour être numéro 1. Et ce soir, ça commence comme ça.

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1: Et oui, dans les années 80, on pouvait être numéro 1 avec un titre mêlant punk, rock, funk, new wave, ayant pour thème l'interdiction de la musique rock en Iran, à l'époque dirigée par l'ayatollah Khomeini. On est en 1982, hein, tout est permis. Et ce titre de Clash, le groupe punk rock le plus célèbre de l'époque et leur plus grand succès international en France, il s'est même classé numéro 2 des ventes, hein. Les années 80, c'est aussi le retour dans les classements de Michel Polnareff avec, entre autres, en 1981, Radio.

avec A Bailar Calypso. C'était juste un an après le succès de Toi, toi, mon toi en 1987 et ce titre que Élie Medeiros dédie à sa petite fille, prénommée Calypso, elle le chante tout en espagnol lors de la première partie du concert d'Étienne Dao à l'Olympia. Le directeur de sa maison de disques est séduit, la chanson est retravaillée, elle y ajoute des paroles en français, elle sort en 45 tours et c'est un nouveau succès en France, en Italie, aux Pays-Bas et même au Québec. Allez, on continue à voyager, direction Belle-Île-en-Mer, Marie-Galante, suivez le guide, c'est Laurent Voulzy. Tout de suite.

0: Tina Turner à l'instant avec Let's Stay Together. Et là, on touche à la perfection puisque Tina Turner, on est tous d'accord, est la plus grande chanteuse de tous les temps. Oui, je sais, je l'ai déjà dit pour une ou deux autres chanteuses, mais quand même, si vous avez eu la chance de voir Tina sur scène, je suis sûr que vous êtes d'accord avec moi. Allez, dans un instant, un autre immense interprète à la voix unique, inimitable, Joe Cocker, arrive avec Unchain My Heart, et c'est juste après ça.
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1: Joli succès en 1983, un de plus pour Julien Clerc qui, avec ce titre écrit par le Québécois Luc Plamondon, voulait un petit peu modifier son image de chanteur romantique en y ajoutant un grain de rock'n'roll. Un 45 tours qui s'est vendu à l'époque à plus de 500 000 exemplaires et qui est aujourd'hui un classique de son répertoire. À ce propos, Julien est toujours en tournée. Il sera entre autres le 15 octobre à Châteauneuf-sur-Isère. Allez, on avance dans le temps. 1986, pour Jean-Jacques Goldman, c'est La vie par procuration.

Don't Go. On revient à ce que je vous annonçais en début d'émission. Dans les années 80, on pouvait être numéro 1 dans le monde avec un titre New Wave, très New Wave. Par exemple, le groupe Yazoo et son incontournable Don't Go, 1982. Mais on pouvait être aussi au top du top avec de la disco funky comme le groupe De Barge et leur plus grand tube Rhythm of the Night, sorti en 1985. Souvenez-vous.

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1: Et voilà notre cocktail du soir années 80, c'est tout pour aujourd'hui. Mais on se retrouve demain dès 21h. La suite, c'est 100% chanson française. Belle fin de journée à tous, ne changez rien. 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
1: Découvrez Ce qui reste, le nouveau titre de Pascal Obispo en duo avec David Hallyday.

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3: Dans le titre Tout pour moi, le cri du cœur de Clara Luciani est adressé à un petit garçon qui a bouleversé sa vie.
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3: En 2024, Clara Luciani signe son grand retour avec un titre qui brille comme une boule à facettes, Tout pour moi. Mais derrière ce refrain ultra efficace se cache une révolution intime. Ce morceau est le premier chapitre de son troisième album, Mon sang. Et l'heureux événement qui a tout changé, c'est la naissance de son fils. Pour lui, elle a troqué la mélancolie contre une déclaration d'amour absolue.

0: C'est là tout le génie de Clara Luciani. Réussir à transformer le thème universel de la maternité en un tube pop irrésistible qui nous donne envie de danser.
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2: 1966, un jeune homme de 22 ans enterre les yéyés en une seule chanson. C'est l'histoire de Love Me, Please Love Me.
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2: En plein milieu des années 60, la France s'endort sur des reprises approximatives de tubes américains. C'est là que déboule Michel Polnareff. Look androgyne et voix aiguë, il sort son premier album et décroche un succès planétaire avec Love Me, Please Love Me. Ce n'est pas juste un slow, c'est une révolution. Le disque s'exporte même aux États-Unis, un exploit rarissime pour un artiste français.

0: Avec ce titre qui fait le tour du monde, Paul Naref ne se contente pas de chanter l'amour. Il libère les mœurs et envoie définitivement les yéyés au musée.
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2: Bonjour, je m'appelle Armand, j'ai vécu à Tartas depuis 1923, l'année où je suis né. Ma génération, nous avions 6 km à faire pour aller à l'école. Nous avons commencé l'école à 6 ans et nous faisions tous les jours 6 km aller, 6 km retour. Il n'y avait même pas de vélo. Souvent, les enfants étaient surmenés. Alors c'est impensable de faire ça maintenant. J'étais à l'école à Tartas.
3: D'accord.
2: Un instituteur qui s'appelait Maurice Véro. On parlait le patois landais et j'ai appris la langue française à l'école. Maintenant, c'est perdu. Mais enfin, je le parle et je pourrais même l'écrire. Et il y avait une interprète à l'école. Une parole maldite et elle nous reprenait pour nous dire que, voilà, en français, ça se dit comme ça.
3: Vous êtes devenu ensuite agriculteur.
2: Je suis devenu agriculteur en suivant mon père, moi. À l'époque de notre jeunesse, nous travaillions gratuitement. On n'avait pas de salaire. J'ai eu l'idée de me lancer dans le commerce parce que ma vie a été très dur. J'ai perdu mon épouse. Elle avait 24 ans. J'avais un bébé. Et alors, j'étais le gendre ici. J'étais pas chez moi. Et alors, je suis resté chez mes beaux-parents pour élever mon fils. Le grand progrès, ça a été après la guerre, les 30 glorieuses. Il commençait à avoir des tracteurs. Ça a été un saut immense pour l'agriculture. Parce qu'avant, on travaillait avec des bêtes, des vaches ou des mules. Le progrès a été immense. On faisait du maïs. Les Américains nous ont aidés aussi à la fin de la guerre. C'était le plan Marshall. La grand-mère de ma première épouse était veuve de guerre. Alors je lui avais expliqué, si j'avais les moyens, j'aimerais bien être marchand de bestiaux. Et alors elle m'a dit, si tu te sens capable, moi je t'avancerai l'argent. J'ai tenté le coup et je me suis lancé. En 1946, les députés ont voté à l'unanimité une loi pour annuler le bétayage. Et ils ont remplacé le bétayage par le fermage. Il y a beaucoup de bétayers qui ont acheté la propriété. C'est pour cette raison que moi j'ai acheté ici. L'arrosage est arrivé, on a presque plus que doublé le rendement du maïs. Ça a été un grand progrès. La sécheresse faisait pas mal de dégâts. J'ai remarqué une chose il y a 100 ans. Le sol ne dégelait pas de la journée. On ne voit plus ça. Ce qui nous a aidé, c'est l'inflation. Nous avons emprunté, mais il y avait l'inflation à 2 chiffres. J'ai appris Internet, assez âgé. Tout le monde était contre moi. Je n'y arriverai pas. J'ai voulu tout avancer. Et alors, je n'ai rien dit à personne. Je me suis pris une prof. Et alors, elle m'a dit, je suis très contente. Je vois que vous allez y arriver. Parce que j'ai la vue sans lunettes et je j'entends comme à 20 ans.
3: Qu'est-ce qui a changé à Tartas par rapport à l'époque que vous avez connue?
2: Moi, j'ai vu deux maires à Tartas sans qu'il y ait d'élection. De 1940 à 1945, c'était la dictature. Le maire était désigné par le préfet.
3: Armand Lapeyre, on va bientôt se quitter, malheureusement.
2: Déjà.
3: Eh oui, ça passe vite. Hein. Je vous ai fait faire un petit exercice. C'est de me donner le nom de la radio qui vous a tendu le micro aujourd'hui.
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4: Aujourd'hui, c'est dans le nord des Deux-Sèvres que je vous propose de me suivre. On va tester la confiture. On va même fabriquer de la confiture avec les champions du monde confituriers 2025, Guy et Colette. Ils vont nous présenter un petit peu leur façon de faire. Je vous propose de me suivre. Bonjour.
5: Bonjour.
4: Merci à tous les deux de nous recevoir ici. Vous êtes les champions du monde confituriers 2025. Rien que ça. C'est-à-dire que chez vous, forcément, on va se régaler.
5: Oui, on devrait, oui. Normalement, avec ce titre-là, c'est la moindre des choses.
4: Bon, on va découvrir comment vous faites de la confiture. Surtout que c'est pas des confitures qu'on retrouve dans les magasins, des trucs classiques, quoi. Il y a des petites choses en plus, quoi.
5: Il y a rien à voir, puisque déjà, nous cultivons tous nos fruits, hormis les oranges et les citrons. Donc, nous, évidemment, quand on a pu, on ne fait plus. On travaille qu'avec notre propre produit.
4: Bon, on va aller découvrir comment on fait une bonne confiture. On va, je crois, enfiler une tenue et on part dans les ateliers. Donc là, on vient de rentrer dans le cœur de votre atelier. C'est ici que vous fabriquez les confitures.
6: C'est ici que je fabrique mes confitures, les sirops, toute notre production, en fin de compte. Donc, on va commencer une confiture de fraises à laquelle on va y ajouter notre poivre de Sichuan.
4: Ok. Très bien.
6: Ces fruits ont été mis hier soir avec le sucre,
4: okay,
6: toute la nuit, et le poivre Également, il a été mis dans un tout petit peu d'eau tiédie à 70 degrés. Voilà. Maintenant, on va mettre les fruits dans la bassine en cuivre.
4: Ok, donc ça, on va commencer par
6: mettre ça
4: en cuivre. Et là, on mélange. Là, vous allez laisser cuire pendant combien de temps, grosso modo ?
6: 30 minutes.
4: 30 minutes, ok.
6: Pendant ce temps-là, on va mettre les pots vides à stériliser. Ils sont prêts, on n'a plus qu'à mettre l'eau.
4: D'accord. Là, on arrive dans la toute dernière étape.
6: Oui, confiture, elle a bien bouilli de tous les côtés de la bassine. Alors, je crois que c'est bon. Voilà, vous voyez le petit frissonnement. Ça y est, c'est presque terminé et qu'on va pouvoir... On est tout près du but pour la goûter.
4: C'est le meilleur moment, ça.
6: Bah oui, hein. On va pouvoir mettre dans les pots.
4: Et là, vous allez mettre combien, du coup ?
6: Là, je vais mettre 220 grammes.
4: Ok.
6: À vous l'honneur.
4: On le met, hop, dans le pot.
6: Dedans, voilà. Avec. Bien brassé à chaque fois pour que vous trouviez des morceaux et du jus. Voilà, très bien. Voilà, c'est bon.
4: Et alors, le verdict.
6: Voilà, verdict, allez-y. 225,93. Vous êtes pas mal. C'est bien. C'est très, très bien.
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7: Quand il bat fromer le thé au lapin, faudrait pas qu'il se sauve. Hein.
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7: Un thé, c'est un toit, un abri, où qu'on renferme les bestiaux pour qu'ils soient à l'abri de la pluie, des renards, et puis dans le temps des loups. Allez donc savoir pourquoi qu'on parle du thé au lapin, du thé au chef, du thé au cochon, puis quasiment jamais du thé aux ouailles, aux poules, aux vaches ou aux chevaux. Une histoire de thé qui se raconte dans le pays fort. Avant que je vous la raconte, faut juste savoir que quand ils boivent une tisane, ils disent pas, par exemple, boire du tilleul, mais boire sur le tilleul. Logique, on boit l'eau qu'a passée sur les plantes. Alors c'est l'histoire d'un pourvieux qui avait mal au ventre. Il s'en va voir la guérisseuse, elle la regarde, puis elle y dit « Va avec 40 chez vous, puis boire sur le thé. » Il connaissait pas ça, le thé. Ça fait qu'il retourne chez eux, puis leve la petite jauge sur le thé au cochon en qu'une chopine de jus de poume. Adam, il a attrapé la fouère, mais il avait plus mal au ventre. Comme quoi, il y a que la fouée qui saute. Quand on était jeune, le samedi soir, on allait chez les uns ou chez les autres pour fêter les anniversaires. Chez nous, il y avait deux autos. Une 404 puis une camionnette. Oh mon pas, il voulait bien nous prêter la grosse auto quand que c'est qu'il en avait pas besoin. Sinon, on prenait la camionnette ou que c'est qu'on s'en tassait. Et puis dame, on rigolait. Sauf une drôlière qu'elle appelait ça le thé au chieve. Puis qu'elle voulait pas y monter. Ça fait qu'une fois, elle est à la fête en vélo. À 15 kilomètres. Adam, quand elle est arrivée, on avait fini de manger le gratio. Puis c'était quasiment l'heure de repartir. Eh ben, vous me créerez si vous voulez, mais pour le retour, à la bas, vous voulez qu'on les ramène et les pissons vélo dans le thé à chieuve.
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1: Bonjour, je m'appelle Jérémy Ferrier, j'ai 40 ans, je vis à Port-Camargue et je suis soigneur animalier à l'Institut Sicorium du Rôle du Roi depuis 15 ans.
2: Comment on se dit, petit, je veux faire ça comme métier? Vous vous rappelez du moment qui a été le déclic?
1: Ouais, je pense que c'est une vocation et je me rappelle très bien du moment. À l'époque, j'étais au CP et j'ai reçu un papier du Marineland où j'ai vu tous les mammifères marins et je sais qu'à ce moment-là, je me suis dit, c'est ça que je veux faire plus grand.
2: Est-ce que c'était compliqué à atteindre votre rêve? Les profs vous ont soutenu dans le projet?
1: On va dire qu'il y a maintenant plus de 20 ans que je fais ce métier. Du coup, à l'époque, le métier était moins connu que maintenant. Et quand j'ai demandé pour m'orienter, on m'a dit, tu veux être éleveur, c'est ça? De chiens, de chats? J'ai dit non, je veux travailler en parc zoologique ou en aquarium. Et du coup, ils m'ont dit, il faut être vétérinaire pour ça. Ce qui était totalement faux. Du coup, au début, oui, j'ai dû galérer, enfin, m'orienter vers un schéma plus classique. Et enfin, j'ai pu faire un stage au Sicorium où j'ai rencontré les soigneurs et eux m'ont dit quelle formation fallait faire pour devenir soigneur.
2: Vous dites quoi le matin en vous réveillant?
1: Le matin, quand on arrive, on se dit qu'on a de la chance d'être là déjà, de travailler avec des animaux sauvages. C'est quand même une chance. Surtout, la première chose que je me dis, c'est est-ce que tout le monde va bien?
2: C'est quoi le meilleur souvenir que vous avez eu avec les animaux où on se trouve là au Sicorium? Il y a des otaries, il y a des phoques. Vous avez forcément un souvenir inattendu avec eux?
1: Oui, il y a un souvenir plutôt marquant qui c'était avec mes otaries. Il y avait le mâle dominant et deux femelles. Il y a une femelle qui commençait à être un peu agacée. Du coup, elle n'écoutait plus trop et j'ai eu le mâle dominant qui s'est mis entre elle et moi pour pouvoir recadrer la femelle et la session s'est très bien terminée.
2: C'est quoi le message que vous avez envie de faire passer à la radio?
1: Le message que j'ai envie de faire passer, c'est qu'il faut respecter la vie animale, végétale, que les aquariums et les parcs zoologiques servent à sensibiliser les gens à cette vie-là et à pouvoir les voir en vrai. Je pense que c'est notre rôle d'éducation.
2: C'est quoi qui vous impressionne le plus chez ces animaux?
1: C'est déjà leur adaptation à l'eau. Ils ont des capacités exceptionnelles de nage. La proximité qu'on peut avoir avec eux, quand on les connaît bien et qu'on passe beaucoup de temps avec eux, la confiance qu'ils peuvent nous donner.
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3: Une pluie d'aunoise aujourd'hui, elle était tournequoise. Bonjour Cécile.
4: Bonjour.
3: Merci de nous accueillir avec ce petit thé à la fleur de cerisier, a priori.
4: Avec plaisir.
3: Et ces petites gaufrettes, bien appétissantes. Vous êtes née dans le département 59.
4: À Tourcoing. Et
3: une maman belge, un papa belge également.
4: Un peu, à moitié, voilà. Et ma maman plutôt flamande et mon papa plutôt wallon.
3: Quel souvenir est-ce que vous gardez de votre enfance, donc soit à Tourcoing, soit très vite donc à la campagne?
4: Oui, à Rugy, ouais. Ouais. Petit village de 1200 habitants, je crois. Et on habitait à 2 km dans un petit hameau, le hameau de Belzanois, qui existe toujours. Mon papa habite toujours là-bas. Et en fait, les souvenirs, moi, c'était, on était dehors tout le temps, dans le jardin. Souvenirs de photos de la construction du garage.
3: C'était sur un territoire frontalier.
4: Oui.
3: Avec la Belgique.
4: Ouais. À 2 km donc, du centre du village. Il y en a beaucoup qui travaillaient ou qui travaillent en Belgique. Il y a l'Elnon, une petite rivière qui fait la frontière aussi.
3: Il y a un petit pont.
4: Voilà. Et donc, du coup, cette rivière tout le long et tous les endroits où on pouvait passer en voiture, il y avait un poste de douane.
5: Et là-bas, pas de tabac? Pas de devises étrangères?
6: Non, monsieur le douanier, absolument rien.
5: Si ça pète, hein? Allez, au bloc.
4: On allait de l'autre côté du petit pont, s'élouver, un taminier, un café. Chaque fois que j'y retourne, je vais me promener là-bas.
3: Enfin. Eh oui, forcément, vous vous ressourcez. Mm-hmm. Là où vous avez, où vous avez grandi. Vous passiez beaucoup de temps dehors, mais à faire quoi? Vous êtes dans l'observation?
4: J'étais un garçon manqué. J'étais la petite dernière, donc j'ai souvenir d'avoir fait des cabanes.

0: Elle, elle est noire.
1: Ah, c'est une cassonade aussi.
0: Ouais. Processus, en fait, la cassonade, moi je croyais que c'était non raffiné, mais en fait c'est hyper raffiné, c'est recuit.
1: Ça vous rappelle votre enfance?
0: Oui, complètement.
1: C'était le petit-déj?
0: Ouais. Ah non, ça c'était. Bah, ces gaufres-là, les gaufres frita, découvert quand j'étais jeune adulte, qu'il y avait une dame qui en fabriquait à un kilomètre de chez nous, en France, du coup. T'es allée voir en vélo pour trouver, et en fait c'était chez elle. Je faisais des tartes au sucre avec ça.
1: Et on dit tarte au sucre.
0: Oui, tarte au sucre.
1: Au sucre, avec l'accent. Ouais.
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3: Et Adi Ougoujat, et Adi, c'est à toutes. Mon cher Franz,
4: oui.
3: Vous ne connaissez pas la dernière?
4: Non.
3: Ah, hier Nathalie, la collègue, eh bien, n'est pas au travail.
4: Quoi?
3: Hier Nathalie, ma collègue, ne s'est pas rendue au travail. La pauvre autre. La pauvre. Vous savez ce qui lui est arrivé?
4: Bah, elle ne s'est pas réveillée peut-être ou...
3: Mais non, même pas. Comme au cas d'autres, on a bien pris la bicyclette pour venir au travail. Comme tous les jours, Nathalie avait pris quoi? Ben son vélo pour venir au travail, sauf que tout ne s'est pas passé comme prévu.
4: Elle a eu un accident?
3: Mais oh, Pekka, elle est bien, oui, hélas.
4: Oh là là.
3: Grand gars opéré, elle a bien cargé du casque. Heureusement pour elle, elle portait son casque.
4: Bien.
3: Mais je ne vous dis pas comment elle est tombée de son vélo. Plutôt si, je vais vous raconter. Elle a glissé en freinant et elle s'est amourée.
4: Hein?
3: Ah ben, j'ai entendu?
4: Oui, j'ai entendu, oui.
3: Ouais. Mais... Vous avez compris?
4: Non.
3: Peut-être pas, voilà. En francitan, en français régional, on dit s'amourer ou en lingo nostro, s'amourra.
4: Mais qu'est-ce que ça veut dire, s'amourra?
3: Eh, l'amour, regardez-moi, en occitan, c'est la gueule, la figure. Par conséquent, s'amourer ou s'amourra, ça signifie se casser la figure. Nathalie, la collègue de travail, s'amourette en bicicletto. Elle est tombée sur le visage. M'a dit que l'onas lui fait jodol, le nez lui fait mal, mais aussi la bouche, la bouche, et tabé la égaotos, également les joues. Elle s'est pas manquée, hein. Alors, je souhaite un prompt rétablissement, Nathalie, que c'est requin qu'il y ait, et qu'elle revienne en forme au travail.
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1: Philippe Chapeau, fondateur de la podcast et Radio House.
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1: Moi, je suis dans l'immédiateté. J'ai découvert ça avec le théâtre à Limoges, au théâtre de la Passerelle avec Michel Bruisa. Et j'avoue que c'est ça qui m'a changé beaucoup, beaucoup ma vie. J'avais une vie sportive auparavant où je me posais pas trop de questions. Et puis, j'ai découvert l'immédiateté. Et puis, maintenant, je vis le moment tel qu'il est à l'instant T.
2: Donc, la vie vous amène dans le tennis professionnel où vous êtes obligé de partir jusqu'en Suède. Vous y restez quoi, une dizaine d'années, c'est ça?
1: Ouais, je reste à peu près 7 ans avec un petit passage à Paris pendant 8 mois.
2: Pour vous occuper notamment des équipes nationale de Coupe Davis, par exemple, c'est quand même là, c'est le très très haut niveau que vous touchez quand même à ce moment-là.
1: Moi, j'étais avec Karl Axel Hageskog, qui était le capitaine de la Coupe Davis, et puis je m'occupais de l'équipe nationale de notre club où il y avait deux mecs qui étaient dans le top 10 mondial, Magnus Larsson et Jonas Björkman, et j'avais pris la direction des entraînements et des entraîneurs du club dans lequel ils étaient, donc je les suivais et j'ai fait des matchs assez fous à coacher Larsson et à avoir Enqvist, Larsson et Larsson qui vient me voir, qui dit bon, je fais quoi maintenant? Bon, on en rigolait parce que j'avais pas de conseils à lui donner en fait, je pouvais pas. Il en savait beaucoup plus que moi, mais c'était quand même une belle expérience.
2: Donc la vie était finalement presque toute tracée, vous auriez pu rester dans le milieu du tennis professionnel, c'est pas ce qui s'est passé du tout. Vous êtes revenu en France?
1: Je suis revenu en France parce qu'alors il y avait un jeune que j'allais suivre sur le tour. Malheureusement, il s'est cassé la cheville, en fait le talon d'Achille, et sa carrière était terminée. Et puis j'avais quand même envie de rentrer en France parce que je connaissais pas très très bien mes parents. Mon père travaillait beaucoup quand il était jeune et je suis rentré donc à Donznac.
2: Votre père qui s'occupait notamment d'une publication, La Lettre de la Radio, et qui vous a au bout du compte, refiler le virus, hein, si on peut le dire comme ça.
1: Il avait créé la lettre de l'audiovisuel à l'époque, ouais. Ça s'appelait en 78. Il avait envie, en 97, déjà quand j'étais en Suède, de créer un guide, le guide professionnel de la radio et du son. J'ai fait la maquette du premier guide professionnel de la radio et du son. Et puis, en revenant en 2000, il m'a dit, est-ce que tu veux bosser avec moi? Je lui ai dit, écoute, pourquoi pas. Et puis, c'est comme ça que tout a démarré. Il avait l'envie aussi de faire un salon.
2: La lettre pro de la radio, le salon de la radio, et puis cet endroit ici où nous sommes à Brive, qui abrite, on va dire, plusieurs radios du secteur, qui abrite aussi vos locaux à vous. Qu'est-ce que vous y faites exactement dans ces locaux?
1: Alors, ce sont nos bureaux et on a mutualisé des studios, des cabines de podcast, des cabines speak aussi, parce qu'on a des voix off qui viennent pour faire des livres audio également. Donc, c'est un endroit mutualisé, mais qui nous permet aussi d'avoir nos bureaux. Et là, on a des radios associatives, des radios commerciales privées. Puis, on essaye de développer et d'accompagner les radios locales avec Radio PAC aussi et Bram.
2: Puis donc, c'est d'ici que part toutes les réflexions pour organiser ce salon de la radio tous les ans, c'est d'ici que part également ce fameux site internet La Lettre Pro de la Radio. Et pour l'avenir, qu'est-ce qu'on peut vous souhaiter? Qu'est-ce qu'on peut souhaiter à cet endroit et à vous-même?
1: Ben, je pense que la radio évolue, qu'on accompagne un maximum ce média qui est un média passionnant et fait de passionnés, et qu'on puisse, avec nos petits moyens, arriver à faire en sorte qu'elle retrouve ses lettres de noblesse.
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4: Ai-je encore besoin de le présenter? Arnaud Fromage est avec nous. Bonjour Arnaud.
5: Bonjour, bonjour. Ah,
4: pour votre nécessaire minute comtoise, Arnaud, il y a quelques temps, vous nous avez expliqué pourquoi l'emblème de la Franche-Comté était un lion.
5: Mais je ne suis pas allé au bout du raisonnement. Pour rappel, la Franche-Comté adopte le lion vers 1278-79 quand le comte de Bourgogne, Othon IV, décide de se rapprocher du royaume de France. Il décide pour cela d'adopter le lion, le roi des animaux et symbole de la monarchie française. La Franche-Comté n'est d'ailleurs pas la seule région à arborer cet animal, que l'on retrouve aussi sur les armoiries de la Normandie ou en Aquitaine, et qui est tout autant le symbole de Belfort que de la ville de Lyon, parce que oui, il y a une logique là-dedans. Mais voilà, maintenant qu'on a dit ça, reste une question. Pourquoi le lion, qui n'est pas le plus imposant des animaux et qui, soit dit en passant, est une sacrée grosse feignasse, a-t-il pu devenir le roi des animaux et pas la baleine bleue ou le chinchilla?
4: Bon, déjà, ce n'est pas le cas partout, hein.
5: C'est vrai. En Asie, c'est plus souvent l'éléphant ou le tigre qui sont considérés comme les rois des animaux. En Amérique, c'est l'aigle qui règne aux côtés de l'ours, du jaguar ou du puma. En Afrique, le rhinocéros et le léopard sont aussi dans la place aux côtés, c'est vrai, du roi lion. et en Europe, eh bien avant le lion, c'était l'ours qui était considéré comme le roi des animaux, mais tout va changer au Moyen-Âge. En gros, ce sont des histoires de symboles. Au Moyen-Âge, on se passionne pour la mythologie grecque, dans laquelle Hercule, qui était méga fort, a tué le lion de Némée, dont la peau était pourtant censée être impénétrable. Et puis, la crinière du lion est vue comme une sorte de couronne, ce qui fait bien plaisir aux souverains du continent, d'autant que bon, l'Afrique c'est méga loin et que personne n'ira vérifier.
4: Et bon, un roi c'est très humain, alors comment un animal peut-il être le roi de quoi que ce soit, quelque part, Arnaud ?
5: Là encore, vous marquez un point, mais ce qualificatif de roi des animaux, depuis qu'il s'est débarrassé de sa symbolique royale, est plutôt là pour qualifier ce qu'en zoologie, on appelle les super-prédateurs. Ces animaux qui sont tout en haut de la chaîne alimentaire et qui sont relativement imprenables à la baston contre les autres espèces du coin. Et même dans ces cas-là, on devrait dire que ce sont les lionnes qui sont les reines, parce que ce sont elles qui chassent, mais seulement les reines de la savane. Bah oui, si on va par là, chaque type de terrain a son roi. Celui de la jungle amazonienne, ce serait plutôt le jaguar, et celui de nos forêts à nous, eh bien ce serait plutôt le cerf. Mais au fond, une grosse feignasse qui laisse les autres combattre à sa place, qui se fait nourrir et qui prend la lumière, est-ce que ce serait pas ça la définition d'un roi ? Bon bah, je retire tout ce que j'ai dit alors.
4: Retirez tout. Merci beaucoup Arnaud.
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Europe, Dinage est habité. Les premiers signes de vie captés en 2019 depuis un petit cirque sont devenus un intense festival où humains, aliens et autres créatures mythologiques dansent furieusement. Visa accordée à toutes celles et ceux qui ont la tête dans les nuages.

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1: Et aujourd'hui, dans les histoires insolites, on va découvrir le parcours d'une femme exceptionnelle du forêt, une historienne résistante, pionnière, Marguerite Gonon. Bonjour Jessica Vial.
2: Bonjour.
1: De l'Office du tourisme Forêt-Est. Qui était-elle, cette Marguerite Gonon?
2: Alors, Marguerite Gonon, c'est vraiment une figure incontournable du forêt. Elle naît en 1914 à Saint-Étienne, d'un père, Joanny, issu d'une famille de chapeliers de Chazelles-sur-Lyon, et d'une mère, Marguerite, de famille de meuniers à Poncin. Elle grandit dans cette commune, une enfance plutôt simple, mais qui annonçait ses futurs intérêts.
1: Oui, car elle ne va pas rester très longtemps dans l'ombre des moulins.
2: Non, pas du tout. Elle devient institutrice à Artin, et là, elle rencontre le comte de Neubourg, qui l'encourage dans sa passion pour l'histoire médiévale. Elle entre alors à la Diana, la grande société historique du forêt, et rejoint l'équipe des chartes du forêt. Un travail titanesque qui a consisté à lire, traduire et publier plus d'un millier de textes datant d'avant 1300.
1: Ce qui frappe surtout, c'est qu'elle ne s'est pas contentée de fouiller les archives. Elle a aussi pris part à l'histoire qui était en train de s'écrire.
2: Exactement. Quand son frère est tué en 1940, elle entre dans la résistance. Elle organise une filière d'évasion pour des officiers de la France libre. Et en 1943, elle devient même l'une des responsables de l'armée secrète du secteur de feu. Une femme vraiment de courage.
1: Et après la guerre, elle poursuit sa carrière d'érudite et devient même la première femme à être nommée au sein du CNRS.
2: En effet, elle devient donc docteur en lettres, ingénieure dans cette institution. Elle passe même un doctorat au sujet de la vie familiale en forêt au XIVe siècle et sera récompensée par le Grand Prix Gobert de l'Académie française.
1: Ouais, c'est une résistante, une historienne, une pionnière. On n'a pas beaucoup parlé de cette Marguerite Gonon.
2: Non, c'est vrai. Elle meurt en 1996 à Feur et elle nous laisse en fait une connaissance immense de l'histoire et de la langue du forêt. Marguerite Gonon, c'est un peu la mémoire vive de notre territoire.
1: Merci beaucoup Jessica Vial. À bientôt.
2: À bientôt.
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1: En discutant avec un ancien de mon village, au centre Périgord, j'apprends que quand un jeune garçon disait à une jeune fille « Volei que te baille ma barbe, veux-tu que je te donne ma barbe ?» Oh, c'était extrêmement direct et très cru comme façon de draguer. Alors, même que la fille pouvait lui lancer un tir direct. En cherchant pourquoi, j'ai trouvé que faire la barbe à quelqu'un, c'était être plus habile, meilleur que lui. Faire la barbe, c'est se vanter. Veux-tu que je te donne ma barbe ? Pourquoi c'est vulgaire ? Du côté de la symbolique, avoir une grosse barbe, c'est symbole de virilité, d'autorité, de masculinité redoutable. Belleo, je dis bien belleo, que vouloir donner sa barbe, c'est vouloir un ébat sexuel immédiat. Souvent, les filles d'ailleurs répondaient « Faudriais-je meilleur bouillé que tu, père Henria ? Il faudrait être meilleur bouvier que toi pour ouvrir le sillon. » Mais là, ça clashait quand même, hein. Enfin, comme à l'époque. Adieu.
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2: Moi, c'est Sabine.
3: Ruti,
2: sage-femme à la maternité.
3: C'est ça.
2: Vous venez d'arriver, vous sortez, vous arrivez, vous...
3: J'arrive.
2: Juste pour vous. Ouais. J'étais diplômée en 96. J'ai toujours voulu faire ça. Je me suis décidée en troisième et j'ai pas changé mon fusil d'épaule.
3: Alors, on va où ?
2: Eh ben, on va monter en salle de préparation à la naissance.
3: Ah, c'est où ?
2: Deux étages.
3: Okay, avec les petits coussins d'allaitement. La petite tape pour le bébé.
2: Je pense qu'on apporte des informations, on les accompagne. C'est vraiment de l'échange avec les patientes.
3: C'est ça qui a changé le
2: oui.
3: plus ?
2: Avant, on disait qu'on apprenait à pousser aussi. Oui. C'est des choses qu'on fait plus, en fait.
3: Bon. Ah, c'est fini ?
2: On parlait pas de préparation à la naissance et à la parentalité, en fait. Déjà, le terme a changé au moment des années 2000, à peu près, où on a vraiment inclus le conjoint, et puis où on s'est axé aussi, pas que sur l'accouchement justement, mais sur l'après-naissance, et puis de plus en plus on fait attention vraiment aux suites, parce qu'on s'est rendu compte qu'il y avait beaucoup de mamans qui faisaient de dépression du postpartum, et donc c'est ça aussi l'intérêt de la préparation à la naissance, c'est de les préparer, de les accompagner à la naissance, mais à l'après-naissance en fait, et à tout ce changement qui va arriver avec l'arrivée du bébé. Parce que ça bouscule un petit peu quand même.
3: Donc vous faites aussi des accouchements, hein ?
2: Alors j'en fais plus depuis longtemps, parce que je fais de la préparation à la naissance, j'accompagne les femmes aussi en grossesse pathologique, et puis dans les déclenchements. C'est le démarrage, c'est avant qu'elles descendent en salle de naissance.
3: D'accord. Vous n'en faites plus, ça vous manque pas ?
2: Non, ça me manque pas.
3: Non, non. C'est un choix, j'imagine.
2: C'est un choix complètement. Hein. Ah oui, tout c'est à ça. Fait. Non, je suis très contente et vraiment, je me plais en préparation à la naissance, dans l'accompagnement de ses futurs parents.
3: Bon, il y a des larmes ici, des larmes de joie, des larmes de tristesse.
2: Ouais, aussi, des larmes de fatigue. voilà, tout à fait. Des larmes d'où, oh là là, ça fait un an que j'ai accouché, je reviens là, ça me fait plein d'effets. Ouais. Il y a.
3: Ah oui, déjà presque un an après encore.
2: Ouais, les dames qui reviennent ici, ça leur fait souvent quelque chose. Ouais.
3: Alors qu'est-ce qu'on dit aujourd'hui à l'allaitement ? Allez-y à volonté, cadrez l'allaitement.
2: Alors je pense qu'il faut que ce soit déjà un choix de la femme, un choix personnel. Il faut qu'elle ait du soutien. On va pas allaiter pour faire plaisir à quelqu'un. On va allaiter parce qu'on en a envie, parce que c'est un choix qu'on va faire. Et puis après, c'est surtout allaiter sans vous poser de questions, en suivant le rythme de l'enfant, parce qu'au démarrage, c'est ça qui est important, c'est finalement de ne pas se poser de questions et faire équipe avec son enfant.
3: C'est impossible de pas se poser de questions quand on est jeune parent.
2: Oui, mais en fait, ne pas se poser de questions. L'allaitement, culturellement, on l'a un peu perdu, nous, avec l'émancipation de la femme, la pilule, etc. dans les années 70. Et donc, quand l'allaitement est revenu, on l'a calqué un peu sur le biberon. Mmh. Et le biberon, c'était toutes les 3 heures. Et puis surtout, on le donnait pas avant. En fait, pour mettre en place la lactation, c'est écouter le rythme de cet enfant, parce que lui, il sait pas ce que c'est que de se nourrir. Déjà, in utero, il est, nourri, logé, blanchi gratuitement. Et il va falloir qu'il découvre certaines choses. Et donc, il faut qu'il apprenne. Pour lui, c'est tout un apprentissage, et donc il faut qu'il apprenne quand il est disponible, ce bébé. Donc lui, il va pas être disponible toutes les 3 heures, heure fixe.
3: D'accord, mais comment vous avez découvert ce métier ?
2: Eh ben, avec un forum des métiers.
3: Ouais.
2: où j'ai croisé une sage-femme passionnée. J'avais très envie de m'occuper du bébé, j'avais besoin de contact aussi avec les gens. Et cette sage-femme m'a été, je crois, mon point d'ancrage. Et puis après, j'ai rencontré une autre sage-femme quand j'étais encore au lycée, où j'ai pu du coup voir un accouchement, voir une césarienne. Et donc tout ça, je me suis dit, mais c'est ça que j'ai envie de faire.
3: Ouais, ça a été la révélation.
2: Ah ouais, complètement.
4: Faut que je vous fasse une petite photo.
2: D'accord.
3: Oh super, vous avez mis votre blouse, votre badge.
2: Voilà.
3: Ah, j'ai cru que c'était un sifflet, non?
2: Non.
3: C'est... On se met où? On se met là? On se met où? Vous aimez?
2: Oui, ça me va.
3: C'est bon, c'est vous. Hein. Mais quel sourire vous avez?
2: Merci.
3: C'est les yeux qui brillent. C'est naturel. C'est...
2: Oh ben, je crois, je fais rien de particulier.
3: Tiens, bah, ça rend très joyeux, non, comme métier. Parce que...
2: C'est un beau métier. Ouais. Enfin, moi, je ne changerai pas de métier.
4: Bah oui, c'est sûr.
2: Voilà, ça reste vraiment un métier que j'aime.
3: Mm-hmm. Vous repartez? Vous êtes venu exprès?
2: Oui, je suis venue exprès parce que c'était pas sur une garde, c'était pas pratique. Ma collègue avait des consultations d'allaitement, donc voilà, je suis revenue. Je suis
3: c'est bien sympa. Bah, on repart ensemble.
2: Et ben, on repart ensemble.
3: À moins que vous ayez quelque chose à faire, je ne sais pas, mais vous faisiez une brioche à la maison?
2: Oui.
3: Donc là, on est à nouveau dans le hall de la maternité. Il y a un chiffre à l'entrée de la maternité, là.
2: C'était le nombre de bébés nés à la maternité, donc en 90 ans.
3: 312 557.
2: Voilà.
3: Ah oui, depuis, on a fait un peu de chemin, quoi.
2: Bah ouais. 19. Premier bébé en 1929.
3: Ouais.
2: Voilà. Et puis ça, c'était en 2019.
3: Ah oui, donc depuis, il faudrait actualiser le chiffre.
2: Après, on est à peu près à 2800 accouchements par an.
3: Bon, bah, c'est vrai qu'à chaque fois qu'on rencontre une sage-femme, ça nous remonte plein de souvenirs.
2: C'est ça. Merci beaucoup.
4: Merci beaucoup.
2: Bonne fin de journée.
3: À bientôt.
2: Au revoir.
3: À bientôt.
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5: Salut la Bretagne, c'est l'heure de la bonne idée, 100% pur beurre. Ils ont de 62 à 90 ans, ils vivent à l'EHPAD de Guéméné-sur-Scorff et ils sont allés aux Vieilles Charrues cet été pour la seconde année. Ah mais moi je veux bien vivre la même retraite, hein, je vous le dis tout de suite. Il faut dire que tout avait été prévu pour que l'escapade se passe au mieux. Véhicule adapté, départ à 14h, retour après minuit, une coordination de folie entre les équipes de l'EHPAD, l'association de l'EHPAD, mais aussi les bénévoles des Vieilles Charrues. Résultat, une virée sans accroc, de quoi profiter à fond des artistes, notamment de Gims, dont Irène, l'une des résidentes de l'EHPAD, est méga fan. À l'EHPAD de Guéméné-sur-Scorff, on adore se promener. Et vas-y, qu'on va un peu au concert de la Starac à Rennes, voir Soldat Louis à Lorient, assister aux Enfoirés à Paris. Non mais, trop bien! Cette belle idée, c'est la preuve qu'avec de la volonté, on peut y arriver. L'EHPAD dépend de l'hôpital public de Guéméné-sur-Scorff, et on sait que c'est loin d'être open bar niveau budget. Pourtant, ce genre d'initiative reste possible, et notamment grâce au soutien de l'association de l'EHPAD qui organise toute l'année des actions pour récolter des fonds, comme de la vente de gâteaux préparés avec la participation des résidents. Moi, j'adore. Solidarité rime toujours avec bonne idée. Vous saviez que 64% des Bretons écrivent des cartes postales quand ils partent en vacances? Et croyez-le ou non, ce sont les jeunes qui en envoient le plus, mais par des applications qui se chargent de les imprimer directement pour eux. Et oui, malin! Allez, à demain pour une nouvelle bonne idée!
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1: Son titre, Les Cadors, c'est l'histoire d'un homme qui se croit être l'un des fils de Kadhafi. Il part dans le désert du Sahel, dans l'espoir de retrouver le trésor de l'ancien dictateur libyen. Jérémy Ferrari, lui, est né en 1985 à Villesmeuse. Son nom de famille, c'est Larzière. Il grandit à Charleville, ses parents sont commerçants. C'est un passionné de théâtre depuis son adolescence. Dès 15 ans, il pousse les portes du théâtre de Charleville pour apprendre le métier. À 16 ans, il se choisit comme nom de scène Ferrari. Il se produit dans des bals et des maisons de retraite des Ardennes. Il met en scène ses premiers one-man shows et suit aussi des cours de théâtre à Paris, au célèbre cours Florent. Jérémy se distingue des autres humoristes car il aborde des sujets graves de manière cynique et souvent décalée. Il navigue entre provocation et réflexion. Dès octobre 2010, ses apparitions dans l'émission On ne demande qu'à en rire sur France 2, animé par Laurent Ruquier, ne passe pas inaperçu.
2: Jérémy Ferrari.
1: Jérémy fait vite partie des invités réguliers comme Olivier de Benoît, l'humoriste rémois. Vent de pièces à Beyrouth confirme son talent de comédien engagé. Il traite de la guerre et des conflits géopolitiques.
3: Alors, avec contre la fin, ils ont un petit peu d'argent de côté. Ils ont 40 millions d'euros de côté et ils t'expliquent pourquoi dans leur bilan comptable, c'est un cas de coup dur.
4: Mais quel coup dur?
3: C'est parce qu'il y a des gens qui meurent de faim qu'il y a action contre la faim.
4: Donc le coup dur, ça serait qu'ils aient plus faim alors.
1: En 2017, il frappe encore plus fort avec Anesthésie Générale. Ce spectacle est une véritable critique de notre société et de ses dérives. Politique, économie, santé, tout y passe. Il se raconte aussi dans un livre où il dévoile ses addictions, dont l'alcool. C'est un artiste attachant et à part dans l'humour français. Il aime revenir dans son Ardenne natale. Il n'oublie pas ses racines. Jérémy Ferrari, c'est l'un des trésors de Champagne-Ardenne.
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5: La recette des petits bonheurs, elle est on ne peut plus simple. Il faut un micro ici, le plus discret possible à la main. Et il suffit de faire des rencontres, sans rendez-vous, sans se présenter, et le tout en quête de bonheur. En voici donc un petit bonheur que je vous ai trouvé à Aurel, un petit village de Maurienne. On est donc en Savoie. Et pour ceux qui croyaient que l'Arche de Noé pouvait se trouver au bord de la mer, eh ben non, c'est à Aurel.
6: Eh ouais, comme quoi. Et ouais. Vous rendez compte? C'est incroyable, hein.
5: Alors c'est quoi cette Arche de Noé?
6: C'est mon écurie avec quelques brebis, quelques chèvres, un poney et voilà.
5: Bon, en même temps, je la croise, elle passe avec son petit déjeuner à la main. Crème de cassis et martini blanc. Ouais. Quelle santé.
6: Ouais. Ça, c'est pour les jours à venir. C'est pas pour tout de suite. C'est quand il y a quelques amis qui passent, je les invite à boire un petit coup quand même.
5: En cette saison, Aurel, ça voit le soleil encore un peu?
6: Ici, au chef-lieu, non, on l'a pas pendant 2 mois.
5: J'ai l'impression que ça dégèle pas souvent, là, oui.
6: Mais les deux hameaux, vous avez Bonvillard et Orlette, oui, ils l'ont toute l'année.
5: Oui, mais pas vous. Donc il faut le bar bien rempli.
6: Il faut boire avec modération.
5: Alors pourquoi l'Arche de Noé?
6: Non, c'est parce que quand il y a un souci, l'animal, il arrive ici, quoi. Les chats, les... Voilà, donc un peu de tout et...
5: Voilà, en même temps, effectivement, là, j'ai un chien sous les yeux, il y a un chat pas loin.
6: Oui, puis j'en ai quelques-uns aussi dans la grange, donc je les accueille, puis je leur donne manger, puis je leur fais pas du mal, quoi.
5: Ouais, ils sentent que c'est un refuge.
6: Oui, puis voilà, quand il y a un souci, les animaux, ils arrivent ici, quoi, voilà. C'est un fluide, en fait, j'ai pas besoin de flécher, ils viennent tout seuls.
5: Et là, ce chien qui est là, c'est à vous aussi?
6: Oui, c'est le mien. Je l'attache à la barrière, comme ça il me voit. Il est trop gentil, mais il est fugueur. Et...
5: Ah ouais, comment, j'avais pas vu, là il vient de bailler. Comment ça s'appelle ces chiens qui ont la langue bleue?
6: Eurasier, c'est un chien de race, de pure race.
5: Il a l'air impressionnant quand même.
6: Oui, il impressionne, mais voilà, c'est tout.
5: J'avais vu en passant, là, avant de vous rencontrer, il y a un biberon, il y a des restes de lait. C'est-à-dire qu'il y en a quelques-uns qui ont besoin d'être maternés.
6: Oui, oui, la maman n'a pas assez de lait, donc je lui redonne le biberon.
5: Des chats?
6: Non, c'est des agneaux.
5: Oui, parce qu'à l'origine, c'est vraiment une bergerie.
6: Oui, oui. Bah, attendez, je vais vous la faire voir. C'est...
5: Oh, bah, ils sont bien, là.
6: Là, c'est... Ces deux petites agnelles que je donne le biberon là-bas. Puis celle-là, elle est déjà un peu grande.
5: Il y a plein de races différentes, là, j'ai l'impression, non?
6: Oui, il y a plein de races différentes. Ouais.
5: Je peux vous demander votre prénom?
6: Je m'appelle Noël.
5: J'ai croisé donc la mère Noël à côté de l'Arche de Noé, c'est pas mal. C'est quoi le dernier petit bonheur de Noël?
6: Oh, je sais pas. Bah, c'est d'avoir une vie simple et voilà, de soigner mes animaux et une vie toute simple.
5: Et d'être aimé des animaux, si ça se trouve.
6: Oui, aussi. Ils vous les rendent, de toute façon, si vous êtes... gentils avec eux, ils sont gentils avec vous et ils vous aiment bien. Ils sont très reconnaissants, les animaux.
5: Plus que les hommes ?
6: Oui.
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2: Aujourd'hui, je vous amène à Montgivray et devant moi, il y a un château. Mais ce château, c'est aussi la mairie de Montgivray. Mais cette mairie, avant, eh ben, c'était autre chose. À qui appartenait ce château ? Vous allez le savoir tout de suite.
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2: Pour vous présenter cette magnifique mairie de Montgivray, je suis avec Annick Dussault, attachée de conservation au patrimoine du pays de Georges Sand. Bonjour Annick.
9: Bonjour.
2: Alors là, on est devant un très beau bâtiment.
9: Oui, là, c'est vraiment un château. Bon, un château qui a été très remanié au 19e siècle, donc avec cette entrée de tourelles là, qui marque bien la porte. C'était une seigneurie avec un château fort, bon, qui a eu plein de péripéties puisqu'il a fini par brûler pendant la guerre de Cent Ans en 1360. Mais tel qu'on le voit là, évidemment, il a été complètement remanié au 19e, parce qu'à ce moment-là, dans les années 1840, c'est le demi-frère de Georges Sand, Hippolyte Chatiron, qui rachète ce château pour y installer sa famille. Donc il était tout près de Nohant. Et puis un peu plus tard, c'est même la fille de Georges Sand, Solange, en 1875, qui décide de s'installer elle aussi, qui souhaite un peu se rapprocher de sa mère et de Nohant, même si ça ne plaisait pas forcément beaucoup à Georges Sand. Mais bon, elle s'installe dans ce château. Et c'est elle qui fait faire aussi des travaux au fameux architecte d'Auvergne, hein, qui refait notamment toute l'entrée. Voilà, mais c'était la mode de l'époque.
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2: Comment est-ce que ce château s'est devenu la mairie ?
9: En fait, en 1956, le château est à vendre et c'est la commune qui s'en porte acquéreur et qui décide d'y installer sa mairie et qui a fait encore des travaux tout récemment.
2: Est-ce qu'on peut dire que c'est l'une des plus belles mairies ?
9: Ah, ça, c'est quand même certainement parmi les plus belles de l'Indre, hein, certainement.

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2: Oui, on va terminer la semaine en musique avec ce morceau sorti il y a quelques semaines, Un gramme de terre. Une belle chanson comme Francis Cabrel, c'est les écrire, les composer, les jouer et les chanter.
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2: Mais pour une fois, il n'est pas seul. Il est entouré d'une dizaine d'artistes qui chantent dans plusieurs langues dites régionales de France. On peut y entendre du basque, du breton, de l'alsacien, du catalan, du créole martiniquais, du corse et de l'occitan. Dans cette chanson que Francis Cabrel a écrite pour le documentaire sur les langues régionales de France de Michel Feltin-Palas, une langue de plus, il y a donc deux variétés d'occitan. Le gascon, interprété par Primael Mongauzi. Mais aussi du provençal, interprété par Lisa. Voici quelques explications. Le provençal fait partie de la famille de la langue d'oc, ou des langues d'oc au pluriel, peu importe. De Bordeaux à Nice et même des Alpes aux Pyrénées, comme l'affirmait Mistral, on parle une même langue qui se décline en variété ou dialecte. Et parmi ces dialectes, il y a le provençal. Alors oui, il existe quelques radicaux qui, ici en Provence notamment, pensent que le provençal est une langue unique, mais ils sont minoritaires. Hein. Et si on est sérieux quelques instants, sans nier la puissance du provençal, fort de son histoire, du prestige de Frédéric Mistral et du Philibrige, et fort de l'identité de la Provence, c'est une variété qui est en intercompréhension avec les autres. L'autre jour, j'étais invité à une émission chez un collègue d'ici Périgord qui parlait dans son occitan et moi dans le mien, le provençal, et on se comprenait parfaitement. Autour de Francis Cabrel, on a donc le plaisir d'entendre Lisa. Née à Aix, autrice, compositrice, chanteuse, Lisa a aussi présenté pendant plusieurs années l'émission en provençal Vaki sur France 3. Vous avez donc dû voir son visage. Et c'est bien en provençal qu'elle chante quelques vers de cette chanson. 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
2: Le nom de scène de Lisa est Lisa l'Occitane. Et donc oui, elle chante en occitan et le provençal, c'est de l'occitan. Et elle chante avec Francis Cabrel et les autres ce refrain en occitan avec lequel on va se quitter. 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
1: On veut encore partir à la chasse au trésor.
2: Oui.
1: On va partir à la recherche de pierres vieilles de 700 ans.
2: Exactement. Ces vieilles pierres s'appellent les bornes papales, chers amis. Direction donc Valgréas, au cœur de cette curiosité géographique, on va le dire. Un morceau de Vaucluse posé en plein milieu de la Drôme provençale, on en a déjà parlé. Ça s'appelle l'enclave des...
1: Papes.
2: Oui, bornes. Réponse.
1: Oh,
2: ouais, j'ai un petit peu bossé. Celle qui donc délimite bien ces bornes papales, celle qui délimite l'enclave, ce sont donc ces bornes papales. Alors à quoi ça ressemble? Imaginez un grand bloc de pierre taillé, planté verticalement dans le sol, un bon 1,20 m à peu près, avec surtout des blasons, en fait, c'est ça qui est beau. Blasons sculptés, des armoiries, des seigneurs locaux. Celle du comte avenessin aussi, forcément, avec deux clés entrecroisées, symbole donc du pouvoir pontifical.
1: Ce sont donc de vraies frontières gravées dans la pierre, on peut
2: exactement
1: dire ça.
2: Ces bornes, elles datent du 14e et 15e siècle. Elles ont été installés lors de plusieurs campagnes de bornage en 1324, 1414, 1457. Ben, c'était simple en fait, hein. Tout simplement, elles étaient là pour dire ici commence la terre des papes en pleine Drôme provençale. Petit rappel historique quand même, quand les papes s'installent à Avignon au début du 14e, ils cherchent en fait à sécuriser et à agrandir leur possession. Il y a un pape qui s'appelle Jean XXII qui achète Valgréas en fait et puis d'autres villages autour, mais le royaume de France bloque toute extension parce que bien sûr les papes ils voulaient aller encore plus loin, mais boum, non, la France bloque tout ça et résultat, on a donc une sorte d'enclave figée donc dans les frontières. Et donc pour matérialiser tout ça, on plante donc des bornes solides, visibles, et surtout c'est indiscutable quoi.
1: Alors évidemment la question c'est de savoir si on peut encore les voir aujourd'hui, ces bornes.
2: C'est ça, c'était au 14e siècle quand même. On en a encore 22 en fait autour de Valgréas en place. Vous en avez déjà une devant l'office de tourisme, c'est la plus facile hein, pour la voir. Ils l'ont mise là pour qu'on puisse voir à quoi ça ressemble, mais ensuite il faudra quand même un peu de perspicacité pour les trouver. On nous dit à l'office de tourisme que c'est un peu compliqué, c'est un peu difficile parce que elles sont un peu cachées en fait dans des chemins, dans des vignes, dans des champs, des bosquets. Heureusement, l'office de tourisme a bossé dessus de Valgréas, qui propose aujourd'hui donc un plan en fait d'un circuit pédestre de randonnée, franchement hyper simple, accessible, qui permet justement d'en découvrir plusieurs à pied autour de 2-3 heures à peu près en famille. Ça peut faire une belle idée de sortie. On marche dans les paysages de la Drôme provençale tout en étant dans le Vaucluse. C'est ça aussi qui est fun. Et ces pierres sont là pour nous rappeler donc cette chasse au trésor grandeur nature autour de l'histoire donc de l'enclave des papes.
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3: Voilà, les cartes postales, les tickets de concert. C'est ma chambre d'étudiant, ça.
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3: Donc, je m'appelle Jean-Paul Pécréau, j'habite Saint-Cyr-sur-Loire, j'ai 71 ans. Au début des années 2000, j'avais déjà accumulé énormément de documents sur Otis Reading et j'ai eu l'envie de me lancer dans la création d'un site internet, otisreading.fr.
5: Jean-Paul, comptable de formation, m'accueille partout. Des CD, des albums, des cartes postales liées à Otis Reading.
3: Ça, c'est une affiche que j'ai trouvée à San Francisco lorsqu'Otis Reading a fait un concert en décembre 66 au Fillmore Auditorium. J'ai fait mes petits pèlerinages comme ça aux États-Unis pour retrouver, même je suis allé à Sausalito près de San Francisco où Otis Reading a composé son tube posthume, hein, The Duke of the Bay par exemple, voilà.
5: Vous avez un petit tourne-disque?
3: Bien sûr, j'ai une platine. Allons-y, on va mettre du Otis Reading, bien sûr.
5: Ah
3: je
5: bah
3: sais
5: oui.
3: Recevoir.
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5: Ça met une ambiance là d'un coup.
3: Oui, je vais pas vous inviter à danser.
5: Non, c'est rigolo.
3: Ça à l'époque, oui, c'est un slow qui nous a beaucoup servi dans notre jeunesse, sur les pistes de danse.
5: Là, vous entendez cette voix, ça vous fait quoi encore aujourd'hui?
3: Eh bien, ça me donne des frissons. En fait, j'ai découvert Otis Reading, j'avais 11-12 ans. Et c'est ma sœur, à Noël 66, qui m'a offert un 45 tours, 4 titres. Mais ça a été un choc, une révélation. Et après, quelques années plus tard, en 1969, les cinémas studios à Tours ont diffusé un film dont le titre est Mon Tour est pop. Et là, j'ai eu la révélation en voyant Otis Reading sur scène, hein, en grand écran. À 13 ans, habitant Tours, j'avais pas l'autorisation d'aller à l'Olympia à Paris, j'étais trop jeune. J'ai collectionné les revues anglaises, américaines, beaucoup de 45 tours du monde entier, de pays improbables, 45 tours algériens ou de Madagascar, vous voyez, ou même iraniens.
5: Un grand fan, d'un collectionneur, Jean-Paul est devenu grâce grâce à son site, le spécialiste mondial d'Otis Redding.
3: J'ai créé mon site il y a 20 ans et petit à petit j'ai accumulé énormément de documents. Là, vous voyez qu'une infime partie de ma collection, mais il y en a partout dans tous les coins.
5: Documentaire, réédition de disques, anniversaire de la mort du chanteur, c'est notre tourangeau Jean-Paul qui est appelé partout dans le monde par les médias et par la famille d'Otis elle-même.
3: Le producteur anglais de la BBC avait fait un reportage aux États-Unis dans la famille. La famille avait dit allez voir Jean-Paul Pécréau en France, c'est lui qui a le plus de documents. Voilà. Il n'est pas à Memphis, il est à Saint-Cyr-sur-Loire, le musée.

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1: Taureau, je crois que c'est du 21. Ah non, je sais plus.
2: Savez-vous ce que c'est que l'astrologie ?
3: C'est les astronautes qui vont dans l'espace.
1: C'est l'espace et les constellations, le placement des étoiles.
2: Vous êtes de quel signe ?
3: Verseau. Moi, je crois que je suis taureau.
1: Moi, je suis taureau.
3: Moi aussi, je suis taureau.
2: Comment on a découvert que vous étiez de ce signe-là ? C'est grâce à quoi ?
1: Au mois de l'année, par exemple, le taureau, je crois que c'est du 21 mars jusqu'au 20... Ah non, je sais plus.
3: Moi, j'avais un petit carnet de jeux et il y avait un jeu. Si on réussit le jeu, on savait on était de quel signe.
4: C'est quand même magique, hein ?
5: Waouh, c'est fabuleux ! Et pourquoi on fait ça ?
3: Je sais un peu, Verseau, c'est de quel temps à quel temps ? C'est de la fin de janvier au début de février. Et moi, vu que je suis née le 31 janvier, je suis Verseau, du coup. Ça s'appelle des signes astrologiques. Et l'astrologie, du coup, c'est des signes astrologiques.
2: T'es taureau, ça veut dire que tu rentres, t'as besoin d'une étable ?
1: Non, c'est sur les qualités. C'est quand on est, par exemple, taureau, dans le mois où on est taureau, on n'est pas comme d'habitude.
2: Et vous êtes comment, messieurs les taureaux ?
1: J'en sais rien.
6: Il possède certainement des qualités, mais voilà. Lesquelles ?
3: Je sais pas, moi, je pense de l'émotion, beaucoup, beaucoup d'émotions. Après, je sais pas.
7: Comment je peux te montrer que je peux être fort et sensible, noble et affectueux ?
3: Les taureaux, par exemple, ce sont des personnes qui sont nées pendant les mois de taureau.
8: C'est logique.
1: Quand on est taureau, on se contrarie plus, on est plus vexé, alors que d'habitude, non.
3: Taureau, vu que les taureaux, c'est costaud, je pense que les taureaux, ils sont costauds. Enfin, ceux qui ont les signes astrologiques taureaux, ils sont peut-être très forts.
2: Et les balances, alors ?
3: Quand on était le signe astrologique balance, c'est-à-dire que quand il y a quelqu'un qui nous dit quelque chose, on va le balancer.
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9: Itinéraire bis, cette semaine, je suis à Vézelay. Je me suis arrêtée aujourd'hui dans un lieu que j'aime beaucoup, ici à Vézelay. C'est peut-être l'un de mes lieux préférés. C'est l'ermitage de la Cordelle. Frère Eric, bonjour.
10: Bonjour.
9: Cet ermitage de la Cordelle, est-ce que vous pouvez nous le présenter ? C'est un ermitage qui remonte au XIIe siècle, c'est ça ?
10: Au XIIIe, c'était la construction de la chapelle Sainte-Croix, pour commémorer la croisade de Saint-Bernard, la prédication de la croisade par Saint-Bernard, en 1147. Et puis en 1217 sont arrivés les premiers franciscains qui arrivaient d'Italie, qui se sont installés en France, et ça a été à Vézelay. Ils ont demandé à pouvoir s'installer auprès de la Cordelle, où ils ont construit un couvent qui a duré, qui a été déconstruit, reconstruit. Et puis les frères sont partis à la Révolution et on est revenu en 1949. Et depuis ce temps-là, il y a eu longtemps un frère ou l'autre qui vivait seul en ermitage et qui accueillait d'autres retraitants. Et puis après, à partir de 1993, une petite communauté de quatre frères qui a vécu ici et qui a assuré beaucoup de charges pastorales dans les paroisses, à la prison, à l'hôpital. Et puis depuis 9 ans, à peu près maintenant, on nous demande de centrer le lieu, de reprendre ce lieu autrement, c'est-à-dire de réhabiliter un espace d'ermitage, donc de vie un peu plus en retrait, en silence, pour nous, et puis pour des gens qui aimeraient venir vivre cette expérience, de déployer une dimension écologique aussi. Voilà. Puis on découvre aussi qu'il y a besoin de beaucoup d'accueil ici, puisque beaucoup de gens passent à Vézelay, beaucoup de gens aiment la Cordelle, et donc on essaie d'être comme on peut disponible aux gens qui viennent aussi. Voilà, c'est un lieu de fraternité.
9: Le silence qui est perturbé en ce moment par quelques travaux, frère Eric.
10: Oui, des travaux pour permettre justement à la fois de tenir cette dimension. Bon, déjà d'avoir des bâtiments qui soient quand même un peu plus salubres, on pourrait dire, isolés. Voilà, ça fait partie aussi d'un projet écologique. Et puis, de pouvoir dissocier les lieux. D'avoir vraiment un lieu d'accueil avec la chapelle qui est ouvert à tous. Un lieu d'ermitage qui permettra d'accueillir des personnes pour vraiment vivre un temps de retrait et de silence. Puis donc une construction qu'on est en train de faire qui sera le lieu d'accueil, un peu le sas entre l'intérieur et l'extérieur, où on pourra accueillir un petit groupe, des personnes, et sans pour autant qu'ils entrent dans l'ermitage.
9: Faire des travaux, ça coûte cher. Est-ce que vous avez besoin encore de dons pour réaliser tous ces travaux ici, à l'ermitage de la Cordelle ?
10: Oui, oui, on a besoin. Hein. C'est un gros projet. On a choisi de tout remettre en état pour que ce soit bien fait, fait une fois pour toutes, entre guillemets, pour de nombreuses années. Voilà, donc et c'est des amis à nous, en fait, des laïcs, qui ont dit, mais ce projet, il est beau, il faut en parler, il faut motiver les gens, donc on va aller chercher l'argent. Donc, on est reparti à la quête. Et on est, aujourd'hui, ben voilà, on essaie de motiver les gens, leur présenter les atouts et l'importance de ce projet. Le projet des bâtiments, mais au-delà des bâtiments, bien sûr, c'est tout ce qui s'y vit. On a une newsletter qui permet d'avoir les nouvelles régulières du projet, et puis on accueille les dons qui viennent avec plaisir.
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8: Bonjour, je suis Romain Rongiras.
11: Bonjour Romain. Alors votre nom de famille, on l'entend beaucoup en Dordogne, car

0: sur Périgueux. Il n'était pas du tout professionnel. Donc non, il travaillait à côté, que ce soit à Pau ou à Périgueux. Il était technicien notamment à l'office HLM à Pau. Et il s'entraînait beaucoup moins régulièrement que ne le font les joueurs de première et deuxième division, voire troisième maintenant. Oui.
1: Alors Francis Rongiras est décédé lors d'un match de rugby, d'un problème de santé en 1991. Vous étiez tout jeune, vous aviez 9 ans. Est-ce que 34 ans après, on vous parle encore de Francis Rongiras, Romain, quand vous allez faire votre marché ou...
0: Oui, ça arrive comme on parle encore des fois des personnes que je n'ai pas connues ou que je ne connais pas forcément, mais qui l'ont connu. Après, c'est vrai que étant dans le milieu du rugby toutes ces années, c'est sûr que j'en ai très souvent entendu parler.
1: Vous aussi, vous avez joué au rugby avec Hugo, votre frère. Est-ce que ce qui est arrivé avec votre papa, ça aurait pu aussi totalement vous dégoûter de ce rugby-là?
0: On était très jeunes. Moi, j'avais 8 ans, j'allais avoir 9 ans. Mon frère, 4 ans. Et on commençait dans le rugby. Et à vrai dire, de mes souvenirs, on ne s'est pas du tout posé la question. On a continué à jouer au rugby et puis s'est créé le Challenge Rongiras, qui est une manifestation sportive pour les jeunes, qui avait été créée à l'époque par des coéquipiers de mon père, notamment François Robert et d'autres, de l'école de rugby, Philippe Verger, voilà, toute une bande qui avait créé cette manifestation. Et j'ai eu l'occasion d'y participer sur ces premières années. Donc non, je me suis jamais posé la question de la pratique du rugby. J'ai fait du foot, du tennis de table, de l'escrime. Voilà, j'ai essayé beaucoup de choses à côté, du tennis aussi, et avec un fil conducteur qui était toujours quand même le rugby.
1: Quand vous passez à côté du stade Francis Rongiras maintenant, est-ce que vous y faites encore attention au nom du stade ou plus maintenant?
0: C'est une bonne question pour laquelle j'aurais pas forcément une réponse tranchée. Oui, à chaque fois, c'est vrai qu'on va dire il y a beaucoup d'événements qui arrivent au Rongiras, pas forcément sur le rugby. Vous voyez, moi, je vais dire le Rongiras quand je parle du stade et je vais demander aux jeunes où est-ce que vous jouez, ou alors je vais dire au Rongiras, c'est vrai. Donc, on va dire c'est un petit peu ambigu. Oui, ça me marque, mais je suis aussi, j'y suis habitué maintenant depuis toutes ces années.
1: Merci, Romain.
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1: Allez, c'est le moment de découvrir les origines de vos communes en Vienne et en Deux-Sèvres avec Patrick Citeau dans nos deux noms. Et il est aujourd'hui à Mazières-en-Gâtine, une commune située au centre des Deux-Sèvres et qui possède de nombreuses sources, hein, Patrick.
2: Comme son nom l'indique, Mazières-en-Gâtine a planté son décor dans ce paysage de bocage avec ses vallées et ses haies propres à la Gâtine poitevine. Située dans l'arrondissement de Parthenay, ce n'est pas une très grosse commune. Sa configuration est d'ailleurs assez particulière. La commune dessine ainsi un 8 resserré au centre où se trouve le bourg, ce qui a des conséquences assez inédites par rapport à ses trois communes voisines. Elle se trouve en effet en très grande proximité du cœur de vie et notamment de l'église de Mazières-en-Gâtine. La limite avec Saint-Pardoux se trouve ainsi à 50 mètres de l'édifice religieux. Une distance qui est de 100 mètres pour Saint-Mars-la-Lande et 500 mètres pour Véruy. Mazières correspond bien à l'image de château d'eau du Poitou que l'on donne à la Gâtine. La commune possède ainsi de nombreuses sources qui alimentent ruisseaux et étangs jusque dans le bourg. Une présence qu'elle doit à sa situation géographique. Mazières est en effet située sur la ligne de partage des eaux de la Sèvre niortaise au sud et du Touet au nord.
1: Et côté sous-sol, la commune affiche également des caractéristiques particulières.
2: Des particularités qui prennent la forme d'une pierre bleue très dure appelée diorite. Elle est notamment exploitée pour la réalisation des routes. Le nom de la bourgade apparaît quant à lui dans un texte de l'abbaye de Saint-Mexant du milieu du XIe siècle. Mazières est alors appelée Macerias, un nom qui signifie « ruine » en latin. Il est possible que les vestiges antiques d'un théâtre gallo-romain aient alors influencé cette dénomination. La commune traverse des siècles pour se retrouver à la Révolution en bordure de la Vendée militaire. Mazières sera relativement épargnée par cette période tourmentée. En 1849, le comte de Tussaud y installe la première ferme-école du département des Deux-Sèvres. L'établissement contribue au progrès de l'agriculture en Gâtine. Il faut attendre la seconde moitié du 19e siècle pour voir le village se développer avec notamment la construction des halles couvertes et d'une gare. Depuis, Mazières-en-Gâtine continue sa route sur les rails de l'histoire.
1: Eh bien, n'hésitez pas à aller faire un tour à Mazières-en-Gâtine en Deux-Sèvres, à visiter ce joli bourg poitevin. Merci Patrick Citeau pour toutes ces infos. On vous retrouve le week-end prochain, évidemment, même heure, samedi et dimanche, aux alentours de 8h20. 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
3: C'est un événement littéraire dont on vous parle dans Toujours à la page, la sortie du nouveau roman de Marion Fayol. Autrice et illustratrice dromardéchoise, plusieurs fois primée au festival d'Angoulême, Marion Fayol a rencontré l'année dernière un immense succès avec son premier roman, poétique et poignant, Du même bois, dans lequel elle évoquait l'histoire d'une ferme ardéchoise, génération après génération. Petit fruit, c'est le nom de ce second titre, est paru chez Gallimard. Et c'est l'histoire d'une femme à qui, mois après mois, la nature refuse d'offrir un enfant. Tandis qu'elle brasse questionnement, chagrin, culpabilité, son mari reste imperméable à ses émotions. Jusqu'au jour où s'impose chez eux un inconnu, un étranger, un homme qui dit pourtant reconnaître en la femme son amour de jeunesse perdu. D'ailleurs, c'est étrange, ses mains à lui sont de la couleur de la robe de la femme. Et il ne cesse de vouloir la dessiner, la croquer sous tous les angles. En résulte un curieux ballet, un poétique triangle amoureux auquel nous allons assister. Marion Fayol.
4: Le livre parle en effet du désir d'enfant, même si je pense qu'il parle du désir, du manque, de l'absence, de manière peut-être beaucoup plus large que simplement le manque de l'enfant. En tout cas, cette femme, elle est en proie à une forme d'obsession. Chaque mois, elle a envie d'avoir un bébé dans le ventre et chaque mois, c'est un échec. Et dans son couple vient apparaître une sorte d'étranger. Donc, elle attend un enfant et l'enfant n'arrive pas. Et il y a quelqu'un qui vient se glisser dans leur maison alors même qu'ils essaient de le rejeter. Donc, c'est aussi une sorte d'ambivalence entre ce qu'elle désire et qui vient pas et ce qu'elle rejette et qui vient. Et pour moi, les trois personnages du livre sont tous des personnages qui sont un peu enfermés. Ça m'intéressait d'avoir trois personnages qui finissent par se parler, par quelque chose de commun. Et ce commun, je pense qu'il est à la fois la question de l'obsession et la question de l'absence ou du manque ou du fantasme aussi.
3: Il y a quand même quelque chose d'un peu surnaturel qui relève du conte ou de la poésie dans ce que vous écrivez.
4: Quand j'écris, je me sens proche de la poésie plus que du roman d'une certaine façon. Et c'est très important pour moi que l'espace du livre, comme dans l'espace des dessins, soit pas exactement l'espace de la réalité, en tout cas qu'il y ait toujours une part de symbolique ou de surréalisme qui vienne créer un espace qui est celui du livre et qui est un petit peu à côté du réel pour peut-être être plus réel que le réel. Et c'est important pour moi que mes livres contiennent plusieurs discours, enfin qu'en tout cas on puisse les lire, et puis on puisse les relire, et puis encore les relire comme s'il y avait plusieurs couches, et que le lecteur puisse aussi glisser sa propre voix à l'intérieur de ce que je propose.
3: On ne sait précisément où l'action se déroule, ni à quelle époque, mais comme toujours avec Marion Fayol, la nature est partout. Elle traverse les personnages, et son écriture pose des images, des émotions, un rythme aussi. Elle offre comme un moment en suspens, hors du temps. Marion Fayol révèle une nouvelle fois que son talent d'écrivaine n'a rien à envier à celui de dessinatrice dans ce Petit Fruit, paru chez Gallimard.
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1: Ici Picardie, tous les jours, propose un billet d'humeur de l'autrice picarde Karen Ponte. Karen Ponte s'éparpille chaque jour. Bonjour Karen.
2: Bonjour. Alors, au quotidien, je pense qu'on est tous d'accord pour dire qu'il y a des bricoles qui sont hyper agaçantes. Par exemple, vous savez, ce petit bout de scotch qu'on n'arrive jamais à trouver sur le rouleau, ah oui, alors qu'on a besoin de scotcher quelque chose.
1: Oui.
2: Je pense qu'on est tous passés par ce moment où on retourne le rouleau sans cesse pour essayer de trouver ce petit bout sur lequel tirer. Et niveau rouleau, ne parlons pas évidemment des rouleaux de films alimentaires,
1: oh ouais,
2: qui se déchirent n'importe comment jusqu'à ce que en colère, on le fout à la poubelle, oui, tellement on en a marre. Mais s'il y a une chose qui m'horripile plus que tout ces derniers temps, ce sont les bouchons de bouteilles qui désormais, vous savez, sont accrochés au boulot quand on les ouvre.
1: Ouais.
2: Alors, qui a eu cette idée, hein? Je pose la question. Certainement pas quelqu'un qui boit du Yop.
1: Ouais.
2: Parce que quiconque boit du Yop sait qu'il y a toujours du yaourt dans le bouchon fin. Parce qu'on secoue la bouteille, évidemment, avant de boire.
1: Oui.
2: Résultat, maintenant, avec ce bouchon qui reste accroché, eh ben, on s'en met partout fin. Et s'il n'y avait qu'avec le Yop que ça posait problème, mais non, avec n'importe quelle bouteille, ce bouchon ne se remet jamais du bon côté, il s'ouvre pas suffisamment, du coup, on s'en met plein la bouche, voire sur le t-shirt.
1: Voilà.
2: Bref, je pense que l'ingénieur qui a eu cette merveilleuse idée est sans aucun doute la réincarnation d'un chameau, hein, qui n'a jamais fréquenté de bouteille de sa vie. Et il est même sans doute de la même famille de celui qui s'occupe des ouvertures faciles des paquets de jambon fin. On doit vraiment se marier d'ailleurs, hein, dans le repas de famille.
1: Oui.
2: Je vous dis à demain et d'ici là, rappelez-vous qu'être focus c'est bien, mais qu'être éparpillé c'est encore mieux.
1: Merci Karen. L'autrice picarde Karen Ponte qu'on retrouve chaque matin du lundi au vendredi sur Ici Picardie. Karen Ponte qui est aussi sur notre site ici.fr.
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1: Moteur !
2: Allez, on se démarre !
3: Hé, c'est quoi le texte ?
4: C'est ma France, hein, c'est moi qui l'a dit tout le temps.
5: Action ! Je passais le plus clair de mon temps au cinéma Le Star.
6: Coupé ! Elle était bien celle-là.
7: Coucou, pidou !
8: Septembre 1981, Claude Zidi pose sa caméra à Saint-Tropez pour réaliser son prochain film, Les Soudoués en vacances.
9: Ceci est un love computer expérimental
10: qui permet de savoir si deux êtres sont faits l'un pour l'autre.
9: Établissons le contact. Sur l'écran, nous pouvons lire, grâce à un système de décodage ponctuel, ce que serait leur vie commune. Imaginez un pacte !
8: C'est l'été à Paris, et Bébel doit partir aux Seychelles avec sa petite amie. Mais la belle s'envole avec un autre. Désœuvré, il sert alors de cobaye au Love Computer, un appareil que Paul Memphis, chanteur et producteur de disques, utilise pour tester l'effet de ses chansons sur des couples en train de danser. L'ordinateur détecte alors un fluide très favorable entre Bébel et la belle Claudine.
11: Ils sont faits l'un pour l'autre et ils le savent pas encore. Moi, je le sais déjà.
12: Vous venez souvent ici ?
13: Non, c'est la première fois.
12: Hein ? Pas en ça que vous êtes ici ?
13: Non, il me croit aussi cher.
12: Sans blague, moi aussi.
8: Après de nombreux succès depuis le début de sa carrière de cinéaste, avec notamment Les Charlots, Claude Zidi connaît son premier flop avec son film Bête mais discipliné. Endetté et le fils qu'aux trousses, il lui faut trouver la martingale. Il cherche alors à renouer avec la liberté de ses débuts, avec un film au budget moindre qu'il va produire lui-même. Ce sera Les Soudoués passent le bac.
14: Demain, quand ton belle-fils va revenir, il sera de bonne humeur. Alors à ce moment-là, je lui demande d'avancer mes vacances de 48 heures. Et à ce moment-là, toutes les deux, on part direction le soleil. Et là-bas, qu'est-ce qu'on fait ? Boîte de nuit tous les soirs, draguer comme des malades, tu rencontres l'homme de ta vie et tout est arrangé.
8: Le film attire 4 millions de spectateurs et renfloue les caisses. Il songe alors à une suite. Ainsi sort 2 ans plus tard Les Soudoués en vacances. Et si le film se passe à Saint-Tropez, ce deuxième volet aurait pu avoir un tout autre décor. Dans un premier temps, Zidi et son scénariste Didier Kaminka ont des envies d'Amérique et envisagent d'envoyer leurs Soudoués à New York.
15: Tournez ça sous le signe de l'amour. Exclusivement, le thème en sera la recherche de la fin de ma vie. Je ferai monter sur scène des spectatrices et elles essaieront avec moi le Love Computer.
8: Et si le film est un nouveau succès dans les salles, c'est surtout une chanson qui va faire sa renommée. Destinée, dont la musique est composée par Vladimir Cosma, sur des paroles du comédien Guy Marchand lui-même et de son complice Philippe Adler. Une chanson qu'il crée d'abord comme un gag à la demande de Zidi.
16: On a écrit avec Cosma une connerie. Et d'ailleurs, on était conscient d'écrire une connerie. Parce que Destiné, entre nous, c'était une charge de l'été indien. Je me moquais du tube de l'été, le saucisson de vacances. Bon, alors, on a écrit ça. Cosma, quand même, on peut pas douter de son talent.
8: Résultat, et contre toute attente, la chanson devient un tube. Et même le slow de l'été 1982.
17: Destiné, depuis longtemps j'avais deviné.
8: Mais le film n'aura pas que des fans, à commencer par Brigitte Bardot. Dans une scène, Bébel et sa bande arnaquent des touristes en affrétant un bateau qui s'arrête devant la Madrague. Et en envoyant une jolie jeune femme, très dévêtue, se baigner en faisant croire qu'il s'agit de bébés. Sauf qu'après la sortie du film, plusieurs compagnies se mettent à proposer de croiser au large des résidences de stars, au mépris de leur tranquillité.
18: Hey, c'est loin encore, Bardot.
19: Non, non, non, on va y arriver. Mais en attendant, vous pouvez regarder la maison de Paul Newman, là.
8: La Madrague ne sera plus jamais vraiment abandonnée.
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20: Bien le bonjour, messieurs.
21: Bonjour.
20: Eh bien, je vois qu'il y a bonne ambiance ici. C'est quoi ce plaisir, là, de voler, que vous ressentez dans votre avion ?
22: Il faut venir avec nous le partager, vous comprendrez mieux.
20: Philippe, qu'est-ce que vous faites ici, là ?
23: Ah ben, je fais l'instructeur. J'apprends aux gens à voler. Enfin, j'apprends à essayer de les faire voler. Bon, c'est facile, hein, quand tu pars. On met les gaz à fond, on tire sur le manche et puis on sait
20: et
23: voler.
20: Et allez, quoi.
23: Après, on réduit
20: juste
23: les gaz.
20: Juste l'atterrissage, peut-être ?
23: Ah non, il n'y a aucun problème. De toute façon, il n'y a aucun problème. On est sûr de revenir au sol, quoi qu'il arrive. On n'a jamais gardé personne là-haut.
20: Alain Daza, vous êtes monsieur le président.
24: Alors, monsieur le président, il faut aller. C'est bien loin chercher tout ça.
20: ULM, dans ces trois lettres, ça englobe beaucoup de choses quand même.
24: Alors, ultra léger motorisé, ça correspond à une catégorie d'aviation. C'est-à-dire qu'on passe ULM léger dans la mesure où on ne dépasse pas un certain poids. Les machines sont traitées pour être surchargé, si vous voulez. On est largement en dessous des minima requis. Il y a une rigueur. C'est-à-dire, quand vous montez dans une machine, vous savez que du monde derrière à travailler. Ce sont des ingénieurs qui ont fait les machines. Donc, c'est plus l'ULM qu'on a connu des années 80, où le gars bricolait dans son garage, avec le moteur de la tondeuse. Ça n'existe plus. C'est terminé.
20: Bonjour, Hugo.
1: Bonjour, Patricia.
20: Alors, ancien élève et nouvellement breveté.
1: Oui, en effet, donc je suis jeune breveté depuis quelques jours maintenant et j'ai été élève pilote pendant un an afin de suivre la formation. C'est quelque chose qui se fait finalement très bien.
20: C'est-à-dire ?
1: Eh ben, on a souvent des idées reçues comme quelque chose d'élitiste ou très compliqué. Et moi-même, je suis ni ingénieur, ni millionnaire. Et en fait, finalement, c'est entre 15 et 25 heures de pratique.
20: C'est tout ?
1: Non, c'est pas tant que ça. Après, il y a un petit brevet théorique qui va avec. Et en termes de prix, c'est pas non plus des choses qui sont excessivement chères. On est sur des budgets entre 1500 et 2000 euros pour avoir un brevet.
20: Bon, eh bien, on parle, mais on va aller faire un petit tour de coucou. Hein. C'est dans celui-ci qu'on monte, là ?
1: Dans celui-ci que vous allez monter, oui. Okay. Donc, on va faire avant, si vous voulez, ce qu'on appelle la pré-vol. C'est-à-dire qu'on fait une visite avant le vol. D'accord. Pour s'assurer que la machine est en bon état.
20: On va faire roter le moteur.
24: Roter le moteur, vous allez voir, ça fait un espèce de bruit.
1: C'est pas
24: très poétique, mais écoutez.
1: On va écouter. Voilà. On fait monter le niveau d'huile.
20: C'est quoi cette matière-là ?
24: Ça s'appelle du Dacron, c'est un tissu comme avec, très très résistant qui résiste à plus d'une tonne 5 au mètre carré. Et après vous obtenez carrément des pots de tambour qui sont...
20: On dirait une peau de tambour.
24: C'est une peau de tambour, attention. Ouais.
20: Les ailes aussi ?
24: Alors vous avez une partie métallique sur les ailes ou une partie d'entoilage aussi. C'est le même système d'entoilage. Okay.
20: Il faut que je m'installe à la place du pilote, c'est
2: ouais,
20: ça ?
2: Oui, tu veux ?
20: Non !
2: Mais si,
20: tu veux. Mais non, je veux pas, non. Mais
2: pourquoi tu veux
3: pas ? On va apprendre à piloter.
20: Eh bien, on n'est pas arrivé.
2: On fait la visite pré-vol. Alors répète après moi, Patricia. Notre père, qui est au Sénat. Et on démarre. Vos impressions, madame.
20: Oh, c'était merveilleux.
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21: Allez, on passe côté helvétique avec David Aubry qui nous rejoint. Bonjour David.
25: Bonjour Louise, bonjour à tous.
21: Un artiste genevois vient d'avoir une drôle de surprise.
25: Absolument. Alors si vous vous promenez dans les bois du côté de Genève, vous pourriez tomber sur un espèce de dragon serpent de 4 mètres ou encore un buste de femme.
21: Mmh.
25: Alors rassurez-vous, rien de fantastique ou rien de gore, c'est juste des sculptures réalisées sur du bois mort par un artiste local. Le Jacques Baume, un sympathique retraité, il aime en effet jouer de la gouge et du ciseau à bois. Alors il s'est dit, je vais faire profiter de mes passions aux promeneurs. Et d'un mauvais pioche, Jaco, il y a un truc qu'il a oublié, les fonctionnaires suisses. Ils ont la tête dure comme du bois, et quand ils disent non, et ben c'est non.
21: Ah, pourtant ces œuvres, elles ne gênent personne, David.
25: Ben, c'est clair que pour l'instant, pas un chevreuil ou un écureuil ne s'est plaint, ni même les promeneurs, de plus en plus nombreux d'ailleurs, pour aller admirer ces œuvres. Oui, mais voilà. Le Jacques, il a fait ça sans autorisation dans une zone boisée appartenant à la ville.
21: Mmh.
25: Conclusion, il s'est fait engueuler par les gratte-papiers et tout doit disparaître d'ici au 31 octobre. 4 mois de boulot, ça représente. Par tous les temps, au fond des bois, du matin au soir, et ben l'administration s'en fout. Après les outils de précision, il n'a plus qu'à sortir la tronçonneuse et foutre tout ça au feu.
21: Bon, la réaction officielle a été assez étonnante quand même, hein.
25: Ça s'appelle la douche écossaise version suisse. Un petit coup de pommade pour commencer et un gros taquet pour finir. Je cite, nous tenons à saluer la qualité et la beauté des œuvres d'art réalisées. Cependant, conformément aux principes de gestion des espaces forestiers de la ville, aucune sculpture ni installation artistique n'est autorisée dans les forêts. Point final. La raison, écoutez bien, il faut rendre la nature à la nature. Un arbre qui meurt, ça sert de refuge à plein de petites bestioles, donc on n'y touche pas. Conclusion d'administration, on ne met pas la ville devant les faits accomplis. Il avait qu'à demander. Et il conclut que s'il avait demandé, eh ben de toute façon, ils auraient dit non. Donc voilà. Le Jacques vient donc d'inventer, bien malgré lui, l'art forestier éphémère. Mais au moins, Loïs, il y a une chose qui est bien, c'est qu'il aura de quoi se chauffer cet hiver.
21: Oui, c'est ça. Bon, après, c'est quand même bien des heures de boulot foutues en l'air. Merci beaucoup, David, pour cette nouvelle anecdote. Je rappelle qu'on lui retrouve toutes vos histoires sur l'application ici, puis sur ici.fr Besançon. Et puis moi, je vous souhaite un très bon week-end. On se dit à lundi.
25: Bon week-end, à lundi.
21: À lundi, David.
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1: Jolie bouteille, sacrée bouteille, veux-tu me laisser tranquille?
2: Je veux une petite révolution est en train de se jouer et elle ne pèse pas bien lourd. Juste 55 grammes. 55 grammes en moins par bouteille, autant dire même pas le poids du cassis que l'on met dans un kir royal.
3: Tu bois des kirs, toi ?
2: Bah oui, je bois des kirs, avec modération, bien sûr. Mais revenons à notre bouteille. 55 grammes en moins, je disais.
4: Elle est légère, légère !
2: Ce régime minceur pourrait bien alléger sérieusement le bilan carbone de toute la filière, racontent nos confrères de Lyon Républicaine. Testé par les caves de Bailly-la-Pierre à Saint-Brie et conçu par Veralia, le géant européen du verre, cette nouvelle bouteille passe de 775 à 720 grammes. Visuellement, rien ne change. À l'œil nu ou en main, on n'y voit que du feu. Mais derrière cet allègement invisible se cache un vrai coup de pouce pour la planète.
5: Eh bien, c'est une merveilleuse invention, une invention.
6: Merveilleuse invention.
2: Car aujourd'hui, le gros problème environnemental du vin, c'est la bouteille. Produire du verre, ça chauffe fort, des fours à 1800 degrés et beaucoup d'énergie. Alors forcément, chaque gramme économisé, c'est du CO2 en moins dans l'air. À grande échelle, le calcul est vite fait. 1 million de bouteilles allégées, c'est 18 tonnes de CO2 économisées.
7: Tu sens l'impact là ? Ah oui, je sens l'impact.
2: Un gros impact, hein, mais il a fallu 2 ans de tests, de modélisation et d'essais en conditions réelles. Eh oui, encore raté. La bouteille devait tenir le choc, supporter la pression, le transport, le vieillissement en cave. Et les gens qui font de la musique avec. Maintenant, la transition va se faire en douceur. Chez Bailly-la-Pierre, cette démarche s'inscrit naturellement dans une philosophie déjà bien ancrée, stocker, produire et avancer pas à pas vers un crément plus éco-responsable.
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8: Et ça marche très bien de scroller sur les réseaux sociaux. Oh, regarde comme il est mignon. Bon, d'accord, ça c'est mon problème. Mais ça a du bon parfois parce que j'ai découvert un compte Instagram qui va vous être utile et qui marche très bien, c'est Sortir à Laval.
9: Aujourd'hui, déjà, je suis suivie par plus de 7300 personnes. Donc en un an et demi, honnêtement, je m'y attendais pas du tout.
8: Vous l'avez compris, c'est la créatrice du compte Instagram, Elena Vieira-Granger.
9: Et l'idée, donc, c'est de mettre en avant des commerçants, des créateurs, des événements, des activités.
8: Via des vidéos et des posts événements comme celui-ci, par exemple.
10: J'ai une super nouvelle pour toi. Une nouvelle adresse gourmande vient d'ouvrir ses portes. Un nouveau lieu qui va te faire voyager avec sa déco sur le thème de l'univers, mais aussi son offre.
8: Ça marche tellement bien que j'ai pas mal de demandes aussi de créateurs, de personnes qui aimeraient être mises en avant, donc de plus en plus chaque mois. Moi, par exemple, j'aimerais bien me lancer dans les chansons pour enfants. Ce rêve bleu. Non ? Bon, d'accord. Et sinon, pourquoi avoir lancé Sortir à Laval ?
9: Je suis une amoureuse de Laval et de la Mayenne. Et en fait, je voulais montrer qu'à Laval et en Mayenne, on ne s'ennuie pas. Bah, il faut venir à Laval, qu'on connaisse ou non. Et même que les Lavallois et Mayennais ont plein de choses à faire près de chez eux.
8: Et ça marche bien parce qu'Elena, elle est dans la com. Donc, elle connaît bien les stratégies qui fonctionnent. Déjà, de centraliser les infos, mais d'une manière précise.
9: Et surtout sur les réseaux sociaux qui se consomment rapidement. On le voit aujourd'hui, bah, la société consomme de plus en plus de contenu sur les réseaux sociaux qui doit être en plus de plus en plus court pour capter l'attention, etc. En même temps qu'on consomme de ses contenus, de ses amis sur Instagram, et bien en même temps, on peut s'informer sur Laval. En tout cas, sur Instagram, ça manquait.
8: La plus-value, c'est le côté intergénérationnel.
9: J'essaie vraiment de toucher tout le monde, que ce soit des familles, des jeunes, des personnes plus âgées. Donc vraiment, bah, par exemple, dans les programmes du week-end que je fais toutes les semaines, donc c'est un post qui recense toutes les activités du week-end, et bien j'essaie vraiment de mettre autant de la culture, du théâtre, de la musique, des sorties en famille, des choses un peu plus de niche, mais que vraiment tout le monde puisse s'y retrouver.
8: La couleur rose.
9: De base, je suis repartie du logo de la ville, en fait, qui est un peu rose-violet. Du coup, pour avoir une cohérence sur le compte, en effet, que ce soit aussi beau visuellement quand on va sur le compte et qu'on retrouve aussi facilement, parce que sur chaque poste, du coup, il y a le titre, toujours avec de l'écrit pour donner les informations.
8: Et aujourd'hui, Elena, elle fourmille d'idées. Son compte Instagram est un début pour d'autres projets. Elle aimerait, par exemple, organiser des événements, toujours dans le but de mettre en valeur le savoir-faire mayennais. Alors, vous l'avez compris, le compte Insta Sortir à Laval, ça marche.
11: Avoir une belle voix, c'est un vrai sujet.
8: Oh, pardon, ça c'est encore mon téléphone, je suis désolée. Promis, je le range. Dans une seconde.
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2: Bonsoir à tous et bienvenue pour ce nouveau rendez-vous de Y'a pas que Paris dans la vie. J'espère que vous avez passé une bonne journée. Chaque soir, on se retrouve, vous voyez, il est 20h, on y est, avec une belle promesse, celle d'une balade qui va nous conduire une fois encore aux quatre coins de l'Hexagone à travers vos initiatives en région. Nous irons ce soir à Angers découvrir un savoir-faire ancestral en découvrant des couteaux artisanaux de qualité. On ira dans le sud, en ce début d'automne, en nous demandant ce que devient la cigale après l'été. Et puis nous avons notre invité. Un haut fonctionnaire territorial, géographe de formation. Il fera une grande partie de sa carrière dans l'administration publique, le développement territorial. Il s'investit tout au long de sa vie de manière croissante dans le monde associatif et la protection animale. Il est président depuis juin dernier de la SPA. C'est avec beaucoup de plaisir que je reçois un homme engagé qui aime l'environnement, le patrimoine. Jacques Gauchy est avec vous jusqu'à 21h. Bonsoir Monsieur le Président de la SPA.
3: Bonsoir.
2: Société protectrice des animaux, est-il encore utile de le rappeler? Oui, parce qu'il y a toujours des campagnes de sensibilisation, c'est toujours important, et on en parle en fin d'émission pour évoquer évidemment toutes vos actions. On a trouvé que votre parcours, comme tous les parcours de nos invités, est atypique et surtout inspirant. C'est aussi pour ça qu'on a souhaité vous inviter à ce voyage. On y va?
3: On y va.
2: Vous êtes prêts? Je sais pas, vous regardez souvent dans les albums photos, ou vous êtes du genre, Jacques Gauchy, aller droit devant sans vraiment regarder un peu derrière?
3: Alors, les deux à la fois, on est tous nostalgiques de quelque chose, mais et j'ai coutume de dire, quand je vois des élus avec lesquels nous avons pu avoir par le passé des difficultés de relationnelles au niveau donc de refuge ou d'autres choses, je leur dis, j'ai un excellent ami préfet qui avait coutume de dire, quand je conduis le char de l'État, je ne regarde pas dans le rétroviseur. Donc moi... Sans prétention, je ne conduis pas de char, mais je conduis l'autobus de la SPA. Et c'est vrai que j'ai tendance à regarder plutôt devant que derrière.
2: Votre parcours, il démarre à Alès, alors un peu par hasard. C'est la région Occitanie. Je dis par hasard parce que je crois que c'était votre papa qui travaillait là-bas à ce moment-là. Des pharmaciens.
3: Alors, mon père a ouvert sa première pharmacie à Salindres, un petit village à côté d'Alès. Et donc, c'est totalement par hasard que je suis né dans le Gard.
2: Mais vous y vivez ou vous n'allez pas y rester? C'est très longtemps.
3: Alors j'y reste, je pense, un an et demi.
2: Vous n'avez pas de souvenirs.
3: Aucun.
2: C'est un lieu, vous y retournez aujourd'hui, c'est un lieu qui a une importance, c'est malgré tout un ancrage, c'est là où vous êtes né.
3: J'aime bien ce département. Il y a de magnifiques paysages. J'aime bien quand je me déplace et que je retourne dans le sud-est, où on verra après que j'ai quand même pas mal œuvré. J'aime bien... ne pas prendre les grands axes, et j'aime bien descendre par la route des Gorges de la Visse, qui est un endroit absolument magnifique.
2: Bon, Alès et le Fort Vauban, c'est la cathédrale Saint-Jean-Baptiste, c'est la région Occitanie, on ne va pas non plus s'y arrêter pour l'instant.